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2: Bonsoir à tous et bienvenue sur ICI. Je suis très heureux de vous accueillir un peu partout en France. On risque d'ailleurs ce soir de s'arrêter près de chez vous, parce qu'il n'y a pas que Paris dans la vie. Alors on va aller aux quatre coins de l'Hexagone, on vous donnera la parole, comme on fait chaque soir, pour mettre en avant vos initiatives positives, pour découvrir ce que vous faites. Et ce qui marche également, tout est dans le titre de ce nouveau rendez-vous, pour une idée simple, partir en France chaque soir à la rencontre des lieux et des idées. Et pour ça, j'ai un invité à mes côtés. Il est producteur, il est animateur de télévision, de radio aussi, c'est un journaliste, un dirigeant d'entreprise, il co-anime avec le prolongement de lui-même indiscutablement Laurent Fontaine l'émission Il y a que la vérité qui compte, diffusée sur TF1, puis C8, puis actuellement chaque jeudi soir sur W9. Il est aussi, depuis la rentrée, membre emblématique de notre famille ici, puisqu'il s'invite désormais chez vous, de 10h à 11h le samedi sur ICI Gironde, région que vous allez découvrir qui lui est chère, autour d'une rencontre, un lieu et une histoire, donc il ne sera pas dépaysé ce soir. Il est également en librairie avec le petit traité de la jouissance à l'usage de ceux qui en rêvent aux éditions Très Daniel. Je reçois avec beaucoup de plaisir Pascal Bataille. Bonsoir Pascal Bataille.
3: Bonsoir Eric, merci de cette invitation.
2: Je suis ravi d'accueillir mon nouveau collègue de bureau.
3: À distance, mais très heureux d'avoir rejoint le réseau ici et puis d'être dans cette Gironde que j'affectionne. On en reparlera.
2: Oui, on reparlera
3: tous les samedis matins.
2: Non, mais on peut se dire que vous avez le plaisir de donner la parole aux Girondins.
3: Exactement.
2: Voilà, chaque week-end, ceux qui seront chers à votre cœur aussi, de partager leur métier, leur quotidien, c'est ça.
3: L'idée, c'est d'aller en immersion. Je m'invite chez eux et c'est ça que j'aime aussi, ce côté faire découvrir un univers. Et la radio, c'est formidable pour ça. Je vous apprends rien, Eric. Vous le faites tous les jours, mais c'est emmener les gens à la découverte non seulement d'une personnalité, mais aussi de lieux. Et la prise de son, c'est formidable, que les ambiances soient là, au-delà de la voix de la personne, voilà, le faire rentrer vraiment mes auditeurs dans l'univers de cette personnalité que je découvre chaque semaine et qui a quelque chose d'intéressant, d'étonnant à nous faire partager.
2: Allez sur ici.fr pour podcaster, notamment vous pourrez retrouver cette aventure au cœur de la caserne des pompiers de Bigano, c'était il y a encore quelques jours. Bon, ce soir, c'est mon émission, c'est vous que je vais aller, Pascal. C'est vous l'invité. Est-ce que vous êtes prêt à balader un petit peu dans votre France personnelle, dans votre cartographie?
3: Mais je suis là pour ça et je suis ravi que vous m'invitiez pour ça.
2: Alors, on remonte le temps et vous l'avez dit, vous êtes né à Bordeaux, hein, Pascal.
3: Oui.
2: Première carte postale. Allez, vous m'envoyez, vous savez, vous choisissez une carte postale en librairie, là, au bureau de tabac. Quelle photo vous choisissez?
3: Alors, étonnamment, c'est la première carte postale qui me vient tout le temps à l'esprit quand on me demande ma prime enfance. C'est pas Bordeaux, c'est le sable du Cap Ferret. Alors, on y reviendra, cet endroit cher à mon cœur. Je suis assis, j'ai peut-être 18 mois, et je suis assis sur le sable, et je fais une mine dégoûtée parce que j'ai horreur du contact du sable sur les mains. Et ma mère se moque de moi parce que j'essaie d'enlever le sable que j'ai sur les doigts, frénétiquement. Voilà. Et pour quelqu'un qui a cette passion pourtant pour le bord de mer et pour nos plages atlantiques, etc. Voilà, le premier souvenir, c'est moi en essayant de se débarrasser de ce sable sur les doigts.
2: Où est-ce que vous vivez, Pascal, quand vous êtes enfant? Vous êtes dans une maison, dans un appartement?
3: Alors, j'ai beaucoup bougé, mes parents avaient la bougeotte et j'ai gardé ça d'eux. J'ai vécu en appartement d'abord et puis j'ai eu la chance, j'avais un père médecin, je suis un privilégié, j'ai eu la chance d'avoir une enfance bourgeoise et donc j'ai eu la chance aussi de vivre dans des maisons, dans le vieux Bordeaux, ces maisons avec cette pierre blonde du 18e siècle qui caractérise Bordeaux, comme d'autres villes en France, comme Aix-en-Provence par exemple, on retrouve un peu cette même architecture.
2: Qui compte pour vous, parce que votre papa vous y emmenait souvent, il me semble.
3: Tout à fait. Aix-en-Provence, j'y allais tous les étés pour écouter
2: de la musique,
3: de l'opéra. Voilà, mon père était fan de l'opéra. Et voilà. Donc, j'ai vécu en appartement, en maison, mais toujours dans le centre de Bordeaux.
2: Alors, je vous emmène dans une cour d'école, Pascal, et puis je vous plonge dans votre enfance. Vous allez dans une école de jésuites, qui est une espèce de particularité. réalité, c'est que vous y restez. Je ne sais pas si vous allez rester jusqu'au bout. Mais en tous les cas, elle fait de la maternelle jusqu'à la fin du lycée, en fait.
3: Jusqu'à la terminale. Oui, j'ai fait toute ma scolarité au collège Saint-Joseph de Tivoli, qui existe encore, qui est un très bon lycée. Mais effectivement, j'ai fait, je ne sais plus combien, combien d'années ça fait de la maternelle jusqu'à la terminale, mais un certain nombre, au moins 14 ans, chez les pères jésuites qui m'ont apporté beaucoup. C'est dans Bordeaux, près d'un très beau parc qui s'appelle le parc Bordelais, que évidemment les Girondins connaissent bien. Et ce premier jour à l'école, je m'en souviens encore.
2: Oui, parce que je vous laisserai compter, voilà. Vous avez inventé une nouvelle classe.
3: J'ai inventé une classe parce qu'en fait, j'étais tétanisé et comme beaucoup de petits-enfants, j'ai eu moi-même des quatre fils et la première rentrée, c'est jamais très facile. Et donc, j'étais en larmes, en pleurs et je m'accrochais au basque de ma maman et je lui dis, mais reste, il y a une classe pour les mamans. Ça me demeure encore, elle m'en parle encore aujourd'hui.
2: Ça donne des idées aux enfants, c'est marrant que vous en parliez encore aujourd'hui. Bon, cette cour d'école, voilà, vous allez y passer pas mal d'années, vous l'avez dit, vous y repensez avec nostalgie d'ailleurs, c'est une période insouciante, souvent agréable, vous y repassez en plus devant, vous me dites qu'elle existe encore.
3: Oui, bien sûr, c'est une période magnifique pour moi. Les jésuites, ce sont des... Alors moi, je ne suis pas croyant, mais j'ai été élevé effectivement dans la religion catholique et par des prêtres et des pères, mais... Ils ont éveillé mon esprit et ma capacité de réflexion avec cette chose magnifique que Descartes nous a apprise, c'est le doute. Et en fait, je dois aux jésuites de ne pas avoir cru bêtement, de ne pas avoir la foi du charbonnier, parce qu'ils m'ont fait mettre en doute ce qu'ils m'enseignaient. Et voilà, je leur dois ce que je considère comme ma petite ouverture intellectuelle.
2: Mademoiselle Ganivette.
3: Ah, Mademoiselle Ganivette, c'était ma maîtresse en CE2.
2: Il y en a toujours des personnages comme ça qui nous ont marqué plus que d'autres.
3: Oui, c'est marrant parce que je me souviens de peu de noms, mais elle, vraiment, je ne sais pas si elle est encore parmi nous, c'est tout à fait possible, et si elle m'entend, je l'embrasse très respectueusement. C'était une maîtresse très sévère, très exigeante, mais en même temps, ce genre de maîtresse qui vous donne envie d'apprendre, qui sait transmettre, voilà, donc à la fois dans l'exigence, mais aussi dans quand même, je dis sévère, mais dans la bienveillance. On parle d'un temps, mon cher Eric.
2: Pas si longtemps, parce que.
3: Mais si, quand même.
2: Vous faites du mal.
3: Où la discipline était peut-être un peu différente.
2: Oui, mais ça vous donne aussi. Hein, je vous trouve très rigoureux aussi dans votre façon d'être. Vous avez un côté didactique, je trouve.
3: C'est vrai. Ça m'a beaucoup. Et donc, Mademoiselle Ganivette. Elle a attaché une importance énorme à l'orthographe. Et j'avais la chance, comme je le disais beaucoup, de pas faire de faute. Et un jour, j'ai fait une faute dans une dictée. Et elle m'a vraiment humilié. J'ai eu honte.
2: Si vous m'en parlez aujourd'hui, c'est qu'il y a un traumatisme.
3: Oui, il y a un traumatisme.
2: Vous l'avez pas oublié.
3: Devant toute la classe, elle a dit, mais Pascal Bataille, vous avez fait une faute.
2: Vous l'avez salué amicalement quand même. Hein.
3: Oui, non, mais je lui en veux pas. Au contraire, elle m'a. Ouais. Mais ça reste un souvenir marquant, d'avoir déçu cette enseignante que j'aimais beaucoup et à qui je dois certainement aussi un peu de cette rigueur, comme vous dites.
2: Pascal, on va parler un petit peu de nature et d'environnement. On va continuer évidemment de suivre votre parcours à Bordeaux. On découvrira aussi que dans ce lycée, à un moment donné, il y a un département de petites caméras qui, je ne sais pas si c'est le début de votre vocation, mais qui va vous permettre tout doucement de vous conduire là où vous irez aujourd'hui. Nature et environnement, en effet, avec la Revue des Merveilles, c'est l'occasion de changer de région et d'aller faire un tour à Bagnoul-sur-Mer. Écoutez, Benoît Prospero, qui nous rejoint.
4: Ah, et nous voici en présence d'une méduse qui ne ressemble à aucune autre. Nous sommes avec Issy Roussillon et Pascal Roman, biologiste marin au conservatoire de Bagnoul-sur-Mer. Et cette méduse, eh ben c'est la méduse œuf au plat. Et avant quoi que ce soit, pourquoi la méduse œuf au plat s'appelle la méduse œuf au plat?
5: Parce qu'en fait, elle a vraiment la forme d'un œuf au plat. Elle se trouve plutôt en surface. Elle a un disque plutôt blanchâtre, jaunâtre, avec au centre une sorte de zone plus renflée, plus foncée, qui donne vraiment l'impression que quand on la regarde par le dessus, on a affaire à un œuf au plat.
4: Oui, c'est vrai qu'on dirait vraiment un œuf au plat, c'est un peu dingue. Et au-delà de cet aspect,
5: elle a la particularité aussi, au niveau des tentacules, d'avoir des tentacules qui se terminent par des sortes de petites boules, qui sont des boules blanches ou bleues et éclatantes. Ce qui fait que vraiment, on peut pas la confondre avec une autre espèce.
4: Voilà. Et là où l'on rentre dans le domaine de l'extraordinaire, c'est que la méduse œuf au plat ne vit pas seule, mais en symbiose, notamment avec des algues.
5: C'est bien ça, tout à fait. Donc cette méduse, comme les coraux des récifs coralliens, en fait, elle va héberger dans ses tissus, à l'intérieur de ses cellules, ces petites algues microscopiques qui font partie du phytoplancton et avec lesquelles donc elle va collaborer en quelque sorte, puisque la méduse va protéger ces algues, va lui amener aussi du gaz carbonique, elle va les exposer à la lumière puisqu'elle est près de la surface.
4: Ça, c'est ce qu'apporte la méduse aux algues. Mais qu'apportent les algues à la méduse?
5: Et les algues, en contrepartie, vont faire de la photosynthèse. Et donc, finalement, grâce justement au gaz carbonique, grâce à la lumière, grâce à aux nutriments aussi que leur ramène la méduse, va lui amener en fait en quelque sorte de la nourriture. Elle va produire finalement l'algue, de la matière organique. Ça va faire une vraie collaboration.
4: Eh ben voilà, c'est pas mal hein, finalement pour une algue d'habiter dans une méduse, Pascal Roman.
5: Oui, finalement ça fait une sorte d'hôtel hein, puisqu'il y a ces algues à l'intérieur et puis elle vit aussi entourée de petits poissons qui se cachent à l'intérieur des tentacules.
4: Avec des poissons qui, comme les algues, vivent en symbiose avec la méduse, œuf au plat.
5: Ce sont des petits poissons, alors généralement des petits chinchards, des petits poissons gris qui vivent en pleine eau, des petites céréoles.

0: trouve quand même que, bravo pour ce reportage, ça nous redit à chaque fois à quel point la nature est magique et magnifique. Et tout, oui, cette symbiose entre ces organismes que, a priori, pour lesquels on n'a pas forcément beaucoup de sympathie, évidemment. Les algues, les méduses.
1: Et vous n'en avez pas peur, on m'a dit.
0: Alors, j'en ai pas peur, mais je ne vais pas non plus.
1: Les algues de l'océan, vous en avez vu souvent, j'imagine.
0: Oui, il y en a beaucoup. Il y en a eu beaucoup cet été, d'ailleurs, sur les côtes atlantiques.
1: Pascal Bataille est votre invité jusqu'à 21h. On va continuer de se balader dans le quartier historique, peut-être près de la rue Sainte-Catherine, du côté de Bordeaux. On parlera de sport aussi, parce qu'il a fait beaucoup de sport il y a quelques années, Pascal. Le tennis, l'athlétisme, le basket. Et puis voilà sa carrière qui va débuter petit à petit, que l'on retrace ce soir sur votre radio, ici.

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2: Et avec votre invité qui est animateur, producteur, créateur, chef d'entreprise, auteur, son livre dont nous parlerons d'ailleurs avant 21h est très positif. Petit traité de la jouissance à l'usage de ceux qui en rêvent. Il est sur W9 avec son complice Laurent, que l'on salue chaque jeudi face au rideau le plus célèbre de ce pays dans Y'a que la vérité qui compte. Et puis il est sur Ici Gironde désormais chaque samedi de 10h à 11h sur votre radio. Et on salue toute l'équipe d'Ici Gironde. Bon Pascal, on a parlé un petit peu de cette enfance à Bordeaux, dans le quartier Saint-Pierre. Pas seulement, vous avez beaucoup bougé, hein, ça vous l'avez dit. Il n'y a pas de hasard, je l'ai évoqué tout à l'heure, dans cet endroit jésuite, ce collège, lycée, enfin voilà, de la maternelle et de lycée. Je découvre qu'un petit peu sur la fin, hein, où il y a effectivement un département avec des petites caméras et vous allez faire vos premiers reportages.
3: Oui, on avait effectivement, ils étaient assez précurseurs. On avait un petit laboratoire audiovisuel. Effectivement, on s'est un tout petit peu initié à ce moment-là à la caméra.
2: Et vous pensez à ça déjà ou c'est pas encore vraiment dans votre
3: tête? Non, j'y pense pas encore vraiment. C'est le journalisme, c'est venu un petit peu, pas longtemps après, mais un petit peu après. Et donc, je me rends compte à ce moment-là que j'aime bien être celui qui pose des questions, mais j'aime pas du tout être devant la caméra. Parce qu'à l'époque, il faut le savoir, et ça m'a duré quand même quelques années encore, je suis maladivement timide et je perds beaucoup mes moyens quand je suis exposé. Voilà.
2: Ça va mieux quand même. Après
3: ça va mieux, je me suis soigné.
2: Pascal. Bon, je vais vous parler, il y a eu un petit peu de sport, hein, du tennis, de l'athlétisme, du basket, de l'escrime, vous avez essayé à plein de choses.
3: Oui, j'aimais le sport, j'adorais le sport, j'avais la chance d'avoir un corps plutôt athlétique, j'étais grand, très grand pour mon âge même, puisque j'ai grandi jeune, et donc oui, j'ai fait beaucoup de basket, j'ai fait de l'escrime aussi, ce qui est un très beau sport dans lequel la France excelle plutôt en général. Ouais. Et puis, j'ai été très sportif jusqu'à ce que je me blesse très gravement il y a 25 ans maintenant et que malheureusement ça réduise beaucoup mes capacités.
2: On a parlé de Bordeaux, mais c'est le Cap Ferry qui compte aussi pour vous parce qu'il y avait une maison familiale. Je crois que vos parents avaient une maison là-bas.
3: Il y avait une maison familiale, il y avait des rendez-vous très très fréquents au Cap Ferry, que ce soit avec mes parents, même on partait en camping avec des copains adolescents sur nos mobilettes depuis Bordeaux. On mettait 2h30 à rejoindre le Cap Ferry, mais on était très motivés. Et c'est vrai que ce Cap Ferret, pour moi, c'est là où sont mes vraies racines. Et tout au long de ma vie, tout au long de ma carrière, même quand j'étais très sollicité à Paris, mais il n'y a pas que Paris dans la vie, Eric, vous le savez. Et
2: bien
3: donc, j'ai fait en sorte de, hiver comme été, comme automne, comme printemps, d'aller un week-end sur deux me ressourcer au Cap Ferret. Voilà, sauf exception, mais voilà, c'était très important pour moi d'aller là-bas, de retrouver un peu mes racines, les gens, les vrais gens authentiques qu'on ne croise pas tous les jours dans les médias non plus.
2: C'est vrai. Et voilà. Votre papa, vous l'avez évoqué tout à l'heure, il est professeur, il est psychiatre, il est psychanalyste. Votre maman, c'est Roselyne, je crois.
3: C'est ça.
2: Qu'est-ce qu'elle faisait d'ailleurs? Bien sûr. Elle faisait quoi, Roselyne, comme métier?
3: Alors, elle s'est occupée de ses quatre enfants.
2: C'est déjà beaucoup de travail.
3: Et puis ensuite, elle a travaillé, elle était agent immobilier et avec beaucoup de talent et de passion. Ouais. Elle adorait ça. Elle m'a transmis aussi cette passion pour la pierre, pour la décoration, etc. Et voilà, et je l'embrasse fort parce qu'elle vit à Biarritz, autre coin de France.
2: Votre frère aussi, un de vos frères.
3: J'ai un de mes frères aussi qui a une maison là-bas. Et elle se porte bien malgré ses... Elle va fêter la semaine prochaine ses 91 ans. Voilà.
2: Eh bien alors, avec un peu d'avance, même si ça ne se fait pas, je lui souhaite un bon anniversaire. Est-ce que ce son, ça vous parle, Pascal Bataille?
3: C'est une cloche.
2: Ouais.
3: Une église.
2: Oui.
3: Sans doute.
2: Est-ce que ce n'est pas un souvenir particulier avec votre papa? Qui vous a connu un peu partout en France.
3: Alors, plusieurs souvenirs. D'abord parce que dans Bordeaux, on a habité longtemps en face d'une église, figurez-vous, l'église Saint-Seurin. Et donc, cloche, je l'entendais beaucoup.
2: Il était fan des églises.
3: Il était fan des églises et on a passé des week-ends, des dimanches entiers à sillonner les routes de Gironde et d'ailleurs pour visiter des églises romanes, des églises gothiques, etc. Il était fan d'architecture, il était fan de tout ça. Et pas toujours très soucieux de ce qui nous intéressait, nous, mais au moins... Il fallait suivre, monter dans la voiture et puis hop, et on s'arrêtait, allez, une église de plus, regardez comme c'est beau les enfants, et bien finalement ça m'a donné, je pense, le sens du beau. Il faut savoir parfois forcer un peu ses enfants à découvrir des choses.
2: Bah alors, j'ai des lieux, j'ai Carcassonne, j'ai le Lot-et-Garonne, le Tarn, ça c'est des souvenirs particuliers.
3: Oui, beaucoup de vacances aussi là-bas. On avait ma famille maternelle avait une maison dans le Tarn et donc j'ai découvert. Alors ça s'appelle Saint-Géry, c'est à Rabastens dans le Tarn.
2: Voilà. Okay, c'est bien de citer tous les endroits. Parce que j'adore quoi. Alors je change de région et je vous emmène là où la mer est un petit peu plus forte. Parce qu'on va parler un petit peu de voile. Mm-hmm. Je vais vous emmener en Bretagne parce que vous allez aussi découvrir la Bretagne. Et d'ailleurs, vous allez faire des régates, vous, Pascal Bataille.
3: Oui, j'ai fait aussi beaucoup de voile au chapitre sportif. Moi, je vous l'avez compris, j'ai une passion pour la mer, j'ai même un besoin. Pour moi, habiter une ville où il n'y aurait pas de fleuve, par exemple, ou un lac, ça serait compliqué. Et donc, oui, la Bretagne, bien, j'ai fait des stages de voile, des compétitions aussi. Et puis après, j'ai retrouvé la Bretagne dans puisque j'ai épousé une Bretonne qui est la maman de mes deux fils aînés. Et donc, qui avait des attaches en Ille-et-Vilaine, dans la région de Dinard, Saint-Malo, Saint-Briac, Saint-Lunaire, c'est magnifique. Et donc j'ai mieux découvert la Bretagne ensuite adulte avec Bénédicte, ma première femme.
2: Alors il y a plein d'autres endroits, la Méditerranée, on n'en a pas beaucoup parlé, on a évoqué Aix-en-Provence parce que votre papa vous y emmenait souvent pour des airs classiques. Il y a le camping, vous l'avez évoqué tout à l'heure, votre camping de potes c'était dans les Landes.
3: Oui. On allait ou au Cap Ferret ou vers Parentis dans les Landes, près du lac. Et moi, j'ai toujours aimé le camping. D'ailleurs, j'ai fait aussi du camping dans d'autres pays que la France. Ce côté, effectivement, un peu route, un peu comme ça à la One Again, où on peut débarquer, se poser n'importe où. Je trouve que c'est une façon hyper sympa, hyper agréable de voyager, surtout quand on est jeune et qu'on a peut-être un peu moins besoin de confort que le vieillard Kakoshim que je suis devenu.
2: Alors après toutes ces belles réflexions que vous faites à l'auberge, qui était votre café, oui. Il me semble, à Bordeaux, à 17 ans...
3: On faisait le mur, là.
2: Ah, bah, oui. 17 ans, vous partez à Paris, prépa, normal sup, à Henri IV, déracinement, important pour vous, vous découvrez la Paris. Mais vos fenêtres de jeunes étudiants, si j'ai bien compris, données sur la coupole du Panthéon, ce qui vous a permis de rêver un petit peu dans un premier temps.
3: Vous imaginez, vous êtes étudiant en lettres et en philo, et vous êtes dans un dortoir où il y a 100 mecs, sans lits là, et puis des fenêtres. Donc c'est le lycée Henri IV à Paris. Et puis votre fenêtre, elle donne sur quoi? Sur la coupole du Panthéon illuminée le soir.
2: Y a pire.
3: Et vous vous dites, il y a pire comme exemple, aux grands hommes la patrie reconnaissante. Bon, alors ça vous donne peut-être des idées, j'en sais rien, des ambitions. Mais bon, cela dit, les conditions étaient un peu rudes aussi. Vous savez, c'est vraiment les dortoirs à l'ancienne. 50 lits d'un côté, 50 lits de l'autre, et au milieu la rangée de lavabo. Et puis voilà, mais très heureux dans cette ambiance et cette émulsion intellectuelle. Et c'est des belles années ça aussi.
2: Je vais évoquer dans un instant tous les diplômes que vous avez obtenus jusqu'à une rencontre importante qui sera déterminante dans votre vie et puis la suite. Je vous emmène dans une autre région, Pascal, parce que ici ça entreprend, dans toute la France on entreprend et ça marche. Aujourd'hui, Catherine Quicandon vous propose une idée qui va vous faire aimer ce qui est bien souvent une corvée.
4: À Reims, faire son lit ne ressemble plus à ça.
5: J'ai failli crever une fois en essayant de changer mon lit, c'est pas une blague. J'étais en train de me débattre là dans ma housse avec ma couverture et sans faire exprès avec mon pied, j'ai tapé dans l'énorme miroir en métal de ma chambre, un truc super lourd.
4: Et pour cela, nous pouvons remercier Sophie Barbier qui a créé Housebed, un système breveté qui permet de changer sa housse de couette plus facilement et sans effort.
6: C'est une housse qui est zippée avec des fermetures éclair invisibles qui permet d'être ouverte en portefeuille. Et à l'intérieur, il y a un système de maintien de la couette pour qu'elle reste justement bien dans les coins. En hiver, ça permet de rester bien au chaud et de ne pas avoir la couette qui part en bas de la housse.
4: Et ça, nous sommes tous d'accord, c'est très agaçant. Le système dont parle Sophie, ce sont des petites pinces qui permettent de changer la housse à plat sur le lit avec une ergonomie qui vous garantit zéro effort et zéro douleur. Pour développer son activité, Sophie a plusieurs partenaires.
6: Dans les Vosges, dans les Ardennes. Mais là, ça se restructure un petit peu. Donc, ça va. Voilà, les choses vont évoluer pour permettre aussi de pouvoir produire plus sereinement sur de plus grandes quantités. Il y a déjà une partie de la production qui est délocalisée. Et on va du coup devoir tout délocaliser sur la Tunisie.
4: L'idée est partie de la problématique du handicap et des troubles musculo-squelettiques, notamment dans l'hôtellerie. Mais en fait, Housebed facilite la vie de tout le monde. J'ai bien dit de tout le monde, donc vous n'avez plus d'excuses. Mais comment Sophie, qui a travaillé dans la pharmacie, l'immobilier et l'événementiel, en est arrivée à entreprendre ?
6: J'ai fait une petite cascade involontaire à cheval et j'ai eu du coup le bras immobilisé pendant plusieurs semaines. Et puis on se rend compte de choses qu'on percevait pas du tout auparavant. Et c'est vrai que la housse de quest était déjà compliquée, mais avec un bras en moins...
4: Eh ben, c'est encore plus galère et nous voyons tous de quoi elle parle. Pour acheter une housse de couette qui va vous changer la vie, rendez-vous sur le site internet housebed.fr, housebed.fr. Sophie aimerait développer la vente dans des magasins physiques et équiper des chambres d'hôtes et des gîtes. Merci à Yannick Cusy d'ici Champagne-Ardenne pour cette idée.
7: Housebed.
4: Ici, ça entreprend dans la Marne avec Housebed, une housse de couette vraiment chouette.
2: Bon, je ne vais pas vous demander, Pascal Bataille, si vous faites votre lit, mais...
3: Ah, ça m'arrive, bien sûr. Heureusement.
2: Elle parlait des hôtels et des gîtes, ça tombe bien parce que vous aussi, vous avez entrepris, vous aussi, vous avez investi, notamment dans le Perche. Mm-hmm. Vous avez encore un bel endroit que vous allez nous faire découvrir d'ici quelques minutes. C'est Pascal Bataille qui est votre invité. L'arrivée à Paris, la maîtrise de philosophie, le diplôme en lettres modernes à la Sorbonne, un DESS en technique d'information. Bon, tout ça, ça avait commencé aussi à Sud-Ouest, à Bordeaux, hein, avec les premiers stages. Qu'en est-il de la suite de son parcours et de sa carrière ? Je serai où ? Je resterai sur ici.

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18: Et qu'est-ce qu'on se régale hein, depuis 20h avec Pascal Bataille qui a participé à la création de la première agence presse pour les radios privées, qui deviendra journaliste, puis il va travailler ensuite à l'AFP. C'est un amateur de littérature, d'art, de philosophie. Il est déjà l'auteur d'ailleurs du petit traité du silence, lauréat du prix Jean Nouin l'an passé. Il publie là, ces jours-ci, le petit traité de la jouissance à l'usage de ceux qui en rêvent. On en parlait avant 21h aux éditions Très Daniel. Journaliste et producteur, il a remis au goût du jour l'importance de mettre des rideaux à nos fenêtres et de ne jamais mentir. Je suis avec Pascal Bataille. Pour ceux qui n'auraient pas compris, c'est pour « Il n'y a que la vérité qui compte », le jeudi. C'est toute la nuit d'ailleurs, j'ai vu, c'est même pas...
19: Oui, c'est
18: la nouvelle, Pascal c'est Bataille la Fontaine, là.
19: C'est la télévision d'aujourd'hui, vous savez, on rentabilise, donc on diffuse, on rediffuse, on rediffuse. Mais oui, effectivement, ceux qui, les vrais passionnés, ils peuvent regarder « Il n'y a que la vérité qui compte » une bonne partie de la nuit.
18: On en dira un mot parce qu'on parlera de Laurent, on ne peut pas ne pas parler de Laurent à un moment donné. Bon, vous avez toujours diversifié vos activités, on a déjà évoqué plein de choses que vous avez fait depuis le début. Vous l'avez fait aussi par rapport à des endroits en France, c'est-à-dire que quand vous allez dans un endroit, vous pouvez tomber amoureux d'un endroit et vous avez aussi parfois envie d'investir. On parlait d'entrepreneuriat tout à l'heure. Vous êtes lancé sur ce projet d'hôtel qui était au Cap Ferret, qui s'appelait Côté Sable. Vous n'avez plus, je crois, aujourd'hui.
19: Je viens de le vendre, oui.
18: Voilà. Et puis, il reste Côté Parc dans le Perche. C'est quoi Côté Parc du côté de Rémalard, si j'ai bien noté?
19: Alors, c'est un petit hôtel, un petit boutique hôtel, comme on les appelle. C'est-à-dire qu'il y a très peu de chambres, il y a moins d'une dizaine de jolies chambres avec un petit spa, etc. C'est un endroit qu'on a créé avec. Mon ex-femme, mais néanmoins meilleure amie, qui le gère en partie avec sa sœur. Ouais. En plein cœur du Perche, Rémalard, c'est pour vous situer, c'est entre Nogent-le-Rotrou, Mortagne-au-Perche et Belém. Vous voyez,
18: c'est pile le Perche,
19: ce triangle magnifique. Et donc c'est pile au milieu de tout ça. Et j'avais ce projet de créer un hôtel au Cap Ferret. Je n'arrivais pas à trouver le bon endroit. C'est compliqué là-bas. Et puis on s'est dit avec ma femme et son frère, pourquoi on n'en ferait pas un dans le Perche. Et en fait, ce qui est important, c'est que je suis tombé, moi, amoureux de cette région, en tombant amoureux de ma femme.
18: Et comme vous étiez tombé amoureux de la Bretagne, voilà, avec votre première épouse.
19: À l'époque, effectivement. Et je pense que les lieux, les gens, c'est souvent lié. Et j'ai découvert cette campagne magnifique qui est celle du Perche.
18: Ça, c'est vallonné.
19: C'est très vallonné. Ouais. Je savais pas avant d'aller là-bas. Je crois qu'il y avait autant de nuances de vert dans la nature. C'est incroyable. Et voilà. Et donc j'ai eu envie. L'idée. Je pourrais pas investir dans un endroit que j'aime pas.
18: Vous voyez, c'est ce que je vous disais.
19: Voilà,
18: ouais.
19: Mes démarches d'entrepreneur, c'est souvent même essentiellement lié à une nécessité de m'ancrer quelque part et de contribuer un peu à l'économie locale, très modestement à mon petit niveau. Mais voilà, je trouve que quand on aime un endroit, ben c'est important aussi de lui rendre un petit peu de ce qu'il vous donne, créer des emplois, etc. Mais je pourrais pas faire ça dans un endroit où je ne serais pas.
18: Ça s'appelle Côté Parc, j'en parle pas plus, sinon on va m'accuser de publier reportage. C'est vrai que la maison de famille, c'était à Saint-Lunaire et Saint-Briac, ça c'était plus...
19: Première épouse.
18: Première épouse, ça c'était...
19: Mais je suis en très bon terme avec les deux.
18: D'ailleurs, c'est marrant parce que pour préparer cette émission, donc la première est en Bretagne, la deuxième est dans le Perche, et vous avez dit à Catherine Quicandon, je cherche quelqu'un à Strasbourg, là, je cherche l'Alsace. C'est vrai?
19: Non. C'était un joke, mais effectivement...
18: Si je peux rendre service, moi.
19: Écoutez, je suis célibataire, je suis un cœur à prendre, mais je suis très heureux dans mon statut de célibataire.
18: Mais vous rencontrez personne au Pays Basque.
19: Mais on rencontre je rencontre des gens partout. C'est merveilleux, c'est effectivement. Et puis dans mon émission sur Ici Gironde, je vais aussi à la rencontre d'hommes et de femmes exceptionnels. Mais
18: j'ai compris pourquoi vous faites cette émission.
19: je cherche un futur élu de mon cœur. Non. Mais ce qui est important effectivement dans cette démarche de ce que vous soulignez, c'est que voilà, c'est ce que je disais il y a un instant. Les lieux, c'est aussi des personnes. Les personnes, c'est aussi des lieux. Ils ont des ancrages, ces personnes-là. Elles ont des en l'occurrence. Et découvrir une personne, c'est aussi découvrir les lieux qu'elle aime et s'y attacher aussi. Donc je parlais de Strasbourg à votre assistante parce que en préparant l'émission, parce que je connais très mal, par exemple, l'Alsace. C'est l'est de la France. Je connais très mal. Et voilà, c'est une envie que j'ai.
18: Alors je sais que vous aimez bien l'arrière-Pays Basque. On a parlé de votre maman et de vos frères qui vivent dans le Pays Basque. On pourrait parler de Guétari, d'Espelette, de Saint-Jean-de-Luz. Mais je vais vous emmener ailleurs. On va parler de la région d'Annecy. Je crois que vous avez un copain, puisque vous parlez des gens qui est associé à ça via une association qui compte. Vous l'avez évoqué tout à l'heure, c'est la recherche de maladies de Charcot, donc vous êtes ambassadeur. Et du coup, c'est un peu comme ça que vous avez découvert la région d'Annecy?
19: Oui, c'est mon ami Lorraine Vivier, qui est atteinte de la maladie de Charcot depuis 5 ans, qui est une femme magnifique, qui est ambassadrice elle-même de l'ARSLA, l'association pour la recherche sur la maladie de Charcot, sclérose latérale amyotrophique, le nom scientifique. Et Lorraine, que je connaissais parce qu'elle avait travaillé notamment dans mon hôtel, est venue me voir en me disant je viens d'être diagnostiqué de la maladie de Charcot, j'ai envie de m'investir, j'ai envie de m'appliquer. Mmh. Et on est partis ensemble, en binôme, dans ce combat qu'elle mène toujours, même si malheureusement son physique décline beaucoup. Et c'est elle qui m'a ensuite amené dans sa région, la région d'Annecy, et j'ai découvert, grâce à elle, la Haute-Savoie et la Savoie.
18: Le lac, vous l'avez dit, l'eau, lac, très très important pour vous.
19: Et j'ai découvert, effectivement, cette ville magnifique, où les gens sont extrêmement sportifs. Vous pouvez pas vous balader dans Annecy sans croiser 150 joggeurs, des gens qui...
18: Ils sont tous fins.
19: Et ouais, ils sont tous sveltes. Et il nous donne des complexes.
18: Parce que la ville, je ne sais pas, moi.
19: Voilà. Mais en tout cas, c'est là aussi, c'est attaché à une personne, Lorraine, que j'embrasse fort, qui mène ce combat extrêmement compliqué, qui est celui de la maladie de Charcot, maladie sur laquelle il faut aider, parce que on a besoin de trouver à tout prix un remède.
18: L'eau, très important, je l'ai dit pour vous. D'ailleurs, l'eau, il y a la Seine aussi. Hein, vous avez toujours vécu sur la rive gauche. Vous nous expliquerez peut-être pourquoi dans un instant. On change de région. Si vous trouvez qu'il y a trop de pubs, non pas sur W9, mais sur le bord de nos routes, eh bien, à force de les voir, Pascal, on finit parfois à plus vraiment les remarquer. Pourtant, ces panneaux qui occupent une place importante dans nos paysages, que l'on voit avec la carte Michelin sur les genoux quand on se balade, on peut les voir, ça influence aussi nos habitudes de consommation. Figurez-vous qu'une commune a décidé de remplacer ses publicités par des œuvres d'art. Un reportage de Robin Bernot avec Fabien Leduc et Ici Provence.
9: À Bouc-Bélair, entre Marseille et Aix-en-Provence, la mairie a décidé de faire retirer plusieurs panneaux publicitaires.
14: Je trouve que c'est bien d'en retirer parce qu'il y en a trop, quoi.
9: Vous voyez ces panneaux publicitaires au bord des routes, ceux qui vous annoncent un fast-food dans deux ronds-points ou un magasin de meubles à moins de 5 minutes? Eh bien, à l'entrée de la ville, sur ce grand axe routier, la publicité est devenue trop présente. C'est en tout cas le constat de Lilia, fleuriste, qu'a rencontré notre reporter Fabien Ledu.
16: Regardez devant chez moi combien de panneaux j'ai. Vous commencez par exemple ici, Total, un panneau. Là, on est à la Mounine, 2-3 panneaux. Vous montez en face la boulangerie, il y a 2 panneaux. Ça cache la visibilité, le panorama. Il y a trop de panneaux.
9: Alors, face à cette situation, la mairie a d'ores et déjà décidé de faire retirer 14 panneaux publicitaires. Elle annonce également la réalisation d'une cartographie précise de tous les affichages présents sur son territoire. Objectif, vérifier que les panneaux sont conformes à la réglementation, mais aussi réduire la pollution visuelle et les incitations à consommer. Écoutez Mathieu Pietri, le maire d'Hiver Droite de Bouc-Bel-Air.
17: L'idée, c'est d'enlever notamment les grands panneaux publicitaires, les 4x3, et on installe en lieu et place des œuvres d'art, des reproductions, quelque chose de différent de l'ultra-consommation que nous offrent aujourd'hui ces panneaux.
9: Sur place, les habitants rencontrés par Ici Provence semblent plutôt séduits par la mesure. Ici, ça marche, mais vous, qu'en pensez-vous ? Écoutez l'avis d'Adrien.
14: Je trouve que ça gâche un peu l'image de la France, enfin, les paysages, etc. Et ça dénaturalise complètement les villes et tout, quoi.
9: Cela veut-il dire que nous sommes trop exposés à la publicité, parfois même sans nous en rendre compte ?
14: C'est, en vrai, j'ai envie de te dire, c'est le monde dans lequel on vit en ce moment, quoi. Enfin, le 21e siècle, quoi. Et je pense qu'il y en a vraiment beaucoup trop. Même là, on le voit sur Snapchat maintenant, c'est devenu... il y a plein de pubs, faut payer un abonnement pour ne pas avoir de pub, quoi. Donc c'est un peu trop, quoi.
9: Alors supprimer ces panneaux, pourquoi pas, mais n'oublions pas qu'ils permettent aussi aux commerçants locaux de se faire connaître, eux qui ne disposent pas des mêmes moyens que les grandes enseignes. Alors, plutôt que de tout supprimer, pourquoi ne pas chercher un juste équilibre, moins de panneaux, mais toujours une place pour les commerces de proximité.
18: Robin Berdeau, avec les équipes d'Ici Provence, ça vous inspire, Pascal Bataille, ces pubs sur la route, ces panneaux?
19: Je trouve l'idée géniale. Alors évidemment, ça va peut-être pas faire plaisir ni aux publicitaires, ni aux afficheurs et ni aux marques, mais je trouve ça sublime. Et l'idée de remplacer ça par des œuvres d'art, très très belle idée. Et ça me fait penser à une marque de téléviseur qui fait ça aussi, parce qu'il n'y a rien de plus moche qu'une télé. On va pas faire de pub, mais je trouve ça très beau, cette idée. L'idée de mettre une œuvre d'art dans l'écran de la télé quand elle n'est pas allumée.
18: Ouais. C'est pas mal. On a beaucoup parlé du Café Ré, qui est un endroit qui a compté durant votre enfance et encore aujourd'hui, puisque vous y vivez en alternance avec Paris. Est-ce qu'il y a une plage en particulier que vous aimeriez mettre à l'honneur de votre région, Pascal?
19: Oui, la plage du Mimbeau, pour ceux qui connaissent, c'est sur la Conche et en plein cœur du Cap Ferret. C'est une sorte de la Conche est une sorte de mini bassin d'Arcachon dans le bassin d'Arcachon. C'est délimité par un joli banc de sable qu'on appelle le Mimbeau. Et cette plage là, j'essaie d'y passer tous les jours, moi, quand je suis au Cap Ferret, quelle que soit l'heure, quel que soit le moment. Je m'arrête 10 secondes, parfois je reste un quart d'heure. Et à chaque fois, c'est des paysages, des couleurs, des points de vue différents. C'est selon la marée, selon la météo, évidemment. Et je ne m'en lasse jamais. Il ne faut jamais être blasé, en fait.
18: Il n'y a pas photo, quoi.
19: Il n'y a pas photo.
18: Pour le petit clin d'œil. J'essaie toujours de faire des petits clins d'œil. Vous l'avez la référence, vous qui nous écoutez? Oui, il n'y a pas photo. C'est une des émissions, entre autres, que Pascal a animées avec Laurent.
19: Vous savez que c'est très bien, toutes les émissions qui commencent par IA, elles ont un grand succès.
18: Je l'espère. Et je vous en remercie. Je ne vois pas du tout à quoi vous faites allusion. On se retrouve dans Il n'y a pas que Paris, dans la vie avec Pascal Bataille, pour la dernière ligne droite. Encore plein de lieux à visiter. Vous restez avec nous sur votre radio ici. Salut encore à Ici Jérôme, parce que Pascal, il y est tous les samedis, c'est-à-dire dès demain, 10h, 11h. Et

0: jusqu'à 21h.
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2: Avec Pascal Bataille, votre invité qui a travaillé sur Canal Jimmy. Il a fait ses débuts à la télévision en 1991. Et ouais, il a travaillé aux côtés de Jean-Pierre Pernaut, même produit Christophe de Chavannes pour Coucou, produit la méthode Coé. Ça, c'était sur TF1. Il a créé des sociétés de production. J'oublie pas que vous avez produit des fictions, des dessins animés, des films, fait de la radio. Et on ne peut pas oublier votre rencontre avec votre jumeau lors d'un concours de grands reporters. Il reste indissociable de votre vie. D'ailleurs, il suffit d'écouter ça pour savoir de qui on parle. Je crois que je vous ai pris générique vintage. Je crois que c'est un des tout premiers, celui-là, même s'il a un peu évolué. Il n'y a que la vérité qui compte tous les jeudis sur W9. C'est Pascal Bataille qui est notre invité. Bon, c'est vrai que Laurent, c'est une rencontre qui est capitale. Et très vite, c'est le guide de la combine.
3: Oui, très vite. En fait, les gens le savent pas forcément, mais on a d'abord écrit des livres avec Laurent et un premier livre qui a fait un énorme succès, alors qu'on n'était absolument pas connu, qui était une enquête sur les démerdards. Vous savez,
2: tous ces bons plans, tous,
3: voilà, dans notre entourage, c'est le monsieur bon plan. Ouais, il a toujours des bons plans sur tout. Et on a fait une enquête là-dessus et on a écrit ça de façon un peu humoristique et ça a fait un carton et c'est ce qui nous a amené à la télé.
2: Pierre Lescure
3: qui tombe sur le livre ou quelqu'un le lui met entre les mains en tout cas, et qui a l'idée d'adapter ça en programme télé, et c'est la naissance de Canal Jimmy dans le groupe Canal, et on est donc, Laurent et moi, on n'avait jamais fait de télé, et puis on fait nos armes comme ça, et puis tout s'enchaîne.
2: Et puis voilà, on connaît votre succès, on ne va pas le citer, parce que voilà, on est là aussi pour parler de plein d'autres choses et des lieux, et puis de ce livre, mais on peut citer, il n'y a pas photo, il n'y a que la vérité qui compte, il y a eu plein d'autres projets, je l'ai évoqué, la méthode Coé, il y a le retour sur W9, un projet sur M6.
3: Il y a un projet sur M6, on est en train d'y travailler très activement pour 2027.
2: Voilà, réponse de l'anguille. J'ai aperçu votre compas, c'est la conf d'M6 de rentrée.
3: Voilà. On va remettre au goût du jour un ancien format, comme ça se fait beaucoup ces temps-ci, mais un format qui nous ressemble et qui nous tient à cœur.
2: Teasing. J'essaie. Non, c'est très bien. Votre France culinaire, elle est où? Elle est dans votre région? Est-ce que vous aimez bien manger en fonction des régions?
3: Oui, j'avoue que je suis assez chauvin là-dessus. Bon, je suis assez gourmand, ça se voit un petit peu, mais oui, j'avoue que la cuisine du Sud-Ouest, elle est vraiment chère à mon cœur. Il y a tout ce qu'il faut pour régaler les papilles et pour séduire les gourmands.
2: On parlait de Laurent. Vous lui avez fait découvrir votre France?
3: Oui, bien sûr, Laurent est venu souvent, notamment dans ma région. Alors Laurent, il a des origines italiennes, donc il a aussi ça dans le sang et dans le cœur. Et puis sinon, il est très très parisien. Il se balade pas énormément en France. Il est vraiment très attaché à Paris. Et j'ai beau lui dire qu'il n'y a pas que Paris dans la vie.
2: Oui,
3: j'ai beau lui répéter ça tous les jours.
2: Mais oui. Merci d'être avec nous en tous les cas, Pascal. Et on le salue évidemment, Laurent, avec beaucoup d'amitié. Et s'il va venir, il viendra. Je suis sûr qu'on découvrira autre chose que Paris. Petit traité de la jouissance à l'usage de ceux qui en rêvent. Quand j'ai vu ça, je me suis dit, mais dans quoi il parle, Pascal Bataille? Je savais que vous avez déjà fait un petit traité
3: du
2: silence. Et il paraît, alors en lisant, je découvre que ça fait des années que vous pensez à la jouissance.
3: Oui, je...
2: Avec le sous-entendu qui...
3: Voilà, c'est mon petit livre rose à moi.
2: Il est rose, hein?
3: Oui, rose comme la jouissance. En fait, ça fait des années que je réfléchis sur le bonheur, notre capacité à savoir savourer ce qu'on est en train de vivre, et chose dont je me suis très longtemps empêché, comme beaucoup d'entre nous, parce qu'on nous apprend pas à être dans le présent, on ne nous apprend pas à habiter l'instant, on nous apprend à être en permanence en train de nous projeter dans le futur.
2: Alors, on n'est pas aidé avec les réseaux sociaux non plus,
3: bien sûr.
2: De la vie.
3: Un futur qu'on ne contrôle absolument pas, dont on ne sait rien en fait. Alors pourquoi s'angoisser pour quelque chose qu'on ne maîtrise pas?
2: Ou à on peut pas s'en empêcher. Pardon, je me fais l'avocat du diable.
3: On peut s'en empêcher. C'est un vrai travail. Et c'est ce que j'essaie de raconter en allant convoquer pour m'aider tout un tas de philosophes, de penseurs, mais aussi de biologistes qui travaillent sur le fonctionnement du cerveau et du plaisir et des mécanismes de plaisir. On peut vraiment travailler là-dessus, à essayer d'être vraiment dans l'instant qu'on vit. Vous voyez, être là, on est tous les deux ce soir, on passe une heure ensemble, et s'attacher à être extrêmement concentré sur ce qu'on est en train de vivre et à ne pas laisser les pensées trop s'égarer.
2: Là, ça marche. Oui. Ah, moi, je ne pense qu'à vous depuis 20h.
3: C'est gentil, moi aussi. Et vous savez, vous avez comme moi, on va rentrer, des acouphènes, Eric.
2: Oui.
3: C'est-à-dire, on est nombreux, les Français.
2: On est, je crois, c'est
3: ceux qui nous écoutent à en avoir. Malheureusement, bon, c'est très perturbant, mais vous savez à quel point vous pouvez aussi les oublier. Eh bien, c'est c'est pareil pour le futur et le passé. Se concentrer sur le présent, se dire à quel point on est en train de vivre un bon moment, et se dire dans une sorte de mise en abîme, quelle chance on a de vivre un bon moment, c'est quelque chose, c'est une vraie technique, et ça permet, je vous l'assure, moi je travaille ça depuis quelques années, et notamment depuis que j'étais malade, j'en ai parlé, donc il n'y a pas de tabou là-dessus. Voilà, essayer d'être vraiment dans l'instant que je vis, au maximum, avec la personne que je suis en train de rencontrer, avec le paysage que je suis en train de regarder, la musique que je suis en train d'écouter, la petite gourmandise que je suis en train de savourer, et pas, et le moins possible dans le passé ou dans le futur.
2: Non mais on en parle sans tabou, puisqu'on se l'est même dit hors antenne, effectivement, vous avez largement d'ailleurs parlé dans les médias, vous avez eu raison de la maladie qui vous a touché, qui est le cancer du poumon. Oui. Voilà, vous êtes toujours suivi, vous l'avez pris avec une espèce de philosophie qui, on ne peut pas s'empêcher de faire un lien, si vous voulez, Pascal, avec ce petit traité de la jouissance et le fait de vouloir profiter de l'instant, vous venez bien de l'expliquer, du moment présent.
3: Oui, bien sûr que quand on est malade, et sérieusement malade, comme malheureusement beaucoup de Français et de Françaises, puisqu'il y a, rien que pour le cancer du poumon, plus de 35 000 personnes qui en meurent chaque année, c'est encore énorme, c'est beaucoup trop, bien évidemment. On a quelque part cette tentation de la double peine, c'est-à-dire qu'on est malade et en plus on s'angoisse. Et si on arrive à sortir de ça, c'est-à-dire finalement à prendre les choses un petit peu comme elles viennent. Alors c'est compliqué. Je suis le premier à échouer là-dedans régulièrement, mais il faut vraiment essayer de travailler là-dessus. C'est le but de ce petit traité de la jouissance, c'est vraiment d'essayer de donner quelques clés pour être plus heureux, finalement.
2: Choisir, c'est jouir. On découvre aussi qu'il faut accepter ses démons, qu'il faut remercier ses bourreaux, le terme est fort, mais quand on fait un travail de
3: réflexion...
2: Pardonner, jouir de ne rien faire.
3: Aussi. être dans le loisir pur.
2: Les yeux, les oreilles, jouir de, voilà, des plaisirs que l'on a...
3: Il y a mille et une façons d'être dans le plaisir et dans le bonheur, en essayant de profiter de la chose qu'on est en train de faire, et d'y être vraiment concentré, d'être vraiment là-dedans, comme je le dis, c'est pas simplement vivre, c'est exister. Et moi, je m'en suis très longtemps empêché. Je paraphrase Proust au début du livre en disant, longtemps, je me suis couché avant le bonheur. Parce que j'ai été très heureux, j'ai été aimé, j'ai aimé, j'ai des enfants formidables, j'ai eu des femmes que j'ai passionnément aimées, et qui me l'ont bien rendu. Mais j'étais tout le temps en train de me projeter, d'imaginer ce qui allait suivre, au lieu de savourer simplement ce que j'étais en train de vivre. Et voilà, je pense que quand on est malade, on comprend encore mieux l'importance de chaque seconde. Pour moi, chaque matin est un cadeau. Chaque jour qui se lève, c'est un cadeau que la vie me fait, et j'ai envie de savourer ça au maximum.
2: Vivre et exister, avec la conclusion autour de la jouissance comme éthique. Alors pas assez pour en parler, mais je vous invite vraiment à ne plus simplement vivre, mais exister, comme vous le dites, et à vous procurer ce petit traité de la jouissance à l'usage de ceux qui en rêvent, chez Guy Trédaniel. Ça, c'est votre éditeur, et vous l'avez sorti récemment, et c'est signé Pascal Bataille. Ici Gironde, un mot, puisque c'est demain, on l'a un petit peu évoqué, quel plaisir de pouvoir rencontrer des Girondins, voilà, des gens que vous mettez à l'honneur. Encore une fois, rendez-vous demain à 10h, vous savez déjà les gens que vous allez rencontrer prochainement, Pascal ?
3: Oui, bien sûr, je vais rencontrer notamment une femme incroyable qui a eu mille et une vies. Elle a été aussi bien Miss France que stripteaseuse ou chauffeur-livreur, et aujourd'hui elle est ce qu'on appelle Michel Morin. Vous savez ce que c'est, un Michel Morin ?
2: Alors
3: un Michel Morin dans notre région, c'est quelqu'un qui sait tout faire, c'est un bricoleur.
2: Michel Morin, voilà. D'où ça vient, qui est Michel Morin?
3: Alors ça vient du Canada, parce qu'en fait c'est au Canada, c'est un personnage un peu emblématique, voilà, le personnage d'hyper bricoleur qui sait tout faire à votre place. Et donc cette femme incroyable qui vit à Sauveterre de Guyenne, au cœur de la Gironde, dans cette jolie bastide du 13e siècle, elle a été aussi bien Miss France qu'aujourd'hui bricoleuse et jardinière pour ses concitoyens.
2: Je salue tous ceux qui s'appellent Michel Morin pour de vrai, parce qu'il doit y en avoir aussi. On s'est beaucoup baladé, on a découvert votre cartographie. Si on devait garder un lieu central, on resterait en Gironde. Le lieu central finalement de votre vie, Pascal Bataille.
3: Ah, je crois que
2: je
3: crois que ça reste ma presqu'île, mon petit paradis du Cap Ferré. N'en déplaise à ceux qui disent que j'en fais trop la publicité, mais c'est vraiment on a tellement de beaux endroits en France. Chacun, je pense, a le cœur quelque part. Le mien, il est vraiment là.
2: Pascal, une dernière question. Si vous ouvrez le rideau et qu'en face de vous, il y a un petit Pascal Bataille, comme ça, qui a 10 ans, Qu'est-ce que vous lui diriez comme conseil? Qu'est-ce que vous pourriez lui donner pour que sa vie soit belle?
3: Je lui dirais de ne jamais renoncer à ses rêves. Je lui dirais d'essayer de garder son âme d'enfant, ce que je n'ai pas forcément su faire à une période de ma vie, ce que j'essaie de retrouver là. Et je lui dirais d'être profondément dans la bienveillance et dans l'amour des autres.
2: Donc vous ouvrez le rideau.
3: J'ouvre le rideau.
2: Merci Pascal Bataille. Petit traité de la jouissance à l'usage de ceux qui en rêvent, c'est en librairie. W9 donc la semaine prochaine, jeudi, et puis en replay évidemment. Il n'y a que la vérité qui compte à la télévision. Et puis demain sur ICI Gironde, de 10h à 11h, le podcast est disponible sur ICI.fr. J'étais ravi de vous
3: recevoir. J'ai adoré ce moment, Eric.
2: Eh ben, j'ai profité pleinement de ce moment. Je vais vous inviter presque très souvent, voire tous les jours. Merci sérieusement à Pascal d'avoir été avec nous. ICI.fr pour réécouter l'émission. Je vous souhaite un excellent week-end. Le meilleur, c'est samedi et dimanche. Le meilleur de la semaine, avec tous ceux et celles qui sont venus à votre place. Et puis, on se retrouve également lundi avec d'autres invités. Portez-vous bien. Salut.
3: À bientôt à tous.

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2: Salut à toutes, salut à tous et bienvenue, c'est Décibel, on est ensemble en direct jusqu'à 20h. On est votre petit rancard de tous les soirs et pour celles et ceux qui n'étaient pas encore au courant, on est aussi là demain et après-demain. Oui, Décibel, ça continue le week-end, toujours à 19h avec des émissions un peu spéciales. Le samedi, on donne les clés de la programmation musicale à un ou une invitée. Demain, c'est Bilal Hassani qui choisira la musique entre 19h et 20h. Et le dimanche, eh ben c'est vous, et oui, à vous de choisir les amis. 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Ce soir, avec mon invité Éric Bureau, nous allons vous raconter tout, tout, tout sur le retour de Céline Dion. Éric Bureau est journaliste au Parisien Aujourd'hui en France et il co-signe un hors-série incroyable qui est en ce moment dans les kiosques, qui s'appelle Le Miracle Céline, les coulisses d'un incroyable retour. Je vais lui poser toutes les questions parce que moi je n'ai pas vu le concert, mais lui, oui, il a interviewé Céline Dion, il est même allé voir sa maison à côté de Las Vegas. Bref, il est très bien renseigné, Éric Bureau est ce soir notre invité. Son arrivée, je voulais râler un petit coup. Oui, parce que j'avais envie de dire pas merci aux Spice Girls qui ont joué avec nos nerfs et nos petits cœurs fragiles de fans des années 90. Je ne sais pas si vous aviez remarqué, mais le groupe a 30 ans cette année et toutes les Spice Girls ont commencé à poster des mystérieux messages sur les réseaux il y a quelques semaines en promettant une grande annonce. Donc on s'est dit, ça y est, c'est parti, c'est la tournée de reformation des Spice Girls. On les avait pas vus ensemble sur scène depuis les JO de Londres. Eh ben non, c'était pas ça. En fait, leur grande nouvelle, c'était un best-of. Alors j'ai juste envie de dire bof. J'ai juste envie de dire aussi que la planète est prête pour un retour des Spice Girls et qu'en attendant, on va écouter Wannabe très fort et chanter très faux. Bienvenue. 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

0: et il se vendra à 14 millions d'exemplaires dans le monde en 96. C'était les Spice Girls.
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0: À 19h11, je vous annonce une bonne nouvelle, le retour de Bernard Lavillier. Oh, mon Dieu, notre chanteur, auteur, compositeur et baroudeur préféré. Une toute nouvelle chanson qui s'appelle Coriace. C'est le premier extrait du prochain album de Bernard, pas loin de 60 ans après son premier disque. C'est incroyable, il a une carrière de fou et un bonheur n'arrivant jamais seul. Je suis en mesure de vous annoncer que Bernard Lavillier fera une grande tournée des Zéniths, une trentaine de dates entre janvier et juin prochain. Les places sont déjà en vente et dès que j'en sais plus sur l'album, promis, je vous raconte tout. Bernard

0: notre cher Bernard Lavillier est de retour. On espère pouvoir vous donner très très bientôt des nouvelles de son nouvel album. Restez dans le coin, les amis. On va passer en mode événement. Je serai Céline et mon invité Éric Bureau sera Garou.
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0: Le miracle Céline, les coulisses d'un incroyable retour. C'est le nom du hors-série du Parisien. Aujourd'hui en France, disponible absolument partout en France. À l'occasion des retours sur scène de Céline Dion, Éric Bureau, extrêmement bien informé sur le sujet, va tout vous dire. Alors restez dans le coin.

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1: Le miracle Céline Dion, les coulisses de son incroyable retour, c'est à lire dans un numéro spécial, un hors-série du Parisien, aujourd'hui en France, près de chez vous. C'est dans tous les kiosques pendant les semaines qui arrivent. Éric Bureau, mon invité de ce soir, co-signe avec Emmanuel Marolle la plupart des articles de ce très beau hors-série. Bonsoir Éric Bureau.
2: Bonsoir Émilie, merci de nous recevoir, le Parisien.
1: Franchement, alors moi déjà le Parisien, aujourd'hui en France, je vous adore, mais en plus, ce hors-série sur Céline Dion est une mine d'or. D'ailleurs, on vous l'offre, tiens, au blind test, les amis, si vous nous appelez maintenant pour jouer avec nous tout à l'heure, jouer en musique, eh bien c'est le hors-série qui sera à gagner, 0810 055 056. Alexandra vous attend au standard, 0810 055 056. Alors ce qu'il faut dire, c'est que vous êtes très très bien informé, mon cher Éric Bureau, déjà parce que ça fait de nombreuses années que vous suivez l'actu de Céline Dion et aussi parce que le Parisien est partenaire du retour en concert de Céline.
2: Oui.
1: Voilà, donc vous avez eu accès, vous avez eu des places, vous, par exemple, contrairement à moi.
2: C'est sûr.
1: Voilà, vous avez vu le concert.
2: On y est tous les soirs.
1: Ah oui.
2: Donc ça, c'est vraiment très agréable. Mais on n'a pas eu un accès privilégié
1: à
2: Céline, parce que si on avait eu un accès privilégié, on aurait eu une interview.
1: Ah,
2: par exemple. Ah
1: ouais.
2: Et on ne l'a pas encore, ce que je comprends tout à fait, parce que son entourage la protège depuis des mois, des années maintenant. La protège parce qu'elle est malade. Et puis parce que ce retour, pour eux, a une valeur à la fois vitale et commercial immense.
1: Ouais.
2: Et donc voilà, ne pas prendre de risques. On espère tous qu'elle donnera des interviews. Enfin, elle en donne déjà tous les jours quasiment de ses concerts
1: devant son hôtel
2: à ses fans, ce qui est génial. Enfin, c'est télé Céline, et on espère qu'elle en donnera aux médias un petit peu plus tard. Mais il faut laisser passer les premiers concerts, évidemment.
1: Alors les premiers concerts, c'était samedi dernier, mercredi. Ce soir il y en a un, demain il y en a un, et puis encore la semaine prochaine et tout jusqu'au 17 octobre. Elle fait 2-3 concerts par semaine. Céline Dion, on se met en ambiance américaine parce que c'est un show à l'américaine.

0: Et c'est pas innocent hein, l'ambiance américaine, parce que même si c'est effectivement cette grande arena aux portes de Paris, c'est l'Amérique tous les soirs. Dans les célébrités qui ont pris l'avion, qui ont traversé l'Atlantique pour aller applaudir Céline Dion, on a repéré Michelle Obama ou encore Rihanna. On s'attendait, Éric Bureau, à un tel engouement. Alors en France, oui, mais même aux États-Unis, ils ont eu Céline pendant des années en résidence. Ils pouvaient aller la voir quand ils voulaient à Las Vegas.
1: Oui, oui, c'est sûr. Je pense qu'on est surpris quand même de voir effectivement arriver toutes ces... Et c'est pas fini.
0: Vous avez des tuyaux. Qui va venir ?
1: Il y aura encore pas mal de stars jusqu'à preuve du contraire.
0: Oui.
1: C'est pour ça qu'on n'annonce jamais rien.
0: Vous misez sur qui ?
1: Non, mais on mise sur les grandes pop stars du moment.
0: Oui, donc, les Gaga et compagnie.
1: Ouais, ouais, je pense que c'est pas impossible.
0: D'accord.
1: Parce que ce n'est pas qu'une histoire de voix. C'est une des plus grandes voix du monde, certes, mais c'est aussi une histoire humaine qui, je pense, a tout changé. Depuis que son documentaire I Am Céline Dion est sorti il y a 2 ans.
0: Où elle parlait de sa maladie.
1: Où elle dévoilait sa maladie, enfin, l'impact qu'elle avait au quotidien sur elle. Un documentaire qui était assez bouleversant, où on se demandait vraiment si un jour elle rechanterait. Je pense que le monde s'est mis à se passionner. Enfin bon, c'était déjà un livre ouvert, on connaissait déjà tout de son histoire. Mais je pense que le monde vraiment s'est inquiété pour elle. Ensuite, il y a eu les JO, évidemment.
0: Ça, il y a eu un effet.
1: Évidemment, un impact.
0: L'hymne à l'amour, la Tour Eiffel.
1: Un impact planétaire. Ouais, ouais. Planétaire.
0: Parce que c'est vrai qu'il y a 10 ans, quand elle venait chanter à Paris, évidemment, c'était la fête, évidemment, c'était complet, mais c'était pas un phénomène mondial.
1: J'étais au premier de ses concerts à Bercy, qui était à l'époque l'hôtel Accor Arena, je crois.
0: Ouais, en 2016.
1: Oui.
0: Ouais.
1: Et effectivement, c'était pourtant les premiers concerts après la mort de René. Donc il y avait quand même quelque chose aussi de très émouvant, de très sentimental pour ses fans. Et effectivement, bon, la salle était pleine, elle a joué je crois une dizaine de dates ouais. là-bas. Mais je sentais pas un engouement fou.
0: Le
1: soir, j'y suis allé le premier soir et le soir où j'y suis allé, je n'ai pas vu d'autres confrères journalistes.
0: Donc ça,
1: il y en avait certainement. Mais oui, il y a 10 ans,
0: et là,
1: c'était pas la folie. Quoi.
0: La semaine dernière, quand vous y êtes allé, c'était...
1: Là, on était tous là. Ouais. Il y avait 100 journalistes accrédités.
0: C'est ça.
1: Donc du monde entier.
0: Et
1: donc
0: je crois 9 millions de connexions pour essayer d'avoir des tickets.
1: 9 millions de connexions le jour de l'ouverture de la billetterie. Ouais, c'est fou.
0: Voilà, hein. Ouais.
1: Donc oui, je pense que c'est une histoire de cœur aujourd'hui, une histoire d'émotion. Et effectivement, tout le monde... Ce samedi dernier, tout le monde voulait être à ce premier concert pour savoir où en était sa voix, où elle en était elle, pour ressentir son émotion.
0: Vous allez nous le raconter, Éric Bureau, ce premier concert. Mais là, on va écouter Céline avec Jean-Jacques, qui n'est pas venu encore, mais on compte sur lui. J'irai où tu iras, tiré de l'album 2 en 1995.

0: l'album 2, l'album le plus vendu en France, c'est celui de Céline Dion. Et ici en duo avec Jean-Jacques Goldman, qui était évidemment présent pendant tout cet album. Alors, Éric Bureau, Jean-Jacques Goldman brille par son absence. On aurait adoré le voir sur scène avec Céline Dion pour ses concerts de retour. Qu'en est-il ?
1: Je pense qu'il ne viendra pas sur scène avec elle. Et je pense que c'est d'abord, il n'est jamais apparu depuis une dizaine d'années, depuis qu'il a laissé Les Enfoirés. Et je pense qu'il ne, enfin, s'il vient sur scène un soir, c'est voler la vedette à Céline.
0: Oui.
1: Puisque tout le monde ne parlera que de ça.
0: Oui, c'est vrai. Sauf Rihanna, parce qu'elle ne sait pas qui c'est, elle s'en fiche, mais sinon, oui, effectivement.
1: Et je pense que c'est pas du tout dans sa personnalité. Ouais. D'après ce que je sais, il viendra évidemment la voir sur scène,
0: concert,
1: bien sûr.
0: Ouais.
1: Mais de là à monter sur scène avec elle, alors j'ai lu aussi chez des confrères qu'il avait des problèmes d'arthrite aux mains. Alors ça, je ne sais pas.
0: Ah, donc il peut même pas venir faire un petit coup de guitare.
1: Mais je n'en ai aucune idée.
0: Bon.
1: Mais de toute façon, il n'y aura. Enfin, d'abord, il n'y a pas de première partie, ce qui a été envisagé à une époque. D'ailleurs, je crois qu'il voulait faire jouer juste des chanteuses francophones en première partie pour la sororité, pour le soutien. Et puis, ils se sont dit que les fans avaient envie de voir Céline. Voilà.
0: C'est vrai que c'est un cadeau empoisonné pour la fille qui chante avant Céline Dion. C'est pas facile.
1: On a envie de la voir, elle.
0: Oui.
1: Et des invités. Peut-être qu'il y en aura vers la fin.
0: D'accord. Mais là, vraiment, on est encore sur les tout premiers concerts.
1: Oui, mais bien sûr. Il faut que tout se cale.
0: Est-ce qu'elle est sereine, Céline ? Est-ce qu'elle est contente ? C'est pas forcément, d'ailleurs...
1: Les deux sont pas forcément liés.
0: Ouais, exactement.
1: Non, elle a l'air. Elle a l'air sur scène. Alors, évidemment, très émue, bien sûr. Mais aussi, quand elle surmonte ça... Moi, je l'ai vue que samedi dernier.
0: Ouais.
1: Mais donc, des collègues sont allés la voir
0: mercredi.
1: Et j'ai un collègue qui va la voir ce soir pour voir un peu l'évolution des choses. Et effectivement, quand on la voit, quand on lit leur papier, on se dit qu'elle est heureuse. Ouais. Il y a des moments de grand bonheur, même dans sa façon de sourire, de ses mimiques. Ses poings serrés à la fin de All By Myself, même si elle le chante avec deux tons en dessous, mais...
0: Ah, alors,
1: bon,
0: on y est.
1: Peu importe.
0: La voix de Céline Dion.
1: Et peu importe.
0: Certains disent, j'ai vu des vidéos sur Instagram, elle chante moins bien qu'avant, elle chante plus bas, il y a certaines notes qu'elle ne tape pas. Est-ce que vous vous êtes dit, en sortant de là, elle chante comme une patate ?
1: Alors moi, très franchement, sur la première date... En plus, on est le nez dans le guidon, parce qu'on écrit en même temps que le concert, et donc forcément.
0: C'est dur votre métier, Éric Bureau.
1: Non, mais c'est dur pour ressentir parfois les émotions, parce qu'on n'est pas tout le temps à regarder ce qui se passe sur scène, malheureusement, parce qu'il faut bien écrire sur son smartphone. Mais c'est aussi dur pour parfois bien entendre la voix.
0: Donc vous, qu'est-ce que vous en avez pensé en deux mots ?
1: Et alors. En fait, effectivement, sur le début du concert, la voix était très fragile. Il y avait des faussetés. Il y en a eu même plus tard dans le concert. Mais bon, il y a une production aussi qui fait que ça passe. Elle a quatre choristes qui l'accompagnent. Il y a un moment, il y a une chorale parisienne aussi. Donc forcément, les choses passent mieux quand c'est bien produit. Mais au moins, et je pense qu'on attendait tout ça et on aurait été déçus du contraire. C'est elle qui chante.
0: Voilà.
1: Ouais,
0: c'est ça.
1: Voilà.
0: Il y a pas un brin de playback.
1: Après, peut-être qu'il y en a, peut-être un petit peu. Je ne suis pas le spécialiste ingénieur du son pour être capable de l'affirmer.
0: Ouais.
1: Mais en tout cas, non. L'impression qu'on a, et tant mieux. S'il y a des faussetés, si sa voix est moins puissante et moins assurée qu'à la grande époque, il y a 30 ans, pourquoi pas? Mais au moins, c'est elle. Et c'est ça qu'on attend.
0: Ouais, puis nous aussi, on est moins bien gaulés qu'il y a 30 ans. Le miracle, Céline, les coulisses d'un incroyable retour, c'est le hors-série du Parisien. On continue à en parler avec mon invité, Éric Bureau. À tout de suite.

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2: Avec le journaliste Éric Bureau du Parisien qui a vu Céline Dion sur scène la semaine dernière et qui co-signe un hors-série consacré à Céline. Hors-série qui sera à gagner tout à l'heure au Blind Test. 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Alors dans ce hors-série, il y a évidemment un retour, Éric Bureau, sur la carrière de Céline Dion. Il y a des articles incroyables. Et alors il y en a un, mon préféré, où vous partez tel Tintin à Las Vegas pour essayer de trouver la maison de Céline, voir son quartier, etc. Vous pouvez nous raconter en quelques mots dans quelles conditions elle vit, Céline Dion?
3: Alors, en fait, je suis parti du principe qu'on a plein d'infos,
2: oui,
3: mais on ne sait rien.
2: Ben, c'est-à-dire qu'on n'y va pas, oui.
3: Donc, elle habite à Las Vegas, ok, mais où?
2: Oui.
3: C'est quoi sa maison? On voit plein de maisons sur les sites. Est-ce que c'est vraiment la... Moi, j'étais persuadé que c'était une grande hacienda qu'on voit sur tous les réseaux.
2: Et en fait, c'est pas ça.
3: Mais pas du tout, en fait. Mais pour le savoir, il faut y aller. Et évidemment, c'est un quartier ultra sécurisé. C'est une communauté fermée, privée. Donc, il faut passer, deux portes. Une première où il faut montrer patte blanche et une deuxième où il faut avoir déjà montrer qu'on était bien, elle est bienvenue et oui, qu'on était invité à rentrer surtout. Donc j'ai eu beaucoup de chance. J'ai rencontré la personne qu'il fallait pour me faire rentrer à South Shore. Donc c'est dans cette communauté de gens qui ont envie d'être tranquilles.
2: Ça vous dit 400 familles qui vivent à l'abri des, ouais, regards. Il y a un des Jackson 5, il y a des sportifs de haut niveau et donc il y a Céline.
3: Mais en fait, elle s'est installée là-bas au moment où elle a commencé ses résidences au César Palace à Las Vegas. Et elle avait besoin d'être à la fois proche de la salle, donc une trentaine de kilomètres à peu près du centre de Las Vegas. Et elle avait besoin d'être tranquille, ce qui se comprend. C'est, ouais, une des plus grandes chanteuses au monde, donc elle n'avait pas envie que des fans viennent la déranger tout le temps. Et donc, en fait, elle a une maison qu'on voit d'ailleurs dans son documentaire qui est assez humble, en plein pied, avec une piscine, mais enfin je suis pas rentré dedans, hein, du,
2: oui,
3: tout, hein, mais je suis passé devant.
2: Je t'ai se baigner, Éric Bureau.
3: Voilà.
2: Elle est pas très chaude. Pas, franchement, Céline, elle pourrait chauffer.
3: Non, mais ce qui est génial et ce qui était extrêmement frustrant pour moi ce jour-là, c'est que je savais qu'en fait elle était en studio avec Jean-Jacques Goldman.
2: Ah oui.
3: Elle était, elle, à Las Vegas ce jour-là, dans le studio qu'elle loue depuis un an et demi,
2: pour
3: et
2: même préparer l'album.
3: Voilà, pour enregistrer l'album, pour le préparer et pour faire toutes ces séances aussi de pilates,
2: ouais,
3: de danse contemporaine, etc. Elle a travaillé comme une athlète de haut niveau, vraiment, pour revenir.
2: Alors, ce nouvel album, justement, avant d'écouter le premier extrait, Bonjour, pardon, merci, une chanson signée Icar, j'ai quelques petites rumeurs à vérifier avec vous. Éric Bureau, est-ce que c'est vrai que Stromae fait partie des artistes sollicités pour écrire des chansons?
3: C'est ce que j'entends aussi.
2: Ce que vous entendez aussi. Charlotte Cardin.
3: D'après elle, elle lui a proposé des chansons, mais ça n'a pas marché.
2: Ah, Santa.
3: Peut-être.
2: Oh là là, il fait une tête.
3: Non, parce que j'en suis pas tout à fait sûr, mais d'accord, en tout cas, je peux pas dire non.
2: Grand Corps Malade.
3: Oui,
2: ah,
3: ça j'en,
2: oui,
3: suis sûr.
2: Oui.
3: Je suis sûr qu'il a fait une chanson, voire deux, avec Quentin Mosimane.
2: Oh.
3: Donc, paroles et musique, tous les deux.
2: Angèle.
3: Je ne crois pas.
2: Non. Et Jean-Jacques, alors?
3: Ah ben, Jean-Jacques, deux.
2: Deux.
3: Ouais, au moins deux.
2: Au moins deux. Et donc, il était en studio
3: là-bas,
2: avec elle, là-bas,
3: donc
2: à Las
3: c'était
2: Vegas.
3: C'était début juillet, je crois, pour enregistrer cette deuxième chanson.
2: D'après vous, l'album, il est prêt?
3: Non. Enfin, à mes dernières nouvelles, c'était à des nouvelles d'il y a un mois, elle avait enregistré six chansons.
2: Ouais.
3: Et il en restait donc autant à,
2: ouais,
3: enregistrer.
2: C'est ça.
3: Et le fait d'être à Paris, c'était un moyen aussi d'en enregistrer de nouvelles à Paris ou en France.
2: Donc on peut compter, voilà, sur un album tout en français.
3: Je pense.
2: Ah, ça c'est,
3: pense,
2: une bonne nouvelle.
3: Ouais, ouais, ouais. Et en 2027.
2: C'est bientôt. Voilà. Ça aussi c'est une bonne,
3: ouais,
2: nouvelle.
3: Oui, oui, non mais c'est intéressant.
2: Allez, bonjour, pardon, merci. Céline Dion, premier extrait de l'album à venir. Il n'est pas prêt, mais en bonne voie. Éric Bureau est mon invité ce soir. Et on continue à parler du miracle, Céline.
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0: Moi je dis pardon, pardon, pardon, j'ai complètement oublié le premier extrait du nouvel album de Céline Dion, c'est pas celui-là, c'est Dansons, la chanson signée Jean-Jacques Goldman. Et heureusement, mon invité Éric Bureau me l'a glissé à l'oreille. Bah oui, on a eu Dansons avant d'avoir Bonjour, pardon, bon. Merci. Mais Dansons, on va dire que tout le monde était un poil déçu par la voix, parce qu'il n'y avait pas d'envolée lyrique.
1: On était surtout content de la réentendre, oui, voilà, après tout ce temps, en fait. C'est et ça. En fait, ce que Eric Benzi, qui est un collaborateur de Jean-Jacques Goldman et qui a travaillé sur 4 albums de Céline Dion, me racontait et qu'on a...
0: Et que vous mettez dans, voilà, dans le hors-série, oui, une belle interview.
1: C'est que c'était, en fait, c'est avec cette chanson qu'elle a réappris à chanter.
0: D'accord.
1: Donc elle tenait à ce que ça soit la première chanson qui soit dévoilée, et puis bon... voilà, une chanson avec Jean-Jacques, c'était aussi extrêmement symbolique et sentimental de sa part.
0: Donc, mon invité Éric Bureau, Emmanuel Marolle et aussi Pauline Conradson, que je n'ai pas encore citée, mais qui dans ce hors-série interviewe le médecin de Céline Dion, parce que c'est important aussi d'avoir des nouvelles de ce côté-là. Voilà, la belle équipe de ce hors-série dispo partout, coûte un petit peu moins de 5 euros. Alors, pour le moment, sur ce comeback, vous n'avez pas interviewé Céline Dion, Éric, mais... Vous l'avez déjà interviewée, évidemment, dans votre carrière. Alors, est-ce que c'est vrai qu'elle est archi sympa? Tous les gens qui l'ont croisée ont dit, mais c'est pas du tout une star. Elle est hyper gentille, hyper simple.
1: Ouais, non, mais c'est vrai. J'ai mis longtemps avant de l'interviewer parce que, voilà, ça se mérite.
0: Elle est difficile d'accès.
1: Oui, ouais. Oui. Elle préfère aujourd'hui, je pense, et puis comme beaucoup d'autres stars, la télé.
0: Oui.
1: Bon. Que la presse écrite, même si on n'est plus vraiment presse écrite, on est presse audiovisuelle aussi maintenant.
0: Bah tiens.
1: Voilà. Mais donc 2019, c'était le jour de la sortie de son album Courage. C'était à côté de New York et c'était assez drôle parce que en fait, c'était dans un tout petit hôtel à côté d'un aéroport. Enfin, c'était pas génial. Ça s'appelait Renaissance. Donc en plus. Avec son histoire et tout, oui. C'était vraiment... voilà.
0: Ouais, spécial.
1: Et en fait, on s'est retrouvés dans une chambre d'hôtel et on s'est assis l'un à côté de l'autre sur un lit. Et puis, on a fait l'interview comme ça. Elle m'a serré la main hyper fermement. Elle m'a remercié d'être venue de si loin, ce qui n'arrive jamais.
0: Oui.
1: Et puis voilà, c'était la première interview depuis la mort de René. Et c'était très, à la fois très joyeux, très, très émouvant, enfin... Oui, oui, elle me parlait comme si je l'avais rencontrée déjà 10 fois.
0: Ah, c'est génial. Est-ce que c'est vrai, à l'inverse, qu'elle peut se taire pendant des semaines pour protéger sa voix et qu'elle communique avec ses proches sur des post-it?
1: Oui, c'est depuis qu'elle a perdu sa voix dans les années 90, fin des années 80, début 90, où elle avait des polypes sur les cordes vocales, etc. Le médecin lui avait dit, vous parlez plus pendant 3 semaines, sinon vous allez perdre votre voix.
0: Ah ouais.
1: Et donc, elle a pris cette habitude, à une époque en tout cas, de ne plus rien dire et de communiquer comme ça. En général, c'était le jour du concert, ou c'était pas 3 semaines, heureusement. Ouais. Là, je ne sais pas. Franchement.
0: Parce qu'elle discute avec ses fans tous les soirs,
1: oui,
0: quand même.
1: Alors, est-ce
0: et puis
1: que
0: elle
1: le
0: chante.
1: Reste... Oui, ouais. Est-ce que le reste du temps, elle ne parle pas, ouais. Je ne sais pas. Mais je pense que justement cet exercice qu'elle a de parler avec ses fans avant, de parler après, je pense que ça fait partie de tout ça.
0: Du coaching, c'est-à-dire de sa voix.
1: De son auto-coaching, ouais. Ouais. De sa voix et de sa confiance en elle avant de monter sur scène et après. Je pense que ça y participe aussi.
0: Est-ce que vous pensez que c'est vrai qu'elle a assuré sa voix? On parle d'un contrat d'assurance de 37 millions de dollars.
1: Oui, je pense que c'est vrai.
0: C'est fou quand même.
1: Mais... Oui, mais moi, la question que je me pose aujourd'hui, c'est plutôt est-ce que ces concerts sont assurés,
0: ouais,
1: par rapport à sa maladie.
0: Alors, qu'est-ce que vous avez comme info, puisque donc, vous avez pu avoir une interview du médecin, etc.
1: Oui, mais ça, c'est beaucoup trop touchy.
0: Oui, donc ça, ils n'en parlent pas.
1: C'est beaucoup trop touchy, ça.
0: Non. Est-ce qu'on sait si elle a une routine, des choses qu'elle doit faire, qu'elle ne doit pas faire? Est-ce qu'elle a le droit d'aller au resto? Est-ce qu'elle a le droit de fumer des clopes?
1: Ah, ben là, elle ne. Non, oui, de toute façon, elle a jamais fumé,
0: oui, non,
1: et bu d'alcool, ouais, justement. Pour préserver sa voix.
0: Bien sûr.
1: Enfin, et puis parce que je pense qu'elle n'aime pas trop ça.
0: Ouais.
1: Mais non, je pense qu'elle a une routine au Royal Monceau. Je suppose qu'elle fait des exercices avec une coach vocale. Je suppose qu'elle fait de la danse, du pilates, comme elle fait, ouais, depuis 2 ans. Ouais. Parce que ça fait partie de sa routine de travail.
0: De sa guérison.
1: Oui, de sa guérison. Et c'est ce que son manager nous dit dans le série, c'est que sa maladie est sous contrôle, gérée, Mais d'ailleurs, elle a une équipe médicale avec elle, hein, bien sûr, à Paris. Mais effectivement, ça nécessite aussi qu'elle fasse très attention et ne sorte jamais. Elle ne sort jamais, sauf pour aller au concert.
0: Allez, j'en ai une petite dernière. Est-ce que c'est vrai que les riverains du Royal Monceau, qui est quand même dans un quartier très chic à Paris, se plaignent désormais du tapage nocturne?
1: Oui, c'est bon, on l'a constaté aux Parisiens.
0: Eh, bienvenue à Paris, hein. Nous, dès qu'on peut râler, vous savez.
1: Mais bon, 2h du matin, avec tout le monde qui chante pour que tu m'aimes encore.
0: Mais oui, c'est ça.
1: Voilà, ça leur arrive pas très souvent au Royal Monceau. Hein.
0: Ah là là.
1: Ça, c'est sûr.
0: Bon, eh ben, je vous souhaite une belle interview de Céline Dion. Soit là, donc, en septembre-octobre, ou alors au mois de mai prochain.
1: Mais je vous la souhaite aussi.
0: Merci Eric, et bravo aux Parisiens pour ce très beau hors-série. Merci. Qu'on vous offre tout de suite au Blind Test. À bientôt.

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1: Décibel qui continue avec le blind test. Et puis dans vos petites oreilles, entre Jimi Hendrix et Joe Dassin, oui, on remonte le temps dans des styles très différents et on se régale. Au blind test, donc, à gagner, c'est le fameux hors-série dont nous parlions à l'instant avec mon invité Éric Bureau. Un hors-série du Parisien consacré exclusivement à Céline Dion, sa vie, son œuvre et son retour. Et Marielle est avec nous pour le gagner. Bonsoir Marielle.
2: Bonsoir Émilie.
1: Bienvenue, comment ça va?
2: Ben ça va très bien, je vous écoute et ça va très bien. Je prends beaucoup de plaisir à écouter Céline Dion. Et...
1: Ah oui, ça fait plaisir. Eh bien ma chère Marielle, ça s'entend parce que vous avez le sourire dans la voix. Marie-Brigitte est aussi avec nous pour jouer. Bonsoir Marie-Brigitte.
3: Bonsoir Émilie, bonsoir Éric s'il est encore là et bonsoir à Marielle.
1: Bonsoir, merci beaucoup. Bon. Bah oui, Eric, il est dans le couloir, je pense, Eric Bureau, mais voilà, il est pas loin. En tout cas, il nous a laissé les exemplaires du hors-série sur Céline Dion. Et vous savez quoi? Vous en avez gagné un chacune. Avant de jouer, vous gagnez. Voilà, bravo.
3: Magnifique.
1: Merci. C'est normal. Moi, je préfère vous faire gagner avant de jouer. C'est plus sympa.
3: C'est gentil.
1: Parce que maintenant que vous savez que vous ne repartez pas bredouille et que vous allez pouvoir tout apprendre sur Céline Dion, vous allez être parfaitement détendu pour jouer avec moi au blind test. Alors le principe, c'est que je vais vous passer trois chansons. Elles sont toutes sur le même thème, c'est le thème des fleurs. C'est des chansons françaises et il va falloir retrouver le plus rapidement le nom des interprètes de ces chansons. Ok ?
3: D'accord.
1: Voilà. Marielle et Marie-Brigitte, vu qu'on n'est pas à la télé et que vous ne pouvez pas appuyer sur le buzzer comme dans Question pour un champion, je vous propose de donner votre prénom avant de donner la réponse. Voilà, ça nous servira de signal pour savoir que vous y êtes et que vous êtes prête à proposer une réponse. D'accord?
3: D'accord. Okay. On va essayer.
1: Marie-Brigitte et Marielle, voici une première chanson fleurie. Dites-moi, qui chante ça? Pour le moment, il joue de la guitare, mais il va chanter dans 3 secondes.
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1: Marielle.
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1: Georges Brassens, une jolie fleur dans une peau de vache. Bravo, vous aviez toutes les deux la bonne réponse, mais c'est Marielle qui a été un tout petit peu plus rapide. Allez, on continue. Vous avez pigé le principe, les amis, à la maison. Vous pouvez jouer aussi. Vous n'aurez pas de cadeau, mais voilà, ça vous entraînera. Puis vous nous appellerez. On joue au blind test, nous, tous les soirs du lundi au vendredi. Alors, qui chante celle-ci, cette chanson de fleurs?
3: Brigitte.
1: Brigitte.
3: Laurent Voulzy.
1: Oui, bravo!

Halsey. Tiens, d'ailleurs, si vous n'avez pas encore lu sa biographie, eh ben, lisez-la, parce qu'elle est super bien. Un point pour Marie-Brigitte, un point pour Marielle. Tout le monde gagne, de toute façon, vous l'avez compris. Mais pour le plaisir, une petite dernière chanson fleurie. Qui chante ça ?

0: toutes les deux, meilleures candidates, franchement, très très fortes. Merci beaucoup.
1: Avec plaisir, Marie-Brigitte.
0: Toutes les deux, vous avez été parfaites, Marielle et Marie-Brigitte. Je vous envoie le hors-série consacré au retour de Céline Dion, hors-série du Parisien aujourd'hui en France, que vous trouvez aussi dans tous les kiosques près de chez vous. Et puisqu'on est sur les chansons fleuries, pour Marielle, pour Marie-Brigitte, et pour toutes celles et tous ceux qui aiment la belle chanson, voici Jonassin.

0: 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Quelle merveille, cette chanson de 1970. Jolie collaboration entre Joe Dassin et le grand parolier Claude Lemel, qui avait été notre invité dans Décibel. C'est disponible en podcast, hein. C'était il y a un petit peu plus d'un an, mais voilà, il n'y a pas de problème. Vous pouvez tout réécouter, soit sur l'appli ICI, l'appli Radio France, le site ICI.fr. Enfin voilà, elle est quelque part cette émission et elle était vraiment chouette parce que Claude Lemel, c'est juste un génie. Il a travaillé avec Joe Dassin, mais pas que. Et c'est en plus un type absolument charmant. Donc, si vous n'avez pas écouté l'émission à l'époque, n'hésitez pas à la chercher.
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0: Nous sommes le 18 septembre, alors forcément, moi, ça me fait penser à Jimi Hendrix qui nous a quittés le 18 septembre 1970. C'était à Londres et c'était l'année de ses 27 ans. Du coup, il fait partie de ce terrible club des 27, vous savez, comme Amy Winehouse ou Kurt Cobain ou Brian Jones, des artistes qui sont morts à 27 ans. Alors, Jimi Hendrix, franchement, je me souviens quand j'étais en quatrième, j'ai fait un exposé sur lui en classe d'anglais, tellement j'étais amoureuse de lui parce que en plus d'être guitare héros, voix de velours, auteur-compositeur quand même de génie, enfin surdoué à faire des trucs que personne n'avait fait avant, en plus il était beau, mais incroyable. Et c'est pas Nicoletta qui dira le contraire, parce qu'il paraît qu'ils étaient très très copains. Copine, quand Jimmy venait jouer à Paris, grâce à Johnny Hallyday, qui lui-même était un soir à Londres, dans un café musical, et avait vu jouer Jimi Hendrix, il s'était dit, il faut que je le ramène à Évreux, à mon concert d'Évreux. Et donc Jimi Hendrix, son premier concert en France, était à Évreux, c'est quand même fou. Et ensuite, évidemment, il a fait l'Olympia en première partie de Johnny. Tout ça pour vous dire que, pour l'anniversaire de la mort de Jimi Hendrix, évidemment, on va l'écouter, mais aussi que vous pouvez noter dans vos tablettes que le 6 octobre prochain, aux éditions Éric Bonnier, va sortir une nouvelle biographie de Jimi Hendrix, absolument excellente biographie française, et en français donc, signée Yazid Manou, qui est le plus grand connaisseur de Jimi Hendrix de l'hémisphère nord. Il sera bientôt notre invité d'ailleurs. Écoutons Castles Made of Sand, parce que c'est beau, et c'est déjà pas mal.

0: C'est sur Access Bold as Love, le deuxième album du Jimi Hendrix Experience en 67. Il en avait sorti deux en 67. Enfin, c'était un génie. Ceci dit, il a bien fait d'en sortir très rapidement tant qu'il était encore là, hein, puisque il a eu que 3 ans de carrière dans la lumière. Jimi Hendrix, ça lui a suffi pour changer le monde de la musique, hein. Mais que 3 ans. Il a été connu en 67. Il est mort en 1970. Une carrière éclair, mais pleine de lumière. Allez, après avoir écouté Hendrix, on remercie l'équipe de l'émission. Antoine Greffin, Alexandra Sackberg, Iris Guitoni, Thomas Demol et Mélodie Chaïb. Et venez demain à 19h pour les chansons préférées de Bilal Hassani.
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0: Et bonjour à tous, il est 12h05 sur votre radio Ici. Je suis en direct jusqu'à 13h avec vous et je suis dans les locaux de Ici Héros à Montpellier. Voilà, depuis le début de la semaine, je voudrais les embrasser très très fort. On a été reçus comme des reines parce que je suis avec Aude Razo. Je voudrais faire un gros bisou à Philippe Moati qui est un peu le patron d'Ici Héros. Merci beaucoup les amis et gros bisou aussi à tout le réseau Ici partout en France. Alors, bienvenue dans ce nouveau numéro. On parle de bons plans ici, de vie quotidienne, d'arnaques à éviter, de santé. Nous sommes là pour vous rendre service parce qu'on vous doit bien ça. C'est le titre de ce nouveau rendez-vous quotidien. Nous sommes ensemble, je vous l'ai dit, jusqu'à 13h. Moi, je m'appelle Enora Malagré. Voici la joyeuse bande qui m'accompagne. Aude Razo, madame anti-arnaque. Bonjour Aude.
2: Bonjour, bonjour tout le monde.
0: Valère Coréard, le premier de la classe avec ses bons plans conso. Coucou Valère.
3: Salut Enora, bonjour à toutes et tous.
0: Pierre Fabin, notre vétérinaire préféré. Bonjour Pierre.
4: Bonjour Enora, bonjour à tous.
0: Nordine Attab, notre coach sportif, parce que le vendredi, on parle sport. Coucou Nordine.
5: Bonjour Enora.
0: Oh là là, c'est pas vrai. Le vendredi, il craque complètement, c'est Franck Sinatra. J'adore, quelle voix. Alors, aujourd'hui, je me réjouis. On va parler, entre autres, bien sûr, journée du patrimoine. Ça démarre ce week-end. Et puis, rien à voir, on parlera aussi race de chiens à la mode. Faut faire attention. Vous avez des questions, appelez-nous, laissez-nous un vocal sur notre WhatsApp gratuit 0810 055 056. Nous sommes là pour vous. Et puis, laissez-nous des messages vocaux, comme l'a fait Erwan aujourd'hui.
6: J'ai reçu un mail qui me dit que je suis abonné à la plateforme Prime Video et que je vais être limité de 69€. Et donc, je ne sais pas comment réagir face à ça.
0: Eh bien, vous avez bien fait de nous laisser ce message. C'est une question pour Aude, ça.
2: Oui, c'est l'arnaque du moment, le faux mail Prime Video. Je vais vous dire quoi faire, de jeter le mail, déjà, pour commencer.
0: Oh, pas mal, déjà. On y répond dans une trentaine de minutes. Et puis, je garde le meilleur pour la fin. 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Sur votre radio Ici, on est ensemble jusqu'à 13h. C'est votre nouveau rendez-vous quotidien. Je voudrais vous présenter un petit nouveau qui intègre la bande exceptionnellement ce vendredi parce qu'il anime la matinale de Montpellier. Il vient d'Ici Héros, il s'appelle Arthur. Arthur des plantes. Bonjour Arthur.
7: Bonjour Enora, bonjour à toutes et tous.
0: On est bien content de vous recevoir chez nous.
7: Mais moi aussi je suis content. Vous avez bronzé depuis le début de la semaine.
0: Ah bah voilà, le prétentieux. Tout ça parce qu'il fait un temps de rêve ici.
2: Il fait chaud, hein. Il fait chaud encore à Montpellier.
0: Chaud, il fait bon, qu'est-ce qu'on aime Montpellier et ses alentours. Alors, on va démarrer carrément avec vous Arthur. On va parler journée du patrimoine, je vous l'ai dit, dans le sommaire. Ça démarre ce week-end. Alors d'abord, Aude, vous avez évidemment des infos, enfin des chiffres.
2: Journée du patrimoine samedi dimanche. Et ça, c'est très chouette. Ça donne plein de super idées de sorties. Ouais. Journée du patrimoine, près de 7,4 millions de visiteurs l'an dernier.
0: Wow.
2: Ça fait un carton. Alors, bon plan, on y va direct. Un bon plan que je vous donne, si vous ne savez pas ce qui est ouvert, ce qui ne l'est pas pendant ces journées du patrimoine, que vous n'avez pas envie de tout éplucher, il y a une carte interactive sur journeedupatrimoine.culture.gouv.fr. J'ai testé ça ce matin. En fait, vous zoomez sur votre commune, sur votre département, sur votre région, et hop, ça vous donne tout ce qui ouvre ses portes ce week-end. Petite mise au point, parce que je parlais des journées du patrimoine avec des copains l'autre jour, ils pensaient qu'il n'y avait que des châteaux, des vieilles pierres, etc. Pas du tout.
0: Et ce qui est très bien aussi, pardonnez-moi.
2: Et on va en parler largement. Vous avez des tribunaux, des théâtres, des opéras, des laboratoires, des anciennes usines, des clochers, des souterrains. L'offre, elle est absolument pléthorique. J'ai un deuxième bon plan, la Fondation du patrimoine qui vient d'annoncer le lancement d'un pass patrimoine. Vous avez entendu parler de
0: oui,
2: ça?
0: Oui, absolument.
2: C'est un abonnement, plus de 500 sites culturels accessibles partout en France. Ça vous revient entre 6,50€ et 14,50€ par an. C'est plutôt sympa et vous pouvez visiter comme ça Château de Versailles, Domaine de Chambord, Écomusée d'Alsace, les Arènes de Saintes, etc. Donc, deuxième bon plan patrimoine.
0: Et en parlant bon plan, donc Arthur des Plantes, qu'est-ce qui se passe ici à Montpellier?
7: On a fait une belle découverte cette année, c'est la Costumothèque de Montpellier. En fait, c'est leur première participation aux Journées du patrimoine, on ne les connaissait pas. C'est une costumerie qui est unique dans toute la moitié sud de la France, que vous pourrez visiter lors des Journées du patrimoine demain. Il y a 15 000 costumes. et accessoires.
0: C'est énorme.
7: Disponible à location, à la création. C'est installé dans un local de 300 mètres carrés. On est à Montpellier. Et en fait, c'est une association. C'est Perrine Angers-Michelet qui a créé ce lieu il y a 10 ans, lorsqu'une compagnie de spectacle vivant a dû déménager sans pouvoir emporter tous ses costumes. Et donc, ils ont créé cette costumerie. L'association est un organisme de formation professionnelle agréée, spécialisée dans le domaine du costume et de l'habillage. Et ils animent aussi des petits cours de couture et des ateliers de revisite de la mode dans les maisons de retraite. Alors ça, c'est totalement fou. Ils prennent des costumes de 1900 à aujourd'hui et font un défilé pour les résidents. Et là, il y a plein de souvenirs qui remontent. Ça délie les liens. C'est trop, trop bien.
0: Mais c'est un super bon plan, ça, Arthur. On adore. Et en plus, ici, c'est un peu le costume, je pense, au cinéma, etc. C'est un peu le Hollywood ici chez vous, j'ai l'impression maintenant. Tous les tournages, j'ai l'impression, se passent à Montpellier, dans la région.
7: Il y a plein de studios qui s'installent ici, des séries TV tournées au quotidien. On a Un Si Grand Soleil, on a Demain nous appartient, on a Ici tout commence aussi. Donc les sociétés de production, quand elles n'ont pas dans leur collection le costume qu'elles recherchent, elles vont à la Costumothèque de Montpellier et elles trouvent toujours la pépite qu'il faut.
0: Bon allez, moi je quitte tout, je m'installe à Montpellier. Allez, ça part. Alors Valère, le Siloche, ça vous parle, mon petit acteur?
4: Et non seulement ça me parle, mais je lance un appel solennel à toutes celles et ceux qui nous écoutent, dites-nous quels sont vos bons plans pour aller au ciné pas trop cher.
0: Non
4: mais
0: 0810 055 056.
4: C'est un vrai sujet parce que si vous allez dans une grande salle classique avec les enfants, vous allez à 4 au ciné et que vous vous dites allez un peu bonbon popcorn, c'est il y en a pour quasiment 100 euros. Enfin, c'est une folie furieuse. Donc, voici quelques bons plans pour aller au ciné pas cher, mais vous en avez d'ailleurs peut-être d'autres. Bon, déjà, il faut aller sur les salles qui proposent des horaires en décalé. Le dimanche matin, c'est souvent un bon plan. En famille, on peut avoir des places à 5 euros. Sur des gros réseaux. Donc ça, il faut regarder les horaires et les offres. Regardez aussi les cartes de réduction et les cartes d'abonnement. Si vous êtes cinéphile, c'est très très vite rentabilisé, mais uniquement si vous y allez souvent. Il ne faut pas prendre une carte d'abonnement à l'année ou même au mois si vous y allez une fois de temps en temps. Par contre, si vous y allez souvent, c'est l'énorme bon plan pour se retrouver avec des places, là pareil, à 5-6 euros. Et puis, moi, il y a toujours un truc que je dis, que je trouve très important, parce qu'il y a aussi là derrière de la conviction, c'est les cinémas indépendants. Il y en a partout en France. Moi, je pense par exemple au Vox à Avignon. Je suis avignonnais. Là-bas, on a un cinéma. C'est 4,50 euros pour les enfants. 7,50 euros, c'est un tarif social. J'adore. Et c'est 9 euros pour les adultes. Et surtout, ils ont du pop-corn. Et il y a beaucoup de cinémas indépendants qui ont du pop-corn. Et ça, je trouve que c'est essentiel.
0: Non, mais c'est vrai qu'il a raison, Valère. Il y a plein de petits cinémas de quartier formidables. J'en ai un dans le 93 aussi chez moi à Saint-Ouen. C'est 7 euros la place, pardonnez-moi. Mais avec une programmation merveilleuse, pensez aussi à ça. On va continuer de parler Journée du patrimoine. Dites-nous d'ailleurs, les amis, ce que vous allez voir en famille, tout seul ou en couple ce week-end. Écrivez-nous, appelez-nous 0810 055 056.
2: Et je fais un tout petit rectificatif parce que j'ai fourché et heureusement il y a des gens très attentifs qui m'écoutent. Le pass patrimoine dont je vous parlais, c'est 6,50 euros par mois, pas par an, excusez-moi. Heureusement qu'il y a des gens qui m'écoutent et qui me corrigent.
0: C'est vendredi, on vous pardonnera aisément, Audrazo. On continue cette émission merveilleuse, on est ensemble jusqu'à 13h. Pour l'heure, on s'écoute Francis Cabrel, Les Mueurs de Poussière sur votre radio. Ici,

0: à la fois.
1: Ah, j'adore. Francis Cabrel, Les murs de poussière sur votre radio. Ici, on est ensemble jusqu'à 13h.
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1: C'est votre nouveau rendez-vous quotidien, ça s'appelle On vous doit bien ça. Avec toute la bande, on accueille d'ailleurs aujourd'hui un petit nouveau, Arthur Deplante, qui nous vient de Issy-Hérault.

0: équipe. Hein.
1: Quelle belle voix de radio, Jean-Pierre, dis donc.
0: C'est mon Michel Drucker, quelquefois. Oui.
1: Oh, dis donc, voyez-vous ça. Vous habitez à Combloux-les-Bains, c'est où ça?
0: Combeau, vingtaine de kilomètres de Bayonne.
1: Très bien, on embrasse ici Gascogne. Voilà, on leur fait un très très gros bisou.
2: Bisous.
1: Dites-nous, j'adore le petit bisou de Valère. Jean-Pierre, vous allez voir quoi ce week-end pour les Journées du Patrimoine?
0: Eh bien, je vais avec mon ami qui a un appartement près de Labène Océan, donc c'est entre Bayonne et Osgore.
1: Ouais.
0: Moi, je suis jamais allé sur la plage, une chapelle dans les dunes, et donc voilà, il sera beau, donc on ira sur la plage et voir cette chapelle que moi je ne connais pas.
1: Mais c'est super. Et vous aviez déjà fait les Journées du Patrimoine avant ou ça va être
0: votre tour? Oui, bien sûr. Ici, alors pas trop sur le secteur, parce que moi je suis dans le Pays Basque que depuis un an, donc moi je viens des Vosges.
1: Ouais.
0: Oui, c'est assez régulier, des choses qu'on n'a pas l'habitude de voir.
1: Oui. Et puis c'est gratuit, on le répète, donc c'est l'occasion d'aller avec votre compagne, votre compagnon, vos enfants, vous sortez aussi la grande tata si elle a envie, voilà, vous lui faites prendre l'air et vous allez voilà visiter des merveilleux monuments dans toute la France. On a quand même un pays, pardonnez-moi, sublimissime. On vous embrasse très très fort, Jean-Pierre, prenez grand soin de vous.
0: Merci.
1: À tout bientôt. On va continuer à distiller des bons plans avec notre Valère Coréard.
2: Bah oui, si vous voulez. Est-ce que vous êtes d'accord pour qu'on parle musée, mais toute l'année, parce qu'il y a les Journées du Patrimoine, mais ouais. On a aussi de belles offres pour visiter des musées. Alors, il y a des collections permanentes, souvent, ils sont d'ailleurs tout le temps gratuits dans certaines villes.
1: Ouais.
2: Et ça, il faut se renseigner, tout simplement, sur le site de l'Office de Tourisme ou de votre ville. Mais sachez que le premier dimanche du mois, il y a beaucoup de musées nationaux qui sont gratuits, parfois seulement pour les collections permanentes, mais aussi parfois seulement sur certaines périodes. On se renseigne. Mais si je vous dis, par exemple, musée zoologique, musée Tommy Ungerer, archéologique, tout ça, c'est à Strasbourg, par exemple. Le musée des Beaux-Arts aussi. Le musée d'art moderne, ben voilà, ça c'est gratuit tous les premiers dimanches du mois. Donc c'est vraiment top de le savoir. Et puis aussi pour les moins de 26 ans qui résident dans l'Union européenne, les collections permanentes des musées nationaux sont gratuites toute l'année. Donc c'est aussi une manière de se familiariser avec tout le patrimoine extraordinaire qu'il y a dans notre pays sans débourser un centime noir.
1: Je peux vous poser une question, les amis, qui n'a rien à voir. Est-ce que vous aussi, vous êtes rendu compte que vous avez un peu vieilli parce que vous visitez les musées les mains dans le dos? Moi, je marche et je me mets les mains dans le dos. Et c'est à ce moment-là que je me suis dit, ça y est, ma fille, on est passé de l'autre côté. Si vous aussi, vous baladez les mains dans le dos quand vous faites
2: absolument
1: des visites.
2: Absolument pas, ça n'est pas du tout mon cas, en tout cas, Enora.
3: Il m'arrive de faire du coaching sportif les mains dans le dos comme ça.
1: Oh là là, on est dans la même équipe,
4: cher
1: Nordine.
4: Et moi, je consulte les mains dans le dos. Pour
1: Team main dans le dos. Si vous êtes team main dans le dos, écrivez-nous. 0810 055 056. Et puis dites-nous surtout ce que vous allez voir ce week-end pendant ces merveilleuses journées du patrimoine. Audrazo qui va péter l'ambiance.
5: Oui, je suis désolée.
1: On va encore se faire arnaquer ou pas? Non.
5: Alors, non, on ne va pas se faire arnaquer parce qu'on va bien m'écouter, donc on ne va pas se faire arnaquer. Non, un tout petit conseil, quand vous réservez une sortie sur Internet, vérifiez bien l'URL du site. L'URL, c'est quoi? C'est l'adresse en haut, c'est l'adresse du site. Pourquoi je vous dis ça? Parce que j'ai très, très souvent des alertes sur des faux sites. On appelle ça des sites miroirs. Ce sont des copier-coller, des vrais sites, des vraies billetteries. Donc, vous avez le parc Astérix, par exemple. Il y en a eu Disneyland Paris qui en a été victime aussi. Le musée d'Orsay aussi.
1: Ouais.
5: Vous pensez acheter un billet, vous payez, vous retrouvez sans rien. Ou avec des faux billets. Donc pour un parc d'attractions, par exemple, sorti parc d'attractions, vous vérifiez que vous êtes bien sûr DisneylandParis.com, ParcAstérix.com, Futuroscope.com, EuropaPark.de pour ceux qui vivent dans l'Est et qui vont jusqu'en Allemagne. Je sais qu'on aime beaucoup EuropaPark dans l'Est.
1: Ouais.
5: Donc voilà, faites juste petite vigilance quand vous réservez, c'est important.
1: Merci Audrazo. On continue à parler de journée du patrimoine. On parlera aussi race de chien. Nordine nous dira aussi comment faire du sport avec à peu près n'importe quoi. Posez-lui vos questions. 0810 055 056. Mais pour l'heure, c'est la nouveauté Vianney, d'or et d'étain sur ici.

0: d'or et d'étain. C'est la nouveauté et c'est Vianney. 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
0: On est ensemble jusqu'à 13h, il est midi 24 sur Ici, dans votre nouveau rendez-vous, on vous doit bien ça, on parlait journée du patrimoine, entre autres, tout à l'heure, on va parler des races de chiens à la mode. Moi, personnellement, ça m'agace un peu, il faut faire très attention, à un moment, c'était la mode des teckels, après ça a été la mode des corgis, maintenant ça va être la mode des bouviers bernois. Bon, ça suffit, notre vétérinaire nous fera un point là-dessus, si vous avez envie de réagir, 0810 055 056. Mais pour l'heure, on accueille une auditrice, bonjour.
2: Bonjour, ici
3: bonjour.
2: France.
3: Bonjour.
0: J'adore. Quel est votre prénom, pardon?
2: Roseline.
0: Bonjour Roseline, bienvenue.
2: Bonjour. Alors, à toute l'équipe.
3: Bonjour.
0: Bonjour.
3: Bonjour.
0: Qu'est-ce que vous allez visiter, Roseline, vous, ce week-end?
2: Eh bien, samedi matin, je vais visiter le théâtre d'Orléans avec une visite guidée.
3: J'ai le droit de...
0: Ça va parler à Nordina Tab.
3: Je vous aime déjà.
2: Oui, bah, j'ai fait une marche avec lui, c'était super bien, en bord de Loire.
4: Dites-nous tout, là, on veut tout savoir.
3: Tiens. Enfin, vous n'avez pas mon 06, Roselyne.
2: Sur votre projet, le marché.
3: Ah oui, de traverser de la France, vous êtes venu me faire gagner des kilomètres.
0: Alors, ça, voilà, ça sera l'occasion. D'en parler, on va en parler de la marche que fait Nordine en ce moment toute la France dans une autre émission. C'est tellement bouleversant, c'est tellement passionnant. Je suis ravie de voir que vous êtes donc la nouvelle compagne de Nordine Attard.
2: Avec plaisir.
0: Oh, bah, on se... vous allez me faire plaisir.
3: Bah écoutez, on se donne revue du Poirier tout à l'heure.
4: Maintenant. Il est tout rouge.
0: Alors très sérieusement, Roselyne, donc vous allez visiter, rappelez-moi, à Orléans.
2: Le théâtre le matin et l'après-midi le Centre chorégraphique national.
0: Super.
2: Ah oui, bah c'est une découverte. Hein. Le théâtre, j'y suis déjà allée, mais le centre chorégraphique, je ne connais pas du tout. Donc j'en profite, c'est ces journées-là qui permettent de découvrir plein de choses nouvelles.
0: Formidable. Je rebondis du coup, Nordina Tab, parce que vous connaissez évidemment très bien Orléans, c'est chez vous. Un bon plan journée du patrimoine là-bas.
3: Ben Roselyne, j'ai envie de vous inviter chez moi.
0: Attention.
3: Enfin, quand je dis chez moi, c'est dans ma salle de sport. Parce qu'en fait, ma salle de sport, elle est dans la maison Pierre Dulys. C'est la maison, il y a 600 ans, du frère de Jeanne d'Arc. Voilà, Pierre d'Arc, qui après a été fait noble et est devenu Pierre Dulys. Et donc, au final, de Pierre Dulys à Nordina Tab, voilà, il y a cette bâtisse aujourd'hui qui est magnifique et qui est malheureusement n'est plus protégée.
0: D'accord.
3: Et par contre, je laisse les portails grands ouverts. Donc, à chaque fois, il y a plein de monde qui viennent voir. Et dès que je peux, je sors pendant le coaching et puis je raconte un petit bout de l'histoire du bâtiment parce que ça m'anime. Et si en plus, Roselyne, vous dites on vous doit bien ça, il y a café gratuit et chocolat chaud.
0: Oh, c'est trop mignon. On a aussi Arthur Deplante, notre animateur d'Ici Héros qui anime la matinale, qui a encore des bons plans pour vous, c'est sur Montpellier.
5: Absolument, une belle bâtisse là aussi, c'est à La Vérune dans la métropole de Montpellier. Mm-hmm. C'est un château qui est une folie montpelliéraine du 18e siècle, qui avait des grandes demeures comme ça construites en périphérie de la ville.
0: Ouais.
5: On s'éloignait du monde, un petit peu de la chaleur, etc.
0: Ouais.
5: Et ce château, il est très réputé parce qu'il est dans le film Le Comte de Monte Cristo avec Pierre Niney. Voilà. Énorme succès du cinéma il y a 2 ans. César des meilleurs décors, évidemment, puisqu'il y a le château de Langaran.
0: Il est très tendu avec sa région.
5: Et il sert à représenter la demeure parisienne de la famille de Morcef, là où il planifie son plan Edmond Dantès dans les jardins. Donc il se visite ce château de Langaran pour les journées européennes du patrimoine.
0: Merci Arthur. Et alors on a même notre vétérinaire qui s'y met, dis donc, il a un bon plan, notre Pierre Fabin.
6: Et oui, moi il y a un endroit en Alsace, parce que je suis Lorrain de base, je viens du pays de Beach, mais il y a un endroit en Alsace, donc c'est très dur pour un Lorrain de dire ça en plus, mais il y a un endroit en Alsace que j'adore qui est l'éco-musée d'Alsace à côté de Mulhouse. C'est l'endroit où je me suis marié avec ma femme et justement ce week-end ils font une entrée, une place achetée, une place offerte. C'est un endroit où on va pouvoir voir tous les métiers du patrimoine alsacien au fil des derniers siècles, donc à partir du Moyen-Âge, et il va y avoir des contes en alsacien qui seront racontés toute la journée ce week-end, et aussi une rencontre avec les distilleurs d'Alsace qui est plutôt sympa.
3: Et Nora ?
0: Merci, Pierre. Oui, Nordina Tab.
3: J'ai envie de rajouter un petit peu, de parler du sud. C'est possible ?
0: Oui, bien sûr, rapidement.
3: Allez, rapidement. Châteauneuf, Villevieille, dans les hauteurs de Nice. Vous êtes à 4 minutes, allez, 10 minutes un peu plus de Nice, vers le Vin.
0: C'est pour Stéphane Bern, celui-là.
3: Et en fait, c'est là où Oxmo Puccino a tourné un clip. Vous allez voir, vous avez vu sur la baie, c'est un endroit où vous êtes tout seul, vous avez rendez-vous avec vous-même. Le lieu, il est magnifique. Châteauneuf, Villevieille.
0: Merci beaucoup pour tous vos bons plans, chers amis. On continue de dérouler l'émission jusqu'à 13h. 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
3: Midi 32 sur votre radio. Ici, on est ensemble jusqu'à 13h. Bienvenue dans ce nouveau rendez-vous. Ici, on parle bon plan, vie quotidienne, arnaque à éviter. On parle animaux, santé, on parle de tout, quoi. Nous sommes là pour vous rendre service parce qu'on vous doit bien ça. C'est le titre de ce nouveau rendez-vous quotidien. Je suis Nora Malagré, je suis avec Aude Razo, Valère Coréard, Pierre Fabin qui va nous parler des races de chiens à la mode et de ses excès. Nordina Tab, notre coach sportif qui va nous dire qu'on peut faire du sport à peu près avec n'importe quoi. Défiez-le, tiens. Écrivez-nous 0810 055 056. Et puis on est aussi avec Arthur Deplante qui est l'animateur de la matinale d'Ici Héros. Coucou Arthur.
4: Coucou, quel bonheur d'être là.
3: Merci d'être avec nous en ce midi. Et puis on va répondre au vocal d'un auditeur qui nous a appelé au 0810 055 056.
5: Bonjour, Erwan des Côtes d'Armor. J'ai reçu un mail qui me dit que je suis abonné à la plateforme Prime Video et que je vais être débité de 69 euros. Je pensais que mon fils était peut-être abonné gratuitement pendant une durée et qu'il avait oublié de résilier. Il m'a dit non, c'est une arnaque. Et donc, je ne sais pas quoi faire de ce mail. Je ne sais pas comment réagir face à ça. Merci.
3: Bien, je comprends très bien. Je me permets d'embrasser ici Armorique. J'ai hâte de venir vous faire un petit coucou, chers amis. Aude Razo, c'est pour vous, évidemment.
6: Oui. Effectivement, c'est une arnaque Erwan. Elle tourne beaucoup. Donc, c'est bien qu'on fasse un point parce qu'on est pas mal à le recevoir dans nos boîtes mail. J'explique quand même pour ceux qui ne connaissent pas et qui pourraient se faire piéger. C'est un faux mail Prime Video qui vous dit confirmation de commande, 69 euros pour l'année, etc. Alors qu'en fait, vous êtes abonné à rien du tout. Et le mail vous incite à cliquer quelque part pour contester l'abonnement. Et il est là le piège, évidemment. Alors, Erwan, quoi faire de ce mail? Conseil numéro 1, vous ne faites rien. Voilà.
3: J'aime bien ce genre de conseil.
6: En fait, jetez le mail, un point, c'est tout. J'insiste là-dessus parce que j'ai souvent des auditeurs qui comprennent, comme Erwan, que c'est une arnaque, mais qui paniquent et qui, pensent que le fait de recevoir le mail les met en danger leur compte en banque. Non, en fait, tant que vous n'avez cliqué sur rien du tout, tant que vous n'avez suivi aucune instruction...
3: Je comprends, j'ai la même panique, moi.
6: Tant que vous n'avez pas rendu votre numéro de carte bleue, vos coordonnées ou je sais pas quoi,
3: il ne va rien
6: se passer. Donc le mail, on fait rien du tout, puis on le met à la poubelle et tout va bien se passer. Vous n'allez pas être prélevé parce que des fois il y a cette inquiétude. Je sais que c'est une arnaque, mais je vais être prélevé. Non, si vous n'avez rien fait, si vous n'avez pas ouvert ce mail, pas cliqué, etc., tout va bien. Si vous voulez faire les choses bien, vous pouvez signaler le mail.
3: Alors, je vais être. J'adore quand elle prend sa voix de maîtresse. Voilà, ça me plaît.
6: Ça va pas mettre fin, évidemment, à ces mails. Il y en a quand même énormément, mais ça peut un peu enrayer le truc, sauver quelques personnes. Bon, voilà, pour signaler le mail, vous allez sur Signal Spam. Mais ce que je veux que vous reteniez vraiment, c'est le conseil numéro 1. Vous ne touchez à rien, vous ne cliquez pas, vous mettez tout ça à la poubelle. Et si vous avez quand même cliqué, vous avez entré vos données personnelles, vous appelez la banque tout de suite pour les avertir.
3: Merci Aude Razo. Dans un instant, on parle race de chien. Et si vous avez envie de défier Nordina Tab, ça se passe au 0810 055 056. On peut faire du sport avec, une poubelle, un ours en peluche, et il va vous répondre. Mais pour l'heure, on écoute un peu de musique. Amy Stewart, Knock on Wood sur votre radio. Ici, on est ensemble jusqu'à 13h. On vous doit bien ça.

0: Première goutte de ce titre que j'adore à Misty Ward. Knock on Wood sur votre radio ici.
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0: 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Et continuez de réagir au 0810 055 056. Vous l'avez sans doute compris maintenant. On est là pour vous rendre service parce qu'on vous doit bien ça. Et c'est notre Pierre Fabin, notre vétérinaire, qui va parler d'un sujet qui me met moi aussi un peu colère. Pierre Fabin.
2: Effectivement, et moi justement, c'est un des sujets qui peut me faire sortir de mes gonds.
0: Oula.
2: Et là, je vois une petite catastrophe arriver. En fait, la semaine prochaine au cinéma, il y a un nouveau film qui a l'air génial qui va sortir, qui s'appelle, désolé de mon anglais, il est aussi bon que le vôtre, Enora, Earth of the Beast, avec Brad Pitt. Et en fait, la star à ses côtés, c'est un berger allemand. L'histoire, ouais, elle est incroyable. Ils se crashent en avion en Alaska et puis ils vont se sauver l'un l'autre pendant tout le film. Mais pourquoi je vous dis ça? Parce qu'en fait, le cinéma a souvent eu un effet dévastateur. On l'a déjà vu dans le passé. Il y a des refuges qui ont débordé de dalmatiens après le film de Disney.
0: Absolument.
2: Qui ont débordé d'Akita Inu après Hachi avec Richard Gere et de Husky après la série Games of Thrones.
0: Et je me permets, et de Corgi après le dessin animé Corgi Royal.
2: Effectivement.
0: Parce que voilà, ma maman travaille là-dedans, donc je sais.
2: Ouais,
0: c'est horrible.
2: À chaque fois, c'est la même chose. Et dès mercredi prochain, quand le film va sortir, tout le monde va vouloir avoir son berger allemand parce que c'est stylé, c'est le chien de Brad Pitt. Et à l'écran, il obéit au doigt et à l'œil. Alors, je dis pas que l'histoire est pas belle et que c'est pas possible d'avoir cette relation avec son chien, mais je rappelle que c'est quand même une fiction. Le chien du film, il a des dresseurs professionnels qui s'occupent de lui 24 heures sur 24 et il a été dressé pour ce film. Et pour moi, ce genre de film, ça mériterait même une petite mention au début, à la fin, comme sur les paquets de cigarettes. Attention, adoptez de façon responsable. C'est ce message que je veux faire passer aujourd'hui. On ne choisit pas un animal sur catalogue parce qu'il rend bien à l'écran ou sur Instagram, parce qu'on a ce phénomène-là aussi aujourd'hui. Par exemple, le berger allemand, c'est un chien de travail, c'est exceptionnel comme chien. Il est taillé pour la garde, pour la défense, pour le pistage. Sauf que si vous ne savez pas le gérer, eh ben, ça peut aller droit dans le mur. S'il n'est pas canalisé physiquement, mais mentalement aussi, il peut s'ennuyer, il peut devenir hyper anxieux, réactif, voire un peu agressif, aboyer tout le temps et finir à la SPA. On a eu ce phénomène énormément ces dernières années avec les Malinois. Le Malinois, c'est le chien le plus abandonné aujourd'hui. C'est des chiens de travail. Les gens ne savent pas les gérer. C'est des chiens qui ont besoin de courir 10 à 15 km par jour si on veut s'en occuper. Et ça n'a rien à faire enfermé dans un jardin. On a eu le même problème avec les bergers australiens. C'est des chiens de troupeau. C'est fait pour garder un troupeau de 200 moutons et de courir 10 à 15 km par jour.
0: C'est pas fait pour être dans un 20 mètres carrés.
2: Alors, on peut l'avoir dans un 20 mètres carrés, détrompez-vous.
0: Oui, alors
2: il faut
0: faire
2: sortir,
0: des grandes balades.
2: Il faut sortir, se promener, il faut qu'il renifle. Et on a même le même problème avec les chats aujourd'hui. J'ai un des chroniqueurs autour de la table qui m'a dit « Regarde-moi ce chat comme il est magnifique !»
0: Non, j'adore, c'est
2: un félin sauvage.
0: Vous pouvez balancer
2: Non, je balance.
3: J'ai l'impression d'avoir une cible sur le front, Enora.
2: Non, mais on a cette mode des savannas, des bengales en ce moment.
0: Ouais, c'est vrai.
2: J'ai un bengale à la maison, je sais ce que c'est. Elle me réveille à 3h du matin, toutes les nuits, si je ne m'en occupe pas assez. Donc, on fait attention à tout ça. Mais il y a aussi un autre phénomène de mode, c'est les chiens qui ont des problèmes de santé. Les bulldogs, les teckel, les carlins, les bulldogs et les carlins, ils ont des problèmes respiratoires. Si on n'a pas le budget, parce qu'il va y avoir des problèmes de santé sur ces animaux, c'est pas une bonne idée d'en adopter.
0: Merci.
2: Parce que je vois des animaux être abandonnés à cause de ça.
0: Merci infiniment Pierre Fabin, c'est très important ce que vous devez nous dire. Et d'ailleurs, il y a une femme, Catherine, une merveilleuse bénévole de la SPA, qui a réagi tout de suite à votre chronique et qu'on a en ligne. Bonjour chère Catherine, bienvenue dans l'émission.
4: Bonjour.
0: Merci
4: Bonjour.
0: D'avoir
4: Bonjour.
0: Réagi. Je crois que vous êtes entièrement d'accord avec notre vétérinaire, hein, Catherine. Vous êtes bien placée pour le savoir.
4: Tout à fait, les effets de mode sur les races de chiens ou les races de chats, c'est catastrophique.
2: Ouais. Catherine, c'est quoi la race la plus abandonnée que vous avez en refuge aujourd'hui?
4: Le Malinois, on a beaucoup de Malinois, de Kangal et de berger australien.
2: Effectivement, c'est les trois dont on a parlé, enfin pas le Kangal parce que c'est un chien qui est très gros, mais voilà, c'est des races qui sont problématiques parce qu'il faut savoir les canaliser. On n'adopte pas l'animal pour son esthétique, mais par rapport à son mode de vie.
0: Et Catherine, vous voyez que c'est selon des moments, comme l'a dit Pierre, des sorties de films ou des modes, vous le constatez ça aussi de votre côté?
4: Ah oui, tout à fait, oui. Oui, tout à fait. Dès qu'il y a un chien mignon qui passe à la télé ou une pub mignonne, les gens les prennent alors qu'ils sont pas forcément adaptés à leur vie, quoi.
0: Eh ben voilà.
4: C'est-à-dire, il faut connaître la race et puis surtout voir si notre mode de vie s'y adapte.
0: Absolument.
4: C'est pas un meuble, c'est pas une peluche et ça grandit. Et ça vieillit et ça a besoin de soins et d'alimentation adaptée et des choses comme ça.
2: Et c'est une
4: les gens n'en ont pas toujours conscience, c'est une catastrophe.
5: Exactement, vous avez tout dit Pierre, c'est une merveilleuse conclusion. Merci infiniment Catherine, on voudrait embrasser très fort tous les bénévoles de la SPA qui font un travail impressionnant et remarquable partout en France. Merci beaucoup Pierre Fabin pour ce coup de gueule vraiment ô combien important. On continue d'en parler avec vous, c'est votre émission hein, 0810 055 056. Marc Lavoine et Bambou, c'est ce qu'on écoute tout de suite. Dis-moi que l'amour sur votre radio ici dans On vous doit bien ça. On est ensemble jusqu'à 13h.
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0: Dis-moi que l'amour. La douce voix de Marc Lavoine et Bambou sur votre radio ici dans On vous doit bien ça.
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0: On vous doit bien ça. Ça passe beaucoup trop vite cette émission, c'est insupportable. Il est déjà midi 46, les amis, on est ensemble jusqu'à 13h. C'est votre nouveau rendez-vous quotidien sur Ici. On vous doit bien ça, c'est le titre de ce rendez-vous quotidien. C'est une émission pour vous rendre service. On répond à vos questions, on a toujours des solutions. Appelez-nous, écrivez-nous au 0810 055 056 comme l'ont fait des auditeurs, ma chère Audrazo.
2: Oui, beaucoup de réactions à ce que vient nous dire Pierre sur les races de chiens à la mode et Catherine également qui alertait sur cette mode des races de chiens. On a une réaction de Rémi qui nous écoute sur Ici Normandie. Il nous dit malheureusement tout est basé sur la mode. Les personnes ne gardent plus leur choix et suivent une mouvance qui souvent se termine au bout de quelques mois. D'où certainement les abandons. C'est là-dessus effectivement que Pierre et Catherine nous alertaient. Il dit les gens prennent des animaux sans se renseigner sur les spécifications de la race et au bout de quelques temps, on se retrouve avec un animal qui ne nous correspond pas. Donc merci Rémi, effectivement. Et puis on a aussi une réaction de Sonia. Alors c'est un autre sujet et on pourra peut-être faire une émission là-dessus parce que ça concerne beaucoup de gens.
0: C'est quoi ?
2: Sonia nous parle des chiens d'assistance et des difficultés pour avoir des chiens d'assistance. Elle dit qu'elle a du mal elle-même à en avoir un. Donc là, ce sera pour vous, Pierre, sur une autre émission.
3: Bah, effectivement, avec ça, plaisir. Pierre, hein. Oui, on va le faire avec plaisir parce que c'est des super-héros au quotidien, ces chiens-là. Oui, mais on en manque énormément. On a besoin de familles d'accueil pour les accueillir, donc on va en parler.
0: C'est le moins qu'on puisse dire. On continue aussi à vous prendre avec nous à l'antenne puisqu'on a eu une réaction tout à l'heure de notre Bernadette. Elle nous appelle de Haute-Savoie parce qu'on a parlé des Journées du Patrimoine aussi en début d'émission, une très riche émission aujourd'hui. Bonjour, bienvenue Bernadette.
4: Oui, bonjour.
0: Comment allez-vous ?
4: Oh, très bien, très bien.
0: On est ravis de vous accueillir chez nous, chez vous, j'ai envie de dire. Alors Bernadette, qu'allez-vous faire, vous ?
4: Alors, moi, je suis sur les bords du Léman, là, j'habite, hein. Donc, d'accord. Je vais aller visiter demain la buvette de la source Cachat.
0: Oh, ça, c'est pour Valère, il va vous accompagner.
3: Mais pourquoi ? Qu'est-ce que j'ai fait ? On boit de l'eau à Evian, hein, ça l'intéresse pas trop, je crois.
4: Oui.
0: Ah, c'est super comme plan.
3: C'est génial.
0: La buvette de la source.
4: Oui, j'irai au monastère, visiter le monastère de la Visitation à Thonon.
0: Wow. Oh, j'adore, c'est génial. Voilà. Oh, ça, c'est des bons plans, hein, qu'on vous distille. Ouais, c'est un très joli cloître. Merci aussi à nos auditeurs qui nous ont donné plein de bons plans, dis donc, aujourd'hui, pour ces Journées du Patrimoine. Merci beaucoup, Bernadette. On vous embrasse très fort.
4: Merci à vous. Au revoir.
0: Au revoir. On a Arthur qui a encore un bon plan.
5: Mais toujours.
0: Le gars est un tiroir. C'est merveilleux. Arthur de Plante qui anime la matinale de Ici Héros. On vous écoute, Arthur.
6: La médecine, c'est hyper important à Montpellier. La faculté de médecine de Montpellier, elle a été créée au XIIe siècle et c'est la plus ancienne faculté de médecine au monde encore en activité. Résultat, pour faire des médocs, il faut des plantes. Et bien, juste à côté de la fac, qui est magnifique en plein centre-ville, on a le plus ancien jardin botanique de France. Il se visite tout le temps, mais là, il y a des visites guidées demain. Et puis, vous avez aussi le drogué de la faculté de pharmacie de Montpellier. Et là, c'est comme dans le livre et dessin animé pour les enfants, les labos de sorcières. Ouais. Donc, il y a plein de plantes d'animaux dans des bocaux. C'est un véritable apothicaire d'époque. Visite demain matin.
0: Merci beaucoup. Merci à tous. On attend avec impatience la chronique de Nordine qui va nous dire qu'on peut faire du sport avec n'importe quoi, dis donc. À tout de suite.
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0: Encore quelques minutes à passer en votre compagnie, sur votre radio, ici. On est ensemble jusqu'à 13h, c'est votre nouveau rendez-vous quotidien, on vous doit bien ça. On attend avec impatience la chronique de Nordine qui va nous dire qu'on peut faire du sport n'importe comment, avec n'importe qui. Non, pas du tout, pas avec n'importe quoi. C'est la fin de semaine, ça sent. Nordine, on vous écoute.
8: Oh là là, j'ai un peu les mains moites aujourd'hui, là. Il y a une petite pression, mais bon, j'aime bien les challenges. Alors, en effet, on peut, j'ai envie de dire, on peut s'entretenir avec... peu importe le lieu, peu importe l'objet, parce qu'aujourd'hui déjà ça a un coût, et que souvent il faut se donner rendez-vous dans une salle de sport avec tel appareil pour pouvoir s'entretenir, alors qu'au final, dans notre quotidien, que ce soit dehors ou même chez soi, on peut s'entretenir. Alors, je vous donne deux possibilités. La première, en extérieur, sur du sable. C'est l'un des endroits sur lequel vous pouvez vous entretenir, notamment sur la prévention des chutes. Lorsque vous êtes sur un sol un petit peu mouvant comme du sable, imaginez, tout à l'heure on parlait de chiens, imaginez que vous êtes en train de, avec vos pieds, d'enterrer votre crotte. Voyez un petit peu le mouvement en train de gratter.
3: Non, pas très bien.
0: C'est chronique.
8: Vous savez, il gratte comme ça dans le sol en poussant le sable vers l'arrière, vous voyez. Grâce à ce petit geste-là, sur place ou en avançant, vous allez pouvoir solliciter ou re-solliciter tous les muscles du pied qui vont permettre permettre d'obtenir un bon équilibre. Donc là, d'accord, dès que vous pouvez, eh ben, pensez à la petite crotte et puis hop, hop, vous grattez.
3: Sont
8: en avance.
0: J'ai l'image de Valère en train de faire ça.
3: Oui, moi aussi.
8: Il est en train de le faire. Il est en train de le faire. Non, mais ce qui se passe, c'est que surtout avec les chaussures aujourd'hui qui sont créées et qui nous accompagnent un peu trop, eh ben, ça permet de réveiller les pieds. Et pour les personnes qui auraient une difficulté au niveau du maintien de la cheville, du genou ou des hanches, eh ben, derrière, c'est un super exercice. Ça, c'est bon pour dehors.
0: Super.
8: Après, un objet, un crayon. Un crayon. Vous avez, Nora, un crayon? Là,
0: oui, ah bah oui, allez, je sais parti. Écrire. C'est assez
8: dans
0: fou,
8: ce cas-là, mais... vous prenez votre crayon, surtout qu'hier, en plus, il me semble qu'on a parlé d'arthrose.
0: Oui.
8: Donc, vous prenez votre crayon et vous le tenez entre le pouce et le majeur.
0: D'accord.
8: Vous l'avez ?
0: Je l'ai.
8: Super, le bras tendu. Et là, donc, vous le serrez avec une pince. Et vous allez changer de pince, c'est-à-dire qu'ensuite, le pouce et l'annulaire.
0: Ah, j'ai capté.
8: Le
0: pouce, je fais ça avec tous les doigts.
8: Et l'auriculaire, d'accord.
0: Okay.
8: Et vous jouez comme ça. Et ce qui est intéressant avec ce petit exercice,
0: c'est hyper bien, les amis. En vrai, je suis en train de le faire, c'est canon.
8: Mais
0: moi,
8: j'ai
0: des vieilles mains là, des vieux doigts, c'est super.
8: Et justement sur la prévention, parce que petit à petit, on perd de la force musculaire, et grâce à cette astuce-là, que ce soit avec une cuillère, un stylo ou autre, pour les personnes qui perdraient justement la force de préhension, ça permet d'entretenir tous les muscles de doigts, et notamment pour les personnes qui auraient du mal à ouvrir un bocal.
0: Viens d'être jugé par Arthur, notre animateur de Montpellier qui doit avoir quoi, 20 balais et qui m'a regardé genre...
6: Je me suis dit, quand est-ce qu'on va enterrer notre crotte avec notre crayon?
8: Mais ce qui est intéressant, c'est que là, bien sûr que c'est du ludique et ça prête à rigoler, mais derrière cette petite astuce-là, et notamment pour des personnes qui pourraient nous écouter, n'hésitez pas à prendre un objet un peu plus lourd, par exemple un livre ou un dictionnaire, et vous essayez de jouer avec les pinces et vous allez voir, ça va vous permettre de travailler les flisseurs ou les extenseurs. Alors là, maintenant c'est bon. Là, je commence à être vraiment moite, parce que, en effet, je vous avais demandé de me donner un objet et je ne suis pas au courant, et donc là, il y a Valère qui attend.
3: Ah, j'attends,
8: qui
3: j'en
8: attend
3: peux plus.
8: De me donner un objet.
0: Valère, c'est votre moment. Vous avez défié Nordine, vous avez ramené quoi comme objet?
3: Alors surtout, moi j'ai pensé à toutes celles et ceux qui nous écoutent, et on a tous, bien souvent, vous savez, la boule de Noël. Est-ce que vous voyez cette boule de Noël, ça, où il y a les... Voilà. Donc je suis venu avec ma boule de Noël, moi.
0: Oui.
3: Alors, elle est à l'effigie d'un club de foot que je nommerai pas, sinon j'aurais plein d'ennemis, trop d'ailleurs, même si c'est mon club de foot préféré. Et donc voilà, Nordine, une boule de Noël que je vous remets. Et maintenant, dites-moi ce que je peux faire avec ça. Et me faites pas un truc minable, genre lever le bras ou quoi. Je veux un truc comme les crottes de chien.
8: Alors,
3: vraiment audacieux.
8: Ça tombe bien. Alors, en effet, là, j'ai une belle boule. Ce qui est intéressant au final, c'est que l'exercice que j'ai expliqué tout à l'heure avec le crayon, on peut le reprendre avec la boule. Et là, vous allez pouvoir jouer justement avec vos doigts en essayant de décoller les pinces.
3: Les mains moites, attention.
8: Ça, c'est la première chose. La deuxième, pour les personnes qui auraient justement un souci d'équilibre ou autre, vous êtes debout. Vous avez le bras le long du corps. Valère, vous allez pouvoir le faire en même temps. Donc, le bras le long du corps, voilà. Vous mettez en appui sur la jambe gauche. Donc, il se met en équilibre sur un pied. Il tient la boule dans l'autre main. Donc, bras opposés. Et à partir de là, l'objectif, c'est de venir poser tranquillement la boule par terre. D'accord? Vous l'avez.
3: C'est hyper dur.
8: Ici, dit. Voilà. Et vous revenez.
3: Il va tomber.
8: Et ce qui est intéressant, c'est qu'avec la neige qu'il y a dedans, s'il perd l'équilibre, la neige va bouger. Et s'il réussit justement à pouvoir l'objet à bien stabiliser le pied par terre, la neige ne bougera pas.
3: Il est bon.
8: Et ça peut être un indicateur.
3: Bon,
8: C'est-à-dire, dès que la neige, si vous voyez que la neige commence à être dans tous les sens, il y aura nécessité d'effectuer des exercices spécifiques.
3: Respect.
0: Merci Nordine. Arthur de Ici Héros qui est avec nous dans le studio. Vous voulez défier Nordine?
6: Est-ce qu'avec un cône de chantier, on peut faire du sport, cher coach sportif?
8: Un cône de chantier? Trouvé dans la rue.
0: Alors,
8: carrément. C'est-à-dire, il fait quelle hauteur? Il fait quelle hauteur?
6: Bah, ça arrive aux genoux généralement, un cône de chantier.
3: 40 cm.
0: Ça fait ma taille à peu près.
8: Très bien. Donc, ce que vous pouvez faire, Arthur. Alors attention, parce que si vous trompez, c'est dans les fesses le cône.
0: C'est vendredi.
8: Vous placez le cône derrière vous, d'accord, juste au niveau des talons. Vous l'avez. Et en fonction de la hauteur, alors ce que je vais vous demander, c'est de faire un premier squat. Vous descendez, vous fléchissez avec vos fesses, vous venez toucher le cône. Et vous revenez. C'est bon?
6: Oui.
8: Ensuite, l'idée, c'est de travailler la force des jambes. Et là, je vais vous demander de le faire en dissocié. C'est-à-dire, vous allez vous mettre sur un pied. But du jeu. Par exemple, vous mettez en appui sur un pied sur la jambe droite. Et vous allez fléchir la jambe droite pour essayer de venir toucher le cône avec le fessier droit. Et vous remontez.
6: D'accord? Faut pas tomber.
3: Et vous le faites.
8: Exactement. Et après, même chose de la jambe gauche. Et ce qui est intéressant dessus, c'est que vous allez pouvoir la différence de force. D'accord?
0: Okay.
8: Si à deux jambes, vous réussissez à vous relever, pas de souci. Jambe droite. Si ça galère, c'est dur. Et puis vous refaites un peu de renforcement. Et si c'est jambe gauche, si ça marche, il n'y a pas de souci.
0: Merci Nordine Atab, la chronique la plus lunaire depuis
8: le call, je l'avais pas.
0: Formidable, merci Arthur Deplante, que je remercie tout particulièrement d'avoir été avec nous aujourd'hui.
6: Avec grand plaisir.
0: Vous pouvez retrouver dans la matinale d'ici Héros tous les matins. On accueille la gagnante de notre jeu, parce que tous les jours je booste votre pouvoir d'achat. Elle s'appelle Sabine. Coucou Sabine.
5: Oui, bonjour Enora.
8: Bonjour.
0: Appelez-moi Paulette. Bonjour Sabine. Oui.
5: J'aime beaucoup Nordine aussi, donc je suis un peu émue de vous avoir, voilà.
8: Je suis honorée, merci beaucoup.
0: Nordine, c'est le chouchou de ces dames.
8: Il faudra
0: vraiment, une émission spéciale Nordine. Vous avez gagné, Sabine.
5: Sabine,
8: vous habitez où? Vous habitez pas Orléans, par hasard?
0: Arrêtez de draguer, Nordine. Arrêtez de draguer, on arrête tout. Dans les Yvelines.
8: Je vous dépose le chèque chez vous.
0: Voilà, merci beaucoup. Merci. Pardonnez-nous, c'était très agité aujourd'hui. On est tellement heureux de passer tout. C'est midi en votre compagnie. Merci à toute l'équipe à Paris qui veillait au grain. Merci à Théo, notre technicien ici à Montpellier. Merci à l'accueil de tout l'équipe de Ici Héros. C'était fantastique d'être avec nous, avec vous, pardon, toute la semaine. J'en perds mon latin. Je vous embrasse du fond du cœur. Je vous dis à lundi. Bon week-end. Prenez grand soin de vous, les amis.

0: Excellent réveil avec Nino Ferrer sur ICI, c'est vendredi. Bonjour tout le monde, je suis ravi de vous retrouver, vous et toute l'équipe d'ICI dès 5h.
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0: Bonjour Valentin.
3: Bonjour Louis, bonjour à tous.
0: C'est une visite historique qui commence ce vendredi 25 septembre. Le pape Léon XIV arrive en France pour 4 jours avec des étapes à Paris, Lourdes et Metz. Alors, avec Valentin ce matin, on recherche un auditeur
3: qui a déjà vu de ses propres yeux un pape et qui s'apprête à voir Léon XIV pendant cette visite en France.
0: Peut-être que vous avez déjà aperçu Jean-Paul II par exemple, Benoît XVI, François, à moins que vous soyez déjà en route ce matin pour voir Léon XIV, venez nous le raconter au 0810 055 056.
3: Nous serons bien sûr dans les coulisses de cette visite papale aux côtés des 15 000 bénévoles mobilisés. On les entendra dans le journal de 5 heures et auprès des fidèles, notamment du diocèse d'Orléans, qui se préparent à chanter lors de la messe géante sur les Champs-Élysées demain dans l'info du jour à 5h30.
0: Et pour vous accompagner jusqu'à 6h, Saveria au standard, Fred à la technique, Clément à la rédaction en chef. ICI, dès 5h, ça commence maintenant.
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0: Vendredi 25 septembre, excellent réveil, il est 5h. Tout de suite, le tour de l'actualité à vos côtés. Valentin, cela faisait 18 ans que l'on n'avait plus vu un pape en visite officielle à Paris.
3: Début aujourd'hui d'une visite de 4 jours, dont 2 dans la capitale pour Léon XIV. Un déplacement dont la logistique donne le tournis. 1 million de fidèles attendus, 1 tonne d'hosties livrées pour la messe sur les Champs-Élysées, ou encore 15 000 bénévoles désormais fin prêts. Joséphine Ortuneau.
4: Oui, la file d'attente s'étire sur le parvis de l'église de la Madeleine. C'est ici, sous ces voûtes en pierre, que 15 000 bénévoles viennent chercher leur badge.
5: Ah, ça va être exceptionnel, donc c'est super. Je pense que j'ai hâte, mais je suis sûre que je suis pas la seule.
4: Mais alors, d'où vient cette mobilisation massive de l'envie de représenter la religion, selon Chantal?
5: Montrer qu'on existe et qu'on est bien présent. Et puis ça a l'air d'être un gène intergénérationnel, pardon. Je trouve ça génial de pouvoir montrer que, en fait, l'église, elle est représentative de tout le monde, en fait.
4: Justement, derrière elle, Louise et Sixtine ont 21 ans.
6: On sera essentiellement à la messe.
4: Léon XIV, elles l'ont déjà vu, ce sont même de grandes fans.
6: Moi, j'ai été vachement touchée, en tout cas, pendant le jubilé, parce que je trouve qu'il avait une proximité avec les jeunes, en tout cas. Il nous a beaucoup touchés. Enfin, il a pris la parole sur des sujets qui étaient très intéressants.
4: En plus d'une rencontre des générations, Laurent, responsable des bénévoles, remarque aussi un mélange de toutes les vocations.
7: Oui, il y a tout type de population, des prêtres, des laïcs, des diacres, et c'est un flux continu sur tous les créneaux horaires de la semaine. Donc on a des volontaires qui servent des volontaires.
4: Ces volontaires interviennent partout, sécurité, équipe médicale, logistique, chacun selon la mission choisie lors de l'inscription.
3: Le pape doit atterrir ce matin à 10h, il doit s'entretenir avec Emmanuel Macron, prononcer un discours au siège de l'UNESCO avant de déambuler en papa mobile dans les rues de la capitale jusqu'à Notre-Dame de Paris. Dernier rendez-vous de cette première journée, une veillée pour les jeunes au Stade de France devant 80 000 fidèles. L'heure du verdict aujourd'hui pour les 2 militants d'ultra-droite soupçonnés d'avoir tué le rugbyman international argentin Federico Martin Aramburu sur une terrasse de brasserie parisienne en mars 2022. L'accusation réclame 27 ans de prison contre l'auteur des deux tirs mortels, 20 ans contre l'autre homme à l'origine des premiers tirs. Des files d'attente à rallonge et des restaurants universitaires qui ne suivent pas la cadence. Le Crous, victime de son succès depuis la généralisation des repas à 1 euro, demande à chaque établissement de définir sa capacité maximale. Leur fréquentation a bondi de près de 50%, bien au-delà des 10% attendus.
0: La situation est grave.
3: Les mots d'Emmanuel Macron hier soir, interviewé sur TF1 et France 2 sur les guerres en cours en Ukraine, au Moyen-Orient, et les conséquences, notamment chez nous, sur les prix des carburants. Principale annonce, l'envoi de soldats français en Arabie Saoudite pour protéger le site stratégique de Yanbu, principal terminal pétrolier saoudien. Une réponse pas suffisante pour Eric, chauffeur de taxi de 36 ans installé à Mende en Lozère, avec qui vous avez suivi cette allocution, Saïd Makhloufi.
8: Bonsoir, monsieur le président.
9: Ça commence.
10: Bonsoir.
11: Et ce qui intéresse, Eric?
8: Revenons aux Français. Ils se demandent ce soir.
9: Vous êtes attentif, là.
8: Oui. Combien de temps ils vont payer le samplon 95, le gazole?
9: À quel prix?
8: Et donc pour baisser les prix.
9: À quand s'attendre à une baisse des prix à la pompe?
8: D'essayer
9: de recréer de la fluidité à Hormuz, en mer Rouge, etc.
8: Mais bon, ça peut durer combien de temps?
10: On n'a pas de réponse en fait.
9: Si les choses s'améliorent dans les prochains jours.
10: Oui, c'est lui qui le dit ça.
9: Les prix baisseront vite.
10: On va aider si ça s'améliore, les prix vont baisser. Oui, merci.
9: Ceux qui disent qu'il faudrait baisser les taxes.
10: Oui, c'est sûr que ça peut être une option. Mais bon, ça ne veut pas dire qu'il fera non plus.
11: Il a dit qu'il ne fallait rien exclure.
10: Si on peut le faire maintenant, pourquoi attendre?
11: Et c'est maintenant que c'est difficile pour sa femme et son fils de 6 ans.
12: Il faut savoir que tout pèse. Et on a aussi à notre foyer une cuve à fioul. Et là aussi, on se pose beaucoup de questions. On essaie de faire attention en fait au quotidien, dans tout. On réduit au minimum.
9: Ensuite, il y a des mouvements sociaux qui émergent.
10: C'est pas impossible qu'on en revienne là.
11: Ouais. Gilets jaunes 2026, c'est possible, Eric?
10: Ah ben oui, complètement. Complètement. Ça me rend fou.
11: Avant la locution, vous m'avez dit ne pas vous attendre à grand chose, mais je vous sens quand même déçu, Eric.
10: Ben oui, puisqu'on n'a finalement pas de réponse.
9: Et très bonne soirée à tous. Merci à vous.
3: C'est Macloufi d'ici Gare-Lozère. Une nouvelle confirmation de cet été exceptionnel sur le front des incendies. 98 000 hectares ont brûlé depuis le début de l'été. Un niveau 5 fois supérieur à la moyenne des 20 dernières années, du jamais vu aussi depuis le record établi en 1976, bilan dressé par l'Office National des Forêts.
0: C'est une première pour Zizou.
3: Première dans le costume d'entraîneur de l'équipe de France de foot. Les Bleus affrontent aujourd'hui la Turquie en ouverture de la Ligue des Nations. Une première sur le banc de touche des Bleus avec une attente et une émotion au moins aussi forte pour le champion du monde 98 que lors de sa première sélection en équipe de France comme joueur. C'était il y a 32 ans.
13: Même plus peut-être. Même plus peut-être, je dirais. Parce que c'est vrai que 32 ans, c'était loin. Et aujourd'hui, je ressens une immense émotion de pouvoir être là à la tête de cette équipe de France. L'idée, c'est de pouvoir faire des choses intéressantes sur le terrain. Alors, on va pas parler de Pat Zidane, c'est pas le truc. L'important, c'est qu'on soit prêt. Et c'est vrai qu'on a fait trois entraînements et demi. On a voyagé, donc voilà. On a mis 2-3 choses en place et il va falloir être brun pour faire un bon match en tous les cas parce qu'on a une équipe en face qui sera une équipe compétitive et avec des très bons joueurs.
3: Et coup d'envoi de ce Turquie-France à 20h45, heure française. La météo, Louis, et c'est du soleil qui s'annonce pour aujourd'hui.
0: Oui, il va faire beau ce vendredi et j'ai même envie de vous dire qu'il fera chaud. 25 degrés de moyenne attendue cet après-midi sur tout le pays. Au petit matin, on a encore quelques nuages, hein, toujours dans le nord, mais qui vont rapidement se dissiper. Pour les températures de bonne heure, à 5h06, on a déjà 13 degrés à Limoges, nous dit Lionel sur notre page Facebook. 8 à Nancy, nous dit Hervé. Puis en milieu de matinée, les températures vont monter progressivement. À Reims, on aura 13 degrés, Paris 15 degrés. Pour La Rochelle et Limoges, 16 degrés. Marseille, déjà 22 degrés ce matin. Cet après-midi, pas de changement dans le ciel. On va conserver ce joli soleil. Les températures, elles, en hausse pour les maximales. Ce vendredi, dans le nord, on attend 28 degrés à Amiens. Dans le sud, 29 degrés à Toulouse et Perpignan.
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0: Bonne fête au Hermans qui se réveille avec nous ce vendredi matin. C'est le dernier jour avant le week-end. Et quel week-end qui se prépare. Plusieurs événements en France. On a la venue du pape.
3: La suite des concerts de Céline Dion, hein, 16 concerts. Oui. Et puis la Fashion Week.
0: Exactement, à Paris. Alors je vous laisse deviner le prix des hôtels dans la capitale ce samedi soir.
3: Ça va grimper.
0: On est sur une hausse de 50% par rapport à l'année dernière, à la même période. La nuitée en moyenne s'élevait à 191 euros. C'est déjà pas mal. Et là, pour la nuit de ce samedi, le prix moyen est monté 288 euros pour un taux d'occupation de 96%. Autant vous dire que ce week-end, pour se loger à Paris, bon courage. 5h07, on profite ensemble, on se réveille, c'est vendredi. Je vous souhaite à tous une excellente journée à l'écoute d'ici. Tout de suite, la musique aux côtés de The Weeknd. Chanson qui tombe à pic, j'ai envie de vous dire, avec ce titre, Blinding Light.

0: The Weeknd sur ICI. Soyez les bienvenus si vous nous rejoignez à l'instant. On commence la journée avec vous tous les jours dès 5h.
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0: Vous n'avez pas pu passer à côté. Le pape Léon XIV est en France. L'occasion parfaite de remonter le temps avec Stéphane Bern à Avignon. 14e siècle, le pape Jean XXII découvre Valentin qu'on cherche à le tuer.
3: Et oui, à l'aide de sortilèges et au cœur de ce complot, on retrouve de mystérieuses figurines de cire.
0: Oui, qui se cachent plus précisément. En tout cas, qui est-ce qui a orchestré ce complot? Réponse à 5h25 avec Stéphane Bern. Et la réponse sera à vous surprendre.
2: Ici, ça entreprend avec Banque Populaire, engagé.

0: Quand j'ai eu cette idée en tête, c'est un projet fou que ma mère m'a dit, mais je me suis dit, on va y aller. Et du coup, j'ai fait toute la recherche développement en partant de rien sur l'agroalimentaire à la maison.
1: Pour cette pâte à tartiner qu'il a appelée gourmandise, il choisit uniquement des ingrédients naturels. Des amandes, des noisettes, des cacahuètes, du sucre de coco, de la protéine de riz, du cacao en poudre, sans oublier le chocolat noir, le sel de Guérande et la vanille de Madagascar. Il mélange tout ça et après plein d'essais, on imagine que ça a été très dur, il trouve la recette de sa pâte à tartiner qui peut se vanter d'être 5 fois moins sucrée et sans huile de palme. Pour les premiers pots, il met en place une campagne de financement participatif qui cartonne. La production est lancée, évidemment, ailleurs que dans les casseroles de sa maman.
0: J'ai la production en Normandie avec un artisan. J'ai un logisticien qui travaille avec moi pour la préparation des commandes à Toulouse. Et après, tout est expédié depuis Toulouse pour les commandes, les gens qui commandent sur le site.
1: Et il y en a, Théo vend entre 8 000 et 12 000 pots par mois. Depuis le début, il a régalé près de 20 000 gourmands avec un peu plus de 80 000 pots. C'est une affaire qui marche, même si par choix, il ne se verse pas encore de salaire.
0: Je privilégie du coup la croissance d'entreprise. Donc ce qui est bien, c'est d'avoir un travail en fait seulement qui me permet de croître l'entreprise. Et c'est très chouette parce que d'ailleurs, les gens ne se rendent pas compte à quel point c'est dur dans le milieu entrepreneurial justement de vivre dans son entreprise et surtout de financer une croissance. On se dit c'est tout beau tout rose de faire beaucoup plus de ventes, de chiffre d'affaires, mais la réalité c'est surtout la rentabilité derrière. Mais plus tard ce sera le cas, donc j'ai pas de doute là-dessus.
1: Et nous non plus, tellement Théo est investi dans son entreprise. Aujourd'hui, il propose plusieurs saveurs sur son site internet gourmandise.co, gourmandise avec un Z. Merci à Priscilla d'ici Pays Basque pour cette idée qui se mange. Ici, ça entreprend dans les Landes avec gourmandise, une pâte à tartiner qui ne fait pas culpabiliser quand tu plonges ta cuillère dedans une fois, deux fois ou trois fois. Oui, je suis gourmande et alors?
2: Vous avez bien raison, Catherine, on ne juge pas. Et merci en tout cas pour cette belle idée savoureuse pour le petit déjeuner.
3: Et on espère que les Bleus de l'équipe de France de foot, eux, ils n'en sont pas encore au petit déjeuner, qu'ils dorment, qu'ils prennent des forces avant leur premier match de Ligue des Nations. Une première aussi pour leur nouveau coach, un certain Zinedine Zidane.
2: Reportage à suivre dans moins d'une minute.
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2: Évidemment, soyez tous les bienvenus ce vendredi matin, 5h15. C'est une nouvelle ère pour l'équipe de France de foot.
3: Zinedine Zidane, pour la première fois aux commandes des Bleus. Ils affrontent ce soir la Turquie en Ligue des Nations. Ce retour de Zizou au premier plan est forcément scruté par les supporters de la Coupe du Monde 98, mais aussi, peut-être plus surprenant, par les plus jeunes, comme vous l'avez constaté, Philippe Popper, avec votre micro ici, Vaucluse, au club de foot de Veden, près d'Avignon.
7: Sur le terrain, les enfants ont 7 ou 8 ans. Alors évidemment, l'époque de Zidane, pour eux, c'est comme le Moyen-Âge. Mais la légende n'est pas inconnue.
8: Oui. Zidane, vous connaissez?
9: Oui, c'est le coach de France.
8: Et vous l'avez jamais vu jouer?
9: Si. Je m'en réfléchis, attends.
7: Heureusement, il y a Noan. Il s'est bien documenté sur la carrière du nouveau sélectionneur.
9: Je regardais beaucoup de vidéos de foot, les matchs beaucoup.
10: Zidane, il a fait un coup de tête un jour à l'Italie en 2006.
11: Il s'appelle Materazzi.
9: Oui, parce qu'il a dit « Je préfère ta sœur ».
7: Petit silence, car on ne dit pas de gros mots sur la pelouse.
9: Vas-y, dis dans l'oreille, vas-y.
7: Mais le coup de boule de Zizou fait partie de sa légende.
9: Si Zidane aurait continué à jouer, on aurait peut-être gagné la troisième Coupe du Monde. Je ne sais pas s'il a bien fait de le faire ou il n'a pas bien fait.
7: L'éducateur du club, Samuel, n'a pas 20 ans. Lui non plus n'a pas vu Zidane sur un terrain.
12: Moi, je ne suis pas né aussi à cette période-là, mais je l'ai vu jouer en vidéo plusieurs fois. Je l'ai vu en replay. Ce coup de tête-là, ouais, il a fait tâche et tout. Et c'est un exemple à tous les enfants pour leur apprendre, pour leur dire en gros qu'un comportement peut faire tout basculer.
7: Le retour de Zinedine Zidane en équipe de France, ça rajeunirait Rémi, un papa en tribune.
13: C'est notre époque à nous, donc avant ils ont eu plus de Platini et tout ça, nous on a eu Zidane. Mon fils est là, il a vu France-Turquie, il m'a dit Zidane joue en Turquie, il m'a dit. Mexicana, ils connaissent pas.
7: La finale de 98, Mohamed, lui, s'en souvient. Cet ancien footballeur voudrait retrouver un peu de cet esprit autour de Monsieur Zidane. C'est comme ça qu'il l'appelle.
14: Monsieur, oui, c'est un monsieur et j'ai du respect. Hein. Bah, c'est quelqu'un quand même qui véhicule et une image qui est quand même de...

0: de cette équipe de 98, Black Mamba et au-delà, hein, de multiples potes, de solidarité, de vivre ensemble, c'était quelque chose.
1: Hein.
2: Monsieur Zidane, premier match comme sélectionneur de l'équipe de France, c'est ce soir, Turquie-France.
3: Mais c'est à 20h45, heure française, à vivre sur notre chaîne YouTube ici et puis sur notre application ici.
4: Merci Valentin, tous derrière les Bleus et tous derrière Patrice Gascoigne dans quelques minutes dans ses coulisses TV, direction la Bretagne. Ce vendredi, France 3 diffuse ce soir les secrets du Finistère avec notamment Evelyne Wix qui va nous raconter les coulisses du tournage. C'est juste après Téléphone sur ICI. À 5h18, une guitare suivie de la voix, bien entendu, de Jean-Louis Aubert. Et cette chanson qui va nous donner un petit peu d'élan ce vendredi matin pour bien commencer la journée. On est ravis d'être à vos côtés. Voici pour vous Téléphone, un autre monde sur ICI. Excellent réveil.

0: un autre monde, bien sûr, avec le téléphone sur ici. Bon début de journée avec nous. C'est vendredi et le vendredi, il ne déroge pas à la règle. C'est le moment de nous appeler au 0810 055 056 pour participer au duel des auditeurs. Tous les matins, vous avez rendez-vous avec nous à 5h38. Une question autour de l'actu, un chiffre à trouver et le plus proche remporte la radio ici, Valentin.
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0: 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Bonne chance à tous.
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0: On retrouve Patrice Gascoin tout de suite avec ses coulisses TV. Aujourd'hui, Patrice, vous nous proposez de prendre la direction du Finistère en se branchant sur France 3.
3: Je ne sais pas si vous croyez aux sirènes, mais il y en a une dans le Finistère qui a bu la tasse.
4: On a retrouvé le corps d'une femme.
5: Une originale, parce que toute sa vie tournait autour des sirènes.
6: On dirait une vraie. Elle est morte de quoi ?
7: La flèche a été tirée d'un harpon puissant.
8: Bon débarras.
3: Bon débarras, c'est pas très gentil tout ça. Et en même temps, avec les secrets du Finistère, on est dans une enquête policière ce soir sur France 3. On se retrouve sur une plage du Finistère, ça va, vous suivez, où l'on retrouve morte une femme déguisée en sirène et avec un indice mystérieux rédigé en breton à côté d'elle. Pour mener l'enquête, il y a le commandant de gendarmerie Jérémy Laubier, joué par Jérémy Banster, et il appelle à ses côtés une ancienne collègue partie à la retraite, Morgane Le Dantec, incarnée par Evelyn Wicks, un personnage qui a une très forte intuition, une sorte de capacité à prévoir les événements à venir. Ça s'appelle la prescience. Et j'ai demandé à la comédienne de nous en dire plus sur cette prescience, Evelyn Wicks.
9: C'est indépendant de sa volonté, en fait. C'est quelque chose qui la submerge pendant son sommeil ou qui la... D'un seul coup, elle a un flash qui la tétanise. Elle voit des choses prémonitoires. Elle voit des meurtres, elle voit des assassinats, elle voit les meurtriers. Et voilà, avant même que la police le sache, en fait, avant même que son ancien coéquipier ait affaire à elle, elle lui dit « Bon, je viens », pour elle dit « Je sais pourquoi vous venez ». Donc elle a vu les choses juste avant. Donc c'est un grand soutien pour eux, parce que des fois ça piétine les avances, mais elle sait. Puis elle est bretonne, donc elle a vécu là-bas, elle connaît les gens de là-bas, elle connaît les mythologies bretonnes. Il y en a beaucoup. Elle est très respectée dans ce qu'elle fait. C'est quelqu'un qui s'y connaît beaucoup.
3: C'est un parti pris qui est pas facile de faire admettre aux téléspectateurs que vous êtes doué de ce don-là.
9: Alors moi j'y crois. Très sincèrement, et j'y crois d'autant plus que j'ai adoré une série qui s'appelait Medium avec Patricia Arquette. Je sais pas si vous l'avez vue. Et j'ai adoré cette série. Et donc, j'étais très accro. J'y croyais, en fait. Puis ça me plaisait comment le regroupement après avec la police allait se faire. Comment? Parce qu'au début, on la croit pas, quoi. En fait, on se dit, ouais, c'est un rêve, quoi. Donc, et petit à petit, on voit qu'elle a raison. Le cheminement de la police qui se rejoignent, c'est vraiment très intéressant. Vraiment, ça me plaît beaucoup.
3: Evelyn Bouix y croit dans Les Secrets du Finistère ce soir sur France 3.
0: Rendez-vous à 21h10. En revanche, son horaire à lui est nettement plus matinal. 5h28, vous avez rendez-vous avec Stéphane Bern et sa chronique Voyage dans le temps, consacrée aujourd'hui à un pape, Jean XXII. Quelqu'un a essayé de l'assassiner au XVIe siècle, mais qui, eh bien, pour le savoir, reste avec nous. La réponse après cette nouveauté musicale. Voici Jennifer qui s'apprête à sortir un nouveau projet. Un projet de reprise festif aux couleurs disco consacré à Dalida. Mourir sur scène, c'est sur ici.

0: nouveauté musicale de cette rentrée avec Jennifer qui reprend Dalida. C'est sûr ici. Bonjour à vous si vous nous rejoignez à l'instant. Nous sommes le vendredi 25 septembre à l'occasion de la visite du pape Léon XIV en France. Ce matin, Stéphane Bern nous fait voyager. Un voyage au temps où la sorcellerie bien faisait vraiment peur à l'église.
1: Quand un pape installé en Avignon pense qu'on essaye de le tuer avec des figurines de cire. Comme quoi, bien avant Internet, certains voyaient déjà des complots partout. Avignon, 1317. Jean 22 vient d'être élu pape. Les cardinaux l'ont choisi parce qu'il a 72 ans et qu'il pense tenir un pape de transition. Raté. Le Jeannot est coriace et règnera 18 ans.
2: Et si on avait eu besoin du vieux monsieur malade en ton absence, hein ? Qui l'aurait fait à ta place, le vieux monsieur malade ? Pas moi, bien sûr !
1: Quelques mois après son arrivée, un complot est découvert.
2: Encore un complot, cette fois, ils veulent tuer Blas. Il faut absolument que je le prévienne, sinon c'est mon complot à moi qui s'effondre.
1: Au centre de l'affaire, Hugues Géraud, évêque de Cahors. Persuadé qu'il va être condamné dans un dossier judiciaire, il décide de supprimer le pape.
3: Alors t'approuves ces saloperies ?
4: Saloperie, admettons qu'il est un peu excessif.
1: Pour cela, il fait fabriquer des figurines de cire représentant Jean 22 et plusieurs de ses proches. La version médiévale du vaudou. Les statuettes sont cachées dans des pains façon hot-dog et envoyées vers le palais pontifical.
5: Décidément, les mystères de la poste sont insondables.
1: L'attitude étrange des voyageurs attire l'attention de la police pontificale. Oui, parce que avant les experts Miami, il y avait les experts Vatican, avec moins de lunettes de soleil, mais beaucoup plus d'encens. Les voyageurs sont arrêtés, les figurines sont découvertes, l'enquête remonte jusqu'à l'évêque. Il finit sur le bûcher. L'affaire marque profondément le pape. En 1326, il publie la bulle Super Illius Specula, qui assimile la sorcellerie à l'hérésie. Au Moyen-Âge, la menace du futur ressemblait à une figurine de cire. Pour les chefs d'État aujourd'hui, elle ressemble davantage à un hacker derrière un écran. Les figurines ont disparu, les paranoïas beaucoup moins.
0: Merci beaucoup Stéphane Bern. Il est 5h30, tout de suite voici l'actualité en France et dans le monde en 90 secondes. C'est avec vous Valentin Bertrand.
6: Paris, Lourdes et Metz se parent de blanc et de jaune, les couleurs du Vatican. Début aujourd'hui de la visite officielle du pape Léon XIV dans la capitale. Atterrissage du souverain à 10h. Rencontre avec Emmanuel Macron. Discours devant l'UNESCO. Une déambulation en papa mobile jusqu'à Notre-Dame de Paris. Et une veillée ce soir au Stade de France devant 80 000 fidèles. 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Des soldats français, des radars et du matériel de défense envoyés en Arabie Saoudite. La réponse des Emmanuel Macron hier soir sur TF1 et France 2 face à l'envolée des prix du carburant. Le chef de l'État souhaite relancer les exportations depuis le principal terminal pétrolier saoudien en mer Rouge. Il est accusé d'avoir violé et agressé sexuellement 22 enfants d'une école maternelle privée à Paris. Un professeur d'anglais de 31 ans est mis en examen et placé en détention provisoire, annoncière du parquet de Paris après un signalement effectué par l'école en juin dernier. 5 nouvelles mises en examen après la mort du militant d'extrême droite radicale Quentin Derenc en février dernier à Lyon. Ils sont poursuivis pour association de malfaiteurs. Au total, 14 suspects sont maintenant poursuivis, dont plusieurs proches du député insoumis Raphaël Arnaud. Égérie du cinéma français, lauréate du prix d'interprétation lors du Festival de Cannes 1963 pour Le lit conjugal, la famille de Marina Viadi a annoncé hier le décès de l'actrice, écrivaine et chanteuse à 88 ans.
0: L'info du jour, Valentin Bertrand, c'est bien sûr l'arrivée du pape en France.
6: Une visite officielle de 4 jours et sur la route de Léon XIV. 1 million de fidèles venus des 4 coins de la France. 800 membres du diocèse d'Orléans font notamment le déplacement pour chanter lors de la grande messe sur les Champs-Élysées. L'heure est maintenant au dernier préparatif. Camille Salcedo-Ruiz.
7: Oui, dernière en date, c'est...
6: Et donc, on va retrouver dans un instant Camille Salcedo-Ruiz qui a suivi les derniers préparatifs de ces membres du diocèse d'Orléans qui vont chanter demain sur les Champs-Élysées lors de la grande messe donnée par le pape.
8: C'est toi, Seigneur.
7: Bertrand fait partie des 26 Loiretains sélectionnés pour chanter devant le pape pendant la messe.
8: Toi, Seigneur, notre unité.
9: Voilà, donc ce sont les paroles que l'on chantera devant le pape.
7: Rien que d'y penser, le sapeur-pompier de 35 ans a des étoiles dans les yeux.
9: Bah c'est de l'émotion là, c'est de l'émotion. J'avoue que je suis assez pressé. C'est un prêtre qui a l'air très généreux, très ouvert. Il a un regard qui touche. Il adresse des bénédictions à grand volume, quoi. Tous ceux qui l'écouteront seront bénis par lui.
7: Pascal s'attend à une ferveur spectaculaire. Elle imagine déjà la foule acclamant le pape.
3: J'entends déjà tous les cris qui vont jaillir à ce moment-là. Et ce serait très, très émouvant toujours. Hein.
7: C'est la troisième fois que Pascal verra un pape. Elle s'était déplacée à Longchamp pour voir Jean-Paul II en 1997 et à Rome pour voir le pape François. Cette fidèle de 67 ans vit chacun de ses déplacements vers les souverains pontifes comme un pèlerinage.
3: Ce pape qui vient au-devant de nous, bien, c'est pour nous provoquer au déplacement, de ne pas rester dans notre canapé, déplacer physiquement, puis déplacer aussi en nous, parce que je pense qu'il va avoir un message très fort à nous dire. On est tout en attente de cette écoute.
7: Elle confie également sa hâte de voir chanter son mari, qui fait partie de la chorale, comme Bertrand.
6: Camille Salcedo-Ruiz d'ici Orléans, et cette visite du pape, elle va résonner partout en France à 10h, à l'heure où le pape va atterrir à Paris-Orly, puisque toutes les cloches de France, des églises de France, vont retentir pendant 7 minutes.
0: La météo tout de suite, merci Valentin, de ce vendredi 25 septembre. Eh bien c'est du soleil, il va faire beau sur tout le pays, il va même faire chaud, j'ai envie de vous dire, avec 25 degrés de moyenne attendu cet après-midi. Au petit matin, quelques nuages toujours présents dans le nord mais qui vont rapidement se dissiper. Côté température, nous avons 12 degrés dans l'Allier, nous dit Claudine ce matin sur notre page Facebook. 13 du côté de Limoges, nous dit Lionel. 8 à Nancy, nous dit Hervé. Et puis en milieu de matinée, les températures, elles, vont monter doucement. À Reims, on attend 13 degrés. À Paris, 15 degrés. Pour La Rochelle et Limoges, 16 degrés ce matin. À Marseille, déjà 22 degrés. Cet après-midi, les températures, elles, sont en hausse pour les maximales. 28 dans le nord à Amiens, dans le sud 29 degrés localement à Toulouse et Perpignan.
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0: Et à 5h38, c'est le duel des auditeurs autour de l'actu. 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Une question, votre réponse. 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Et ce vendredi, on parlera bien entendu du pape. 5h35, je vous souhaite à tous un excellent réveil à l'écoute d'ici, bien entendu accompagné par vos chansons préférées. Voici tout de suite pour vous Louise Attaque avec « Je t'emmène au vent ».
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0: Louise Attaque à 5h38 sur ICI. Un mot sur votre rendez-vous anti-arnaque, c'est pas vrai. Vous recevez par exemple un mail pour un abonnement Canal que vous n'aurez jamais souscrit. Eh bien alors là, méfiance.
1: Oui, puisque le mail peut afficher votre IBAN. Alors forcément, ça prête à confusion, mais surtout, ne cliquez sur aucun lien. Aude Razo nous explique pourquoi dans moins de 5 minutes sur ICI.
0: Il faut être extrêmement vigilant. Merci Valentin, c'est l'heure du duel des auditeurs.
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0: Évidemment, et on dit bonjour Valentin à Marilyn qui est avec nous.
1: Bonjour Marilyn.
0: Bonjour Marilyn.
4: Bonjour les garçons.
0: Marilyn des Pyrénées-Atlantiques, ça va bien
1: très très bien.
4: Oui.
0: J'entends un petit peu de bruit, vous êtes déjà en vadrouille.
4: Ouais, je roule pour aller embaucher, ouais.
0: Vous travaillez dans quoi, Marilyn?
4: Habituellement, je suis animatrice.
0: Très bien.
4: Et là, je travaille pour une boîte intérim où je suis la sirène au rayon marée.
0: Très bien. Eh bien, c'est joliment dit. Marilyn, restez avec nous, puisqu'on va dire tout de suite bonjour à Jean-François.
1: Bonjour Jean-François.
5: Bonjour.
0: Jean-François qui nous passe un petit coup de fil des Bouches-du-Rhône ce matin. Vous allez bien, Jean-François?
5: Tout à fait, je vais super bien, oui.
0: On est ravis de vous avoir. C'est parti pour la question du jour. Une question autour de l'actu. On va parler, bien entendu, du pape Léon XIV. Début de sa visite en France, dès ce soir, il a rendez-vous avec plusieurs jeunes pour une immense veillée de prière au Stade de France. C'est une première historique dans cette enceinte. Selon vous, combien de personnes sont attendues ce soir au Stade de France? Marilyn, il me faut un chiffre.
4: 3 610.
1: Ça fait du monde.
0: 3 610 pour Marilyn au Stade de France.
1: C'est noté.
0: Jean-François.
5: Allez, je vais dire 95 000.
0: 95 000 pour Jean-François. La réponse étant, Valentin,
1: 80 000, c'est donc Jean-François.
5: Ah, super.
1: Et oui, 7h. Soirée, elle est réservée aux 17-35 ans et malheureusement, évidemment, on est limité par la jauge du Stade de France autour de 80 000 personnes et toutes les places, ces 80 000 invitations, elles sont parties en à peine une demi-heure.
0: Et Marilyn, vous êtes d'humeur généreuse ce matin, 3 610 ouais. Hop.
4: Ben moi je pensais qu'il poussait les portes.
0: Ouais, ben pourquoi pas Marilyn, avec vous on y va quoi, on rentre tout le monde profite.
4: Oh, voilà.
0: C'est
4: comme
0: la fête.
4: Patrick Sébastien dans les sardines. Bon, ça fait rien, j'aurai un t-shirt quand même.
0: Ah, ben écoutez, pourquoi pas, vous voulez lequel? Le mien, il sent pas très bon. Hein.
4: Ah ouais?
0: Non, mais non, c'est pas terrible.
4: Ça
0: on va essayer de trouver mieux. Marilyn, merci pour votre sourire. J'espère qu'on aura l'occasion de rejouer ensemble très bientôt, franchement.
4: Ah, effectivement, bisous, bisous.
0: Bisous, belle journée à vous. Jean-François, un mot sur votre boulot. Je vois inspecteur en chimie.
5: Oui, je fais de l'inspection sur des sites pétrochimie. Donc, en fait, je contrôle les équipements pour voir si c'est en bon état, s'il y a des réparations.
1: Et c'est vrai que vous avez du travail dans les Bouches-du-Rhône, beaucoup de sites, justement, autour de chez vous.
5: Oui, autour de l'étang de Berre et puis sur Marseille aussi.
0: Eh bien, écoutez, Jean-François, je vous souhaite une très belle journée à vous et un bon week-end, un petit peu en avance, avant que ce vendredi, là. Dans quelques instants, votre rendez-vous à 5h57, c'est Je recherche un auditeur. Qui, ce matin, on recherche un auditeur qui a déjà vu un pape de ses propres yeux ou qui compte voir Léon XIV pendant sa visite en France? Si c'est vous, appelez-nous 0810 055 056.
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0: Donc, quelques instants, nous irons en Normandie aux côtés de Robin Bernot pour parler des protections périodiques. Ça représente encore un vrai budget pour certaines femmes. Et en Normandie, eh bien, une ville teste une solution.
1: Un dispositif pour faciliter l'accès à ces protections et lutter aussi contre la précarité menstruelle.
0: Alors, comment ça marche concrètement? Robin Bernot nous raconte à 5h55 sur ICI. Pour l'heure, il est à 6h15. La musique et vos chansons préférées pour vous réveiller et commencer la journée aux côtés de Patricia Cass et cette fameuse chanson qui s'intitule « Quand Jimmy dit » et Jimmy vous réveille ce matin.

0: Patricia Cass avec Candy Midi. C'est à l'écoute d'ici 5h46. Tout de suite, place à votre rendez-vous en Tiernac.
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0: Aude Razo, à vos côtés, on va parler une nouvelle fois d'un sujet fâcheux. Ce sont les faux mails d'abonnement qui pullulent depuis la rentrée. Vous recevez beaucoup de signalements.
3: Oui, dernière en date, c'est Christine, une auditrice qui m'a prévenue cette semaine. Grand merci à elle. Nous vous confirmons que votre abonnement Canal Plus a été renouvelé avec succès. Adhésion annuelle, 79,93 €. Christine m'écrit, cela semble être une arnaque. Et c'en est une, effectivement. Énormément d'internautes signalent avoir reçu exactement le même message, pas plus tard que cette semaine. Là où l'arnaque est crédible, attention, c'est que le mail contient un numéro IBAN. Alors, en partie masqué, avec des petites étoiles entre le début et la fin, mais les personnes ciblées confirment, cela correspond bien à leur IBAN, pareil d'ailleurs pour le code BIC qui est écrit juste en dessous. Le piège c'est quoi? C'est le bouton « Gérer mon abonnement », vous cliquez parce que vous voulez contester puisque vous n'êtes pas abonné, et vous vous retrouvez sur un site qui vous demande votre numéro de carte bleue. Si vous êtes tombé dans le piège, appelez vite la banque pour faire opposition et pour lui demander la marche à suivre.
0: Et Aude, vous nous avez alerté l'autre jour sur un faux mail Prime Video. Est-ce qu'il existe toujours celui-là?
3: Oui, malheureusement, et celui-là, clairement, je lui décerne le prix de l'arnaque du mois de septembre avec, tenez attention, une nouvelle version là que je vois en train d'apparaître. Alors, la plus classique, la plus répandue, c'est fin de votre période d'essai Prime Video, votre formule annuelle à 69,90 € prend le relais. Et puis, nouvelle formule donc que Emmanuel a reçue, une autre auditrice. On lui parle aussi d'un renouvellement d'abonnement, mais là, dans le mail, il y a carrément son nom, prénom, et on lui met un bouton « Le remboursement ». Est possible. Et oui, petite variante. Le piège est le même, en fait. Demander un remboursement, gérer mon abonnement. Dans tous les cas, vous vous retrouvez sur un site qui veut piquer votre numéro de carte bleue. Donc, n'y allez pas, ne cliquez pas.
0: Merci beaucoup, Aude. 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
0: 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Voici la musique d'ici, et c'est avec Lewis Capaldi.

0: C'était Lewis Capaldi ce vendredi à 5h52 sur ICI. Soyez les bienvenus si vous nous rejoignez à l'instant et bon réveil. Là-bas, ça marche. Alors pourquoi pas ici ? Chaque matin, Robin Bernot nous fait découvrir des solutions testées près de chez vous.
1: Et aujourd'hui, direction la Normandie, où une ville expérimente un dispositif pour lutter contre la précarité menstruelle. Alors, Robin Bernot, où êtes-vous ?
2: Dans l'Orne, plus précisément à Alençon, 6 lieux publics sont désormais équipés de distributeurs de protection périodique gratuite.
3: C'est vraiment une bonne initiative de mettre ça à disposition de tout le monde de la même façon.
2: La ville expérimente l'installation de 6 distributeurs en libre service dans différents quartiers de la commune, comme par exemple à la Maison des Solidarités, dans les 2 médiathèques, au gymnase ou encore au centre social de la commune. Une initiative qui vise notamment les personnes qui rencontrent des difficultés pour acheter régulièrement ces protections périodiques. Alors ici à Alençon, ça marche, et vous ? Qu'en pensez-vous ? Je suis allé en discuter avec deux amies, Pauline et Hélène.
3: Bah plutôt positif, ça permet aux femmes de tout âge, avec tout budget, entre guillemets, de pouvoir accéder à la même protection que toutes, donc plutôt positif.
2: Pour rappel, aujourd'hui en France, la précarité menstruelle concernerait environ 4 millions de personnes dans le pays.
3: Bah oui, concrètement, c'est vrai que c'est quelque chose que j'ai jamais chiffré, mais oui, c'est maintenant il y a de plus en plus de solutions plus durables comme les culottes menstruelles ou ce genre de choses qui existent, mais c'est vrai que ça a quand même un coût, donc tout le monde franchit pas ce pas-là, et donc oui, c'est un budget que je pense certaines qui ont moins les moyens ont bien connaissance parce qu'elles ont dû chiffrer ça.
2: Mais alors, une fois ce dispositif installé dans des médiathèques ou encore des gymnases, comment pourrions-nous aller plus loin et peut-être aider encore un peu plus ?
4: Sur le principe, je dirais forcément plus de disponibilité pour plus de femmes, donc dans plus d'environnements, d'endroits publics.
3: Dans tout ce qui va être les entreprises, les entreprises où il y a beaucoup d'employés concernés, ou tout ce qui va être les gares... les endroits publics un peu accessibles à tous. Moi, je pense que les gares, ça pourrait être intéressant. Les mairies, pourquoi pas, dans une entrée de mairie de façon assez discrète, parce qu'il y a toujours aussi ce problème qui est... c'est toujours un peu gênant, alors qu'en soi, ça devrait pas l'être, mais on en parle de plus en plus librement, bien heureusement, mais c'est vrai que c'est le genre de truc qu'on aime bien se cacher un peu pour... pour acheter ça, ou voilà.
2: Désormais, à Alençon, en Normandie, la commune souhaite mesurer et quantifier l'utilisation de ces 6 distributeurs avant une éventuelle extension du dispositif.
0: Merci beaucoup, Robin Bernot, en compagnie de Philippe Thomas. Et notre Tour de France continue, mais cette fois-ci, en musique. On quitte la Normandie pour retrouver les routes de campagne et les souvenirs de famille. Avec qui ? Avec Michel Delpech, qui nous invite dans sa campagne et ses souvenirs.

0: Michel Delpech. À l'écoute d'ici avec le Loir-et-Cher. Nous sommes le vendredi 25 septembre. Et aujourd'hui, Valentin, on s'apprête à vivre une journée, même un week-end, j'ai envie de vous dire, historique, avec l'arrivée du pape ici en France pendant plusieurs jours, avec en plus tout un parcours extrêmement chargé et donc plusieurs temps forts.
1: Mais oui, le Léon XIV est attendu ce matin à 10h pétante à l'aéroport d'Orly. Et pour l'accueillir, les cloches des églises vont retentir partout en France. Elles vont sonner pendant 7 minutes en signe de bienvenue pour cette première visite officielle du pape, qui est aussi le chef d'État du Vatican, reçu à Paris. C'est une première depuis 18 ans et la dernière visite, c'était celle de Benoît XVI en 2008. Direction donc, puisque c'est une visite officielle, l'Élysée pour une entrevue avec Emmanuel Macron, un discours dans l'après-midi à l'UNESCO et puis le premier grand bain de foule de 15h à 17h. La Papa Mobile va traverser les rues de la capitale direction Notre-Dame de Paris.
0: Ouais.
1: Avant une veillée ce soir, 80 000 jeunes attendus au Stade de France. Voilà, pour écouter cette veillée du pape Léon XIV.
0: Et plus d'un million de personnes qui vont pouvoir voir le pape pendant tout son séjour ici en France. Merci à tous d'avoir été là. À 6h, vous avez rendez-vous avec l'actualité de vos régions. À 6h30, vous retrouvez Valentin Bertrand
1: pour l'essentiel de l'actualité en France et dans le monde.
0: Et tout de suite, voici les équipes d'ici matin qui sont là ce vendredi. Je vous souhaite une belle journée à tous qui commence ici.
2: Merci beaucoup Louis et bon week-end et bonjour l'équipe d'ici matin. Voici là pour vous informer aujourd'hui. Aujourd'hui, journée mondiale du rêve et ce n'est pas un rêve ni un cauchemar. Oyana Larsaval est avec nous. Elle signe son grand
3: cette
2: retour.
3: Cette introduction, ça me fait plaisir.
2: Ça va Oyana? Ouais, très bien. Et c'est Chabi qui réalise aussi cette émission. Voici là, Louis en parlait il y a quelques instants dans l'info d'ici. Nous, on va rencontrer celles et ceux qui préparent justement la venue du pape Léon XIV.
4: Oui. Il sera à Paris aujourd'hui, demain et dimanche à Lourdes. Et alors, il est attendu comme une rockstar. C'est ce que va nous dire Marie-Camille Dustaritz ou encore Fleur, 17 ans, élève au lycée L'Argenté à Bayonne.
2: À retrouver donc dans l'info d'ici dans quelques minutes.
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2: Très bon début de journée à vous en ce vendredi 25 septembre, il est 6h.
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2: Place à votre information locale avec le journal donc de Wassila Guitoun.
4: Et le verdict dans l'affaire à Rambourou est attendu pour aujourd'hui. Ce matin, les quatre accusés vont être appelés à prendre la parole une dernière fois avant que la cour d'assises de Paris ne se retire pour délibérer. Des derniers mots pour se défendre après l'assassinat de Federico Martin à Rambourou. Le rugbyman Biarro avait été tué, visé par une dizaine de balles au petit matin du 19 mars 2022, quartier Saint-Germain-des-Prés à Paris. Les deux principaux accusés, Loïc Lepriol et Romain Bouvier, n'ont eu de cesse d'assurer qu'ils n'avaient pas l'intention de tuer, qu'ils se sont défendus. Écoutez la réaction étonnante de l'un des deux avocats de Lepriol à l'issue de ces trois semaines d'audience, maître Xavier Nogueras.
7: J'ai vécu trois semaines absolument horribles. J'ai été avocat dans des dossiers de terrorisme pendant 15 ans. J'ai jamais vécu cette pression, ces menaces, ces intimidations, cette polarisation. C'est très, très, très, très, très dur parce que c'est au milieu, c'est l'extrême droite, c'est l'ultra droite. C'est la violence. Nous, on ne partage pas ces idées, on les condamne fermement. Moi, ça fait 15 ans que je connais Luc Lepriol, 15 ans que je défends, 15 ans que je lutte contre les idées auxquelles il a pu croire, auxquelles peut-être il croit encore. Mais je ne m'attendais pas à une telle tension et une telle atmosphère électrique. C'est terrifiant. Franchement, je ne souhaite pas à des confrères de vivre des dossiers. On n'a pris aucun plaisir, évidemment. De toute façon, peut-on prendre un plaisir dans un dossier avec une telle charge émotionnelle? Mais c'est dur, franchement, c'est dur.
4: Un verdict rendu aujourd'hui. L'avocat général a requis 27 ans de réclusion criminelle contre Loïc Lepriol et 20 ans contre Romain Bouvier.
2: Il y aura bien un procès devant les assises après la mort de Patrice Lagnès.
4: L'ingénieur de 46 ans avait été tué lors des fêtes de Bayonne 2023. Il avait demandé à des passants d'arrêter d'uriner sur le mur de son immeuble. Il avait été frappé. Plusieurs personnes étaient présentes ce soir-là, mais on apprend donc qu'un seul homme sera finalement jugé dans cette affaire. Il sera renvoyé pour violence volontaire en réunion ayant entraîné la mort sans intention de la donner. Deux communes du Pays Basque font l'objet d'un recours devant la justice. La préfecture des Pyrénées-Atlantiques a saisi le tribunal administratif pour deux communes qui ont déclaré la langue basque comme langue de son territoire. Il s'agit d'Itsassou et Lichansunar. Les deux villes ont mis l'Euskara et le français sur le même pied d'égalité. Pour le préfet, c'est contraire au principe de la Constitution Constitution et de son article 2 qui stipule que le français reste la langue de la République.
2: La ville de Biarritz, elle, se fait rappeler à l'ordre par l'association Mémoire et Partage.
4: L'association défend depuis plusieurs années le bannissement du mot négresse des rues de Biarritz. La justice lui a donné raison, mais le mot apparaît encore dans la commune. Le 28 mars 2026, le conseil municipal a même reconduit officiellement le nom négresse pour un quartier. Karfa Diallo, fondateur de l'association Mémoire et Partage, rappelle que la ville a jusqu'au 30 septembre pour se conformer à la décision de justice.
3: J'ai fait un premier courrier au maire de Biarritz pour lui dire, monsieur Blanco, vous avez là l'opportunité de respecter une décision de justice, ce serait bien que vous reveniez sur ça. Il ne m'a pas écouté. En juillet 2026, j'ai demandé à notre avocat de lui faire une lettre de mise en demeure, lui demandant de retirer cette délibération au risque de voir la justice de nouveau se pencher sur l'affaire et condamner la ville de Biarritz. Pas 5-6 jours des 2 mois où la ville de Biarritz doit s'exécuter, on n'a toujours aucune réponse. Alors soit il y a une négligence totale de M. Blanco et de ses équipes sur ce sujet, ce qui m'inquiéterait beaucoup pour l'intérêt des Biarros, d'une sorte de désinvolture qui est inadmissible, ou bien M. Blanco veut aller au Conseil d'État et continuer ce contentieux. En tout cas, en l'avertissant 5 jours auparavant, nous lui disons il y a possibilité de sortir par le haut. Ça a toujours été notre démarche sous Maïder Arostegui, ça l'est encore aujourd'hui.
4: Et la date butoir, c'est donc dans 5 jours, le 30 septembre. Si d'ici là, la mairie de Biarritz n'a pas retiré le nom de la négresse au quartier, l'association Mémoire et Partage va saisir la justice en référé avec la demande de sanctions financières contre la mairie. Elle va également interpeller la préfecture. La ville, en tout cas de Biarritz, ne nous a pas répondu pour le moment. Nouvelle alerte aux baïnes sur le littoral aquitain. Les plages de la côte basque et du Sud-Land sont une nouvelle fois placées en risque maximal. Ce sera pour aujourd'hui, tout le week-end. La préfecture appelle toutes celles et ceux qui ont prévu de se rendre à la plage à faire attention à ces courants qui peuvent emmener les baigneurs vers le large. Le pape Léon XIV arrive ce matin pour 4 jours de visite en France. Il est attendu demain et dimanche à Lourdes. Pour le programme du jour, il est attendu à 10h à l'aéroport d'Orly, direction l'Elysée. Il ira ensuite dans l'après-midi au siège de l'UNESCO avant une déambulation en papa mobile dans les rues de Paris jusqu'à Notre-Dame avec une célébration. La fin de journée se passera au Stade de France devant 80 000 jeunes avec une veillée de prière dès 19h30.
2: À Bayonne, une caravane s'est installée hier pour vérifier les poumons de nos passants.
4: Oui, pour tester leur capacité respiratoire. Un dépistage gratuit avec des médecins, des infirmiers. Oyana Larsabal a suivi l'une de ces consultations.
6: Nicolas, 30 ans, de Saint-Jean-de-Luz, il se baladait tranquillement à Bayonne avec sa femme.
8: Je me promenais et du coup, il y a une personne qui est venue nous voir.
9: C'est parti.
10: Je me présente, moi je suis Anne, je suis infirmière, je travaille à l'hôpital de Bayonne. Quand je vais vous le demander, vous soufflerez pour prendre beaucoup d'air. Soufflez très fort, d'un coup sec et longtemps. Est-ce que vous êtes prêts ?
8: C'est parti.
10: Allez, on commence à fond. Longtemps.
8: Mais c'est intense quand même et c'est, il faut vraiment du souffle.
10: Respire.
8: Mais en soi, les résultats sont bons. Bon, c'est pas plus mal.
6: Et ça lui a pris 5 minutes 17, chrono en main. Un dépistage nécessaire, rappelle Pierre Esteban Pereira da Costa de chez Chiesi, le labo qui organise la tournée de cette caravane.
11: On compte aujourd'hui en France 7 millions de patients de pathologies respiratoires. Et pour la BPCO, c'est la bronchopneumopathie chronique obstructive, ça inflame les bronches. Les symptômes, du coup, ce sont des essoufflements, des difficultés à respirer, donc à monter les étages, à faire du sport. On compte 3,5 millions de Français qui sont touchés par cette maladie. Enfin, c'est que le haut de l'iceberg, parce qu'en fait, 66 à 90% des patients BPCO ne sont pas diagnostiqués.
6: Ce genre de journée permet de dépister 10 à 15% de troubles respiratoires.
4: Et un peu plus de 200 personnes ont ainsi pu bénéficier de ce dépistage gratuit et sans rendez-vous. Le Biarritz Olympique reçoit Montauban ce soir en Pro D2 de rugby. Match à vivre à partir de 19h15 sur ici Pays Basque. Le BO 4e au classement affrontera le 5e. Et puis en hockey sur glace, l'Ormadi va se déplacer ce soir à Angers pour la 4e journée de Ligue Magnus. Anglette a perdu jusqu'à présent toutes ses rencontres.
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4: Alexis, il va faire moins chaud cet après-midi. Hein.
2: Oui, en effet, on perd quasiment une dizaine de degrés si on compare à hier après-midi, puisque nous aurons 23 cet après-midi pour l'ensemble du littoral, pour Saint-Pé, Cambo et la 11, 24 pour les secteurs d'Asparin et de Bidache, et jusqu'à 25 degrés pour la vallée de Baïgorry, avec ce matin des températures qui, elles, restent toujours de saison, de 13 à 19 degrés, 13 pour Saint-Jean-Pied-de-Port, 17 à Espelette et la Bastide Clérance, 19 de Bayonne à Andeil, avec ce matin une alternance entre soleil et nuages. Et cet après-midi, le soleil quand même qui va peiner à s'installer, puisque les nuages vont rester de masse dans le ciel. Il est 6h08.
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2: Cette dernière journée avant un week-end bien mérité avec toute l'équipe d'ici matin. Bon courage à vous si vous venez de vous lever. Bon courage si vous êtes sur la route en ce moment en direction du boulot. Dernier jour de la semaine. On entame ça en musique avec Cyndi Lauper.

0: La voix de Cyndi Lauper à 6h11.
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0: Dans un instant, les gens d'ici, juste avant le retour de l'info de 6h30, avec ce matin une rencontre avec un homme qui exerce un métier peu connu. Je ne sais pas si les filles, vous connaissez le métier d'agrumiculteur.
3: Bah avec des agrumes.
0: Bon, bah vous avez vite compris, bravo. Mais ouais, c'est un métier, est-ce qu'on en croise souvent? Bah non, c'est assez rare. On ira à la rencontre de Cédric qui habite à Bardos. Mais juste avant ce 25 septembre, notre éphéméride du jour, aujourd'hui, bonne fête à tous les Airman que vous connaissez ou qui sont avec nous.

0: 11 ans aujourd'hui, mais moi c'est un peu la chanson qui me met vraiment de bonne humeur. Moi tu vois, ça apporte ce petit soleil, c'est pas mal. Zucchero, et puis aussi l'anniversaire de Michael Douglas, de Elsa Hennou, de Bernard Lecoq, d'Anne Roumanoff ou encore de Will Smith en ce 25 septembre.
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2: La dernière fois qu'elle est venue chanter au Pays Basque, c'était à Biarritz en novembre 2019. Et les billets se sont tellement arrachés vite que le concert initialement prévu à l'Atabal a été déplacé à la Hali Irati. Catherine Ringer est décédée hier soir.
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0: Place à votre info d'ici, voici là, et ils sont des milliers à attendre la venue du pape.
4: Le pape Léon XIV sera à Paris ce matin avec un programme chargé, discours, prié au Stade de France. Il arrivera ensuite demain soir à Lourdes pour le grand rendez-vous de dimanche, la messe de 11h chez nous. Plus de 6000 pratiquants originaires des Pyrénées-Atlantiques vont s'y rendre. Dans l'info d'ici ce matin, on a rencontré des catholiques qui se sont préparés à cette visite papale, Bichente Vrignon.
5: Pas seulement pour la star qu'il est, mais pour le message qu'il transmet.
6: Les jeunes, on est vraiment à fond derrière lui.
7: Le pape Léon XIV attendu comme une star et la comparaison n'est pas fortuite pour Marie-Camille Borde de la paroisse du Staritz.
5: Je vois des supporters qui font des voyages incroyables, qui passent des nuits dans les trains, qui payent des sommes faramineuses. Sauf que le pape, c'est un peu pareil, le fait de le voir en vrai, mais pas seulement pour la star qu'il est, mais pour le message qu'il transmet.
7: Et voir le pape, quand on est croyant, c'est vraiment spécial.
8: C'est une expérience que j'ai vécue à 8 mois avant que le pape Jean-Paul II décède.
7: Fabien Miva.
8: Et j'avais vraiment vécu une grâce particulière. Il était arrivé à la grotte.
7: Paroissien du Staritz.
8: Ça n'a pas duré extrêmement longtemps, mais il s'est mis à prier. Tout le monde s'est mis en silence. Il y avait des centaines de milliers de personnes autour. Et il y avait là quelque chose qu'on ressentait, mais qui était inexplicable. On était vraiment dans un direct entre le ciel et la terre. On savait qu'il se passait quelque chose, mais on ne pouvait pas dire ce que c'était.
7: Il y a 15 ans, c'est bien ça que veut vivre Blanche de Fontenas, élève de seconde.
9: J'aurais vu le pape, donc peut-être ça va m'aider à mieux comprendre la foi. C'est quand même un truc un peu particulier. On comprend pas tout, donc on va vraiment se sentir pleinement dans l'église et je pense que ça va aussi m'apporter de la joie et de la fierté aussi.
7: Oui, c'est compliqué, admet aussi Fleur de Barbérac, 17 ans, elle aussi élève à l'Argentée et même dans ce lycée privé, elle est la seule de sa classe à aller voir le pape.
10: On s'est envoyé des messages, on a fait des groupes, on s'est organisé, je pense que ça va être un moment hyper convivial. Si c'est pour une fois, moi je me dis, je suis prête à me lever à 2h du matin pour aller voir assez près le pape et le voir passer sur la papa mobile, moi j'ai trop hâte, vraiment, je pense que ça va être incroyable. Même si il faut assumer de dire que je crois en quelque chose qui parfois qui est assez mal vu. Oui, c'est parfois un peu compliqué parce que moi dans ma classe je suis toute seule.
7: Compliqué aussi parce que ces chrétiens traversent tous les scandales pédocriminels qui éclaboussent l'Église.
5: Ça montre la pauvreté de l'Église et de nous sommes et je pense que ça il faut le voir en face. Tout ça, ça me fait mal vraiment. En fait, on rejette tout alors que il faut voir en face la pauvreté de chacun et à côté voir au contraire les merveilles.
10: Enfin, moi je me dis que c'est horrible comme situation. J'espère que du coup la venue du pape va pouvoir changer un peu cette vision parce que lui du coup il est engagé contre ces agressions.
7: Et Fleur, elle, regarde déjà l'avenir et elle veut y croire.
10: De belles valeurs comme la paix et la fraternité, et ça c'est quelque chose qui nous touche, nous les jeunes, que vraiment c'est une figure nouvelle vague un petit peu d'espoir.
4: Le pape Léon XIV qui sera donc à Lourdes samedi et dimanche jusqu'à lundi matin avant de prendre l'avion pour Metz.
0: Dans un instant, nous on va rester bien ici, on ira faire un tour au sémaphore de Sokoa juste après la musique d'ici, voici Egan.

0: C'était Egan à 6h20. Nous sommes au sémaphore de Sokoa ce matin pour retrouver Maëva. Bonjour Maëva.
1: Bonjour Alexis.
0: Avec vous, on va faire un point complet sur l'état de l'océan qui s'annonce comment aujourd'hui?
1: Alors là, aujourd'hui, actuellement, on a 1 mètre de houle et il prévoit 1 à 2 mètres à la mi-journée.
0: Pour ce qui est du vent, est-ce que ça va souffler un petit peu aujourd'hui?
1: Un tout petit peu, on va avoir entre 20 et 25 km/h de prévu. Actuellement, on en a 20, justement, en vent de sud-ouest.
0: Pour les basses et pleines mers, à quelle heure sont-elles prévues?
1: Alors, nous allons avoir une basse mer à 10h25 avec un coefficient de 77. Elle sera pleine à 16h36, à nouveau basse à 22h45 et le coefficient sera de 82.
0: Et enfin, pour terminer, la visibilité avec quand même pas mal de nuages ce matin, est-ce que ça veut dire qu'elle est peut-être un petit peu ou légèrement réduite?
1: Alors, oui, il y a des nuages, pas encore de bancs de brume, c'est prévu, mais pour l'instant, on a encore 15 km de visibilité.
0: Parfait, merci beaucoup Maëva depuis le sémaphore de Sokoa pour ce premier point. On va en refaire un autre tout à l'heure quand il fera un peu plus jour pour voir s'il y a quelques changements à annoncer juste après les infos de 9h. Passez une bonne journée.
1: À vous aussi.
0: 6h21, ce matin nous sommes chez lui à Bardos, dans son jardin. Cédric plante des centaines d'agrumes. Alors pour l'instant amateur, Cédric a pour projet de faire grandir ses plantations et pourquoi pas aussi de planter carrément un verger. Mais alors comment on commence à se plonger dans les agrumes? La réponse avec David Talek.
2: Quand on commence, voilà, au début on tape dans les classiques, hein, ce qu'on trouve le plus facilement, les oranges classiques comme la Navelina, les clémentines, les mandarines Satsuma, et puis de fil en aiguille on découvre qu'il y a des espèces plus confidentielles qui sont à la base de ces croisements modernes, justement, avec des saveurs uniques souvent, qui ont des petits défauts comme la présence de pépins. Donc c'est pour ça que ce sont des fruits qui ont été écartés du commerce en fait, mais parce qu'ils ont des pépins, donc ça dérange le client. C'est mieux d'avoir un fruit sans pépins, un fruit de bouche sans pépins. Donc voilà, c'est les agronomes, les ingénieurs agronomes choisissent des choses et des fois le public voudrait pas, quoi. Donc enfin, c'est comme tout malheureusement.
3: Et puis il y a aussi tout l'aspect, vous savez, les fruits moches. On en parle souvent aussi, les fruits, les légumes moches, on n'en veut pas.
2: Mais justement, parce qu'ils ont une sale tête. Mais parlant des agrumes, il y en a un qui s'appelle le ugly. Donc,
3: ça, j'adore cette
2: histoire. En anglais, ça veut dire moche, tout simplement. Et il est moche, il est tout grumeleux, assez gros. C'est un croisement qui a été fait en Jamaïque, c'est un tangelot. Et en fait, voilà, ils ont choisi de le garder car il a un goût délicieux. Il est moche, mais délicieux. Donc voilà.
3: C'est plutôt bien vendu.
2: Un peu par ironie, ils ont appelé ça le ugly, mais voilà. C'est très intéressant.
3: Là, on le disait, il y a énormément de variétés dans votre jardin, mais le but à terme pour vous, Cédric, c'est peut-être aussi d'agrandir tout ça, de proposer ces agrumes au public.
2: Exactement, j'aimerais bien faire découvrir ça aux gens parce que c'est quelque chose de délicieux et vraiment, quand je reviens sur l'offre qu'on a en magasin qui est ridiculement de mauvaise qualité et petite, car le monde de l'agrume est tellement vaste, il y a tellement de saveurs que voilà, il y a tellement de choses à découvrir que c'est intéressant de partager ça et les gens sont très demandeurs de tout ça.
3: Et donc à terme, c'est quoi le projet?
2: À terme, ce serait d'arriver à me faire un petit verger sur à peu près 1 hectare avec de l'agrume en grande majorité et compléter ça avec des fruits AB et pourquoi pas quelques fruitiers classiques.
3: Et derrière, proposer ça, j'imagine, à la vente directe, voilà, sur les marchés, directement du producteur au consommateur.
2: Exactement, sauter les intermédiaires pour avoir le fruit le plus frais possible, cueilli la veille et chez la personne le lendemain, voilà, ça c'est l'idéal.
3: Mais alors du coup, qu'est-ce qu'on peut faire là pour vous aider? Quel appel on peut lancer pour filer le coup de main et faire grandir la production d'agrumes ici au Pays Basque?
2: Ce qui serait intéressant pour moi, ce serait de trouver une petite parcelle d'un hectare environ, ou 2 hectares, sur les alentours de Bardos. Voilà, ça serait le but, et de monter ça tranquillement, à un rythme humain, à échelle humaine, pour l'humain.
3: Pour continuer à faire exactement ce que vous faites là, ou l'idée c'est aussi d'aller chercher d'autres fruits?
2: Oui, j'aimerais essayer de faire d'autres fruits, donc bon, des petites baies comme j'ai dit, du classique, hein, myrtille, framboise, mais j'aimerais aussi essayer des fruits un peu plus rares, que les gens ne connaissent pas trop, comme l'asiminier, qu'on appelle le paupa ou la mangue du Nord, qui est un fruit au goût exotique, qui est rustique, donc il peut pousser ici, mais voilà, c'est un fruit qui ne tient pas bien dans le temps, qui ne voyage mal, donc voilà, on ne trouve pas sur nos étals, on ne pourrait le trouver que de cette façon, en vente directe.
3: Ça nous permet de rappeler aussi qu'il faut soutenir l'agriculture locale et tout en circuit court,
2: exactement,
3: au maximum en tout cas.
2: Le maximum pour avoir de bons produits et une bonne santé, hein, ça...
3: Merci Cédric.
2: Merci à vous.
0: Et si vous souhaitez aider Cédric et son futur verger, on a son adresse mail, nous, à l'accueil d'ici Pays Basque.

0: Florent Pagny avec le braquage des sentiments, juste avant de se retrouver sur le canal 3 de la TNT.
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0: Avec toute l'équipe d'Ici matin qui va nous accompagner et vous accompagner surtout jusqu'à 9h. Ravi de vous retrouver, Oyana, Wassila et Chabi, pour réaliser cette émission. Évidemment, on a plein de choses à vous partager. On va aller faire un tour chez nos leftos dans un instant. On va aller à la ferme Okilawa, c'est à Ainoa, pour retrouver Nicolas. On va faire un petit point météo. Et pour la musique, petit jeu. Les filles, vous êtes prêtes?
6: Oui. Allez.
0: Je vais vous faire deviner l'artiste qu'on va écouter juste avant 7h. Petit indice, il a des lunettes.
7: Oui, il y en a un certain
6: nombre. Ouais, ça
7: il a des cheveux longs, du coup.
0: Il a des cheveux blancs.
6: Ça va être très long.
0: Ouais, ça vous parle pas? Des lunettes noires. Si je vous dis ça, Michel Polnareff, ça vous va?
6: Michel Polnareff.
0: Et ben voilà, c'est arrivé ce que je voulais, oui. Journée mondiale du rêve, donc évidemment on écoutera Michel Polnareff, on ira tous au paradis. Il est 6h30, voici un tour des titres de l'actualité locale avec Oyana Larsabal.
8: Dernier jour du procès des meurtriers présumés de Federico Martín Aramburu. Les accusés vont prendre la parole une dernière fois ce matin avant que la cour d'assises de Paris ne se retire pour délibérer. Rappelons que l'avocat général a requis 20 et 27 ans de prison à l'encontre des deux militants d'extrême droite accusés d'avoir tiré sur l'ancien rugbyman de Biarritz Olympique au petit matin de ce 19 mars 2022. Une nouvelle bataille judiciaire en vue à Biarritz, toujours contre le nom de la Négresse, parce que si la justice a obligé la ville à changer le nom de la rue qui est devenue Allégresse, le conseil municipal avait reconduit la dénomination de la Négresse pour le quartier, c'était le 28 mars dernier, et ça c'est non pour l'association Mémoire et Partage, qui rappelle que à la ville de Biarritz, qu'elle a jusqu'à mercredi prochain, le 30 septembre, pour se conformer à cette décision. En Pro D2, le BO reçoit Montauban, au coude à coude dans le classement ce soir. Et puis dans le journal en basque, dans un instant, nous irons à la rencontre des fidèles, parce que le pape Léon XIV arrive aujourd'hui à Paris. Valentin Bertrand.
9: 18 ans après Benoît XVI, le pape Léon XIV attendu aujourd'hui à Paris, première étape d'une visite officielle de 4 jours marquée par une rencontre avec Emmanuel Macron, un discours au siège de l'UNESCO, une procession en papamobile et une veillée ce soir au Stade de France devant 80 000 fidèles. L'heure du verdict aujourd'hui pour les deux militants d'ultra-droite soupçonnés d'avoir tué le rugbyman international argentin Federico Martín Aramburu sur une terrasse de brasserie parisienne en mars 2022. L'accusation réclame 27 ans de prison contre Éric Le Priol, auteur présumé des deux tirs mortels, 20 ans contre Romain Bouvier à l'origine des premiers tirs. Pas de baisse des taxes sur les carburants dans l'immédiat, mais il ne faut rien exclure, dit Emmanuel Macron, si le conflit continue au Moyen-Orient. Pour faire baisser les cours du pétrole, le chef de l'État annonce l'envoi de soldats français pour défendre le principal terminal d'exportation pétrolière en Arabie Saoudite. Après la grève mardi dans les restaurants universitaires, victimes de leur succès depuis la généralisation des repas à 1 euro, les Crous demandent à chaque établissement de fixer une jauge, une limite. Le nombre de repas servis a bondi de près de 50% depuis la rentrée, bien au-delà des 10% attendus. 98 000 hectares ont brûlé depuis le début de l'année. Le bilan alarmant de l'Office national des forêts, c'est 5 fois plus que la moyenne de ces 20 dernières années et aussi un record depuis 1976. Et puis, il va tenter de renouveler la performance de Lou Deleuze à l'Eurovision Junior. Le jeune Alec 12 ans représentera la France lors du prochain concours du chant le 24 octobre prochain.
0: Merci Valentin Bertrand, il est 6h32. Votre information en euskara vous est présentée par Oihana Larzabal.
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0: Oui, c'est ça, entre 13 et 19 degrés environ ce matin. 13 pour Saint-Jean-Pied-de-Port et les Aldudes, 15 pour Saint-Rémy-Léon. 19 degrés de Bayonne à Andaille, avec ce matin une alternance entre soleil et nuages. Et puis cet après-midi, le soleil, lui, va vraiment avoir de la peine pour s'installer face aux nuages. Et les températures, par contre, qui redescendent très largement comparées à hier. On perd une dizaine de degrés, on attend 23 pour l'ensemble du littoral, 24 pour Asparin et Bidache, et jusqu'à 25, 26 degrés pour la vallée de Baïgorry, pour Saint-Palais ou encore Pagol. Il est 6h37.
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0: On entame cette nouvelle demi-heure en musique avec Étienne Dao. Voici Le Grand Sommeil.

0: Il est 6h41 sur votre radio locale, ici Pays Basque.
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0: Dans quelques minutes, peu avant 7h, comme chaque jour, on va retrouver notre veto. Voici là, on sait que tu as un chien chez toi, c'est ça, si je ne me trompe pas.
3: Oh, il y en a aussi deux même.
0: Deux chiens.
3: Deux, ouais.
0: Est-ce que vous savez si vos animaux sont gauchers ou droitiers?
3: Hein? Je me suis jamais posé la question.
0: Il y a plein de gens, je pense, ce matin, qui se sont jamais posé cette question. Vous allez découvrir que notre veto va vous dire qu'ils sont soit droitiers, soit gauchers dans les prochaines minutes. Mais juste avant, on file ce matin avec nos leftos. On va retrouver Nicolas de la ferme Okilawa. C'est à Ainoa. Egunon, Nicolas. Petit point météo avec vous. Hier, il a fait chaud. Aujourd'hui, ça sera beaucoup plus respirable. Vous avez quelle température en ce moment, Ainoa?
4: Attendez, je vous dis ça de suite.
0: Il est parti chercher le thermomètre.
4: Il fait 15 degrés ce matin.
0: 15 degrés, bon, ça fait du bien. Justement, vous, en tant qu'agriculteur, quand on a des pics de chaleur comme hier et qu'aujourd'hui, il va faire beaucoup plus frais, on perd quasiment une dizaine de degrés, est-ce que ça impacte peut-être votre organisation, votre quotidien?
4: On va dire que c'est que mieux. À limite, en cette saison, on préfère du 25 degrés que du 30, enfin, que du plus de 30.
0: Ouais.
4: Oui. Du coup, c'est vrai que c'est plus facile pour travailler l'après-midi. Enfin, c'est plus agréable, quoi.
0: Et en plus de ça, la semaine prochaine, normalement, on annonce le retour enfin de la pluie sur certains jours. Vous l'attendez avec impatience?
4: Ah oui, là, vraiment, on l'espère, oui.
0: Ouais.
4: Et là, ça fait vraiment un été qui dure depuis très longtemps.
0: C'est quoi les répercussions pour vous par rapport à votre production?
4: Nous, c'est qu'on a dû arroser pas mal, du coup, cet été. Et puis, ce qui n'est pas arrosé, du coup, patine beaucoup plus qu'à l'habitude.
0: Ouais. D'où l'importance donc d'avoir cette pluie dans les prochains jours. On va suivre ça évidemment, mais on l'attend avec impatience. Et je voulais aussi dire, Nicolas, que vous proposez, il me semble, des visites guidées de votre ferme. C'est l'occasion de soutenir aussi les agriculteurs. C'est les mercredis après-midi?
4: Oui, tous les mercredis après-midi à 15h30, on fait une visite où on explique du semis jusqu'à la poudre, comment se passe la production du piment d'Espelette.
0: Voilà, donc comme ça, vous pouvez aller soutenir en plus de ça les producteurs, les agriculteurs, comme la ferme Akilawa, c'est à Ainoa avec vous, Nicolas. Merci beaucoup d'avoir été notre lefto. On vous envoie plein de force, plein de courage et on salue aussi tous les agriculteurs qui sont avec nous comme chaque matin. Passez une bonne journée. Dans
4: Merci
0: un instant,
4: à vous, bonne journée.
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0: On sait que les humains sont très majoritairement droitiers dans la vie, mais qu'en est-il donc de nos animaux? Docteur Pierre Fabin, les chiens et les chats ont-ils une préférence?
6: Eh ben oui, la latéralisation motrice, ça existe aussi chez nos compagnons. Mais la grande différence avec l'humain, c'est la proportion. Chez nous, 90% des gens sont droitiers. Chez les chiens et les chats, c'est beaucoup plus équilibré. On compte environ un tiers de droitiers, un tiers de gauchers et un tiers d'ambidextres qui peuvent utiliser les deux pattes indifféremment. Ce qui est fascinant, c'est que les études scientifiques prouvent que cette préférence est fortement liée aux hormones et au sexe de l'animal. Les mâles ont une forte tendance à être gauchers, tandis que les femelles sont très majoritairement droitières. Mais la stérilisation va un peu lisser ces différences.
0: Et alors Pierre, est-ce qu'il y a un simple test peut-être qui peut nous permettre de découvrir si notre animal est plutôt droitier ou gaucher ?
6: Alors c'est très facile à tester dans votre salon. Le premier test, c'est celui de la friandise. Vous placez un morceau de fromage sous un meuble bas ou sous le canapé, juste assez loin pour qu'il ne puisse pas l'attraper avec sa gueule. Et vous observez bien avec quelle patte avant il va chercher à gratter en premier. Et un autre test très parlant, c'est le départ de la marche. Placez-le en position assise parfaite, vous l'appelez et vous filmez au ralenti quelle est la toute première patte qui se lève pour initier le mouvement. Le test de la première marche de l'escalier fonctionne aussi. Et pour que le résultat soit fiable, bien sûr, vous devez répéter le même exercice au moins une trentaine de fois et noter les statistiques.
0: Et est-ce que le fait d'être droitier ou gaucher a un impact réel sur, par exemple, le caractère ou le comportement de notre animal au quotidien ?
6: Eh bien oui, l'impact sur le caractère existerait et passionne les chercheurs. La patte utilisée révélerait quel hémisphère du cerveau est dominant. Le côté droit gère souvent les émotions fortes comme la peur, tandis que le gauche gère plutôt les comportements plus calmes. Les chiens franchement gauchers ou ceux qui sont totalement ambidextres auraient statistiquement tendance à être plus réactifs, anxieux ou sensibles au stress, notamment face aux bruits forts comme les orages. Et à l'inverse, les chiens fortement droitiers seraient plus stables émotionnellement. Mais bien sûr, on a encore besoin de plus d'études sur le sujet pour en être sûr, et ce ne sont que des tendances. Ça ne veut pas dire que parce qu'un chien est gaucher, il va être un vrai froussard ou impossible à dresser.
0: Merci Pierre Fabin. Dans un instant, nos 3 plus, ces informations pratiques, locales, utiles et sympathiques qu'on va vous proposer avec Oyana et Wassila. C'est juste après LP et Lost on You.

0: C'était LP à 6h49. Pas 7h49, j'ai déjà envie d'être en week-end. Place à nos 3 plus, comme chaque matin, ces informations pour vous aider dans votre quotidien. Et on commence avec toi, Wassila, on va parler d'une exposition.
1: Au Didam à Bayonne, c'est à partir d'aujourd'hui jusqu'au 22 novembre, et présenter l'exposition Terre de Silence, une exposition de dessins et de tableaux signés de la Bayonnaise Evelyne Hérisson. Le vernissage est à 18h ce soir, depuis son ouverture en 2015. Sachez que le Didam accueille en moyenne 40 000 visiteurs à l'année.
0: On écoute aussi les messages WhatsApp, vous nous en avez laissé un pour nous parler d'un concours équin à Asparin.
2: L'association Pré Pays Basque vous donne rendez-vous le samedi 3 octobre 2026 aux arènes municipales d'Asparin pour son concours de chevaux de trait. Il s'agit d'un concours de niveau 1 permettant aux chevaux sélectionnés d'accéder au niveau 2 qui se déroulera à Peyrehorade. Et information importante pour nos éleveurs, la participation à ces concours de niveau 1 et de niveau 2 permet également, selon les conditions prévues, de bénéficier d'encouragement. Concours de chevaux de trait à Asparin aux arènes municipales le samedi 3 octobre dès 9h jusqu'à 14h. Les engagements seront jusqu'au 1er octobre sur le compte de la SHF.
0: Vous pouvez laisser vos messages vocaux à tout moment via WhatsApp au 05 59 2 fois 17 2 fois. Et enfin, on termine ces 3 plus avec toi, Oyana, et tu vas nous parler des journées du matrimoine.
3: Ouais, le matrimoine par rapport au patrimoine, c'est ce que les femmes ont légué à travers l'histoire. C'est la première fois que c'est organisé ici au Pays Basque. C'est organisé par la Maison des Femmes qui se trouve à Urune, parce que les femmes du Pays Basque aussi ont une histoire. Il est temps de l'écrire et de l'exposer, disent-elles. D'où cette expo, donc, des Basquelles à voir demain. Il y aura aussi le mouvement Wiki et Makumeok qui cherche à inverser la tendance sur le numérique. Actuellement, à peine 3 biographies sur 10 publiées sur Wikipédia en Euskara concernent une femme. Rendez-vous donc demain au foyer municipal de Béobi pour les journées du matrimoine à Urune. Ça commence à 15h et ça va durer après jusqu'au soir. On va faire la fête.
0: Voilà ces informations qui vont donc vous aider dans votre quotidien. Je vous l'avais promis, juste avant 7h, voici celui qu'on surnomme l'amiral Michel Polnareff. Il vous emmène faire un petit tour au paradis.

0: Dans un instant, le retour de l'info avec le journal de 7h. Et on va aussi retrouver Gorka Robles. Et avec Gorka aujourd'hui, c'est OK.
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0: C'est le dernier jour aussi de la semaine pour lui avant un week-end bien mérité. Oui, Gorka Robles est avec nous. Salut Gorka.
6: Et goodon.
0: Aujourd'hui, bonne fête au...
6: Bonne fête au Herman et au Solène. Et en basque, au Permincho, ça vient de Fermincho. Voilà, bonne fête.
0: Eh bien, bonne fête à tous. Et aujourd'hui, je le disais, donc avec toi, c'est OK.
6: Oui, c'est OK parce que je vais vous parler du hockey. Le hockey, c'est une contraction répétitive et incontrôlable du muscle du diaphragme. Le diaphragme, c'est le muscle juste sous les poumons qui marque la limite entre la poitrine et l'abdomen. Ouais. Alors parfois, il se contracte, mais on ne sait pas comment, pourquoi, ni pourquoi, ni comment. Mais voilà, pourquoi et comment, surtout, on peut l'arrêter. Parce que il commence et se termine brusquement, souvent, le hockey. Et c'est arrivé un monsieur qui s'appelle Charles Osborne, qui est né dans l'Iowa en 1894, et tout d'un coup, il a hoqueté pendant 68 années. 68 ans d'affilée, il n'a pas pu s'arrêter. Au rythme de 40 hockey par minute. Ça s'est arrangé, après, ça s'est réduit à 20 pour finir en février 1990, parce que il a attrapé ça en 1922. Voyez un peu le chantier. Bref, si on le compte, il a hoqueté apparemment 420 millions de fois. Ce qui l'a pas empêché d'avoir une vie plus que normale, puisqu'il s'est marié deux fois, il a eu 8 enfants. Donc ça n'avait pas dérangé tout le monde, apparemment. Il a reçu 4000 lettres qui lui proposaient des remèdes. Aucune n'a fonctionné. Alors moi, j'allais réfléchir. J'ai trouvé 5 techniques simples pour arrêter le hockey. Retenir sa respiration, ouais. On le dit souvent. Boire de l'eau froide. Il paraît que ça arrête. Se pencher ou serrer les genoux. C'est une des techniques qui est répandue. Stimuler le nerf vague en buvant, laisser fondre un morceau de sucre sous la langue. Ou alors se faire distraire. Vous savez, toujours, il faut faire peur pour essayer d'enlever. Et j'ai trouvé une 6e technique. Partir un mois à Tahiti, payé par ici, Pays Basque. Ça, je pense que ça peut fonctionner. Je vais voir si d'ici lundi, je vais pas choper le hockey pour essayer de trouver cette sixième technique.
0: C'est la direction d'ici, Pays Basque, aller au hockey en ce moment. On est en train de se dire, qu'est-ce qu'il est en train de nous vendre? Qu'est-ce qu'il est en train de nous dire?
6: Qu'est-ce qu'il nous fait? Enfin, bref, voilà. Il est rentré en livre des records, mais pour une raison assez incongrue, je dirais.
0: Mais tu m'étonnes. Bon, ben, merci, Gorka, en tout cas. Pardon, avec toi, c'est OK du coup. Et on te retrouve tout à l'heure pour jouer aussi au Jokari. Ce matin, on vous offrira vos passes pour aller profiter du festival Biarritz Amérique Latine qui va débuter demain, évidemment, à Biarritz.
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0: Très bon début de journée à vous en ce vendredi 25 septembre. Il est 7h.
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7: On est à fond derrière lui, on est comme des supporters de rugby, on a trop hâte. La réaction ce matin des pèlerins qui vont aller voir le pape. Léon XIV est à Paris aujourd'hui avant d'enchaîner à Lourdes demain soir et dimanche. 6 000 pratiquants des Pyrénées-Atlantiques se sont inscrits pour aller assister à la messe de dimanche à 11h. Marie-Camille Borde sera de la partie. Elle va s'y rendre avec des membres de sa paroisse du Staritz.
8: Moi je trouve ça très important qu'on puisse se retrouver tous autour de notre pasteur, surtout dans un monde assez dématérialisé finalement, où on est tous ou sur un écran, ou voilà, et d'avoir la possibilité d'être sur place avec d'autres et de faire église en quelque sorte. Le pape nous a parlé beaucoup de l'IA et justement tout ce qui était un peu artificiel, je dirais un peu, disons, au moins désincarné. Là, ce sera du réel. On va se retrouver avec des milliers de personnes ensemble et en plus, on va se lever matin, faire ensemble un effort pour lui dire combien on l'aime et qu'on est content d'être avec lui. Le pèlerinage nous nous rentre dans la réalité. On marche avec les pieds, on a des ampoules, et puis on s'assied par terre, et puis tout ça. Donc oui, effectivement, la veille, on va se coucher tôt déjà. Ensuite, c'est réveil le matin, et puis bon, pique-nique. Je pense qu'il va falloir prévoir le kawé ou le grand poncho de pluie, et puis le grand chapeau en cas de canicule, et pique-nique, oui. Et la bouteille d'eau, évidemment. Enfin, oui, c'est très concret. Et puis peut-être un petit siège, parce que moi, à mon âge, je pense que à s'asseoir par terre, ça va un moment, mais toute la journée, je pense qu'on va prendre le siège pliant, vous voyez.
7: Et pour ce qui est du programme précis, avant d'arriver à Lourdes samedi soir, le pape est attendu à Paris dès ce matin. Son avion doit atterrir à 10h. Léon XIV ira d'abord à l'Élysée pour un tête-à-tête avec Emmanuel Macron. Il doit prononcer un discours aussi. Une déambulation est ensuite prévue dans les rues de Paris en papa mobile jusqu'à la cathédrale Notre-Dame. Fin de journée au Stade de France avec une veille de prière au Stade de France donc. Et puis ensuite, il ira à Lourdes demain et dimanche.
0: 3 ans après la mort de Patrice Lagnès, au fait de Bayonne, un procès se tiendra devant la cour criminelle de Pau.
7: L'ingénieur de 46 ans avait été tué après avoir été frappé pendant les fêtes. Il avait demandé à un groupe de festaires d'arrêter d'uriner sur le mur de son immeuble. Il est mort quelques jours après, victime d'un traumatisme crânien. Un seul homme va être jugé pour violence volontaire en réunion ayant entraîné la mort sans intention de la donner. Dernier jour aujourd'hui de procès dans l'affaire Aramburu. Le biarrot Federico Martin Aramburu a été tué il y a 4 ans et demi alors qu'il allait voir un match du tournoi Destination. Il s'était posé sur une terrasse du quartier Saint-Germain-des-Prés à Paris avec son ami Sean Egarty. Il y a eu une altercation avec deux hommes, deux militants d'ultra-droite présentés au procès comme, je cite, un tandem maléfique qui a semé la mort. Et ils ont tiré une dizaine de fois sur Federico Martin Aramburu, Loïc Lepriol et Romain Bouvier qui assurent avoir eu peur. Ils ont réagi, disent-ils, par réflexe pour se défendre face à deux Golgothes. Le verdict sera rendu aujourd'hui.
0: La mairie de Biarritz de nouveau interpellée sur la question du nom La Négresse.
7: Oui, le conseil municipal a mentionné dans un délibéré le mot Négresse pour qualifier un quartier de la ville et ça s'est fait tout récemment, au mois de mars. L'association Mémoire et Partage estime que la mairie est très désinvolte sur le sujet et rappelle qu'une décision de justice a été rendue en février 2025, décision qui précise que ce terme Négresse est discriminatoire, contraire à la dignité humaine. L'association laisse encore 5 jours à la ville pour se conformer à la loi. Autrement, elle saisira de nouveau la justice.
0: Une marche pour le climat est organisée entre le sud de Landes et Bayonne demain.
7: Oui, une marche pour refuser la fatalité, demander un financement massif de la transition écologique. Plusieurs dizaines d'associations, citoyens, partis, syndicats ont l'impression que la canicule de cet été est déjà oubliée. Le sujet n'apparaît plus dans les débats politiques. Leïla Regnault-Calgary est chargée de l'organisation de cette manifestation pour ceux qui viendront depuis le sud des Landes.
9: Parce qu'on peut pas rester silencieux après l'été qu'on a vécu. J'imagine que ça a rendu un certain nombre de personnes plus sensibles, bien sûr, avec ce qui s'est passé au niveau des incendies. Le climat, il faut en parler, il faut agir, il faut faire agir les personnes qui disposent des leviers les plus importants. Pour ma part, je suis avant tout une mère de famille et je considère que c'est de mon devoir parental d'être en train de marcher le 26. Et on descendra de Cabreton à vélo parce qu'on a envie d'être en plein air, de passer un bon moment, de rigoler avant de rejoindre les Bayonnais. Nous, à Cabreton, très simplement, de 11h à 11h15, on sera devant la mairie. Ensuite, on part à vélo. On a 10 km à faire à vélo jusqu'à la Benne. On n'a pas voulu descendre jusqu'à Bayonne à vélo parce que sinon, ce n'était pas assez inclusif. Il fallait être un peu plus sportif. Et à la Benne, on prend le TER, on vient ici, on pique-nique en bord d'Adour et on rejoint les Bayonnais.
7: Et rendez-vous donc de Cap-Breton pour se rendre ensuite à 14h Place de la Liberté à Bayonne demain. À 7h45, on va recevoir sur ce sujet Élise Wilbois, l'autre organisatrice de cette marche. Deux communes poursuivies en justice pour avoir placé la langue basque sur le même pied d'égalité que le français. Un recours a été déposé contre les communes d'Itsassou et de Lichens-Sunard. La préfecture, en fait, a saisi le tribunal administratif. Le préfet se base sur l'article 2 de la Constitution qui stipule que la langue de la République est le français, ainsi que sur la neutralité des services publics.
0: Et cette question, le Biarritz Olympique va-t-il continuer sa belle série de victoires?
7: Les Rouges et Blancs accueillent Montauban ce soir. Le BO qui a gagné 3 de ses 4 premiers matchs de la saison de Pro D2 de rugby, ce qui les place 4e au classement. Bref, parmi les titulaires ce soir, on va retrouver le pilier gauche Georgi Noutsoubidea. Le Géorgien est en train de prendre une place importante dans l'équipe et Stéphane Guersa, c'est plutôt mérité.
10: Arrivé en 2018 sous la présidence de Jean-Baptiste Aldigé, Georgi Noutsoubidea a pris le temps avant de trouver de la régularité dans la performance. Le pilier de bientôt 28 ans le doit, notamment grâce à une transformation physique importante pour le poste de pilier. 20 kilos de perdu.
11: J'ai 125 et là, à ce moment, je pèse 105. Je me sens beaucoup, beaucoup mieux maintenant. Surtout dans ma tête, c'était ça qu'il faut que je sois plus actif dans le jeu aussi. Toujours utile pour que soit je porte ballon, soit je plaque.
10: 8 ans dans le vestiaire Biarro, une ancienneté qui pourrait donner une légitimité dans ses prises de parole, ce que le Géorgien balaye.
11: Moi, j'aime bien discret et de vraiment être ce que je suis capable de montrer sur terrain. C'est pas trop mon truc de faire des paroles.
10: Noutsoubidze est discret dans les vestiaires, mais pas sur le terrain, à en croire l'entraîneur des avants du BO, Jérôme Filitoga.
12: Il pique, des fois il est chaud avec ses coéquipiers parce qu'ils comprennent pas qu'il soit toujours à 300%, mais c'est le chemin qu'il faut suivre aussi des fois. Cette saison, il est en train de trouver une quintessence dans son rugby.
10: Une expérience qui permet aujourd'hui aux joueurs de faire office de tuteur, voire de grand frère pour son compatriote Darbaïdze, arrivé cet été à Aguilera.
11: J'essaie comment c'est de changer le pays, de venir ici. Dans ma tête, j'avais que il faut que je l'aide même sur terrain ou autour de terrain, toujours maximum. C'est un super mec et un très très bon joueur.
10: Symbole d'une stabilité retrouvée en conquête et dans les bureaux, Noutsoubidze sera à nouveau en première ligne ce soir pour pousser le BO vers un quatrième succès.
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7: Ce matin, on va avoir une alternance entre nuages et soleil.
0: Exactement, et ensuite cet après-midi, le soleil va encore avoir des difficultés pour s'imposer. Donc pour les températures, vous avez en ce moment entre 13 et 19 degrés, 13 à Saint-Jean-Pied-de-Port et la vallée des Aldudes, 15 degrés pour Sarre, 17 pour Espelette et la Bastide Clérance, 19 degrés de Bayonne jusqu'à Andaille. Et au meilleur de la journée, on attendra 24 pour Saint-Estébin et Bidache, 25 pour la vallée de Baïgorry et jusqu'à 26 pour Saint-Palais, Aurègue et Pagol. Si on regarde très rapidement vos conditions de circulation, aucune difficulté n'est à vous signaler en ce vendredi matin. Le trafic est pour l'instant très fluide. Il est 7h07.
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0: Allez, si vous venez de sauter du lit, félicitations. Maintenant, il faut se préparer tranquillement pour entamer cette dernière journée de la semaine. Et on débute cette nouvelle heure en musique avec Jean-Jacques Goldman. Il suffira d'un signe.

0: 7h12 avec Jean-Jacques Goldman. Je voulais juste vous partager qu'il y a une consultation citoyenne qui a été lancée par le CCS de Boucaux. C'est jusqu'à la fin du mois de septembre. Vous pouvez donc y participer en ce moment. Le but de cette démarche, c'est tout simplement de mieux comprendre vos besoins, les attentes et aussi les idées pour améliorer le cadre de vie des Boucalais et des Boucalaises. Il y a 3 questionnaires qui sont actuellement disponibles en ligne selon les tranches d'âge pour les 15-20 ans, les 21-64 ans et les plus de 64 ans. Vous avez jusqu'au 30 septembre pour y participer. C'est totalement gratuit, c'est totalement anonyme. Vous avez toutes les infos auprès du CCAS de Boucaux.
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0: À suivre juste avant le retour de l'info de 7h30, l'écho d'ici. Et Oyana, ce matin, on va parler des eaux usées.
3: D'une autre façon de traiter les eaux usées qui sortent de notre cuisine ou de notre salle de bain. Alors effectivement, c'est pas très ragoûtant à l'heure du petit-déj là, mais vous allez voir qu'on peut en faire quelque chose de plutôt chouette, même joli. Ça s'appelle un

0: Les pinchos de l'info, Kézako.
1: Eh bien, il va y avoir trois infos croustillantes, évidemment, servies sur un petit morceau de pain chaud.
0: Ouais.
1: Sur les trois infos, je vais donner une seule info est vraie.
0: Ok, mais c'est des infos quelque peu un peu insolites.
1: Oh bah, on va essayer.
0: Elles sont croustillantes comme ça.
1: Oui, elles n'ont aucune logique les unes avec les autres. Hein, je vous rassure de suite. Première proposition. En France, 546 squelettes viennent d'être découverts par hasard.
0: Ouais.
1: Deuxième info. Une mouette vient de voler pendant 7 jours d'affilée de l'Alaska à l'Australie sans s'arrêter au feu rouge. Dans les cas, troisième proposition. Dans les Caraïbes, une plage est devenue toute bleue.
0: Ok, 0,5, 59 deux fois, 17 deux fois, donc dans ces pinchos de l'info,
1: une seule est vraie.
0: Donc il y a des squelettes qui ont été découverts en France.
1: 546 squelettes découverts par hasard en France, une mouette vient de voler 7 jours d'affilée de l'Alaska à l'Australie, et dans les Caraïbes, une plage est devenue toute bleue. Laquelle est vraie?
0: Bon. Proposition. Vous avez une chance sur 3, à vous de tenter, vous appelez Laurie actuellement au 0,5, 59 deux fois, 17 deux fois, même si c'est pas la bonne réponse, pareil, essayez de rappeler juste après pour donner une deuxième réponse, et si c'est toujours pas bon, qu'est-ce qu'on fait?
1: On revient lundi, parce que là, un téléphone, on a parlé déjà à
0: la
1: midi.
0: Hein. Allez, à vous de jouer. 0,5, 59 deux fois, 17 deux fois. Dans un instant, David Ossiou avec Mon œil. Il va revenir, évidemment, sur l'arrivée du pape Léon XIV qui arrive en France, un peu comme chez lui.
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0: 7h16, l'heure de retrouver David Ossiou pour Mon œil. Et vous revenez aujourd'hui, David, sur le pape Léon XIV qui arrive aujourd'hui en France, et ce pour 4 jours. Le premier pape américain de l'histoire, mais quand même avec un petit bout de France dans son histoire, surtout familiale.
6: Oui, avant qu'il arrive, regardons son arbre généalogique. Et surtout la branche de Suzanne Fontaine, née au Havre en 1894. En 1915, à 21 ans, en pleine Première Guerre mondiale, elle monte seule à bord du paquebot, la Touraine, et traverse l'Atlantique, direction New York, où elle est accueillie dans une maison catholique pour jeunes françaises. Suzanne est une migrante. Elle ne le sait pas, mais son petit-fils deviendra pape. En Amérique, elle rencontre un autre migrant, un Sicilien. Ils auront deux garçons. L'un d'eux, Louis, portera le nom français de la mère de Suzanne, Prévost. Louis est américain. Il est tellement américain qu'en 1944, officier de l'US Navy, il traverse l'Atlantique dans l'autre sens. Le 6 juin, il participe au débarquement de Normandie. Deux mois plus tard, il est aussi du débarquement de Provence. Et quelques années plus tard, à Chicago, Louis a un fils, Robert Francis Prévost. C'est lui le pape, celui que vous allez voir pendant 4 jours, partout, en vous disant...
7: But alors, you are French?
8: You are not English?
7: Non.
6: Alors oui, on peut sourire en découvrant ce petit côté français du premier pape américain, mais son histoire raconte surtout ce que répétait son prédécesseur François. Nous sommes tous, quelque part, des migrants. Et Léon XIV en est presque l'arbre généalogique vivant. Une grand-mère normande, un grand-père sicilien, et aujourd'hui, le petit-fils débarque à son tour en soutane blanche. Bienvenue en France, Saint-Père, ou plutôt, bienvenue chez votre grand-mère.

0: Merci beaucoup, David Ossiou. 7h18, on jette un coup d'œil sur vos prochains départs en train depuis la gare de Bayonne ce matin pour vous dire qu'il n'y a pas de grosses difficultés hormis le 7h53 Bayonne-Pau qui est supprimé. Vous ferez juste le trajet en autocar, du moins c'est ce que nous annonce la SNCF. Et puis il y a un retard estimé de 15 minutes pour l'instant sur le Bayonne-Andaille de 8h34 qui partira donc à 8h49. Satisfait, Gorka ?
1: Oui, j'ai l'honneur à 10h08. Ça, je

0: avec anxiété, mais non.
1: Il n'est pas impacté. Gorka, justement, garde la parole, puisqu'avec toi ce matin dans le Jokari, je rappelle qu'on offre des passes pour aller profiter du festival Biarritz Amérique Latine. Si on trouve la bonne info dans les pinchons de l'info.
0: Pinchons de l'info, donc une seule info est vraie. En France, 546 squelettes viennent d'être découverts par hasard. Deuxième proposition, une mouette vient de voler 7 jours d'affilée de l'Alaska à l'Australie sans s'arrêter. Troisième proposition, dans les Caraïbes, une plage est devenue toute bleue.
1: À vous de jouer, 05 59 2 x 17 2 fois. On vous laisse encore moins de 3 minutes pour trouver évidemment la bonne réponse. Appelez Laurie et ensuite vous jouez avec nous pour repartir avec donc ce pass pour le festival Biarritz Amérique Latine.

0: folk, rock, celte, interprété par ce groupe biscayen Maconac. Dans un instant, l'écho d'ici, mais juste avant, il est l'heure de jouer au Jocari. Ce matin, nous accueillons Cédric qui nous appelle depuis Anglette. Bonjour Cédric.
1: Oui, bonjour.
0: Cédric, pour vous, c'est boulot aujourd'hui ou le week-end a d'ores et déjà commencé?
1: Non, boulot, voilà.
0: Vous êtes pas en retard, j'espère?
1: Non, vous inquiétez pas, il n'y a pas de problème.
0: Parfait. Le festival Biarritz Amérique Latine, est-ce que vous y allez tous les ans? Est-ce que vous le découvrez peut-être cette année?
1: Absolument, voilà, c'est vrai que j'y vais tous les ans.
0: Ça nous arrange un petit peu, Gorka, ce matin, puisque c'est le cadeau qu'on va offrir.
2: Ouais, alors du coup, j'ai une idée, parce que ici, Pays Basque, on est toujours plus près de nos auditeurs. Ouais. Dites-nous où vous voulez aller, puis on fera les jeux en fonction. On va faire comme ça. Parce que là, vous voulez aller au festival, et bien on fait un jeu sur le festival. On est trop fort, voilà.
0: C'est vrai que le festival, ça vous va ou on change de destination?
1: Non, voilà, c'est bien.
0: Après, c'est Gorka qui paye, donc faites-vous plaisir, vraiment.
2: Ouais, de Tahiti.
0: Alors, Gorka, les pinchos de l'info.
2: Les pinchos de l'info, trois propositions, une seule est la vraie. En France, 546 squelettes viennent d'être découverts par hasard. Une mouette vient de voler pendant 7 jours d'affilée de l'Alaska à l'Australie sans s'arrêter au feu rouge. Et dans les Caraïbes, une plage est devenue toute bleue. Laquelle est vraie? Quelle info?
1: Alors, je pense à la première proposition.
2: En France, 546 squelettes viennent d'être découverts par hasard. Oui, bravo.
0: C'est quoi cette histoire?
2: Bien, ça se passe à Beaurain-les-Noyons, donc nous sommes dans l'Oise.
0: Ouais.
2: Et en faisant des fouilles, on a retrouvé 546 squelettes inhumés entre le 11e et le 14e siècle. Et ils ont été enterrés autour d'une église, une église qui est tellement petite qu'on ne sait pas comment elle s'appelle. Voilà. C'était juste ça.
0: Merci Gorka pour cette chute mortelle.
2: Mais voilà.
0: En plus. Cédric, et ben félicitations avec cette bonne réponse. Vous repartez donc avec vos deux passes pour aller profiter du festival Biarritz Amérique Latine.
1: Mais écoutez, c'est super, hein, vraiment génial.
0: Merci d'avoir joué avec nous. Passez une bonne journée et bon courage.
1: Merci
0: aussi pour cette
1: également.
0: Dernière journée de boulot. Adios. Et Gorka, on te retrouvera évidemment dans un instant pour ton humeur du jour. Aujourd'hui, tu vas nous parler courses.
2: Oui, on va parler des courses à l'heure de 11h30. Il y a des gens qui vont spécifiquement à cette heure-là, on va en parler.
0: Et qui en agacent certains.
2: Voilà, ça va bien.
0: Allez, on va râler dans les prochaines minutes. À tout à l'heure, Gorka.
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0: Il est 7h24, l'écho d'ici, Oyana. On va donc parler ce matin aussi de phytoépuration. On va voir comment traiter autrement, finalement, nos eaux usées.
5: Et on va voir que c'est pas forcément cracra. Bonjour Thibaut de Macht.
6: Bonjour.
5: Vous êtes le gérant franchisé de l'agence Aquatiris au Pays Basque. Vous installez donc des systèmes de phytoépuration. Qu'est-ce que c'est?
6: Alors la phytoépuration, c'est en fait le fait de traiter les eaux usées principalement des maisons avec des filtres plantés de roseaux et d'autres plantes semi-aquatiques.
5: C'est donc un système d'assainissement. Alors ceux qui habitent en ville ne connaissent pas forcément, mais quand on a une maison individuelle et qu'on peut pas se raccorder au système collectif, on a un système d'assainissement individuel, donc une fosse septique. Souvent, vous, ce que vous proposez, c'est un système écologique?
6: Voilà, c'est exactement ça. C'est un système écologique qui fonctionne sans fosse septique, qui permet de traiter ses eaux usées sur son terrain et de créer du compost au lieu de produire des boues septiques.
5: Et on fait ça comment?
6: Alors on fait ça, en fait, on fabrique des filtres qui sont des bacs étanches qu'on remplit de différentes couches de granulats, donc du gravier, du gravillon, du sable, et on plante les roseaux dans le sable et les eaux usées sont réparties à la surface du sable et vont être traitées par les bactéries qui vivent dans ce substrat.
5: Mais c'est loin de la maison ?
6: Alors ça dépend, ça peut être...
5: C'est juste à côté là.
6: On peut l'installer à 5 mètres au minimum de la maison, ça c'est les préconisations des DTU, et ça peut être beaucoup plus loin, ça dépend. Mais il n'y a pas d'odeur, donc il n'y a pas de problème à l'installer près de la maison.
5: Et comment ça se fait qu'il n'y ait pas d'odeur?
6: Il n'y a pas d'odeur parce qu'en fait les eaux usées sont réparties en surface, en présence d'oxygène, et donc il y a une dégradation aérobie qui fait qu'il n'y a pas de production d'odeur, à l'inverse d'une fosse septique où c'est d'autres bactéries qui vont déclencher une fermentation qui sent mauvais.
5: Ça coûte plus cher qu'un système classique?
6: Alors ça dépend du projet, ça dépend de la topographie du terrain, mais en général on est à peu près dans les prix de l'assainissement, des autres dispositifs d'assainissement, sachant que là, comme il n'y a pas de fosse, il n'y a pas de vidange de fosse à prévoir. Donc au niveau de l'entretien, c'est quelque chose qu'on peut faire soi-même gratuitement.
5: Et justement, est-ce qu'il y a des contraintes ? Est-ce que il faut faire attention aux produits qu'on utilise ? Je pense par exemple, est-ce que je suis obligé de mettre que des shampoings bio par exemple ?
6: Non, pas du tout. Il n'y a pas plus de contraintes qu'avec un assainissement non collectif habituel. Donc, on recommande simplement de limiter l'usage de l'eau de Javel qui détruit les bactéries qui font le travail d'épuration.
5: Mais ça, c'est vrai aussi pour une fosse septique.
6: C'est vrai aussi pour une fosse septique. Et voilà, l'utilisation des produits chimiques qu'on recommande d'emmener en déchetterie. Sinon, il n'y a pas plus de contraintes.
5: Et est-ce que ça marche ? Vous en installez combien des jardins d'assainissement ?
6: Alors, sur le secteur sur lequel j'interviens, qui est tout le Pays Basque, le sud des Landes et l'ouest du Béarn, on installe à peu près une trentaine de jardins d'assainissement par an.
5: La semaine dernière, vous aviez des portes ouvertes organisées. Il y a eu du monde ?
6: Oui, on était donc à Villefranche chez une cliente qui a réalisé son jardin d'assainissement il y a environ 8 ans. Et on a eu une vingtaine de personnes, donc c'était sympathique. J'ai pu montrer ce que c'est qu'un jardin d'assainissement. Et voilà, on a bu un petit verre à la fin. C'était assez.
5: Et ça suscite de l'intérêt ou des inquiétudes ?
6: Beaucoup d'intérêt, beaucoup de questions. Voilà, pendant une heure et demie, j'ai répondu à des questions. C'était vraiment un moment intéressant, je pense.
5: Milechker, merci Thibaut Demacq d'avoir été en direct avec nous ce matin.
6: Milechker.
0: Cet échange, évidemment, est à retrouver sur notre site internet ici.fr. Dans un instant, le retour de l'info. L'information aussi, on est au chocolat avec toi, Oyana. Et puis pour la musique, on vous prépare le numéro 1 en France. En 1998, c'était Larousseau avec Tu m'oublieras. C'est ce qui arrive dans les prochaines minutes.
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0: Il est tout juste 7h30, voici un tour des titres de l'actualité locale avec Oyana Larsabal.
5: Il y aura bien un procès après la mort de Patrice Lagnès, ce Bayonnais tué devant chez lui lors des fêtes de Bayonne 2023, roué de coups pour avoir demandé à un groupe de festaires d'arrêter d'uriner devant son bâtiment. Le juge d'instruction a décidé de poursuivre l'auteur présumé du coup mortel pour violence volontaire en réunion, ayant entraîné la mort sans intention de la donner. Le procès aura lieu devant la cour criminelle départementale. Dans le journal en basque, dans un instant, on parlera des recours du préfet contre les communes d'Itsasso et de Lichens-Sunard en Soule pour avoir reconnu la langue basque sur leur territoire au même titre que le français. On parlera aussi du BO qui reçoit Montauban à Aguilera ce soir. Et c'est parti pour la nouvelle expo Odidam à Bayonne, des dessins et des peintures de la bayonnaise Evelyne Hérisson. Une trentaine au total. 6000 fidèles du diocèse de Bayonne-Lescarolleron vont faire le déplacement à Lourdes ce week-end pour la visite du pape. Léon XIV qui est attendu dès ce matin à Paris, Valentin Bertrand.
15: Paris, Lourdes et Metz se parent de blanc et de jaune, les couleurs du Vatican. Début aujourd'hui de la visite officielle du pape Léon XIV dans la capitale. Un voyage dont les chiffres donnent le tournis. 80 000 jeunes sont attendus ce soir au Stade de France pour une veillée. Une tonne d'hosties livrée pour la messe prévue demain sur les Champs-Élysées devant 600 000 fidèles. Des soldats français, des radars et du matériel de défense sont envoyés en Arabie Saoudite. La réponse d'Emmanuel Macron face à l'envolée des prix du carburant. Le chef de l'État souhaite relancer les exportations depuis le site stratégique de Yanbu, le principal terminal pétrolier saoudien en mer Rouge. Il est accusé d'avoir violé et agressé sexuellement 22 enfants d'une école maternelle privée à Paris. Un intervenant en anglais de 31 ans est mis en examen et placé en détention provisoire, annonce le parquet de Paris après un signalement effectué par l'école en juin dernier. Quatre suspects devant la justice après le vol de plus de 200 carpes koi fin juillet dans une entreprise de pisciculture de l'Oise. Un préjudice estimé à 83 000 euros destiné, selon les enquêteurs, à repeupler un étang où les sessions de pêche sont payantes. Elle s'est fait un nom dans La Princesse de Clèves, puis dans Le Lit conjugal, lauréat du prix d'interprétation au Festival de Cannes 1963. L'actrice Marina Vladi est décédée à l'âge de 88 ans, annonce hier de sa famille. 32 ans après sa première sélection en équipe de France, Zinedine Zidane enfile pour la première fois le costume d'entraîneur des Bleus. Ce soir, les Français affrontent les Turcs en Ligue des Nations. C'est à 20h45.
0: À 7h32, place à votre information en Euskala, donc avec Oihana Larzabal.
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0: Oui, on perd une dizaine de degrés, surtout cet après-midi. On attend 23 en moyenne pour le littoral et pour Saint-Pé, 24 pour Asparin et Bidage, 25 pour la vallée de Baïgorry et jusqu'à 26 pour les secteurs de Saint-Palais et d'Aurec. Ce matin, des températures qui restent inchangées et qui sont de saison, de 13 à 19 degrés, 13 en ce moment pour Saint-Jean-Pied-de-Port et ses environs, et de 19 de Bayonne à Andaille. Et tout au long de la journée, ce sera une alternance entre soleil et quelques passages nuageux. Il est 7h37.
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0: La Queen de l'année 98 en France, La Rousseau avec Tu m'oublieras, c'était le numéro 1 des ventes en France à cette année-là.
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0: Dans un instant, l'invité d'ici matin à 8h moins le quart, voici là, on va parler d'une marche pour le climat, demain partout en France.
3: 255 en tout et l'une d'elles est organisée entre le Sud-Land et le Pays Basque. On reçoit l'une des personnes qui appelle à cette marche, elle s'appelle Élise Villebois.
0: Rendez-vous dans quelques minutes. En attendant, on retrouve Gorka Robles pour son humeur du jour. Et alors écoutez bien, parce que si vous avez pour habitude de faire vos courses à 11h30 généralement, vous allez peut-être changer vos habitudes dans les prochaines minutes avec
4: toi,
0: Gorka.
4: Pas du tout. Parce qu'il existe un mystère que la science n'a toujours pas réussi à résoudre, c'est pourquoi les retraités vont-ils au supermarché précisément à 11h30? Je ne parle pas de 11h15 ni de midi. Non, non, non. 11h30. Cette demi-heure semble faire partie d'un vaste complot organisé contre les actifs qui essaient désespérément d'acheter vite un anka ou un sandwich avant la pause déjeuner. À 11h30, le retraité est déjà là, tranquille. Il avance avec son caddie comme s'il participait à une promenade digestive. Il s'arrête dans chaque rayon, observe les prix, compare les boîtes de petits pois et semble parfaitement détendu. Pendant ce temps, derrière lui, une file de clients commence à se former. Mais lui, le retraité, il voit rien du tout. Ça, tout va bien. Ou plutôt, il voit tout, mais il a décidé quelque chose d'important dans la vie. J'ai le temps. Donc là déjà, c'est ce qui change la mentalité. Arrivé à la caisse, il sort son portefeuille lentement, très lentement, puis commence à chercher la carte fidélité. Elle doit être quelque part. Et là, quand on entend ça, on se dit, aïe, c'est pas gagné pour nous. Évidemment qu'il est quelque part, mais où? Pas dans les poches, pas dans le portefeuille, pas sous la casquette, pas sous le béret, pas dans le slip, pas dans le taconnier. On cherche un peu partout. Ça y est! Elle était rangée dans le portefeuille, comme d'habitude. Mais j'avais pas vu, dit-il. Alors, pendant ce temps-là, derrière le salarié qui fait sa pause déjeuner, lui, il regarde sa montre, il lui reste 12 minutes pour manger, et il se dit, sérieusement, qu'il envisage de démissionner pour aller élever des chèvres dans le Larzac. Parce que là, ça peut plus durer. Et puis vient le moment fatidique où le retraité à la caisse vous dit, vous prenez l'échec? Oui. Mais il faut une pièce d'identité. Ah! Je l'ai rangée avec la carte de fidélité. Et on repart pour un tour pour aller chercher la carte d'identité. Pourtant, il faut reconnaître une chose, c'est que les retraités ont compris quelque chose que nous avons oublié. Ils ne sont pas pressés. Et ça, ben, nous, on court partout pour gagner du temps afin de pouvoir courir encore plus, en fait. Eux, ils ont la matinée. Ils peuvent faire leur course à 11h30, discuter avec la caissière, comparer les promotions, raconter leur week-end. Bref, tout va bien. Alors, coïncidence ou stratégie? Qui a raison? Et le jour où je serai retraité, moi je vous assure, je serai moi aussi à 11h30 au supermarché, peut-être même à 8h30 avec mon caddie au milieu de l'allée, et surtout, sans aucune intention de me pousser de côté, en prenant mon temps.
0: T'as bien raison, il faut prendre le temps. Ben justement, le temps, on va le prendre aussi tranquillement avec le week-end qui approche, puisque c'est vendredi aujourd'hui, Gorka.
4: Oh, vive le vent, vive le vent, vive le vendredi.
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0: 8h moins le quart avec l'invité d'ici matin, Wassila. On va parler de la canicule de cet été.
3: Oui, de la chaleur qu'on a connue encore hier avec des températures à plus de 35 degrés au Pays Basque. Des associations, des citoyens, des partis, des syndicats vont donc marcher demain entre Sud-Land et Pays Basque. Une marche pour le climat. Bonjour Élise Villebois.
11: Bonjour.
3: Vous faites partie donc de ceux qui organisent cette mobilisation. Vous êtes, je le précise, ancienne élue écologiste d'opposition à la ville d'Anglette. Aujourd'hui, citoyenne, membre de plusieurs associations de défense de l'environnement. Il y a eu les incendies dans les Landes, les 40 degrés dépassés à Cambo, Banca. Vous pensez que tout ça est déjà oublié?
11: J'espère pas. Gorka, dans sa petite scène, nous parlait de « on a le temps » et justement, nous n'avons pas le temps. Et j'espère du coup que ce n'est absolument pas oublié. Ce que nous avons vécu cet été, nous en étions déjà conscients. Nous avons quand même beaucoup d'alertes du GIEC, de lanceurs d'alerte, des rapports de milliers d'associations, enfin des politiques, des syndicats.
3: Et l'idée de cette marche, du coup, c'est de dire quoi demain, finalement ?
11: De dire quoi demain ? Déjà, sur nationalement, nous souhaitons appeler à un plan d'urgence, comme par exemple la protection des travailleurs contre la chaleur, notamment, et contre les intempéries. Un plan d'adaptation, un fonds vert établi. Un plan d'atténuation, par exemple, c'est l'interdiction d'ouvrir de nouveaux projets fossiles, mais sur un plan local. Pour revenir un petit peu sur le local, nous souhaitons que les collectivités prennent un peu plus conscience que nous sommes là vraiment dans une urgence plus,
3: Parce que la prise de conscience, elle n'est pas là.
11: La prise de conscience, je pense que pour beaucoup de personnes, justement, elle a été prise cet été. Il y a eu comme une bascule, justement.
3: Mais il faut aller plus loin, selon vous, maintenant.
11: Il faut aller plus loin, et puis il faut aller plus vite, surtout.
3: Vous n'avez pas l'impression un peu de crier dans le désert ? Parce qu'il y a un autre sujet en ce moment-là qui évidemment mobilise le gouvernement, c'est la question du coût de la vie. Quand pour faire un plein, on attend quasiment les 2,50 € le litre de diesel, on peut comprendre qu'il y a d'autres priorités pour le moment.
11: Je ne pense pas que ces priorités ce sont les mêmes, en fait. Je pense que le prix de notre plein d'essence, le prix de ce qu'on mange et la difficulté à finir nos fins de mois, c'est que tout est lié, en fait, à cette urgence climatique, en fait. Il faut sortir des énergies fossiles, il faut accélérer l'électrification, par exemple. Il faut aider nos paysans pour avoir une bonne alimentation, pour prendre soin de nous, pour prendre soin des citoyennes, des citoyens, des enfants. Éviter tous les pesticides, parce que ça coûte cher, au final, à la santé, tout ça.
3: Vous avez été, je l'ai précisé, ancienne élue d'opposition à la ville d'Anglet. Pour vous, la prise de conscience, elle doit se faire à quel niveau ? Au niveau local, au niveau national ?
11: À tous les niveaux, mais il pourrait y avoir un peu plus de leviers au niveau local. D'ailleurs, il y a un conseil d'agglo samedi matin. Et en fait, ce que nous souhaiterions, c'est que l'agglomération actualise et la mise à plat de son nouveau plan climat, et que les habitants de l'agglomération Pays Basque soient un petit peu plus entendus, qu'ils aient un petit peu plus la parole, de façon à co-construire et à participer lors de conventions citoyennes et participatives, par exemple.
3: Vous proposeriez quoi, par exemple ?
11: Des conventions participatives et citoyennes.
3: Pour mener quelles mesures ? Est-ce qu'il y a une mesure, par exemple, qui vous vient à l'esprit, en tout cas, et qui
11: Par exemple, l'adaptation, par exemple, des bâtiments publics, avec des panneaux photovoltaïques, en fait, pour avoir des nouvelles sources d'énergie. À Anglet, par exemple, ça a pris 6 ans pour avoir un plan, quoi. Enfin, 6 ans, c'est trop long.
3: Donc là, à l'échelle de l'agglomération Pays Basque, oui. Pour cette manifestation de demain, là, entre le Sud-Land et Bayonne, vous appelez à venir manifester avec des couvertures de survie. Pour quelle raison ?
11: Alors, la marche démarre de la mairie de Bayonne, hein, de la place de la Liberté. Il y a un collectif de Sud-Land qui est à Cabreton qui nous rejoint. La marche ne part pas de Cabreton. Il y en a certains qui vont venir en vélo là-bas. Couverture de survie, parce qu'on est en mode survie. Voilà, tout simplement. C'est, je pense que l'objet... parle de lui-même.
3: Là, il y a des élections présidentielles à venir, oui. Dans 7 mois. Est-ce que c'est un sujet également pour vous ?
11: Ah, bien sûr, cela va de soi.
3: Mais c'est le sujet. Merci à vous, Élise Villebois. Donc, je rappelle cette marche citoyenne qui sera organisée demain à partir de 14h, place de la Liberté à Bayonne.
11: Merci.
0: Dans un instant, on va aussi retrouver la brigade Climat Nature pour parler avec Frédéric Soulu du balai céleste entre la Lune et Saturne. On va lever la tête un petit peu tous ensemble, mais juste avant, voici Oshi, qui signifie d'ailleurs étoile en japonais, avec « Je partirai ».

0: C'était la voix d'Oshi à 7h53. Nous sommes avec Frédéric Soulu pour la brigade Climat Nature. Frédéric qui est chargé de l'Académie des sciences au domaine Abadia. Bonjour Frédéric.
1: Bonjour Alexis.
0: Avec vous, on va faire un point météo déjà pour commencer avant de parler de la Lune et de Saturne. C'est quoi les températures sur Hendaye en ce moment ?
1: Ce matin à Hendaye, la température est de 20,2 degrés à la station du domaine d'Abadia. Le vent est plutôt faible et la pression est de 1022 hectopascal en hausse.
0: Et avec vous ce matin, on va non pas parler du festival Le Temps d'aimer la danse qui s'est terminé il y a quelques jours, mais vous allez nous parler d'un autre ballet, un ballet céleste cette fois-ci.
1: Absolument Alexis, le ballet céleste qui se poursuit au cours des trois prochaines nuits de vendredi à dimanche. Alors, on vient juste de passer l'équinoxe d'automne. Ouais. Et le soleil se couche actuellement exactement au point cardinal ouest. Nos nuits commencent à être un peu plus longues que nos jours. Et à l'opposé du coucher du soleil ce soir, en début de nuit, la lune presque pleine sera déjà levée. Elle se lèvera exactement au moment où le soleil se couche demain soir.
0: Et ce soir, ouais. Après la lune, il y a quelque chose ?
1: Absolument. Ce soir, après une heure après le lever de la lune, on va voir un astre brillant qui ressemble un peu à une étoile qui se lève à son tour. Et cet astre sera bien visible vers 21h, 21h30, un peu au-dessus de l'horizon est. Et en fait, c'est pas une étoile, c'est la planète Saturne, la fameuse planète aux anneaux, qu'on peut voir d'ailleurs avec une paire de jumelles un peu puissantes.
0: Et donc, vendredi soir, samedi soir et dimanche soir, la lune et Saturne seront donc visibles de tous.
1: Absolument, elles seront visibles tout au long de la nuit, elles se lèvent ensemble, même dimanche soir. Alors si elles semblent, pour nous, terriens, l'une à côté de l'autre dans le ciel, en fait c'est vraiment un effet de perspective, hein, parce que la Lune elle est à 380 000 km actuellement, alors que Saturne est à un peu plus de 1,3 milliard de kilomètres de nous. C'est-à-dire 3000 fois plus loin. Voilà.
0: Est-ce que c'est un événement, j'ai envie de dire, unique ou ça se produit régulièrement donc
1: Alors, c'est un événement assez rare, on va dire, puisque bon, la Lune elle tourne autour de la Terre tous les un mois environ, un peu moins d'un mois. Et donc, c'est quelque chose qu'on va voir se reproduire le mois prochain. Mais voilà, là, en ce moment, on a Saturne qui est vraiment en bonne position pour être visible. Et donc, il faut vraiment en profiter. Quoi.
0: Merci beaucoup, Frédéric Soulu, donc pour ce ballet céleste entre la Lune et Saturne. Je rappelle que vous êtes chargé de l'Académie des sciences au domaine Abadia. Je vous souhaite un bon week-end et je vous souhaite quand même une bonne journée. À très vite, adieu.
1: Merci, bonne journée.
0: Il va nous faire danser, lui aussi. C'est Stéphane Clavery, notre monsieur week-end.
2: Ah oui,
0: là, c'est vraiment bon signe. Vraiment, on est les plus heureux du monde. Ça va, Stéphane ?
2: Bah, apporter du plaisir, moi j'adore, donc oui, je valide. Ça va bien, avec le sourire et la douceur ce matin. Il fait très bon ce matin.
0: Profitez-en.
2: Ouais,
0: et avec toi, tout à l'heure, dans le Cogito, on va jouer pour remporter des places pour aller profiter des finales, des demi-finales, du moins, des Masters Escolari Pro Pilota.
2: C'est exactement ça. Et on va jouer avec la carte postale. Vous allez pouvoir cogiter autour d'un lieu emblématique du patrimoine basque à retrouver. J'ai été particulièrement salé ce week-end, vous allez voir.
0: Ouh là là. Bon, on te retrouve donc dans un instant
2: avec
0: pour
2: plaisir.
0: Cette carte postale, Stéphane. Et évidemment, on va aussi retrouver un autre Stéphane dans un instant. C'est Stéphane Bern pour notre voyage dans le temps qui va nous remonter au temps où le pape avait peur des sortilèges.
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0: Tous les jours, un peu d'histoire avant le retour de l'info. Et ce matin, Stéphane Bern avec vous, on voyage au temps où la sorcellerie faisait vraiment peur à l'église.
13: Quand un pape installé en Avignon pense qu'on essaye de le tuer avec des figurines de cire. Comme quoi, bien avant Internet, certains voyaient déjà des complots partout. Avignon, 1317. Jean 22 vient d'être élu pape. Les cardinaux l'ont choisi parce qu'il a 72 ans et qu'il pense tenir un pape de transition. Raté. Le Jeannot est coriace et règnera 18 ans.
7: Et si on avait eu besoin du vieux monsieur malade dans ton absence, hein ? Qui l'aurait fait à ta place, le vieux monsieur malade ? Pas moi, bien sûr !
13: Quelques mois après son arrivée, un complot est découvert.
7: Encore un complot, cette fois, ils veulent tuer Blas. Il faut absolument que je le prévienne, sinon c'est mon complot à moi qui s'effondre.
13: Au centre de l'affaire, Hugues Géraud, évêque de Cahors. Persuadé qu'il va être condamné dans un dossier judiciaire, il décide de supprimer le pape.
14: Alors t'approuves ces saloperies ?
15: Saloperie, admettons qu'il est un peu excessif.
13: Pour cela, il fait fabriquer des figurines de cire représentant Jean XXII et plusieurs de ses proches. La version médiévale du vaudou. Les statuettes sont cachées dans des pains façon hot-dog et envoyées vers le palais pontifical.
16: Décidément, les mystères de la poste sont insondables.
13: L'attitude étrange des voyageurs attire l'attention de la police pontificale. Oui, parce que avant les experts Miami, il y avait les experts Vatican. Avec moins de lunettes de soleil, mais beaucoup plus d'encens. Les voyageurs sont arrêtés, les figurines sont découvertes, l'enquête remonte jusqu'à l'évêque. Il finit sur le bûcher. L'affaire marque profondément le pape. En 1326, il publie la bulle Super Illius Specula, qui assimile la sorcellerie à l'hérésie. Au Moyen-Âge, la menace du futur ressemblait à une figurine de cire. Pour les chefs d'État aujourd'hui, elle ressemble davantage à un hacker derrière un écran. Les figurines ont disparu, les paranoïas beaucoup moins.
0: Merci beaucoup Stéphane Bern.
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0: Passez une très bonne journée en ce vendredi 25 septembre, il est 8h.
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0: L'information locale, c'est avec Wassila Guitoun.
17: Le verdict dans l'affaire Federico Martina Aramburu est attendu pour aujourd'hui. Ce matin, les accusés vont être appelés à prendre la parole une dernière fois avant que la cour d'assises de Paris ne se retire pour délibérer. Les derniers mots donc pour se défendre après l'assassinat de Federico Martina Aramburu. Le rugbyman Biarro a été tué, visé par une dizaine de balles au petit matin du 19 mars 2022, quartier Saint-Germain-des-Prés à Paris. Les deux principaux accusés, Loïc Le Priol et Romain Bouvier, n'ont eu de cesse d'assurer qu'ils n'avaient pas l'intention de tuer, qu'ils se sont défendus. Hier, Paul Nicolai, ce sont leurs avocats qui ont pris la parole.
18: Déminer un terrain explosif, insinuer le doute dans l'esprit des jurés, la défense des accusés a remué ciel et terre pour leur éviter des décennies de prison. Les avocats de Romain Bouvier, le premier à avoir blessé la victime, après la rixe à la terrasse de la brasserie, ses avocats ont plaidé l'absence de préméditation, point clé de l'affaire soutenue par l'accusation. Elle demande aussi une requalification des faits de simple violence avec arme. Pour le cas Loïc Le Priol, le meurtrier présumé, la défense plaide l'altération du discernement en raison d'un stress post-traumatique, né de ses années de commando dans les forces spéciales, et puis une sorte de légitime défense qui ne dit pas son nom, Xavier Nogueras, l'un de ses avocats.
19: Je crois que Loïc Le Priol, il n'a pas tellement demandé à être acquitté. La conséquence d'une légitime défense, c'est l'acquittement. Il ne veut pas. Il veut pouvoir satisfaire aussi la famille par une condamnation. Il a dit, moi, tant que vous prenez en compte que je me suis défendu, après j'ai ôté la vie d'un homme, mais je me suis défendu. Voilà. C'est ça aussi la maturité de ce garçon.
18: Les jurés et la cour devront estimer si les deux accusés, dans l'affolement de cette nuit débridée, ont élaboré le projet du meurtre et délibérément voulu la mort de Federico Martina Aramburu.
17: Et l'avocat général a requis, on le rappelle, 27 ans de réclusion criminelle contre Loïc Le Priol, 20 ans contre Romain Bouvier.
0: Il y aura bel et bien un procès devant les assises après la mort de Patrice Lagnès.
17: L'ingénieur de 46 ans avait été tué lors des fêtes de Bayonne 2023. Il avait demandé à des passants d'arrêter d'uriner sur le mur de son immeuble. Il avait été frappé. Plusieurs personnes étaient présentes ce soir-là, mais on apprend qu'un seul homme sera finalement jugé dans cette affaire. Il sera renvoyé pour violence volontaire en réunion ayant entraîné la mort sans intention de la donner. Deux communes du Pays Basque font l'objet d'un recours devant la justice. La préfecture des Pyrénées-Atlantiques a saisi le tribunal administratif pour deux communes qui ont déclaré la langue basque comme langue de son territoire. Il s'agit d'Itsassou et Lichens-Sunar. Les deux villes ont mis les Ouchkara et le français sur le même pied d'égalité. Pour le préfet, c'est contraire au principe de la Constitution et de son article 2 qui stipule que le français reste la langue de la République.
0: La ville de Biarritz se fait rappeler à l'ordre par l'association Mémoire et Partage.
17: L'association défend depuis plusieurs années la disparition du mot négresse des rues de Biarritz. La justice lui a donné raison, mais le mot apparaît encore dans la commune. Le 28 mars 2026, le conseil municipal a même dans un délibéré écrit noir sur blanc, quartier de la négresse. Carfa Diallo, fondateur de l'association, rappelle que la ville a jusqu'au 30 septembre pour se conformer à la décision de la justice.
14: J'ai fait un premier courrier au maire de Biarritz pour lui dire, monsieur Blanco, vous avez là l'opportunité de respecter une décision de justice, ce serait bien que vous reveniez sur ça. Il ne m'a pas écouté. En juillet 2026, j'ai demandé à notre avocat de lui faire une lettre de mise en demeure, lui demandant de retirer cette délibération au risque de voir la justice de nouveau se pencher sur l'affaire et condamner la ville de Biarritz. À 5-6 jours des 2 mois où la ville de Biarritz doit s'exécuter, on n'a toujours aucune réponse. Alors soit il y a une négligence totale de M. Blanco et de ses équipes sur ce sujet, ce qui m'inquiéterait beaucoup pour l'intérêt des Biarros, une sorte de désinvolture qui est inadmissible, ou bien M. Blanco veut aller au Conseil d'État et continuer ce contentieux. En tout cas, en l'avertissant 5 jours auparavant, nous lui disons il y a possibilité de sortir par le haut. Ça a toujours été notre démarche sous Maïder Arostegui, ça l'est encore aujourd'hui.
17: Et si d'ici le 30 septembre, la mairie de Biarritz n'a toujours pas retiré ce nom de la négresse au quartier, l'association Mémoire et Partage va saisir la justice en référé avec la demande de sanctions financières. Elle va également interpeller la préfecture. Nous avons tenté de joindre la ville de Biarritz qui pour le moment n'a pas répondu à nos demandes d'interview. Une nouvelle alerte aux baïnes sur le littoral aquitain. Les plages de la Côte Basque et du Sud-Land sont une nouvelle fois placées en risque maximal. C'est aujourd'hui, tout le week-end également. La préfecture appelle toutes celles et ceux qui ont prévu de se rendre à la plage, de faire attention à ces courants qui peuvent emmener les baigneurs vers le large. Le pape Léon XIV arrive ce matin à Paris pour 4 jours de visite en France. Il est attendu notamment demain et dimanche à Lourdes, mais pour le programme du jour, il est attendu à 10h à l'aéroport d'Orly, direction l'Élysée. Il ira ensuite dans l'après-midi au siège de l'UNESCO avant une déambulation en papa mobile dans les rues de Paris jusqu'à la cathédrale Notre-Dame. La fin de journée se passera au Stade de France devant 80 000 jeunes avec une veillée de prière dès 19h30.
0: À Bayonne, une caravane s'est installée hier pour vérifier les poumons des passants.
17: Oui, pour tester leur capacité respiratoire. Un dépistage gratuit a été proposé avec des médecins, des infirmiers. Oyana Larsabal a suivi l'une de ces consultations.
20: Nicolas, 30 ans, de Saint-Jean-de-Luz, il se baladait tranquillement à Bayonne avec sa femme.
21: Je me promenais et du coup, il y a une personne qui est venue nous voir.
22: C'est parti.
23: Alors, je me présente, moi je suis Anne. Je suis infirmière, je travaille à l'hôpital de Bayonne. Quand je vais vous le demander, vous soufflerez pour prendre beaucoup d'air. Soufflez très fort d'un coup sec et longtemps. Est-ce que vous êtes prêts?
21: C'est parti.
23: Allez, on gonfle à fond. Longtemps.
21: Mais c'est intense quand même et il faut vraiment du souffle.
23: Respire.
21: Mais en soi, les résultats sont bons. Bon, c'est pas plus mal.
20: Et ça lui a pris 5 minutes 17, chrono en main. Un dépistage nécessaire, rappelle Pierre Esteban Pereira da Costa de chez Chiesi, le labo qui organise la tournée de cette caravane.
24: On compte aujourd'hui en France 7 millions de patients de pathologies respiratoires. Et pour la BPCO, c'est la bronchopneumopathie chronique obstructive, ça inflame les bronches. Les symptômes, du coup, ce sont des essoufflements, des difficultés à respirer, donc à monter les étages, à faire du sport. On compte 3,5 millions de Français qui sont touchés par cette maladie. C'est que le haut de l'iceberg, parce qu'en fait, 66 à 90% des patients BPCO ne sont pas diagnostiqués.
20: Ce genre de journée permet de dépister 10 à 15% de troubles respiratoires.
17: Et hier, ce sont 200 personnes, plus de 200 personnes qui ont pu bénéficier de ce dépistage. En rugby, le Biarritz Olympique va recevoir Montauban ce soir en Pro D2, matchs à vivre à partir de 19h15 sur ici Pays Basque. Enfin, en hockey sur glace, l'Ormadi se déplace ce soir à Anglette pour la 4e journée de Ligue Magnus. Anglette qui, jusqu'à présent, a perdu tous ses matchs.
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17: Début de journée avec des températures comprises entre 13 et 19 degrés.
0: Exactement, 13 en ce moment pour la vallée des Aldudes, 15 à Sars, 16 à Mauléon, 19 degrés de Bayonne à Andeuil, donc pour l'ensemble du littoral. Et puis cet après-midi, des températures qui redescendent par rapport à hier, puisque au meilleur de la journée, nous aurons 25-26 degrés pour Saint-Palais, la vallée de Baïgorry, Aurègue ou encore Pagol. On jette un coup d'œil aussi sur vos conditions de circulation, Stéphane.
2: C'est coin ce matin, chemin Saint-Bernard, 600 mètres de ralentissement en direction du pont Grenet, ça c'est assez habituel. C'est assez habituel aussi, avenue Louis de Foix, ça coince en direction de Bayonne, ralentissement à peu près avec 5 minutes de plus sur votre trajet quand vous arrivez de Tarnos. Avenue de Bourrois aussi en direction du Grand Basque, là il y a pas mal de circulation. Avenue du Capitaine Resplandier également, on roule au pas ce matin.
0: Bon courage à vous donc si vous êtes dans ces secteurs. Il est 8h08.
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0: Wassila, tu voulais nous parler d'une collecte de sang ce matin.
17: Oui, collecte de sang qui est organisée ce vendredi de 15h à 19h. C'est à Saint-Jean-de-Luz, à la salle Keshiloa.
0: Pour la musique, voici Marc Lavoine avec Rue Fontaine pour entamer cette dernière heure tous ensemble avec l'équipe d'ici matin.

0: La voix de Marc Lavoine avec Rue Fontaine, il est 8h11.
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0: Dans un instant, les gens d'ici avec David Talek qui part à votre rencontre pour découvrir celles et ceux qui font briller notre territoire. Et aujourd'hui, vous allez découvrir celles et ceux qui font le ménage l'été sur les plages à Anglette. Nous serons en compagnie de Richard dans les prochaines minutes. Et on n'oublie pas aussi qu'après 9h, Stéphane, la matinée se poursuit avec toi. Ici, oui. C'est vous. Et alors aujourd'hui, on va parler d'un sujet qui concerne beaucoup de personnes peut-être dans ce studio puisque nous allons râler. Les Français aiment râler.
3: Ouais, pourquoi râle-t-on autant? Ça, c'est une vraie question. Je sais pas autour de la table, voici là, Oyana, si
4: moi,
3: vous râlez beaucoup.
4: Moi, j'en connais qui font ça très bien.
3: C'est vrai? Ouais. Non, on peut avoir des noms.
0: C'est fou, arrête.
4: Regardez vers ma droite.
0: Absolument pas.
3: Ah, Alexis.
0: En même temps, la machine à café, elle ne marchait pas ce matin, donc bah ouais, on râle.
3: C'est ça. Vous râlez contre quoi? Contre la machine à café?
0: Oh, contre beaucoup de choses. Ouais. Ceux qui n'avancent pas sur les routes, celles et ceux qui vont faire leurs courses à 11h30 alors qu'on est pressé.
4: On en parle de ceux qui démarrent pas alors que le feu passe au vert.
3: Ah, ça, je suis d'accord. Ah, je suis d'accord.
0: Ceux qui ne mettent pas les clignotants.
3: Ça, on n'en peut plus. On n'en peut plus, mais c'est vrai. On a mille et une raisons, c'est vrai, de râler. Mais pourquoi râle-t-on autant? Est-ce que c'est bon pour la santé? On l'a souvent entendu dire, d'ailleurs, une étude américaine qui a été réalisée il y a 3-4 ans, qui dit qu'effectivement, ça fait du bien au moral de râler contre quelqu'un, contre quelque chose, c'est ça? Contre le réveil, la météo, les bouchons, les enfants, le conjoint, le patron, peut-être votre radio aussi. Vous pouvez râler après nous, ça peut arriver aussi. En tout cas, on va vous écouter. Oui, c'est vrai. Vous pouvez
4: contre les enfants.
3: Contre aussi. Les enfants, bien sûr. Vous pouvez nous appeler tout à l'heure au 59 2x17 deux fois. On va recevoir une psychothérapeute, Martine Spiesser, et Marie Rocher, qui est sophrologue, qui nous expliquera qu'il y a des solutions, des choses à mettre en place pour moins râler. Ça intéresse voici là. Je comprends.
0: Râler, c'est bon pour la santé. Visiblement, on va voir ça. Merci beaucoup, Stéphane. On n'oublie pas aussi que tu vas gâter nos auditeurs ce matin, puisque tu vas offrir deux places pour

0: pic qui m'aurait construit en une seule nuit. Et enfin, indice numéro 3, je suis situé en Basse-Navarre, entre Combeau-les-Bains et Saint-Jean-Pied-de-Port.
1: Oui.
0: C'est ça, voilà.
1: Si comme Oyana, vous avez la réponse.
0: Je crois qu'elle a trouvé la bonne réponse.
1: 05, 59 deux fois, 17 deux fois. À vous de cogiter, ou plutôt...
0: Le cogito.
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1: À 8h14, place à l'info d'ici, Wassila, et ils sont des milliers à attendre la venue du pape.
4: Oui, le pape Léon XIV qui sera à Paris ce matin avec un programme assez chargé. Il sera demain soir à Lourdes pour le grand rendez-vous de dimanche avec la messe de 11h. Chez nous, plus de 6000 pratiquants originaires des Pyrénées-Atlantiques s'y rendront. Dans l'info d'ici ce matin, on a rencontré justement des catholiques du Pays Basque qui se sont préparés à cette visite papale, Vicente Vrignon.
5: Pas seulement pour la star qu'il est, mais pour le message qu'il transmet.
6: Les jeunes, on est vraiment à fond derrière lui.
7: Le pape Léon XIV attendu comme une star, et la comparaison n'est pas fortuite pour Marie-Camille Borde de la paroisse du Staritz.
5: Moi, je vois des supporters qui font des voyages incroyables, qui passent des nuits dans les trains, qui payent des sommes faramineuses. Sauf que le pape, c'est un peu pareil, le fait de le voir en vrai, mais pas seulement pour la star qu'il est, mais pour le message qu'il transmet.
7: Et voir le pape, quand on est croyant, c'est vraiment spécial.
8: C'est une expérience que j'ai vécue à 8 mois avant que le pape Jean-Paul II décède.
7: Fabien Mira.
8: Et j'avais vraiment vécu une grâce particulière. Il est arrivé à la grotte.
7: Paroissien du Staritz.
8: Ça n'a pas duré extrêmement longtemps, mais il s'est mis à prier. Tout le monde s'est mis en silence. Il y avait des centaines de milliers de personnes autour. Et il y avait là quelque chose qu'on ressentait, mais qui était inexplicable. On était vraiment dans un direct entre le ciel et la terre. On savait qu'il se passait quelque chose, mais on ne pouvait pas dire ce que c'était.
7: Il y a 15 ans, c'est bien ça que veut vivre Blanche de Fontenasse, élève de seconde.
9: J'aurais vu le pape, donc peut-être ça va m'aider à mieux comprendre la foi. C'est quand même un truc un peu particulier, on comprend pas tout, donc on va vraiment se sentir pleinement dans l'église, et je pense que ça va aussi m'apporter de la joie et de la fierté aussi.
7: Oui, c'est compliqué, admet aussi Fleur de Barbérac, 17 ans, elle aussi élève à l'Argentée, et même dans ce lycée privé, elle est la seule de sa classe à aller voir le pape.
10: Ça envoyait des messages, on a fait des groupes, on s'est organisé, je pense que ça va être un moment hyper convivial. Si c'est pour une fois, moi je me dis, je suis prête à me lever à 2h du matin pour aller voir assez près le pape et le voir passer sur la papa mobile, moi j'ai trop hâte, vraiment, je pense ça va être incroyable. Même si il faut assumer de dire que je crois en quelque chose qui parfois qui est assez mal vu. Oui, c'est un peu compliqué parce que moi dans ma classe, je suis toute seule.
7: Compliqué aussi parce que ces chrétiens traversent tous les scandales pédocriminels qui éclaboussent l'Église.
5: Ça montre la pauvreté de l'Église et de que nous sommes, et je pense que ça, il faut le voir en face. Tout ça, ça me fait mal, vraiment. En fait, on rejette tout alors qu'il faut voir en face la pauvreté de chacun et à côté voir au contraire les merveilles.
10: Enfin, moi, je me dis que c'est horrible comme situation, et j'espère que du coup, la venue du pape va pouvoir changer un peu cette vision, parce que lui, du coup, il est engagé contre ces agressions.
7: Et Fleur, elle, regarde déjà l'avenir et elle veut y croire.
10: De belles valeurs comme la paix et la fraternité, et ça, c'est vraiment quelque chose qui nous touche, nous les jeunes, que vraiment, c'est une figure nouvelle vague, un petit peu, d'espoir.
4: Le pape Léon XIV attendu demain soir à Lourdes jusqu'à lundi matin avant de prendre l'avion pour Metz.
1: Dans un instant, on va évidemment relancer notre carte postale. Ce matin, on va vous redonner des indices parce que visiblement, vous n'êtes pas encore sur la bonne voie. Et puis, on va aussi retrouver Aude Razo pour le rendez-vous anti-arnaque qui va nous dire que Christine, une auditrice, l'a alertée pour de faux abonnements sur Canal+.
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1: Les faux mails d'abonnement pullulent en ce moment depuis la rentrée. Aude Razo, vous avez reçu d'ailleurs beaucoup de signalements.
11: Oui, dernière en date, c'est Christine, une auditrice qui m'a prévenue cette semaine. Grand merci à elle. Nous vous confirmons que votre abonnement Canal+ a été renouvelé avec succès. Adhésion annuelle, 79,93 €. Christine m'écrit, cela semble être une arnaque. Et c'en est une, effectivement. Énormément d'internautes signalent avoir reçu exactement le même message, pas plus tard que cette semaine. Là où l'arnaque est crédible, attention, c'est que le mail contient un numéro IBAN. Alors, en partie masqué, avec des petites étoiles entre le début et la fin, mais les personnes ciblées confirment, cela correspond bien à leur IBAN, pareil d'ailleurs pour le code BIC qui est écrit juste en dessous. Le piège c'est quoi? C'est le bouton « Gérer mon abonnement », vous cliquez parce que vous voulez contester, puisque vous n'êtes pas abonné, et vous vous retrouvez sur un site qui vous demande votre numéro de carte bleue. Si vous êtes tombé dans le piège, appelez vite la banque pour faire opposition et pour lui

0: demander la marche à suivre.
1: Et autre, j'en profite aussi puisque vous nous aviez alerté l'autre jour sur un autre faux mail aussi pour une plateforme, c'était Prime Video. Est-ce que ce mail tourne toujours ?
0: Oui, malheureusement, et celui-là, clairement, je lui décerne le prix de l'arnaque du mois de septembre avec, tenez attention, une nouvelle version là que je vois en train d'apparaître. Alors, la plus classique, la plus répandue, c'est fin de votre période d'essai Prime Video, votre formule annuelle à 69,90€ prend le relais. Et puis, nouvelle formule donc que Emmanuel a reçue, une autre auditrice. On lui parle aussi d'un renouvellement d'abonnement, mais là dans le mail, il y a carrément son nom, prénom et on lui met un bouton, le remboursement est possible. Et oui, petite variante, le piège est le même en fait, demander un remboursement, gérer mon abonnement, dans tous les cas, vous vous retrouvez sur un site qui veut piquer votre numéro de carte bleue. Donc, n'y allez pas, ne cliquez pas.
1: Merci beaucoup Aude Razo pour cette vigilance. Stéphane, on revient sur notre carte postale de notre Cogito ce matin qui visiblement pour l'instant colle certains auditeurs.
2: On cherche un lieu pourtant qui est très connu. Moi je suis sûr que vous le connaissez ce lieu. C'est un lieu emblématique. Il a perdu une partie de son anatomie à la fin du 19e siècle. Mon histoire remonte au 14e. J'ai subi les caprices d'une rivière et selon une légende je serais l'œuvre de petites créatures fantastiques qui m'auraient construit en une seule nuit et je suis en Basse-Navarre entre, on l'a dit, Combeau-les-Bains, Saint-Jean-Pied-de-Port. C'est un lieu connu. Hein.
1: Oui, il y en a, il est en train de bouillir.
3: Est-ce que c'est en pierre, par exemple ?
2: Est-ce que c'est en pierre ?
3: Il y a de la pierre un peu.
2: Oui ! Vous avez d'autres questions ? C'est en pierre. Non, mais c'est en pierre.
1: On va donner la réponse aussi, il y en a, donc tu y es.
3: On va attendre un peu.
2: 05 59 59 17 17.
1: À vous de jouer, à vous de cogiter, à vous de cogito. 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

0: écouter la musique d'ici avec Las Chinchetas. À 8h23, on va retrouver Richard, l'un des agents de la ville d'Anglette en charge du nettoyage des plages. Puisque tôt le matin, vous pouvez le voir s'affairer au volant de son tracteur, des plages qu'il nettoie depuis près de 25 ans. Et forcément, depuis tout ce temps, parfois on ramasse dans le sable des choses, disons, insolites.
1: Oui, donc au point de vue mammifère, en 2004, on a fait une baleine de 15 tonnes environ et 16 mètres de long. Donc,
2: quand on a fait, ça veut dire qu'elle était échouée ici sur la plage et qu'il fallait ramasser.
1: Donc voilà, donc elle était échouée ben, juste en face de nous, à la plage des Corsaires, sur une marée basse. Donc le problème a été de savoir comment l'évacuer. Donc nos amis de Pélagis ont dit qu'il fallait l'autopsier, donc on l'a autopsié sur la plage. Donc il y a eu une découpe de la baleine, donc ça a été assez sportif et assez long. Après on a eu des ballots pas de foin mais de certaines substances illicites de 40 kilos, et on en a eu pas mal. Donc c'est la police nationale qui faisait ses rentrées de ballots en suivant de nos trouvailles.
2: Ouais, ce genre de trouvailles, quand on tombe dessus, on n'est pas hyper serein quand même, j'imagine.
1: Mais c'est-à-dire qu'on est bien content de voir la voiture de police arriver et qui charge ce fameux ballot et qu'on n'en parle plus.
2: Au final, j'ai l'impression que ce boulot, il vous donne des histoires à raconter, mais presque tous les jours en fait.
1: Ben, c'est-à-dire que chaque jour est un nouveau défi et on voit de nouvelles choses. L'océan est, on va dire, il change tous les jours. Le profit de la plage aussi. Donc chaque jour, c'est une nouvelle aventure pour nous.
2: Et pourtant, il y a des petits coins d'ancrage. Je me dis, il y a quand même des gens que vous voyez tous les jours, des habitués que vous voyez tous les jours, des animaux que vous voyez tous les jours. J'ai l'impression que la plage d'Anglette, c'est une grande famille, en fait.
1: Ben oui, donc quand nous arrivons sur le littoral, sur le coup de 6h15, on voit les mêmes promeneurs, les mêmes joggeurs, les mêmes promeneurs de chiens, les mêmes surfeurs, tout ça aux mêmes horaires. Donc ils sont aussi réglés que du papier à musique. Donc c'est agréable, on s'en fait des amis, c'est super.
2: Ouais, on fait des belles rencontres comme ça quand on travaille ici sur la plage.
1: Oui, on a un couple de joggeurs qui sont formidables, qui ont une pêche d'enfer. On les connaît depuis pratiquement une vingtaine d'années. Et ils ont toujours la banane, ils ont toujours le peps et le super bonjour tout le matin avec un sourire. C'est super agréable.
2: Et je me dis, quand on croise un mec comme vous, qui est souriant, qui fait des coucous à tout le monde, parce que je voyais quand on était dans le tracteur tout à l'heure, ça saluait tout le monde et tout, c'est ça aussi qui met un peu la pêche quand on arrive.
1: Déjà c'est super que les gens apprécient notre travail, et après de se faire des amis, avoir des connaissances au travail, c'est super.
0: Richard, donc agent qui nettoie les plages d'Anglette, au micro de David Talek. 8h26, il est l'heure d'avoir enfin la réponse à notre carte postale, à notre cogito de ce matin. Et Stéphane, tu vas jouer avec Marichou qui nous appelle depuis Ustaritz. Egunon.
3: Bonjour.
4: Bienvenue Marichou.
0: Alors, est-ce que vous avez trouvé, Marichou, la réponse?
3: Moi, j'avais pensé au pont Nobilia de Bidavaille.
4: Vous avez cogité, vous avez bien cogité. Ouais, bonne réponse, effectivement.
0: Alors, attends, on va redonner cette énigme, cette carte postale. On va faire étape par étape et on va voir si, en plus de ça, Marichou avait justement tous les indices.
4: Alors, je suis un ouvrage qui a perdu une partie de son anatomie à la fin du 19e siècle. Là, il y a une crue exceptionnelle et il y a une arche qui est partie. Et puis, on a fait passer le train aussi, donc on l'a un petit peu modifié. Donc, son visuel a été changé, en fait, en 1895. Deuxième indice, mon histoire remonte au 14e siècle. J'ai subi les caprices d'une rivière. Bah, c'est voilà. Et donc là, effectivement, l'apparence a un petit peu évolué. Et puis, je suis basé en Basse-Navarre, à Cambo-les-Bains, entre Cambo-les-Bains et Saint-Jean-Pied-de-Port, à Bidaraille, effectivement. Alors, c'est le pont d'Oublia. C'est le pont de Bidaraille.
5: Ouais, c'est pas le même que le pont de l'enfer.
4: C'est pas le même que le pont de l'enfer.
5: Lui, il est sur le Bastan.
4: Mais on dit souvent le pont de Bidaraille. Mais bon.
0: Marichou, vous aviez trouvé directement avec les indices ou justement vous avez un petit peu hésité avec d'autres ponts?
3: Oh non, j'ai pensé à Bidaraille, ouais.
5: Elle a eu l'aide des Laminac.
3: Ah Voilà, c'est la laminade.
4: Et oui, alors. Ouais. Qui l'aurait construit en une nuit. Ouais. Est-ce que c'est vrai, ça? Ou il y en a
3: oui, je pense, oui.
4: Moi, je sais pas, mais bon.
0: Marie-Thou, en tout cas, bravo. Attendez, Marie-Thou nous le confirme. Vous étiez là au moment de la création, du coup, c'est ça, vous étiez chef de chantier avec les laminacs.
3: C'est ça, ouais.
4: Bravo.
0: Bon, en tout cas, ouais, avec cette bonne réponse, vous repartez avec vos places pour profiter des demi-finales du Master Escolari Pro Pilota. C'est au Trinquet de Villefranc. Ça sera mercredi prochain. Félicitations, Marie-Thou.
3: Merci beaucoup.
4: On vous embrasse à bientôt. Merci beaucoup.
0: Merci d'avoir joué avec nous. Stéphane, on va encore te retrouver aussi dans les prochaines minutes. Avec toi, on va aussi parler des événements. Il y a plein de choses à partager. Et puis, on n'oublie pas d'aller faire un tour aussi en Egoaldé pour retrouver Sergio Puertas pour notre Cap au Sud. Aujourd'hui, il va nous parler des derniers jours de Cinémaldia. Vous savez, c'est le tapis rouge en ce moment à Saint-Sébastien. Il y avait Brad Pitt, Marion Cotillard. Bref, il y a du beau monde sur le tapis rouge. On le retrouve dans un instant.
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0: Il est 8h30, voici un tour des titres de l'actualité locale avec Oyana Larsabal.
20: Dernière prise de parole des accusés ce matin au procès du meurtre de Federico Martín Aramburu, ancien joueur du Biarritz Olympique, tué par balle en plein Paris il y a 4 ans. 44 témoins se sont succédés à la barre pendant ces 3 semaines d'audience à la cour d'assises de Paris. La ville de Biarritz a jusqu'au 30 septembre, mercredi prochain, pour changer le nom du quartier de la Négresse. C'est le rappel à l'ordre de l'association Mémoire et Partage ce matin sur ICI et Euskaleri l'an dernier. La justice avait ordonné de renommer la rue qui est devenue depuis la rue de l'Allégresse. En rugby, le BO reçoit Montauban ce soir en direct sur ICI Pays Basque dès 19h15. Les deux équipes sont au coude à coude dans le classement de Pro D2. L'actualité en France et dans le monde, c'est bien sûr la visite papale dans le journal en basque. Tout à l'heure d'ailleurs, nous rejoindrons des pèlerins en partance pour Lourdes pour aller voir Léon XIV, le pape qui doit arriver ce matin à Paris, Valentin Van Bertrand.
21: Les dons affluent, mais la visite du pape Léon XIV qui débute aujourd'hui n'est pas encore financée ce matin. Sur les 27 millions d'euros nécessaires, 12 ont été récoltés. L'église mise sur l'engouement autour de cette venue. 80 000 jeunes attendus ce soir au Stade de France et 600 000 fidèles sur les Champs-Élysées pour compléter cette somme. Lors du verdict aujourd'hui pour les deux militants d'ultra-droite soupçonnés d'avoir tué le rugbyman international argentin Federico Martín Aramburu sur une terrasse de brasserie parisienne en mars 2022. L'accusation réclame 27 ans de prison contre Éric Le Priol, auteur présumé des deux tirs mortels, 20 ans contre Romain Bouvier. Pour éviter les pénuries dans les stations-service où l'essence est la moins chère, les camions-citernes sont autorisés à livrer 7 jours sur 7, y compris le dimanche jusqu'au 12 octobre. Un arrêté est publié ce matin au journal officiel. Une station sur 10 manque en ce moment d'au moins un carburant. Après la grève mardi dans les restaurants universitaires, victimes de leur succès depuis la généralisation du repas à 1 €, les Crous demandent à chaque établissement de fixer une jauge, une limite. Le nombre de repas servis a bondi de près de 50% depuis la rentrée, bien au-delà des 10% attendus. 98 000 hectares ont brûlé depuis le début de l'année. Le bilan alarmant de l'Office national des forêts, c'est 5 fois plus que la moyenne de ces 20 dernières années et aussi un record depuis 1976. Et puis, un nouveau chapitre s'ouvre ce soir pour l'équipe de France de foot. Premier match en tant qu'entraîneur pour Zinedine Zidane avec ce déplacement en Turquie en ouverture de la Ligue des Nations à 20h45.
0: À 8h32, votre information en Euskal avec Oyana Larzabal.
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0: Oui, cette alternance ce matin, donc entre nuages et soleil. Et puis cet après-midi, visiblement, c'est plutôt les nuages qui vont s'imposer face à ce soleil. Les températures, vous avez en ce moment de 13 à 19 degrés. Au meilleur de la journée, on aura 26 pour Saint-Palais, Aurègue, Pagol ou même la vallée de Baïgorry. Il est 8h37.
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0: Et à 8h37, eh bien dites-vous qu'il ne vous reste encore moins de 20 minutes à supporter Oyan Alarsabal et l'équipe d'ici matin. On poursuit, nous, cette matinée en musique avec Pascal Obispo. Et on n'oublie pas que l'important, c'est d'aimer. Mais on t'aime, Oyana, t'inquiète pas.

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0: Peu avant 9h, l'événement d'ici avec toi Stéphane. Aujourd'hui, tu vas nous parler d'un rendez-vous musical à Biarritz.
3: D'une troupe amateur qui s'appelle Young Summer, qui présente chaque année depuis 3 ans un spectacle de fin d'année qui est très très très couru à Biarritz. Il y a du chant français, international, il y a de la danse, il y a de la musique, il y a beaucoup d'émotions. On va en parler avec Laurent Weiss qui sera notre invité dans quelques minutes. C'est le directeur artistique justement de la troupe.
0: On s'y intéresse donc à cet événement juste après notre cap au sud. Puisque comme chaque jour, on retrouve Sergio Puertas en direct de Saint-Sébastien pour faire un tour de l'actualité en Egoalde. Egonan Sergio.
4: Egonan Alexis, bonjour à tous.
0: Avec toi, on va commencer par cette information. Hier, un bateau de pêcheurs a pris feu et a presque même coulé. 3 personnes ont été blessées par inhalation des fumées. Ça s'est passé au port de Orio.
4: Voilà, 2 hommes ont été menés à l'hôpital. Une 3e personne a été soignée dans un centre de santé. À Orio, l'incident s'est produit sur le pont du bateau, le Goulet Gachkounia, lorsqu'on menait des travaux de soudure. Très vite, des étincelles ont pris feu. Le personnel qui était sur place a essayé de l'éteindre. Ça n'a pas été possible. Le navire s'est retourné dans l'eau, laissant voir la partie droite de la coque. Une grande colonne de fumée noire et toxique s'est propagée. Bref, à Orio, on sent encore cette odeur à brûler. Il y a risque de contamination. Le gouvernement basque l'a décrété déjà. Les travaux de nettoyage et de remorque vont se poursuivre tout au long de cette journée.
0: Et dans l'actualité, bah évidemment, il y a aussi le festival Cinéma Aldia, 2 derniers jours donc pour profiter de ce festival de cinéma. Et j'imagine que les salles sont pratiquement complètes, Sergio.
4: Eh bien, vous imaginez bien, hein, parce que surtout ces 2 derniers jours et dans l'approche du week-end, eh bien, ça devient plus compliqué pour assister aux séances. Aujourd'hui, ce soir, Fermin Muguruza sera à nouveau à partir de 19h au Vélodrome d'Anoeta pour présenter son 40e anniversaire depuis sa première tournée. En revanche, bon, à Saint-Sébastien, vous savez, est devenu un grand plateau de cinéma, de stands, c'est-à-dire si on ne peut pas aller au cinéma, on peut visiter un petit peu la ville parce que c'est vrai que c'est beau à voir. C'est beau à découvrir, il y a plein de grandes choses qui se passent. Comme je disais, donc, c'est devenu un grand plateau de cinéma, de stands pour se faire beau ou belle, se situe devant, par exemple, l'esplanade de la ville. Eh bien, on peut se maquiller gratuitement, histoire de prendre rendez-vous. Et en plus, sur pratiquement tout le centre-ville, il y a des grands stands qui correspondent aux grands sponsors qui financent et qui font possible que le festival de Cinéma Aldia soit un vrai succès, notamment l'édition de cette année.
0: Et sérieux, on peut d'ores et déjà le dire, hein, les objectifs ont été atteints et ça faisait longtemps d'ailleurs qu'il n'y avait pas eu d'édition si glamour comme ça, avec de jolis moments proposés donc par Brad Pitt, Naomi Watts, Orlando Bloom ou encore Penelope Cruz. Et ce qu'on va écouter maintenant...
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0: C'est la bande-annonce du film Surprise de cette édition et que certains privilégiés auront donc l'occasion de voir en avant-première au festival.
4: Il s'agit du film Ink, I-N-K, du réalisateur Danny Boyle, qui demain va être à Saint-Sébastien pour présenter ce film qui fut déjà présenté en avant-première mondiale il y a 3 semaines lors du Festival de Venise. Le film s'inspire sur la pièce de théâtre écrite par le dramaturge britannique James Graham. En fait, ça se passe en 1969, lorsqu'un groupe de dissidents visionnaires mené par Rupert Murdoch et Larry Mlumb avait eu l'idée de transformer un journal britannique et de changer à jamais le visage des médias à échelle mondiale.
0: Et évidemment, le palmarès, c'est donc pour demain soir. Est-ce qu'il y a déjà un film, j'ai envie de dire, favori?
4: Ouf, c'est difficile à dire, hein, mais il y a toujours des surprises. Mais le favori, bon, cette année, je pense que l'édition était un petit peu plus anglo-saxonne, très américaine aussi. Je signalerai le film Le Début, une comédie musicale, très belle histoire interprétée par Julia Moore, qui pourrait être la meilleure actrice principale, au moins candidate. Vincent Lindon le mériterait aussi comme meilleur acteur principal dans le film Les Misérables. Je vous le recommande parce que c'est très beau. Un autre film, l'espagnol El Mal Padre, le mauvais père, c'est l'histoire d'un écrivain malade qui essaye de se réconcilier avec ses 3 enfants. L'espagnol Eduard Fernandez, qui est un grand acteur, il a remporté le Goya au meilleur acteur, donc il pourrait le remporter aussi. Palmarès demain à partir de 21h.
0: Évidemment, on fera un point complet lundi donc pour savoir qui a remporté ces différents prix. Merci beaucoup, Sergio, pour ce cap au sud. Je te souhaite un bon week-end et je te dis donc à lundi. Dans un instant, on va aussi faire le point sur vos conditions de circulation.
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0: Qu'est-ce que j'ai fait de mon téléphone? Ma montre
3: arrête
0: ne marche
3: râler,
0: plus. Je travaille avec Koyana, je n'en peux plus, moi j'en ai marre.
3: Ah, ça s'entend
0: que je râle, Stéphane.
3: Oui,
12: non,
3: juste un peu.
12: Il
3: y a bougonné, il y a râlé. Je ne sais pas si vraiment il y a des grosses différences entre bougonné et râlé.
0: Oh, pour Yana,
12: mais...
0: non.
12: Mais... Ah, Alexis fait très bien les deux.
3: C'est une spécialiste en la matière. Justement, pourquoi râlez-vous? C'est cette question qu'on va se poser tout à l'heure dans la prochaine heure, entre 9h et 10h. Moi, je vous invite d'ores et déjà à y réfléchir et à nous appeler tout à l'heure au 05 59 59 17 17. On l'a dit, c'est bon pour le moral, mais il faut faire attention parce que l'étude américaine qui dit ça, elle dit aussi que c'est bon pour le moral, mais à petite dose. Donc, il faut faire attention de ne pas aller au-delà. Si on râle en boucle, ben, ça devient très, très vite compliqué et on entretient un réseau, c'est de pensées négatives. Et on rentre dans une espèce de cercle et on ne sort pas de là et on n'arrête pas de râler du matin au soir. Et là, ça devient pénible pour soi-même, mais Oyana, ça devient pénible pour les collègues, le mari, les enfants et toute la famille, quoi. Donc, dans quelle catégorie jouez-vous? Moi, je vous invite à y réfléchir. C'est rigolo, ça. Il y a un petit top des villes qui a été fait. Les villes dans lesquelles on râle le plus. Alors, ne me demandez pas pourquoi, mais Lyon arrive en tête sur le podium. Après, il y a Paris, Lille, Le Havre et Nice. Et à l'inverse, celles dans lesquelles on est le plus zen. C'est le cas de Grenoble, qui s'impose comme la ville la plus patiente de France. Après, il y a Saint-Étienne et Nantes. On parle pas du Pays Basque, mais ici, je pense qu'on est hors classement, parce qu'on est... sauf Oyana particulièrement.
12: Mais c'est ma fête,
0: aujourd'hui, on est vraiment heureux de te retrouver.
3: Parce que voici là, elle baisse la tête, elle dit « Tiens, on parle pas de moi, tant mieux !»
12: Je suis pas concernée.
3: Je ne suis pas concernée. Pourtant, elle râle un petit peu quand même.
0: Venez donc râler ce matin au 05 59 2 fois 17 2 fois, nous dire pourquoi vous râlez. Vous aurez la parole, ça va être un peu une thérapie pendant une heure.
3: On accepte tout le monde, moi je suis le premier à râler, vous le savez, donc il n'y a pas de problème. 59 2 fois, 17 2 fois.
0: Stéphane, on te retrouve dans un instant aussi pour l'événement d'ici. Juste avant, on fait un point sur vos conditions de circulation en ce vendredi matin, veille du week-end. Bah, pour l'instant, sur nos cartes, c'est, allez, on va dire, léger comparé à certains jours. Quelques ralentissements au niveau du rond-point Saint-Léon, mais rien de bien méchant, c'est à peu près 2 minutes ici et là, donc pas de grosses difficultés. Quand vous arrivez aussi depuis Cambo en direction de Bayonne, souvent ça coince au niveau de l'échangeur Bayonne Sud, mais là ce matin vous avez pour l'instant un ralentissement de 5 minutes si vous êtes dans ce secteur. Et puis quand vous arrivez depuis le Sud-Land, depuis Bayonne Nord et tout, vraiment pas de grandes difficultés non plus à vous signaler, il faut être patient, 1 à 2 minutes. Bon courage en tout cas, et si vous constatez quoi que ce soit, 05 59 2 fois 17 2 fois. Pour la musique, voici le tout dernier titre de Julien Clerc, écrit par Benjamin Biolay, un titre qui rend hommage à une figure féminine qui illumine et réchauffe son quotidien. Je vous laisse profiter de ce titre, voici « C'est un soleil ».

0: 18h52, place à l'événement d'ici avec toi Stéphane, et on va donc parler musique à Biarritz.
1: Et si vous dansiez, si vous chantiez, si vous faisiez la fête comme si c'était la dernière fois, eh bien c'est le pari de la troupe Young Summer en fait, qui présente son spectacle demain au Colisée à Biarritz à 19h30. Un nouveau spectacle qui s'appelle One Last Time, 2 heures de chansons françaises internationales, de danse, de musique, d'émotion, avec des musiciens Alexis et des danseuses sur scène. Mais que nous réserve cette nouvelle création? On a posé la question à Vincent Weiss, c'est le directeur artistique de la troupe.
2: On a décidé de faire un peu toutes les dernières fois. Une dernière fois pour faire la fête, une dernière fois parce qu'on est nostalgique de ce qui s'est passé. Et du coup, on profite de ce moment-là pour dire les choses qu'on n'a pas forcément dites. Un spectacle sous le signe de la gaieté, hein, bien sûr, mais voilà, avec des jolis tableaux qui ont été créés de toutes pièces.
1: C'est une troupe amateur, sont tous des passionnés véritablement qui vivent pour ça. Ils montent sur scène une fois par an présenter leur spectacle et à chaque fois, c'est un vrai succès.
2: Ben écoutez, toutes les personnes qui sont venues nous voir n'ont jamais été déçues. Ils découvrent un spectacle qui est quand même au point. Le public est toujours au rendez-vous tous les ans et ils attendent ça avec impatience. On essaye de faire un joli spectacle avec des jolis décors. On crée des décors exprès pour ce rendez-vous. Tout ça, ça fait un beau spectacle. On a eu la chance de pouvoir faire deux résidences pour préparer ce spectacle. Quelque chose d'assez inédit cette année, j'avoue. Donc du coup, on a un petit peu le trac parce qu'on a pu travailler des choses qu'on n'a pas l'habitude de travailler. Toute la mise en scène avec les décors, c'est compliqué de le faire avant puisque les décors sont quand même volumineux. Il y a la logistique derrière, tout ça. Et là, on a eu la chance de pouvoir le faire avant dans une salle de spectacle. Donc, on est content, on est rassuré. On a toujours ce petit trac qui fait toujours du bien. C'est pour ça aussi qu'on monte sur scène.
1: On n'a pas d'extrait du spectacle. Ils ont voulu garder vraiment tout ça très secret jusqu'à demain soir. Le tarif, c'est 15 euros. Les places sont à réserver, Alexis, sur youngsummer.fr ou au guichet du Colisée. Et les guichets seront ouverts à partir de 18h45, trois quarts d'heure avant le début du spectacle.
0: Merci beaucoup, Stéphane. On te retrouve tout à l'heure, juste après donc les infos de 9h pour râler. J'ai vraiment hâte d'avoir cette émission, d'entendre les gens râler. J'ai envie d'aller y participer.
1: C'est ce qu'on va faire tout de suite. Allez.
0: Stéphane, je te libère. On te retrouve tout à l'heure. Dans un instant, on va s'y retrouver Dr Kerzek. Il va nous dire que TDAH, TSA ou encore 10, se découvrir adulte vaut mieux tard que jamais.
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0: Puisqu'aujourd'hui, de plus en plus d'adultes découvrent parfois après 40 ans qu'ils sont TDAH, autistes ou bien 10. Alors docteur, est-ce une mode ou tout simplement un véritable phénomène de société? Bonjour.
5: Bonjour à toutes et à tous. Ce n'est pas une mode, c'est un immense rattrapage. Pendant des décennies, beaucoup de personnes ont dû s'adapter à une école, puis à un monde du travail qui n'était pas conçu pour eux, qui était conçu pour une autre manière de réfléchir, de communiquer ou de s'organiser qu'un cerveau d'une personne qui a un TDAH ou qui a un trouble du spectre autistique. En fait, on appuie sur tous les boutons, on recommence plusieurs fois, on se demande pourquoi rien ne fonctionne comme prévu, l'entourage finit par conclure, cet appareil ne fait vraiment aucun effort. Et oui, vous êtes souvent en échec scolaire ou en échec professionnel. Et en France, une personne sur 6 serait concernée par au moins un trouble du neurodéveloppement. L'autisme touche 1 à 2% de la population. Les troubles 10, comme la dyslexie ou la dyspraxie, environ 8%. Et le TDAH, c'est 6% des enfants et 3% des adultes. Et ces troubles étaient déjà présents auparavant, simplement, on les repérait beaucoup moins bien. Et pendant des années, les personnes concernées ont donc pu être qualifiées de paresseuses, de brouillonnes, de désorganisées ou de trop sensibles, alors qu'en réalité, beaucoup fournissaient 2 fois plus d'efforts pour obtenir le même résultat. Et là où une personne ouvre tranquillement un logiciel, une autre doit accepter 12 fenêtres, retrouver le mot de passe, fermer une publicité, relancer le système. Bref, c'est un cerveau qui fonctionne complètement différemment et ça peut tenir pendant des années.
0: Et docteur, comment on obtient ce diagnostic à l'âge adulte ?
5: C'est souvent à l'occasion d'un changement de vie, une maternité, une augmentation des responsabilités ou un burn-out. En fait, trop de programmes qui s'ouvrent en même temps et la mémoire vive qui arrive à saturation et l'écran qui finit par afficher. Le système ne répond plus et c'est là que le diagnostic tombe si on consulte. Donc ça commence par une consultation chez le médecin traitant ou auprès d'un psychiatre spécialisé. Le diagnostic ne repose pas sur un simple test retrouvé en ligne. Oubliez tous ces « quel personnage de série êtes-vous ? Découvrez votre âge mental grâce à la couleur que vous préférez ». C'est pas comme ça qu'on fait un diagnostic. Il y a des auto-questionnaires médicaux niveaux qui existent. Et puis ensuite, la prise en charge dépend du trouble et des besoins de la personne. Pour le TDAH, ça peut être un traitement médicamenteux. Pour l'autisme ou les troubles 10, on s'appuie davantage sur la psychoéducation, l'orthophonie ou l'ergothérapie. Mais ce qui est important, c'est de consulter. Et pour tout savoir, je vous conseille vivement un magazine qui s'appelle Zèbre, le magazine de la neurodiversité. Et vous verrez, vous aurez plein d'infos pratiques. D'ici là, portez-vous bien.
0: Merci beaucoup, docteur Kerzek. Passez un bon week-end. Je voulais juste vous partager une info. Trafic signalé par Vinci Autoroute qui nous dit qu'à partir du 29 septembre et ce jusqu'au 2 octobre, il y aura des travaux, notamment sur les bretelles de bifurcation A64 et A63, donc au niveau de Saint-Pierre-des-Rues, Bayonne-Nord. Il y aura des travaux de débroussaillement et de remise en place de panneaux de signalisation, donc vigilance à partir du 29 septembre. Il est 8h58, l'émission s'arrête à la télé. On vous souhaite un bon week-end avec l'équipe d'ici matin.
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0: 6h, 9h la matinale, c'était un plaisir de te retrouver.
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0: ce matin, je te souhaite de passer un bon week-end.
15: Pareillement.
0: Hep, hep, hep, voici là, tu restes là.
15: Totalement. 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
0: Très bonne journée à vous, vendredi 25 septembre, il est 9h. Le journal est sans râler. Voici la guitoune.
16: Des milliers de pèlerins originaires des Pyrénées-Atlantiques sont attendus ce week-end à Lourdes. Le pape Léon XIV doit maintenant arriver dans une heure à Paris. Une visite en grande pompe avec déambulation, prière et une messe donc à Lourdes dimanche à 11h. 6000 catholiques du département se sont inscrits pour assister à cet événement. Parmi eux, Marie-Camille Borde, elle va s'y rendre avec des membres de sa paroisse du Staretz.
17: Moi, je trouve ça très important qu'on puisse se retrouver tous autour de notre pasteur, surtout dans un monde assez dématérialisé, finalement, où on est tous ou sur un écran, ou voilà, et d'avoir la possibilité d'être sur place avec d'autres et de faire église, en quelque sorte. Le pape nous a parlé beaucoup de l'IA et justement tout ce qui était un peu artificiel, je dirais, un peu, disons, au moins désincarné. Là, ce sera du réel. On va se retrouver avec des milliers de personnes ensemble, et en plus, on va se lever matin, faire ensemble un effort pour lui dire combien on l'aime et qu'on est content d'être avec lui. Le pèlerinage nous rentre dans la réalité. On marche avec les pieds, on a des ampoules, et puis on s'assied par terre, et puis tout ça. Donc oui, effectivement, la veille, on va se coucher tôt déjà. Ensuite, c'est réveil le matin, et puis bon, pique-nique. Je pense qu'il va falloir prévoir le kawé ou le grand poncho de pluie, et puis le grand chapeau en cas de canicule, et pique-nique, oui. Et la bouteille d'eau, évidemment. Enfin, oui, c'est très concret. Et puis peut-être un petit siège, parce que moi, à mon âge, je pense que s'asseoir par terre, ça va un moment, mais toute la journée, je pense qu'on va prendre le siège pliant, vous voyez.
16: Et pour ce qui est du programme, donc, de l'arrivée du pape, il est attendu ce matin. Son avion doit atterrir dans une heure. Léon XIV ira d'abord à l'Élysée pour un tête-à-tête avec Emmanuel Macron. Il doit ensuite prononcer un discours. Une déambulation est prévue dans les rues de Paris en papa mobile. C'est jusqu'à la cathédrale Notre-Dame. Et puis, il passera la fin de journée au Stade de France avec une prière, enfin, avec des prières. Et ensuite, il sera à Lourdes demain soir.
0: Trois ans après la mort de Patrice Lagnès, au fait de Bayonne, un procès se tiendra devant la cour criminel de Pau.
16: L'ingénieur de 46 ans avait été tué après avoir été frappé au fait. Il avait simplement demandé à un groupe de fessaires d'arrêter d'uriner sur le mur de son immeuble. Il est mort ensuite quelques jours après à l'hôpital, victime d'un traumatisme crânien. Un seul homme sera jugé pour violence volontaire en réunion, ayant entraîné la mort sans intention de la donner. Et puis dans l'affaire Aramburu, ça y est, c'est le dernier jour aujourd'hui. Le biarro Federico Martin Aramburu a été tué il y a 4 ans et demi alors qu'il allait voir un match de rugby, tournoi destination. Il s'était posé avec son ami Chenet Garty sur une terrasse du quartier Saint-Germain-des-Prés. Il y a eu une altercation avec deux hommes, deux militants d'ultra-droite présentés au procès comme un tandem maléfique qui a semé la mort. Et ils ont tiré une dizaine de fois sur Federico Martin Aramburu, Loïc Lepriol et Romain Bouvier qui assurent avoir eu peur. Ils auraient agi par réflexe pour se défendre. Le verdict sera rendu dans la journée.
0: La mairie de Biarritz de nouveau interpellée sur la question du nom La Négresse.
16: Le conseil municipal a mentionné dans un délibéré au mois de mars le mot négresse pour qualifier un quartier de la ville. L'association Mémoire et Partage estime que la mairie est très désinvolte sur le sujet et elle rappelle qu'une décision de justice avait été rendue au mois de février 2025. Une décision qui précisait que ce terme était discriminatoire, contraire à la dignité humaine. L'association laisse maintenant 5 jours à la ville pour se conformer à la loi. Autrement, elle saisira de nouveau la justice. Et puis, deux communes, elles sont poursuivies devant le tribunal administratif pour avoir placé la langue basque sur le même pied d'égalité que le français. Un recours, en tout cas, a été déposé en ce sens contre les communes d'Itsassou et de Lichens-Sunard. Le préfet se base sur l'article 2 de la Constitution qui stipule que la langue de la République est le français, ainsi que la neutralité des services publics.
0: Et pour la 5e journée de Pro D2 de rugby, Biarritz accueille ce soir Montauban.
16: Et le BO est sur une très bonne dynamique. Les Rouges et Blancs ont gagné 3 de leurs 4 derniers matchs. Biarritz, qui après 2 dernières saisons a joué le maintien, se retrouve maintenant dans la partie haute du classement. Une source de motivation supplémentaire pour un groupe de joueurs épanouis, nous dit le capitaine Mathieu Acébès.
8: Quand t'es joueur de rugby pro, je pense que t'es un compétiteur dans l'âme, sinon t'arrives pas au niveau professionnel. Donc forcément, quand tu commences à être classé dans la première partie du classement, t'as quand même cet instinct de compétiteur qui s'amplifie. Donc voilà, maintenant, on sait, et je le répète encore, et c'est pas la langue de bois, le championnat il est très long et chaque match est différent. Ce qui est sûr, c'est que cette année, il y a une grosse émulation à tous les postes. On va continuer à se tirer vers le haut, il y a un groupe qui est sain, mais aussi tu sens des comportements de certains qui, quand ils jouent pas, sont énervés. Là, les mecs sont quand même vexés quand ils jouent pas, et je trouve ça plutôt bien cette année dans l'équipe. Face à une équipe de Montauban qui descend de top 14, qui a gardé quand même la quasi-totalité de ses éléments, je pars du principe que si l'équipe est vraiment concentrée sur ce qu'elle a à faire sur le terrain et qu'elle est vraiment déterminée à emporter la partie, bon, il peut y avoir qui on veut en face, voilà, ça m'est égal.
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16: Et Alexis, c'est très nuageux ce matin, en tout cas à Bayonne.
0: Oui, c'est une journée qui va être un peu placée sous le signe des nuages avec une alternance entre quelques éclaircies ce matin et des passages nuageux et les nuages normalement qui devraient s'intensifier cet après-midi. Pour les températures en ce moment, vous avez de 13 à 19 degrés, 13 pour Saint-Jean-Pied-de-Port et les Aldudes, 16 à Mauléon, 17 à la Bastide-Clairance, 19 pour Bayonne ou même Andaille. Et puis cet après-midi, des températures qui iront de 23 à 26 degrés. On fait aussi un crochet au sémaphore de Sokoa comme chaque matin pour retrouver Anthony. Bonjour Anthony.
19: Bonjour Alexis, bonjour à tous.
0: Pour ce qui est de l'état de l'océan aujourd'hui, vous diriez qu'il est plutôt calme, plutôt agité ?
19: Un petit peu agité comme hier. Nous avons une houle moyenne aux alentours de 1,10 m avec des pics à 1,60 m pour ce matin.
0: Pour les marées, Maëva tout à l'heure nous disait que la prochaine basse mer est annoncée à 10h25. Pour la prochaine pleine mer,
19: oui, la pleine mer sera à 16h36 avec un coefficient de 82 et on reviendra en basse mer ce soir à 22h45.
0: Pour ce qui est de la température de l'eau, Anthony,
19: 22 degrés.
0: Pour le vent, ici sur Bayonne, non, ça ne souffle pas. Je regarde par les fenêtres. Est-ce que du vent est annoncé aujourd'hui ?
19: On a une légère brise, nous, actuellement, on est autour de 1000 km/h. Et pour la journée, on aura peut-être des rafales en début d'après-midi, secteur ouest, aux alentours de 20 km/h.
0: Et enfin, Wassila le disait, donc c'est un ciel nuageux ce matin. Pour la visibilité, est-ce qu'elle est un peu réduite du coup?
19: Alors oui, la visibilité a un petit peu chuté aujourd'hui. Nous sommes aux alentours de 12 km.
0: Parfait, merci pour ce point complet, Anthony, depuis merci. Le sémaphore de Sokoa. Je vous souhaite de passer un bon week-end. Évidemment, passez vous aussi un bon week-end. Je vous laisse avec Stéphane Clavry pour la suite de votre matinée. On se retrouve, nous, lundi à partir de 6h pour se réveiller tous ensemble et surtout réveiller le Pays Basque.
1: À lundi, Alexis, ciao.
0: Ciao.
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1: Bonjour, bienvenue. Un café qui refroidit, 3 minutes de bouchon, une file d'attente qui n'avance pas, et ça y est, on râle. Mais pourquoi aime-t-on autant se plaindre? Est-ce que râler finalement, ça ne nous ferait pas un bien fou? Vous, ce matin, vous avez déjà peut-être râlé d'ailleurs contre le réveil, la météo, les bouchons, les enfants, votre conjoint, votre patron, ou peut-être contre nous, ça peut arriver aussi. Pourquoi est-ce qu'on aime autant râler? Est-ce que c'est simplement une façon de vider son sac, d'évacuer le stress, de dire tout ce qui nous agace, venez nous dire si après un bon coup de gueule, vous vous sentez mieux ou au contraire, si ça va moins bien, racontez-nous aussi vos plus beaux coups de gueule jusqu'à 10h.
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1: Deux invités pour râler avec nous ce matin. Martine Spiesser, psychothérapeute. Bonjour Martine.
21: Bonjour Stéphane, bonjour à tous.
1: Vous râliez pas mal d'ailleurs.
21: Ah, oui,
1: bon,
21: oui,
1: ça,
21: oui,
1: on va en parler tout à l'heure.
21: Je vais vous raconter.
1: Bonjour Marie Rocher.
22: Bonjour Stéphane.
1: Vous êtes sophrologue et vous râlez aussi?
22: Je râle, mais de moins en moins. Je travaille à ne pas trop râler.
1: Ça nous intéresse. C'est pour ça qu'on vous invite. On veut savoir comment moins râler. Et vous, vos témoignages au 05 59 59 17 17. Joanne est le premier à intervenir ce matin. Bonjour Joanne, bienvenue.
23: Bonjour.
1: Est-ce que vous râlez, j'imagine que oui, parce que si vous nous avez appelé, c'est le cas. Qu'est-ce qui vous fait le plus râler? Contre quoi vous râlez, Joanne?
23: C'est surtout en voiture, quoi.
22: Oui.
23: Et le pire, quoi. Bon, voilà, donc ce matin, je suis sorti du travail, j'ai encore râlé.
21: Et c'est comment quand vous râlez? Alors, vous exprimez par les mots, par les gestes, c'est plutôt quoi?
23: C'est plutôt par les mots, oui.
21: D'accord.
23: Voilà. C'est assez vulgaire, d'ailleurs.
21: Et en fait, vous, c'est contre la personne, c'est pas contre la situation, c'est contre la personne.
23: Ah non, c'est contre les personnes, oui.
21: Voilà.
23: Évidemment.
21: D'accord. Et oui, alors là, déjà, c'est intéressant. Alors, d'abord, déjà, bienvenue au club, parce que ça fait vraiment partie d'une régulation émotionnelle, râler.
23: Hein,
21: ça fait partie.
1: Donc, c'est salutaire en voiture, ça fait du bien de râler.
21: Pas que en voiture. En fait, voilà, c'est juste après comment savoir mieux râler pour pas que ça vous fasse du mal, parce qu'après il y a des décharges.
1: Il y a le cercle des pensées négatives quand on ne fait que râler. Voilà, après, ça c'est pas bon.
21: Voilà. Donc l'idée, juste dans un premier temps, c'est plutôt parler de la situation, c'est-à-dire ça m'enquiquine que ce mec me double ou qui démarre pas ou je sais pas quoi. Et plutôt que d'attaquer la personne, parce que sinon on est quand même dans quelque chose qui est plus une attaque et c'est plutôt négatif, voilà. Donc comment vous pourriez faire et attendez, j'ai ma collègue.
1: Il y a Marie qui dit oui. Mais c'est vrai, ça fait du bien.
22: Oui, non, c'est tout à fait ça. Ouais. Mais il y a peut-être une astuce, c'est de se dire en fait, moi je gueule dans ma voiture comme ça, je lui crie après.
1: C'est vrai.
22: Non, là je
1: me. Ah oui, d'accord, OK. À la place de Joanne, d'accord, OK.
22: Exactement. Je crie dans ma voiture, je lui rouspète après, mais en fait, si vous regardez bien, l'autre, il s'en fout, il en a rien à faire, il continue, il entend même pas.
1: Il a même pas remarqué.
22: Il en
1: est,
22: il l'entend même pas.
1: Vous klaxonnez, Joanne, vous klaxonnez ou pas, Joanne?
23: Non. Du tout.
1: Pas du tout.
23: Pas du tout, je déteste ça.
21: Non, mais alors, attendez, moi je veux quand même revenir là-dessus. C'est une décharge émotionnelle salutaire. Donc il faut apprendre à mieux râler. Mieux râler, c'est, on exprime, c'est-à-dire j'exprime tout ce qui vient. Ensuite, vous essayez de comprendre ce qu'il y a en dessous. C'est-à-dire, est-ce que ça va me faire arriver en retard au boulot? Est-ce que ça me dit que le mec, il m'a pas respecté, que j'ai besoin d'être respecté? Enfin, il faut voir le besoin qu'il y a derrière.
1: Et bien souvent, il n'y a pas grand-chose derrière, pour être honnête. Hein. On râle.
21: Ah, il y en a même.
1: Ah oui, c'est vrai.
21: Oui, il y a souvent. Ben, oui.
1: Ah, oui.
21: Et ensuite, est-ce que je peux contrôler ou pas? Est-ce que j'ai un pouvoir là-dessus?
1: Ouais.
21: C'est-à-dire quand donc c'est intéressant. Et il y a d'autres circonstances pendant lesquelles vous râlez ou pas?
23: Oui, au travail, oui.
1: Au travail aussi? Ah oui.
21: Alors c'est quoi au travail?
23: C'est après parce que je suis un peu rigide sur les règles, donc...
21: Et oui, voilà, d'accord.
23: Donc, il faut que ce soit bien fait.
21: Oui.
23: Voilà, c'est après les collègues, quoi.
21: Oui, non, mais là, c'est à nouveau, c'est un besoin. Vous avez un besoin que ça soit bien fait. Donc ça, c'est tout à fait OK pour vous.
23: Je suis maintenant, un peu rigide.
21: Oui, mais alors, maintenant, l'idée, c'est comment vous pouvez l'exprimer pour pas avoir besoin de râler. C'est-à-dire, peut-être que vous ne parlez pas assez de vos besoins ou de, vous ne donnez pas assez de limites ou un cadre. Qu'est-ce que vous en pensez?
23: Oui, après, moi, là, le boulot que je fais actuellement, je les vois pas les...
21: Je ne les vois quasiment jamais, donc je ne peux pas l'exprimer, si vous voulez. Bon, et est-ce que vous avez l'impression que ça vous fait du mal de râler?
23: Pas du tout.
1: Plutôt du bien. Après, reste à savoir s'il faut absolument corriger le tir.
22: Alors, ça, c'est chacun qui voit, mais par contre, moi, ce que j'ai pu constater, c'est qu'au lieu de râler, de souffler un bon coup, eh ben, ça permet aussi d'expulser, en fait. C'est, allez, je souffle, et après, effectivement, comme tu disais, Martine, voilà, faire cette analyse, de se dire, OK, mais finalement, pourquoi ça m'a fait râler? Quel besoin on aurait vient s'exprimer là derrière, etc. Mais en première intention, plutôt que crier, parce que des fois il y a des gens dans la voiture avec nous, et ça les agace de nous entendre râler.
23: J'évite quand je suis en...
22: Ah, c'est bien déjà.
1: Quand tu as du monde à côté.
23: Vu les caractères injurieux, bon.
22: Voilà, c'est sage. Ça, c'est déjà sage.
1: C'est sûr. Merci beaucoup, Joanne, pour ton témoignage. Merci de nous avoir appelés ce matin. Merci. On va continuer dans un instant. 05 59 59 17 17. C'est Dany qui sera avec nous à Bidart.
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1: Allez, ça fait du bien, on l'a dit. Venez râler avec nous. 05 59 59 17 10. On vous attend.

0: Ensemble contre le sida, sa raison d'être à 9h17.
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0: On râle, on parle en tout cas de ceux qui râlent. Et pourquoi on râle avec nos invités Martine Spiesser, psychothérapeute, et Marie Rocher, qui est sophrologue. Et vos témoignages au 05 59 59 17 17. Venez nous dire si vous râlez beaucoup, un petit peu, ou énormément, ou ça empoisonne peut-être la vie de votre famille ou de vos proches. On va en parler, on va y venir dans un instant, parce qu'à un moment donné, ça devient nocif. Il y a Dany qui est là, et qui souhaite intervenir. Bonjour Dany, bienvenue.
3: Oui, bonjour mesdames, bonjour Stéphane.
0: Est-ce que vous râlez, vous Dany?
3: Alors, au début, non. Ce que je vais vous raconter, c'est pas tellement pour râler. C'est un souhait plutôt que je souhaiterais voir se réaliser, parce que cela serait vraiment alors un grand changement pour les enfants et les parents. Mmh. Et là, maintenant, oui, je vais râler parce que j'ai pas l'impression. Et surtout, ne vous moquez pas, hein. Quand j'en parle autour de moi, il y a tout le monde qui sourit. Je souhaiterais que les poussettes on puisse voir les enfants de devant et non pas les pousser.
4: Ah oui.
3: Alors, jusque quand ils sont nouveau-nés, bien sûr, on les voit, ils sont devant nous, on les voit. Hein. Mais dès qu'ils ont l'âge de se tenir un petit peu assis ou tout ça, 6 mois, 5 mois, ils sont devant et on les voit plus, surtout s'il y a la capote et tout. Et je trouve ça, mais alors, dommage de plus voir leurs petites bouilles, surtout s'il arrive un petit problème, qu'ils perdent leur choupette, qu'ils ont le soleil dans la figure, ou alors ils s'étouffent en mangeant. Et puis ne plus voir leurs petites bouilles, quoi, c'est trop mignon. Et puis, je trouve ça tellement beau.
0: Moi, il faudrait qu'ils soient à l'envers, en fait. Il faudrait que la poussette soit à l'envers.
4: D'autant plus que ça serait moins anxiogène pour eux aussi, parce que là, ils ont carrément le nez sur les voitures ou sur l'extérieur. Et oui, bien sûr.
3: J'allais y venir, je ne suis pas une psy, mais je pense aussi que le fait de les mettre en avant moralement et tout ça, et physiquement et tout ça, et puis la pollution, l'air qui revient un peu plus vite sur eux que voilà.
0: Dany, mais je comprends bien, mais dire ça, c'est pas râler. Moi, je comprends plus, là.
3: Ben, je râle parce que personne va...

0: je vais jamais le faire, je sais pas, ça me fait aller. Oui,
1: alors justement, il faudrait regrouper d'autres personnes qui sont concernées par la même chose et faire de la râlerie, une râlerie collective pour créer quelque chose.
2: Mais vous considérez que c'est une râlerie, ça? Enfin, non, l'une et l'autre, Marie.
3: Non, mais peut-être que jamais personne s'est posé la question, ben, en fait, de se dire ça, est-ce que c'est mieux ou pas, et ça peut-être être un sujet de débat, au contraire, et puis d'en parler autour de vous pour faire peut-être changer justement les points de vue des gens.
2: Ça, c'est une petite revendication. On dit voilà, mais je pense pas que ce soit une. Vous avez le caractère de quelqu'un de râleur, de râleuse, vous, Dani?
0: Un peu quand même, oui. Alors, les ronds-points, alors, si on attaque le sujet des ronds-points, j'ai une heure à faire avec vous, là.
3: Le sujet universel.
2: C'est vrai, et vous râlez dans les ronds-points contre ceux qui, quoi, qui s'engagent pas,
0: qui me coupe quand je suis sur la. Que le rond-point, il est fait vraiment pour deux voitures. Que vous voulez aller sur votre gauche. Ah et oui, que celui que vous avez à votre droite, il vous coupe. Et en plus, il vous klaxonne, il vous fait un doigt d'honneur.
2: En plus, vous avez droit au petit doigt d'honneur.
1: Qu'est-ce qui vous fait râler? Vous avez peur? Vous vous sentez pas respecté? C'est quoi?
0: Mais là, moi, je descendrai pour lui dire les quatre vérités.
1: Non, mais c'est quoi ce qu'il y a derrière? Vous vous sentez quoi?
0: Ça me ferait monter la mayonnaise, comme on dit, parce que je trouve anormal qu'une personne, elle se remette pas en question en se disant c'est peut-être moi qui ai tort.
1: Ah voilà, vous voyez ça, donc un besoin de justice, un besoin de donc une fois qu'on a identifié le besoin qui est derrière, après on peut se dire bon, est-ce que ça me fait du bien et est-ce que je vais pouvoir changer cette personne?
0: Non. C'est vraiment sur l'instant, quoi. Voilà. La râlerie.
1: Un bon coup de gueule, c'est bon. C'est-à-dire, il m'emmerde, il machin, les trucs, tout ce qui vient. Et puis ensuite, les noms d'oiseaux. Et ensuite, voilà, de revenir quand même à un équilibre intérieur pour vous, parce que c'est quand même au bout d'un moment, au niveau du stress, c'est pas très très bon pour notre santé.
2: Vous partagez cette opinion, vous aussi, Marie?
3: Absolument, effectivement. Le coup de gueule sur le moment, mais après, on arrête de le ruminer. Voilà, ça s'est passé.
2: Ça devient nocif à partir de quand, précisément?
1: Quand c'est en boucle, c'est-à-dire quand ça devient des ruminations. Et vous savez qu'on a tous...
2: Du matin au soir, je n'arrête pas de râler.
1: En fait, c'est très bien fait. Le corps, il a une homéostasie. Ça veut dire qu'il a toujours besoin d'être en équilibre intérieurement et par rapport à ses interactions avec le monde extérieur. Donc, en fait, râler, ça permet... Quand on sent qu'il y a un décalage, un truc qui nous enquiquine un peu à l'extérieur, de rééquilibrer un peu ça. Mais c'est vrai que à un moment donné, si on le fait constamment par le biais de la négativité, c'est-à-dire ne voir que ce qui est négatif, que ce qui ne va pas, que à ce moment-là, c'est vrai que ça devient c'est toxique. Hein,
2: je parlais tout à l'heure de pensée négative, c'est ça en fait. C'est ce cercle-là.
3: On crée un cercle vicieux en fait. Après, le cerveau, il va avoir des connexions neuronales qui vont aller regarder la négativité en fait. Donc, on peut changer ça. En fait, c'est important de le travailler. Enfin, c'est important pour qui veut le travailler, mais de rechanger sa façon de voir les choses pour qu'effectivement râler reste ponctuel, occasionnel, et pour le reste, on arrive à le gérer différemment qu'en râlant. Parce que sinon, c'est cette habitude que l'on va prendre et on va râler pour tout et n'importe quoi. Mmh. Et là où ça peut devenir très néfaste, c'est qu'après, l'entourage s'épuise aussi autour de vous. Parce que d'entendre quelqu'un qui râle en permanence, ça peut nous isoler.
2: Insupportable.
3: Exactement. Et puis, les amis s'éloignent, les gens s'éloignent, parce qu'au bout d'un moment, on a entendu une fois, deux fois.
2: Ne supporte plus. Et donc, c'est forcément peut-être aussi, c'est sûrement aussi, dans bien des cas, on en parle avec le sourire ce matin, mais les divorces aussi à la clé, j'imagine.
3: Possiblement.
1: Râlerie, divorce, Et il faut noter aussi qu'il y a des décharges de cortisol qui sont des poisons pour notre cerveau et notre corps. Donc, parce qu'en fait, c'est partout qu'on ressent ça. Donc apprenons à râler bien.
3: Bon. Avec modération.
2: Avec modération. Dani, tant que c'est les ronds-points, ça va.
1: Et tant que vous n'allez pas tuer quelqu'un, ça va.
2: Mais heureusement. Merci Dani, merci d'avoir été avec nous.
0: Je suis contente d'avoir pu en parler alors.
2: Bien sûr, avec grand plaisir. À très bientôt, merci, au revoir. D'ailleurs, il y a un petit sondage qui a été fait il y a pas longtemps et qui nous dit que les Français râlent et en majorité contre les politiques. La politique est largement en tête. 63% des Français râlent surtout quand ils entendent parler de politique ou qu'ils voient certains politiques.
1: Il y a de quoi.
2: 05 59 59 17 17. Et vous râlez contre quoi? Venez en parler avec nous.

0: vous, c'était Pierre Demar. C'est quoi le petit truc du quotidien qui vous fait sortir de vos gants? Venez partager ça avec nous, 05 59 59 17 17.
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0: Râler, est-ce que ça fait du bien pour la santé? Est-ce qu'on ne râle pas trop, finalement? On en discute ensemble ce matin avec nos invités, Martine Spiesser, qui est psychothérapeute, et Marie Rocher, sophrologue, avec vos témoignages, bien sûr, au 05 59 59 17 17. Venez nous dire si râler, ça vous fait du bien, si au contraire, vous sentez que, je m'enferme dans quelque chose dans lequel je ne me sens pas spécialement bien. 05 59 59 17 17. Bonjour Isabelle.
14: Bonjour Stéphane.
0: Vous râlez beaucoup dans la rue. On m'a précisé que vous êtes malvoyante, je crois. C'est ça, Isabelle?
14: Alors, je suis malvoyante, mais moi, j'arrive à me débrouiller. Mais mon mari est non-voyant.
0: Ah.
14: Et je vous assure que quand il sort de la maison, c'est un stress permanent. Parce qu'il y a un je m'en foutisme, mais incroyable. Vous avez les scooters au milieu des trottoirs, vous avez les déjections canines, vous avez les voitures sur les passages piétons, ce qui fait que quand il veut traverser une route, eh ben, quelquefois, il est dévié, il ne sait plus où il est, il se retrouve au milieu de la rue. Il se perd, parce qu'il ne sait plus où il est. Et c'est d'un pénible, vous ne pouvez pas savoir.
0: Mais la situation, Isabelle, s'est dégradée ou ça a toujours été comme ça?
14: Non, ça s'est dégradé.
0: Ah, voilà.
14: Le je m'en foutisme ambiant... Je ne pense qu'à moi.
0: C'est même pas du je m'en foutisme, c'est des incivilités, là, pour le coup.
14: Tout à fait.
0: Se garer sur le trottoir, non.
14: C'est-à-dire oui, mais c'est de plus en plus. On vient chercher le gosse à l'école, on en a une école. On se gare sur les passages piétons. Tout ça pour pas que le petit chéri fasse 10 mètres de plus pour aller.
0: Le pauvre petit chéri en sucre.
15: Non, mais c'est sûr qu'à votre niveau par rapport à ce que vous vivez, c'est sûr que c'est multiplié par 100. Et c'est comme un observatoire un peu de ce qu'on vit, mais nous on s'en rend moins compte parce que il y a plein d'autres choses. Mais ça serait intéressant d'ailleurs de faire de ces râleries là quelque chose de avec un groupe pour en parler.
14: On fait des commissions, des commissions d'accessibilité, des choses comme ça.
15: Ouais.
14: On fait des sensibilisations. Mm-hmm. Mais dans les écoles, dans les personnels, dans les mairies, dans les choses comme ça, pour les agents municipaux, les choses comme ça. Mais c'est incroyable, vous avez des gens, une fois on s'est fait engueuler, c'est le cas de le dire, par une personne en vélo. On était sur un trottoir, elle arrive à fond avec son vélo, dans un tournant, et elle nous dit, Ah, mais vous pouvez pas faire attention. Mais j'ai mis, attendez, madame, c'est à vous à être sur la rue.
0: Mais oui, mais oui. Bon,
14: c'est à vous. Ah, mais la rue, c'est dangereux. Ouais. Ah, alors, autrement dit, qu'est-ce qu'on fait, nous?
15: Alors, justement, pour vous, c'est quoi derrière? Quelle est la valeur qui est bafouée? Quel est le besoin que vous auriez?
14: C'est le respect des autres.
15: Voilà, c'est ça. Hein. Donc,
14: c'est le respect des autres. C'est un manque de respect total.
15: D'accord. Alors, et est-ce que. Parce que c'est toujours la même chose. Hein.
0: Le vivre ensemble. Hein,
15: Est-ce qu'on peut y faire quelque chose ou pas? Voilà. Par rapport à la râlerie, c'est. Voilà, non, mais c'est toujours ça. C'est est-ce que ma râlerie, c'est quelque chose qui est sous contrôle ou pas? Et si vraiment on voit que c'est difficilement contrôlable, comment vous pourriez faire, vous, pour que ça vous affecte moins? Parce que j'imagine que tous les jours être confronté à ça, c'est quand même très déstabilisant pour vous.
14: Ben, c'est déstabilisant parce qu'en plus, quand je vois pas mon mari rentrer, je me dis
15: il
14: est perdu. Où il est?
0: Oui, oui.
14: Qu'est-ce qui peut arriver? Qu'est-ce que voilà? Donc c'est un stress permanent dès qu'on sort de la maison.
0: Mais là, Isabelle, elle a une bonne raison de râler. Hein, et bien souvent, Marie, on râle, mais pour des raisons qui sont
16: futiles. C'est l'eau qui ne fonctionne pas.
0: Voilà, du quotidien.
16: Il n'a pas
0: fermé la porte en sortant du studio et on râle après son collègue. Oh. Mais c'est ça. Hein.
16: Cet été, on a bien entendu aussi. Il fait chaud.
0: C'est pas grave.
16: C'est une très bonne raison de râler.
0: Mais exactement, elle remet les choses en perspective.
15: Il faudrait faire une échelle de la râlerie.
0: Oui.
16: Là, c'est légitime totalement.
0: Mais elle remet les choses en perspective. Merci beaucoup, Isabelle, pour votre intervention ce matin. C'était intéressant, justement, d'entendre quelqu'un qui va râler pour les bonnes raisons aussi. Merci beaucoup.
15: Mais c'est compliqué quand même de mettre une échelle.
0: Bien sûr. Raymond est là. Bonjour, Raymond.
17: Bonjour à tous.
15: Bonjour Raymond.
0: Alors, vous, c'est votre mari qui... Expliquez-vous qu'il râle beaucoup trop.
17: Voilà, exactement. Du matin qui se lève jusqu'au soir.
16: C'est ce que je disais tout à l'heure. D'être à côté de personnes qui râlent en permanence, expliquez-nous ce que ça génère pour vous d'entendre râler en permanence.
17: Du stress.
16: Et qu'est-ce que vous lui dites à votre mari quand vous l'entendez râler?
17: Je lui réponds plus.
16: Ah, c'est une bonne technique, pourquoi pas. Après, vous pourriez lui poser la question, tiens, qu'est-ce que ça t'apporte de râler? Comment tu te sens quand tu râles?
17: Je pense que ça lui fait du bien de râler.
16: Ah.
0: Mais vous pouvez nous dire, pour illustrer un petit peu le propos, il râle contre quoi?
17: Alors, les gens qui fument, les mégots de cigarettes par terre, les vélos qui roulent trop vite, les voitures, les gens qui montent dans le bus et qui payent pas...
15: Oui, voilà. C'est toujours pareil. Derrière, en fait, il y a beaucoup de choses qui sont bafouées. C'est injuste. C'est vrai que c'est injuste. C'est vrai qu'il y a des incivilités. Donc, en fait, l'idée, c'est que, à un moment donné, il faut quand même que notre seuil d'acceptation s'élargisse un peu, parce que sinon, on n'est pas seul au monde.
0: Mais est-ce qu'il râle contre vous, Raymond?
17: Non, ça va, moi.
0: Ah, c'est bien. Ça va. Non, mais c'est bien. C'est déjà ça.
17: Hein, c'est déjà ça. Moi qui finis par râler contre lui.
15: Oui. Alors, ce qui serait bien, c'est de vous protéger quand même de ces râleries, c'est-à-dire à la limite, dès qu'il commence à râler, vous allez dans une autre pièce où vous chantez, ou alors vous, vous lui amenez un verre d'eau pour qu'il avale sa râlerie. C'est bien quand même qu'il y ait un acte, vous voyez, qu'on reste pas que dans la râlerie. Qu'est-ce que vous en pensez?
17: Ouais, mais ça va être difficile, hein, parce que c'est bien ancré. Hein.
0: Alors justement, moi je l'ai appris en préparant l'émission et Marie va nous l'expliquer maintenant.
16: Il y a toujours possibilité de changer.
0: Mais sérieusement, expliquez-nous comment, parce que ça va intéresser Raymond et son mari.
16: Certaines personnes vont s'enfermer dans le fait « à mon âge, tu ne vas pas me changer ». Hein, Raymond, c'est ça peut-être aussi qu'il vous dit. Je vais pas changer maintenant. Mais on peut toujours changer. Le tout, c'est de le vouloir et c'est de substituer aussi un comportement par un autre comportement qui va apporter un bénéfice. Il faut qu'il y ait quelque chose à gagner et peut-être que de gratter un peu. Ok, ben qu'est-ce que ça t'apporte de râler, etc. Je comprends que tu puisses râler pour ça. Il y a tes valeurs qui sont bafouées, ces valeurs importantes qui te portent. Et puis peut-être faire monter la fierté. Oui, c'est bien d'être quelqu'un aussi respectueux que toi, etc. Mais puisque râler finalement ne fait pas changer les choses et au contraire moi ça me stresse de t'entendre comme ça, eh bien qu'est-ce qu'on pourrait utiliser comme autre moyen? Qu'est-ce que tu pourrais faire à la place? Et il faut savoir que notre cerveau a une plasticité. Autant on perd des neurones tout au long de notre vie, mais autant les connexions neuronales peuvent s'établir jusqu'à la fin de notre vie. Donc c'est une gymnastique comme vous allez remettre votre corps en mouvement pour rééduquer un membre, et bien là, on peut rééduquer le cerveau en créant de nouvelles connexions neuronales. Et c'est de lui dire, d'abord, est-ce que tu as envie de changer ? Ça, c'est le premier point. Et ensuite, qu'est-ce qu'on pourrait mettre en œuvre quand tu vois ça, qu'est-ce que tu pourrais faire, qu'est-ce que tu pourrais te dire ? Voilà, d'aller chercher quelque chose qui pourrait le rendre satisfait,
0: fier. Par exemple, pour être concret, pour qu'on puisse mettre des actes derrière les mots.
16: Alors,
0: Marie.
16: Si on prenait un exemple, il va râler sur, si on dit les mégots par terre, ouais. Par exemple, peut-être aussi, pourquoi pas ? Alors, après, avoir en fonction
0: des circonstances. Les ramasser ?
16: Non, pas les ramasser.
0: Ah bon, je vais vous dire là, non, c'est pas réel, là.
16: Non, mais quand on voit quelqu'un le faire, ouais. Si on sent que c'est quelqu'un qui va pas être agressif, peut-être, pourquoi pas, en fonction de la personne. Je crois que vous avez, en utilisant l'humour, je crois que vous avez fait tomber quelque chose.
0: Je crois que vous avez fait tomber
16: quelque chose, gentiment. Voilà. Après, ça peut marcher ou pas marcher, mais c'est juste une idée. Il peut y avoir d'autres idées en disant, puisqu'effectivement c'est ainsi, comment moi, à mon niveau, je peux au contraire contribuer et voir comment je suis respectueux de l'environnement. Vous voyez, c'est aussi de se mettre en parallèle en disant, si je râle par rapport à ça, c'est parce que moi je respecte. Et donc je substitue après le fait de râler par la fierté de faire correctement les choses.
0: Ou je respecte plus du tout l'environnement et comme ça, après je râle plus, puisque les autres sont pareils. Allez hop.
16: Ou s'engager, il peut y avoir plein de...
0: On a compris un petit peu le mécanisme
16: alors,
0: à mettre en place.
16: Il y a aussi la possibilité en sophro. On pourra en parler
0: la sophrologie.
16: En faisant des séances de sophro.
0: Vous allez nous expliquer comment ça peut se mettre en place. Merci Raymonde, merci beaucoup.
17: Bonne journée à tous.
16: Au revoir. Bonne
0: râlerie. Oui, c'est ça. Courage pour supporter votre mari. Non, je plaisante. Ça, c'est méchant. Allez, 05 59 59 17 17. Qu'est-ce qui vous fait râler ou qu'est-ce qui fait râler votre entourage? 59 2 fois, 17 2 fois. Venez nous le dire.

0: Raining Again, c'était Supertramp. On râle ensemble ce matin. Venez nous dire ce qui vous fait râler à la maison. 05 59 59 17 17.
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0: Les Français, champions du monde des râleurs, et si ça venait de notre histoire aussi, notre histoire commune, de notre culture, des manifestations et même des révolutions depuis 1789. Écoutez ces archives de France 24 en 2022.
3: Est-ce que les Français sont vraiment les champions du monde des grincheux? En tout cas, c'est les premiers à admettre que la réputation est un peu méritée.
4: C'est vrai que les Français sont râleurs. On manque de positivité. Ça, je pense sincèrement.
5: Est-ce que ça vous arrive de faire la gueule?
6: Ouais.
5: Pourquoi?
6: Lever du mauvais pied, un temps de merde, la grève, ça arrive, ouais.
7: Extrêmement à l'heure. C'est un cercle infernal, en fait, t'es obligé, toute la journée tu râles, tu râles ton métro, tu râles, t'attends 5 minutes ton café, tu râles, ouais, c'est un mode de vie, en fait.
3: Voilà, c'est assez parlant, d'ailleurs, sur l'importance qu'a la plainte dans la culture française. Faire la gueule, se plaindre, grogner, protester, rouspéter, se plaindre a une fonction sociale. C'est un tic de conversation, c'est culturel, c'est un peu comme les Américains qui demandent « How are you doing ?»« Comment ça va ?» Eh bien, nous, en France, on se plaint.
0: J'ai relevé mode de vie, est-ce que vous êtes d'accord avec ça?
8: Non, moi je dirais que c'est
0: Marie est d'accord. Ouais. Vous, Martine, pas spécialement?
8: Non, moi je pense que c'est. D'abord, c'est un régulateur social.
9: Oui, ça vient.
8: C'est-à-dire que ça permet de. Pour pas qu'il y ait des énormes colères qui grondent.
0: Et en ce moment, on en a besoin avec le prix de l'essence, avec tout ce qui se passe en politique. Hein,
8: c'est un créateur de liens, on se reconnaît dans l'autre, on n'est pas tout seul dans sa bulle. Ensuite, alors moi je voudrais dire qu'il y a quand même, dans nos pays, au niveau de l'éducation des enfants, ça commence quand même tôt. C'est-à-dire que là, quand on râle, on est dans la toute puissance d'un petit gamin de 18 mois. Hein. Donc c'est vraiment, moi je veux ça, je veux mon truc, pas l'autre, je te le prête pas, pourquoi tu rentres dans mon territoire, etc. Et je pense qu'il y a vraiment une éducation pédagogique à nommer nos émotions, à ce vocabulaire intérieur de nommer nos besoins, et puis quand même d'apprendre la régulation émotionnelle. Et ça, c'est quelque chose qui commence à se faire, hein, en France. Oui. On a vu dans les écoles, maintenant, ça arrive. Et il est temps, parce que au secours, quand on voit ce qui se passe dans les écoles. Donc, je pense qu'on est en train de changer un peu de paradigme. Mais c'est vrai que on est la France, de la révolution.
0: Pays latin, c'est notre réalisateur qui me le souffle, mais c'est vrai, pays latin aussi, on a besoin d'exprimer les choses.
8: Voilà, il faut.
0: J'imagine que dans les pays nordiques, vous allez en Norvège ou en Suède, on les exprime pas de la même façon. On les exprime.
9: C'est ça, on les exprime pas de la même façon.
0: De la même façon.
9: Vous dites exactement. C'est ça. Il y a toujours moyen de dire les choses autrement. Pardon.
0: Et c'est ce qu'il faut trouver. Il faut trouver.
9: Quelle façon, pardon.
0: De quelle façon exprimer ce qui ne va pas, ou ce qu'on pense ou qu'on estime qui ne va pas.
8: Voilà, nommer d'abord ce qu'on ressent. Tu as dépassé les bornes, ça n'est pas rangé, ça, j'ai besoin d'ordre, j'ai besoin de sécurité, nommer le besoin.
0: Je sens que je râle trop à la maison, je suis pas bien, dans mon couple ça va moins bien, je viens vous voir, vous Marie Rocher, vous êtes sophrologue, comment vous allez m'aider concrètement?
9: Alors, déjà, dans un premier temps, effectivement, on va observer les situations dans lesquelles je râle, pourquoi je râle, à quelle fréquence, etc. Et comme disait Martine, quel besoin vient s'exprimer. Et ensuite, on va se dire, mais comment je pourrais exprimer différemment ce qui s'exprime de cette manière en râlant? Et là on analyse, déjà, est-ce que tu as envie de le faire? Ça, c'est primordial. Parce que celui qui ne veut pas changer, il ne change pas. Ça, c'est la première chose. Est-ce que tu as envie de t'investir dans ce changement? Ok, si on valide tout ça, on est déjà pas mal. Ensuite, dire, mais quel autre comportement? On va trouver ensemble un autre comportement qui pourrait être plus adapté. Qu'est-ce que tu pourrais dire dans cette situation au lieu de râler?
0: Au lieu de râler, de pester.
9: Exactement. Ouais. C'est déjà exprimé à l'autre, j'aurais besoin de ci, j'aurais besoin de ça, ce que tu disais tout à l'heure. Et ensuite, alors si on utilise la méthode sophrologie, bon déjà on va faire des exercices de relaxation, de respiration, pour justement permettre d'évacuer le trop-plein. On va travailler un petit peu ce calme intérieur, et puis on va pouvoir faire, comme on forme les sportifs de haut niveau, on leur fait visualiser la victoire, vous avez entendu parler de la préparation mentale, et bien on va faire la même chose en sophro pour ce genre d'attitude, on va les faire se visualiser dans la situation, en ayant réussi à agir autrement, et c'est quelque chose qu'ils vont répéter, cet outil, ils vont le travailler. Et au fur et à mesure
0: de le faire,
9: c'est pas magique.
0: Oui, d'accord.
9: Mais voilà, à force de le faire, effectivement, le changement s'opère petit à petit.
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0: Pays Basque avec Tapiette Aletouria.
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0: Oh, je ne sais pas si ça nous a fait du bien ce matin, mais on a essayé de râler, mais de bien râler avec Martine Spicer, qui est psychothérapeute, et Marie Rocher, sophrologue. J'ai senti qu'il y avait entre vous, donc il y avait une petite divergence. Hein. C'est vrai, parce que d'un côté, vous dites, Martine, il faut apprendre à râler.
3: Râler créatif.
0: Voilà, créatif.
3: Tout en restant vivant.
0: Et Marie dit, il faut essayer de corriger ça.
4: Diminuer un peu. Voilà, faire baisser le curseur et l'intensité, en fait. Voilà, râler, oui, mais avec modération.
0: Il faut voir, parce que c'est quelque chose qui semble un peu caminé. Enfin, je ne sais pas, moi, ça arrive de je ne sais où, d'ailleurs.
3: Ça arrive tout simplement parce qu'on a un territoire. On arrive sur cette terre avec un petit territoire, c'est le nôtre. Et tout ce qui se passe, qui vient de l'extérieur, ben on est en interaction. Et en plus, il y a plein de choses qu'on ne peut pas contrôler.
0: Ouais, ouais.
3: Et en fait, on râle pour des choses qu'on ne peut pas contrôler, la plupart du temps. C'est-à-dire, voilà. Maintenant, l'idée, c'est de voir, je répète, les besoins qui sont derrière, nommer avec des mots, les émotions aussi, et puis ensuite, en rire aussi, se marrer
0: sûr, non,
3: de
0: bien
3: soi.
0: Bien sûr, mais bien sûr.
3: Quand on est dans notre voiture...
4: L'humour est une très bonne clé, justement, pour éviter de râler.
0: Juste un petit tips, à partir de quand je vais trop, je râle trop, c'est trop, ça devient trop prégnant dans ma vie. Est-ce qu'il y a un moyen de m'en apercevoir? C'est les autres qui doivent me le signer en disant, là, non, franchement...
3: Les autres, soit soi-même, quand on est mal, quand on a mal au bide, ou quand on n'a plus de voix à force de crier dans sa voiture.
0: Ouais, mais...
3: Non, mais c'est...
0: Encore oui, quand dans sa voiture, c'est encore un peu particulier.
3: Non, mais quand on enquiquine tout le monde, et quand il n'y a pas de solution, quand on n'est que dans un biais négatif, c'est-à-dire qu'on voit tout négativement, voilà, je trouve. Hein.
0: Mais t'as convaincu ça,
4: Oui, Marie. Absolument d'accord, et puis effectivement, quand l'entourage commence à être un petit peu agacé lui-même de toutes ces râleries.
0: Faites très attention, parce qu'on l'a dit ce matin, mais on va le répéter pour finir l'émission, il reste une minute, c'est vrai qu'il ne faut pas s'enfermer dans un cercle de pensées négatives.
3: Ouais, voilà.
0: Et voilà, tout devient catastrophique, je râle après tout, et en permanence, et mes collègues, et quand je rêve à la maison, c'est les enfants, voilà, le conjoint, et tout ça. Ça, il faut
3: éviter. Que cette émission vous serve de tremplin pour décoller, pour faire autrement, pour chercher différemment. Et je suis sûre que vous allez réussir, et on vous attend pour avoir vos feedbacks.
0: On va essayer, je ne sais pas si on va réussir, mais on va essayer en tout cas.
4: Merci.
0: Si vous souhaitez, la sophrologie, elle est là pour vous aider. On vient vous voir, Marie, c'est ça, la sophrologie peut aider.
4: Oui, la sophrologie peut aider, effectivement.
0: En quelques séquences?
4: Oui, effectivement, il n'y a pas besoin de beaucoup de séances, mais déjà pour arriver à s'apaiser un petit peu, évacuer les émotions, il y a d'autres façons de...
0: Je vais vous conseiller en nom, moi j'ai Martine Spicer qui va s'inscrire chez vous, vous allez voir.
3: En psychothérapie, moi je...
0: Aussi
3: au contraire, c'est nous, c'est vraiment... on est là pour ça, bien sûr.
0: Merci beaucoup à toutes les deux, en tout cas, merci d'avoir été avec nous et de vous être prêtés au jeu. Ne râlez pas trop, merci. À bientôt.
4: Tranquille, merci.

0: Give Me Love avec Sia sur votre radio ici Pays Basque.
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0: Allez, belle matinée en ce vendredi 25 septembre, 10h. Le point sur l'actualité avec Yves Tussaud. Bonjour Yves.
2: Bonjour Juliette, bonjour à tous. Le verdict est attendu dans la journée au procès des assassins présumés de Federico Martin Aramburu, tué par balle le 19 mars 2022 au petit matin à Paris, après une altercation à la terrasse d'une brasserie. Ce matin, les quatre accusés vont prendre la parole une dernière fois, avant que la cour d'assises de Paris ne se retire pour délibérer. L'avocat général a requis une peine de 27 ans de réclusion contre le principal accusé, Loïc Le Priol, et 20 ans pour son complice Romain Bouvier. Les avocats de Bouvier demandent la requalification des faits en violence volontaire avec arme, et ceux de Le Priol parlent de légitime défense et d'altération du discernement. Dossier complet à retrouver sur votre appli ici.
0: Un seul des mis en cause sera renvoyé devant la cour criminelle des Pyrénées-Atlantiques dans l'affaire du meurtre de Patrice Lagnès.
2: Cet habitant de Bayonne qui avait été roué de coups devant son domicile pendant les fêtes de Bayonne en 2023 par des personnes qui urinaient sur sa porte. La juge d'instruction, dans une ordonnance rendue le 16 septembre dernier, a donc décidé de renvoyer seulement l'auteur présumé du coup fatal devant la cour criminelle. Cette personne avait été initialement mise en examen pour meurtre au début de cette affaire, selon nos confrères de l'AFP. Le pape Léon XIV arrive à Paris pour une visite de 4 jours en France. Il sera demain et dimanche à Lourdes. Il célébrera la messe sur la grande prairie de Lourdes dimanche. Léon XIV déambulera cet après-midi dans les rues de Paris en papa mobile jusqu'à Notre-Dame. Il sera ce soir au Stade de France à partir de 19h30 avec 80 000 jeunes pour une veillée de prière.
0: Rugby, la 5e journée de Pro D2.
2: Le Biarritz Olympique accueille Montauban ce soir à Aguilera, un match entre deux équipes qui réalisent un très bon début de saison. Les Biarros sont 4e, les Montalbanais sont 5e. Le coup d'envoi, c'est 19h30. Ce sera un match à vivre en intégralité sur ICI Pays Basque. Notez qu'hier, en match avancé, Brive a battu Colomiers sur le score de 41 à 26 et demeure invaincu. Puis puisqu'on parle de sport ce soir, ce sont les grands débuts de Zinedine Zidane à la tête de l'équipe de France de football. Les Bleus se déplacent en Turquie, c'est la première journée de la phase de groupe de la Ligue des Nations. Le coup d'envoi là sera donné à 20h45. Et attention, nouvelle alerte au Bain sur le littoral aquitain. Les plages de la côte basque et du Sud-Land sont bien sûr une nouvelle fois concernées, placées en risque maximal. Aujourd'hui, demain et dimanche, la préfète de région appelle ceux qui ont prévu de se rendre à la plage à la plus grande vigilance.
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2: Une météo peut-être un peu mitigée, Juliette.
0: Ouais, alors on va avoir des nuages ce matin qui pourront encore s'inviter un petit peu dans le ciel cet après-midi, mais le soleil devrait être de retour quand même dans l'après-midi avec en tout cas une impression de beau temps et des températures qui seront au meilleur de la journée de 22 degrés à Andaille, 24 à la Bastide Clérance, 25 à Bidache et Saint-Jean-Pied-de-Port, 26 degrés à Saint-Palais et Mauléon. Demain, un matin plutôt nuageux encore, avant de retrouver le grand soleil qui caractérise bien cette semaine quand même, et des températures annoncées entre 24 et 28 pour les maximales. L'information revient à 11h. À tout à l'heure, Yves Tussaud.
2: À tout à l'heure.
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0: Chaque jour, une nouvelle rencontre avec un habitant du Pays Basque qui, à sa manière, permet à notre territoire de rayonner. Aujourd'hui, notre invité s'intéresse plus particulièrement au ciel du Pays Basque. Il passe ses journées à donner au plus grand nombre l'envie de lever les yeux vers le ciel et surtout de mieux comprendre ce qu'il s'y passe. Son terrain de jeu, il est immense, des enfants aux adultes, des écoles aux médiathèques, mais aussi, il nous en parlera sûrement, un planétarium itinérant qui s'installe dans des endroits parfois assez inattendus comme une cantine ou bien une église. Et si aujourd'hui il est complètement plongé dans cet univers, son arrivée dans l'astronomie, elle, s'est faite par hasard. Un hasard du destin qu'il va nous raconter, et avec une conviction née de ce hasard. Il existe 1000 façons d'entrer dans l'astronomie. Aujourd'hui, on va essayer de voir ce qu'il se cache derrière le télescope et les coulisses de son métier. Christophe Marquesto, animateur scientifique spécialisé en astronomie à la Société d'Astronomie Populaire de la Côte Basque, et notre portrait du jour.
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0: Bonjour Christophe.
4: Bonjour.
0: Alors c'est vrai que de manière qui peut paraître étonnante, vous n'aviez pas vraiment comme passion l'astronomie avant de travailler à l'association.
4: Non du tout, j'ai commencé D'abord par l'animation scientifique, enfin l'animation généraliste en centre de loisirs. Et puis, comme je m'intéressais un peu aux sciences, on m'a proposé de me former, etc. Donc je suis passé par une association d'éducation populaire qui s'appelle les Petits Débrouillards d'Aquitaine, qui fait de la culture scientifique et technique et de l'animation auprès des plus jeunes, à partir d'objets du quotidien. Et puis petit à petit, après, je suis devenu animateur et formateur dans cette structure. Et puis après, j'ai monté ma propre activité. Et puis un jour, en recherchant si mon site internet était bien référencé sur Google, je suis tombé sur une annonce, celle de la Société d'Astronomie. Et donc, après...
0: Donc déjà, vous tombez dessus par hasard.
4: Je tombe dessus par hasard. Et je les connaissais déjà un peu parce que je les avais côtoyés sur d'autres animations. Et puis... il a fallu un peu réfléchir parce que n'avoir jamais fait un sujet, etc., comme l'astronomie, c'est quand même pas aussi évident d'y aller. Et puis j'ai passé le pas. Et puis finalement, après l'entretien qui a été assez long, hein, il a fallu que je présente une animation, etc., sur le sujet. Ben finalement, ça s'est fait. Et puis ils m'ont formé à l'astronomie. Et
0: en plus, pour le détail, tout était un petit peu contre le destin, dans le sens où vous n'aviez pas vraiment fait d'astronomie, mais vous m'avez expliqué qu'ils avaient déjà fait quasiment le recrutement.
4: Ils avaient déjà vu tous
0: les
4: candidats qu'ils avaient, qui s'étaient présentés à eux. Et donc, moi, je suis arrivé vraiment dans les derniers, et ça s'est fait, et le lendemain de l'entretien, c'était fait, j'étais embauché. Et après, pendant 3 mois, ils m'ont formé. J'ai suivi l'animateur qui allait partir à la retraite à la fin de ces 3 mois. Et puis, j'ai enchaîné sur les animations.
0: Alors, selon vous, qu'est-ce qui vous a amené à être choisi? Est-ce que c'est cette capacité d'animation, le côté, justement, transmission, peut-être ludique que vous aviez déjà?
4: Non, je pense qu'il y avait l'expérience derrière en tant qu'animateur. Et puis, le fait d'avoir aussi... d'avoir eu l'habitude de travailler par moi-même, de chercher mes propres projets, etc., du fait d'avoir une activité indépendante juste avant, et puis toute l'expérience que j'avais derrière, puisque ça faisait déjà plus de 20 ans que je travaillais dans l'animation.
0: Vous dites certains font de leur passion un métier. Vous, c'est l'inverse, c'est le métier qui est devenu une passion,
4: c'est ça,
0: un peu après.
4: Et parce que l'astronomie est passionnante. Et puis après, pour acquérir aussi un certain degré de formation dans ce temps, il a fallu aussi que je m'y intéresse aussi un peu à côté. Et puis... l'organisation des vacances s'est fait aussi un peu en recherchant des zones où le ciel était le plus noir possible pour pouvoir amener le télescope. Donc c'était assez marrant au début, on faisait ça et ça m'a permis de pratiquer au quotidien, d'avoir mon propre télescope et de pouvoir à la fois l'utiliser en animation dans le cadre des animations de l'association, mais pour aussi mon propre plaisir.
0: Vous vous souvenez ce qui vous a le plus intéressé quand vous avez commencé à découvrir l'astronomie, ce qui a allumé un petit peu la flamme entre guillemets?
4: Disons que c'est le ce qui m'a quand je suis arrivé dans l'association, c'était de voir l'intérêt de tous les amateurs qui étaient là, aussi les grandes connaissances qu'ils avaient aussi du parce qu'on a beau dire amateur, souvent on l'oppose au professionnel en disant qu'il y a moins de, mais c'est pas la même chose. Certains professionnels n'ont pas la connaissance de certains amateurs sur la connaissance de, par exemple, du ciel étoilé, des constellations, etc., de l'utilisation d'un télescope. Et puis, et c'est pour ça que aussi il y a un échange professionnel amateur qui se fait, et que certains amateurs participent des fois à des campagnes d'observation pour appuyer des campagnes des recherches professionnelles. Et aussi après, à moi, ce qui m'a plu, ça a été le fait d'apprendre à utiliser le télescope et de pouvoir regarder le ciel. Et j'ai dit au début comme ça que des astronomes amateurs, ce sont des gens qui s'extasient devant des petites taches grises, parce que quand vous regardez le ciel au télescope avec un télescope d'amateur, vous voyez des éléments un peu nébuleux, etc. Mais après, il faut le remettre dans le contexte, parce que ces objets un peu nébuleux, ils sont vraiment tellement loin que rien que le réussir à voir, aller voir, c'est vraiment impressionnant. Et après, par contre, ce qui est très accessible et qui est très impressionnant, c'est d'arriver à voir les Saturne avec ses anneaux. Et au début, c'est hyper impressionnant. D'ailleurs, tout le monde nous le dit dès qu'on monte le ciel. Et en ce moment, on peut voir Saturne, donc on le fait. Et on continue, et les amateurs, ils continuent à regarder souvent saturante parce que c'est un plaisir toujours de retrouver ça.
0: Christophe Marquesto, vous êtes animateur scientifique spécialisé en astronomie. On vous découvre aujourd'hui jusqu'à 11h. On va aussi essayer de comprendre c'est quoi votre quotidien, ce que vous faites pour, dans les écoles, mais pas seulement, il y a vraiment plein de publics et on va voir ça ensemble d'ici quelques minutes.
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0: Mais avant, voici Abba, et ça c'est pas mal pour un vendredi.

0: Break a Chain Sound Me avec ABBA.
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0: Notre portrait du jour est Christophe Marquesteuil, animateur scientifique spécialisé en astronomie à la Société d'astronomie populaire de la Côte Basque, qui a pour but à la fois d'offrir aux amateurs l'occasion de partager leur passion, mais aussi d'initier tous les publics à l'astronomie, des plus jeunes comme les plus âgés, et ça c'est une grosse partie de votre mission.
3: Oui, c'est ça. On intervient dans, enfin principalement moi, mais les amateurs aussi. Et, ils interviennent sur des, on intervient sur des actions dans les écoles, dans les centres de loisirs, mais aussi en extérieur, en grand public. Ça, c'est plus les amateurs qui font ça. Et puis après, c'est aussi dans toute structure qui veut parler d'astronomie. Donc ça va pouvoir être dans, par exemple, dans une médiathèque, mais ça peut être aussi dans un IME avec des personnes handicapées, etc. Et donc on essaye en tout cas de faire en sorte que tous les publics puissent parler et

0: très grand écran ou sur un écran de télé par exemple, et des personnes qui sont malvoyantes peuvent en bénéficier, même si dans le quotidien ils ne voient pas comme ça facilement, sur les écrans permettent de leur donner cette possibilité-là. Donc il y a cette possibilité-là, il y a aussi le fait de passer aussi par de l'impression 3D, etc., qui nous a permis de faire des animations et de pouvoir présenter le système solaire, la lune, etc., du fait des objets aussi avec des reliefs, ça, pour et d'amener des explications détaillées sur tout ça. Et donc c'était intéressant de pouvoir faire ça, car on est on essaye d'inclure le plus grand nombre de publics.
1: Parmi vos missions, donc il y a les animations pédagogiques, des jeux, des maquettes, l'expérience, le côté ludique. Ouais. Il y a animer des soirées d'observation du ciel, et puis l'animation d'un planétarium, qui est carrément un planétarium itinérant.
0: Exactement, c'est un planétarium qui est gonflable, qu'on transporte. Alors ça se transporte dans un break, hein, c'est assez facile à transporter. Et donc on rentre à l'intérieur de ce dôme gonflable et on projette le ciel étoilé et on peut justement présenter beaucoup de choses dans ce cadre-là. Et on peut l'installer dans des structures totalement différentes, comme vous le disiez tout à l'heure. On l'a installé pendant 3 ans dans l'église d'Asparin, quand on a fait la nuit des étoiles là-bas. On l'a installé aussi dans des salles de concert ou dans des salles de sieste dans une école, dans une salle de sieste dans une école, etc. Donc tous les lieux qui ont suffisamment quand même de plafond, parce qu'il faut quand même 3,10 mètres pour pouvoir l'accueillir, mais on peut de le déplacer. Ça permet aussi, c'est ce qu'on dit aussi, hein, en termes d'inclusion, c'est-à-dire un lieu fixe, tout le monde ne peut pas forcément y venir, parce que encore aujourd'hui on le voit avec les problèmes de déplacement, etc. Par contre, nous on peut se déplacer et on peut aller vers les gens qui nous demandent justement ça et d'en faire profiter le plus grand nombre.
1: Vous dites que parmi votre marque de fabrique, dans votre manière de transmettre les connaissances de l'astronomie, il y a le fait de mêler tous les domaines, d'avoir plein de portes d'entrée.
0: Alors déjà, l'astronomie, déjà c'est un domaine assez vaste, hein, puisqu'on peut parler à la fois du calendrier, de la mythologie, mais de biologie aussi, de biodiversité. Là, c'est le cas là, actuellement, puisqu'on va parler de... On arrive dans une période où on va parler de pollution lumineuse, et la pollution lumineuse impacte la biodiversité, par exemple. Donc on peut parler de ça. Et donc on a des sujets divers et variés. Et puis on voit aussi que dans la culture, on parle beaucoup d'astronomie, dans les chansons, dans les films, etc. Et donc on a plein de portes d'entrée qu'on utilise pour permettre à des gens de s'en saisir et de se dire l'astronomie, la science, hein, c'est pas pour moi. Et le fait rien que d'observer le ciel étoilé, on va parler de science grâce à ça. Et ça, c'est ce qu'il y a le plus accessible, sauf quand il y a trop de lumière autour.
1: Ça vous arrive justement, j'imagine, parfois de rencontrer des personnes soit peu intéressées ou soit qui ont l'impression qu'ils ne comprendront jamais rien à l'astronomie.
0: Bien sûr, oui. Donc c'est pour ça qu'on essaye d'avoir un discours le plus simple possible. Alors, pas forcément trop simple, parce qu'il faut aussi que... parce que la science, c'est pas quelque chose de simple non plus quand on en parle, mais il faut pouvoir trouver les bonnes façons de dire. Alors, on passe par l'émerveillement, par d'autres activités, et donc ça, on essaye de placer quelques informations, les personnes qui sont avec nous en saisissent qu'une partie, c'est déjà pas mal, et comme ça, on peut le répéter plus tard, et ainsi de suite, et à force de répétition, on sait que ça va s'imprégner, etc. Donc c'est ça qui est intéressant.
1: Il y a vraiment beaucoup de projets, ils sont multiples, hein, les projets que vous pouvez avoir, mais il y en a un dont vous êtes quand même bien fier, c'est l'astronomie pour toutes.
0: Exactement, c'est un projet qu'on a fait l'année dernière, donc c'est assez neuf. On s'est rendu compte que, enfin en tout cas les sociologues se sont rendus compte que les filles qui ont autant de capacités à faire des sciences et qui aiment autant les sciences que les garçons, finalement, ne vont pas vers ces métiers, ces activités-là. Donc, et une sociologue a montré, ou en tout cas a donné une piste d'un des freins qui empêche, enfin en tout cas qui fait que les filles ne vont pas vers ces métiers-là, c'est qu'il n'y a pas de figures féminines dans lesquelles elles peuvent se projeter et de se dire tiens, moi je voudrais comme elle, et en plus dans la culture, c'est-à-dire que dans la culture, si vous regardez dans les séries ou dans les vieilles séries ou les séries, souvent le scientifique est plutôt représenté par un homme, etc. Et par exemple, on peut se dire, par exemple, une scientifique qui a été représentée dans une série, par exemple, c'est

0: dans X-Files, vous avez une femme scientifique hein, qui est représentée. Mais c'est tout. Après, dans les autres films de série autour, vous n'avez personne qui était représenté comme scientifique. Et donc, c'est pour ça que après, nous, ce qu'on s'est dit, et dans les intervenants qu'on fait venir dans les classes, dans les collèges et les lycées, cette année, en tout cas, on a privilégié le fait de faire venir dans les classes des femmes scientifiques, alors des astrophysiciennes, mais aussi des ingénieurs dans le spatial, et pour montrer le parcours. Alors tout le monde en a bénéficié, que ce soit les garçons et les filles, et comme ça ils ont pu expliquer ce que c'était que leur métier, mais et qu'est-ce qu'ils avaient à, et les et pardon les de tout ce qu'ils devaient faire pour aller vers ces métiers-là. Mais derrière, on avait quand même des figures un peu féminines pour les filles qui puissent se dire « je peux faire ».
1: Rien que de rencontrer des femmes qui exercent ces métiers, déjà, ça ouvre des perspectives.
0: Exactement, ouais.
1: Christophe Marquesson continue de vous découvrir. Vous êtes animateur scientifique spécialisé en astronomie. Je pense qu'on l'a compris si vous venez d'arriver à la Société d'astronomie populaire de la Côte Basque. On va voir, comme avec chaque invité, vos liens avec le Pays Basque. Mais là, vous allez nous permettre justement peut-être de lier certains coins du Pays Basque à l'astronomie. Ce sera après Benabar.

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0: France avec Benabar sur votre radio ici Pays Basque. Et notre portrait du jour continue. Christophe Marquesto, animateur scientifique spécialisé en astronomie, nous raconte ses liens avec le Pays Basque dans un instant.
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0: Nous sommes de retour avec notre invité, Christophe Marquesto, animateur scientifique spécialisé en astronomie à la Société d'Astronomie Populaire de la Côte Basque. On a un moment dans cette émission où on parle un petit peu des liens de notre invité avec le Pays Basque. Avec vous, on va parler aussi des lieux finalement liés à l'astronomie tout simplement et au Pays Basque. Évidemment, il y a le château d'Abadia. Par exemple ?
8: Effectivement, on travaille avec le château d'Abadia depuis déjà plusieurs années et c'est dans le château, il y a un observatoire et donc qui ne fonctionne plus depuis 1975, mais qui est maintenant un musée et on peut découvrir justement à quoi servait la lunette méridienne du château justement dans le château. Et donc c'est ça qui est intéressant à observer. Nous, on y fait des ateliers autour de l'astronomie, etc., en partenariat justement avec l'Office du Tourisme et l'Académie des Sciences. Et donc, c'est un lieu de l'astronomie qui est à...
0: Vous étiez là pour l'éclipse, par exemple.
8: Exactement, pour l'éclipse, où il y a eu un super événement qui était très intéressant.
0: Alors, bien sûr, le château d'Abadia et son observatoire. Et puis, il y a plein d'autres lieux au Pays Basque.
8: Ouais, moi, ce que je voulais présenter, c'est deux lieux. Alors, peut-être un qui est un peu plus connu que l'autre. Il se trouve que, par exemple, sur le plateau du Phare, vous avez ce qu'on appelle un cadran solaire analématique. Et ce cadran solaire a été réalisé, en tout cas, au moins les plans, ont été réalisés par la Société d'Astronomie. Et donc, en fait, c'est un cadran solaire un peu particulier puisque c'est vous qui faites l'ombre. Normalement, sur un cadran solaire, vous avez une tige qu'on appelle un style qui va faire l'ombre, qui va vous donner l'heure. Et là, c'est vous qui faites l'ombre. En fait, vous allez vous placer sur un calendrier qui est sur une dalle au sol et vous allez vous placer sur la date, en tout cas sur le mois à laquelle on est. Et à ce moment-là, ça va vous donner l'heure du moment.
0: D'accord.
8: Et donc, c'était un exemple d'astronomie de jour, puisque souvent on parle d'astronomie, du ciel étoilé, etc. Mais on l'a bien vu avec l'éclipse, mais régulièrement on peut faire de l'observation du soleil ou parler d'astronomie même en plein jour.
0: Ça c'était à Biarritz.
8: C'est à Biarritz, bien sûr. Ouais.
0: Il y avait un autre lieu que vous vouliez nous présenter.
8: Il y a un autre lieu, alors celui-là, les gens peut-être passent devant, mais le savent pas forcément. C'est au niveau du rond-point à l'entrée du Staritz, où vous avez des pierres qui sont installées. Ce sont des cromlechs, mais des cromlechs modernes, puisque ça, là aussi, la Société d'Astronomie a aidé à son installation, en tout cas sur les calculs de placement des pierres, parce que chaque pierre va indiquer la direction du coucher ou du lever de soleil au moment du solstice ou des équinoxes. Et là, comme on vient de passer le 23 septembre, on vient de passer l'équinoxe d'automne, effectivement, ça va nous indiquer la direction du lever ou du coucher de soleil à ce moment-là.
0: Est-ce que votre travail à la Société d'Astronomie vous a amené à découvrir ou redécouvrir certains lieux du Pays Basque, en plus que vous êtes quand même, vous déplacez pas mal?
8: Oui, bah après, nous, ce qu'on recherche, en tout cas, dans le Pays Basque, dans les zones où on va, c'est, en tout cas, pour l'observation, c'est des zones un peu sombres, etc., en tout cas, qui sont, où il y a très peu d'impact de la lumière de l'espace public. Et donc, effectivement, on va revoir ces lieux que moi, par exemple, certains que je connaissais, mais que je connaissais pas de cette façon-là, parce que moi, ça fait que 8 ans que je fais de l'astronomie. Et donc, il y a des lieux, par exemple, comme... à Irati, par exemple, moi j'y allais au début avec mes enfants pour la neige, etc. Et là, maintenant, j'y vais pour faire observer le ciel et c'est quand même assez intéressant puisque là, vous n'avez pas de lumière autour et ça permet de voir un ciel étoilé quand même qui est plutôt intéressant avec beaucoup d'étoiles, la Voie lactée, et puis d'autres choses.
0: On redécouvre le Pays Basque avec ce prisme de l'astronomie avec vous, Christophe Marquesto. Vous êtes notre invité jusqu'à 11h.

0: Les Basses Conducteurs, ils sont de retour sur scène pour leur 11e concert. C'est samedi 10 octobre 2026 à la gare du Midi de Biarritz. Et bien sûr, le concert, il est au profit du service hématologie, mais aussi cancérologie de l'hôpital de Bayonne. On vous invite vraiment à réserver vos places au plus vite à l'Office du Tourisme de Biarritz. C'est un événement en partenariat avec Ici Pays Basque.
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0: Informe aussi qu'à Anglette, la municipalité lance un appel à candidature pour renouveler, à partir de 2027, les concessions de 15 emplacements stratégiques du domaine public du littoral. Donc le dispositif concerne plusieurs activités saisonnières, notamment des cabanes de snacking, des écoles de surf et des clubs de plage. Parmi les sites concernés figurent notamment l'esplanade Yves Bruno et la plage de la Chambre d'Amour. Les candidatures sont ouvertes jusqu'au lundi 19 octobre 2026.
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0: Chaque jour, un portrait d'habitants du Pays Basque de 10h à 11h. Aujourd'hui, nous sommes avec Christophe Marquesto. Il est animateur scientifique à la Société d'Astronomie Populaire de la Côte Basque. Il est avec nous jusqu'à 11h. Christophe, je vais vous inviter à mettre le casque qui est juste à côté de vous parce que vous n'y échapperez pas. On fait une petite surprise régulièrement. Nos invités sur la radio Ici Pays Basque et ça passe par un invité surprise à qui je vais dire bonjour. On va voir déjà si vous reconnaissez la voix ou pas du tout.
3: Bonjour.
0: Ah bah.
3: Bonjour Juliette.
0: Ah bah voilà.
3: Bonjour Christophe.
0: Vous l'avez ?
4: Bonjour Philippe.
0: Est-ce que vous pouvez nous le présenter ?
4: Oui, c'est Philippe Beauchamp qui est président de la Société d'Astronomie Populaire de la Côte Basque.
0: Ah, tout à fait, vous l'avez eu tout de suite. Hein.
4: Oui, il est souvent au téléphone donc c'est facile.
0: Alors Philippe, je pense que Philippe il a un petit mot à vous donner et peut-être d'abord même une anecdote ou un souvenir aux côtés de Christophe si vous avez eu le temps de réfléchir.
3: Oui, ben moi mon premier souvenir avec lui c'était effectivement on cherchait un petit peu parce que on avait un ancien animateur qui était Jacques Oriot, hein, qui était une figure emblématique de la Société d'Astronomie et très très connu sur le Pays Basque pour les animations, et donc il partait à la retraite, et donc j'avais, quand j'étais président à l'époque aussi, j'avais fait un petit tour des possibilité pour renouveler un petit peu le poste d'animateur scientifique à l'hôpital. Et j'avais eu le plaisir de rencontrer Christophe. Ça, c'était trois ans avant l'ouverture du poste. Et donc, on a reçu pas mal de candidats à ce moment-là pour renouveler notre animateur. Et un petit peu à la dernière minute, il y a Christophe qui s'est présenté. Et là, ça fait ni une ni deux. Hein. C'était bon coup pour lui. Parce qu'on le connaissait un petit peu, on savait ses capacités, même si, comme il a dit tout à l'heure, ça fait 8 ans qu'il fait de l'astronomie, avant il n'en avait jamais fait.
0: Figurez-vous, Philippe, qu'en fait, il nous en a parlé en tout début d'émission de ce moment-là où il est arrivé un petit peu à la dernière minute, qu'il y avait déjà eu tous les candidats qui étaient passés, qu'en plus, il n'était pas spécialement connaisseur en astronomie. Peut-être que vous allez pouvoir nous dire, mais pourquoi alors, il vous a convaincu?
3: Il nous a convaincu parce qu'en fait, j'avais déjà vu travailler avec en animation, hein, soit avec des enfants ou avec des adultes, et j'ai flashé, quoi, parce que franchement, il était vraiment top au niveau animation, et même le frein à l'époque de pas connaître l'astronomie, ça c'est pas grave, parce que l'astronomie ça peut s'apprendre, hein, il en a parlé tout le long de son interview, mais par contre l'animation, ça s'apprend pas. On a le feeling, on a l'ambiance, on a etc. Et en plus le principe d'activité d'animation que fait Christophe, la philosophie qu'il a en abordant justement ces animations là, ça nous on a flashé là-dessus, et donc c'était un immense plaisir que de le voir arriver pour sa candidature, et voilà, aussitôt ça a été bon coup, quoi. Et depuis, on s'en réjouit.
0: Étant donné la rapidité avec laquelle vous avez accepté d'être l'invité surprise, ça se passe bien depuis.
3: Pardon, excusez-moi.
0: Vu que vous avez accepté très vite d'être l'invité surprise aujourd'hui, c'est que ça doit bien se passer depuis.
3: Oui, très bien. En fait, il y avait quand même deux gros, énormes challenges. Hein. C'était effectivement d'apprendre l'astronomie. Et puis, un gros challenge aussi, c'était celui de remplacer, enfin de continuer le travail qu'avait fait Jacques Oriot. D'ailleurs, on rencontre des gens dans nos animations. Ah, mais je connais, il y avait quelqu'un qui était animateur, qui était super. Jacques Oriot, ben oui. Et donc, voilà, lui reprendre derrière ça, c'était quand même assez difficile pour lui, je pense. Mais il a gagné ça ou la main, quoi. C'est vrai. Je fais souvent des animations avec lui, que ce soit en grand public, que ce soit avec des écoles. Et franchement, les enfants sont enthousiasmés à la fin des animations, on les voit sortir avec des gros yeux comme ça, oh, c'est super. Trop bien.
0: Vous voulez faire une petite réaction, Christophe? Un petit mot.
4: Voilà, on se connaissait déjà et puis ça a fait que après j'étais bien accueilli aussi dans le cadre de l'association, et le fait d'avoir l'association m'a permis de mettre tout ça en place, de faire par des formations, etc. Donc de rencontrer plein d'astronomes amateurs qui eux ont des compétences comme ça. Ça m'a permis d'être dans un environnement favorable pour avancer comme ça.
0: Philippe, qui est donc président de la Société d'astronomie populaire de la Côte Basque, merci beaucoup pour ce coup de fil surprise.
3: Oui, ben merci. Après, je voulais juste rapidement un petit mot. C'est que, en fait, Christophe aussi, pour l'association, c'est un moteur. C'est-à-dire que, des fois, il nous pousse aussi un petit peu dans nos retranchements, et lui, c'est aussi un activateur d'animation, d'idées nouvelles, etc. On a parlé effectivement tout à l'heure de l'astronomie pour les malvoyants. C'est lui un petit peu qui nous met un petit peu sur la voie, et franchement, ça fait évoluer vraiment l'association, et dans une collaboration vraiment géniale, quoi.
0: Merci beaucoup, voilà. Philippe. Merci, à bientôt.
3: À bientôt, merci.
0: 10h41.
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0: Grâce à Philippe, on en a appris un petit peu plus sur notre invité Christophe Marquesto, mais on a encore quelques minutes pour le découvrir. Voici France Gall d'abord dans la playlist Ici Pays Basque. 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

0: Musique Star avec France Gall.
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0: Jusqu'à 11h, nous sommes avec Christophe Marquisto. Il est animateur scientifique spécialisé en astronomie à la Société d'astronomie populaire de la Côte Basque. Il est notre portrait du jour. Chaque vendredi, Christophe, on s'inspire d'une initiative ailleurs en France. Donc aujourd'hui, on va écouter ensemble un reportage sur une initiative dans le sud autour de la pollution visuelle, notamment les panneaux publicitaires. À force de les voir, on finit par ne même plus les remarquer. Pourtant, ils occupent vraiment une place quand même dans le paysage et peuvent nous influencer nos habitudes de consommation. Et il y a une commune qui a décidé de remplacer ces publicités par des œuvres d'art. Donc on va découvrir ce reportage de Robin Bernot avec Fabien Leduc.
3: À Bouc-Bel-Air, entre Marseille et Aix-en-Provence, la mairie a décidé de faire retirer plusieurs panneaux publicitaires.
4: Je trouve que c'est bien d'en retirer parce qu'il y en a trop, quoi.
3: Vous voyez ces panneaux publicitaires au bord des routes, ceux qui vous annoncent un fast-food dans deux ronds-points ou un magasin de meubles à moins de 5 minutes? Eh bien, à l'entrée de la ville, sur ce grand axe routier, la publicité est devenue trop présente. C'est en tout cas le constat de Lilia, fleuriste, qu'a rencontré notre reporter Fabien Leduc.
5: Regardez devant chez moi combien de panneaux j'ai. Vous commencez par exemple ici, Total, un panneau. Là, on est à la Mounine, 2-3 panneaux. Vous montez en face la boulangerie, il y a 2 panneaux. Ça cache la visibilité, le panorama. Il y a trop de panneaux.
3: Alors, face à cette situation, la mairie a d'ores et déjà décidé de faire retirer 14 panneaux publicitaires. Elle annonce également la réalisation d'une cartographie précise de tous les affichages présents sur son territoire. Objectif, vérifier que les panneaux sont conformes à la réglementation, mais aussi réduire la pollution visuelle et les incitations à consommer. Écoutez Mathieu Pietri, le maire d'Hiver Droite de Bouc-Bel-Air.
6: L'idée, c'est d'enlever notamment les grands panneaux publicitaires, les 4x3, et on installe en lieu et place des œuvres d'art, des reproductions, quelque chose de différent de l'ultra-consommation que nous offrent aujourd'hui ces panneaux.
3: Sur place, les habitants rencontrés par Ici Provence semblent plutôt séduits par la mesure. Ici, ça marche, mais vous, qu'en pensez-vous? Écoutez l'avis d'Adrien.
4: Je trouve que ça gâche un peu l'image de la France, enfin les paysages, etc. Et ça dénaturalise complètement les villes et tout, quoi.
3: Cela veut-il dire que nous sommes trop exposés à la publicité, parfois même sans nous en rendre compte?
4: C'est, en vrai, j'ai envie de te dire, c'est le monde dans lequel on vit en ce moment, quoi. Enfin le 21e siècle, quoi. Et je pense qu'il y en a vraiment beaucoup trop. Même là, on le voit sur Snapchat maintenant, c'est devenu... il y a plein de pubs, faut payer un abonnement pour ne pas avoir de pub, quoi. Donc c'est un peu trop, quoi.
3: Alors supprimer ces panneaux, pourquoi pas, mais n'oublions pas qu'ils permettent aussi aux commerçants locaux de se faire connaître, eux qui ne disposent pas des mêmes moyens que les grandes enseignes. Alors, plutôt que de tout supprimer, pourquoi ne pas chercher un juste équilibre, moins de panneaux, mais toujours une place pour les commerces de proximité.
0: Remplacer donc des publicités par des œuvres d'art, c'est une initiative inspirée du Sud-Est qu'on a découvert aujourd'hui dans ce reportage de Robin Bernot avec Fabien Leduc. Un petit mot, Christophe, parce que je pense que peut-être que depuis que vous êtes donc depuis que vous travaillez à la Société d'astronomie, cette pollution visuelle, ça doit être quelque chose qui vous parle de plus en plus, que ce soit des panneaux publicitaires ou les lumières en général.
7: Non, surtout la pollution lumineuse, effectivement. Ouais. Effectivement, en ville, pour faire de l'astronomie, c'est un peu compliqué. Alors, on peut sur la Lune, les planètes, ça marche parce que c'est très lumineux, mais après, tout le reste du ciel étoilé, c'est compliqué. On voit peut-être une dizaine ou une quinzaine d'étoiles, alors qu'on devrait avoir des centaines, voire des milliers. Et donc, et en plus, on l'a vu avec avec l'éclipse, par exemple, que l'astronomie, ou en tout cas l'observation du ciel, etc., rassemble les gens, etc. On a vu ça sans, forcément beaucoup de publicité d'ailleurs sur le on en a parlé beaucoup dans les radios, etc., mais c'est pas autant de publicité qu'on peut avoir aujourd'hui, etc. Et donc c'est un peu dommage de pas pouvoir observer plus le ciel depuis la vie. Il y a beaucoup d'enfants qui n'ont jamais vu le ciel étoilé comme on le voit à la campagne, etc. Et en plus des fois il y a des zones qui sont vraiment trop éclairées par rapport à d'autres. Alors après, il y a bien sûr des zones qui sont nécessaires d'être éclairées pour la sécurité, etc. Donc bon, ça, c'est à voir. Il y a tout un équilibre à faire. Et surtout, après, aujourd'hui, la technologie nous permet d'avoir des éclairages qui sont moins impactants. Et les réglementations permettent aussi d'éviter tout ce qui est éclairage. Déjà, l'éclairage direct du ciel, ça sert à rien. Et avec, par exemple, les lampadaires boules ou les choses comme ça. Et aujourd'hui, on voit bien des lampadaires qui éclairent que la partie dont ils ont besoin d'éclairer. Donc ça, c'est des avancées. Mais c'est vrai que petit à petit, il va falloir essayer au moins d'aller vers, dans certains endroits, des extinctions, parce que rien que pour... Alors, je parlais du ciel étoilé, mais ça, c'est un besoin d'astronome. Mais si on parle de biodiversité, par exemple, bah, y a beaucoup d'animaux qui vivent la nuit et donc qui sont impactés par la lumière. Et puis même nous, hein, par exemple, si là, en ce moment, quand il fait chaud, vous les laissez ouvrir les fenêtres, si vous laissez... le store ouvert, ben vous avez de la lumière qui rentre chez vous et nous, on est censé dormir avec dans le noir, etc. Or, on est finalement éclairé par l'extérieur. Donc, c'est de la pollution lumineuse qui rentre à la maison.
0: Je savais que ça allait vous faire réagir et j'avais pas tort. Voilà. Christophe Marqueston continue de vous découvrir dans quelques instants. On vous retrouve.
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0: De retour avec Christophe Marquesto, animateur scientifique spécialisé en astronomie. Notre portrait jusqu'à 11h. Mais Christophe, on va arriver à un moment de l'émission où je vais vous parler de quelque chose qui n'a rien à voir avec ce pourquoi je vous ai invité. Et avec vous, on va parler de dessin. C'est une passion à vous, je ne sais pas depuis quand d'ailleurs, mais
7: oui,
0: une petite
7: depuis,
0: passion.
7: Depuis tout petit, après j'ai pris des cours à... quand j'étais animateur sur Billière, hein, et c'est vrai que c'est une passion, alors une passion personnelle que voilà, et donc et j'avais beaucoup aimé l'approche de mon prof de dessin de l'époque qui cherchait pas vraiment à apprendre les proportions, à faire le dessin de façon très calibrée, etc., avec toutes les techniques, mais qui il disait tu recherches ton dessin, c'est-à-dire plusieurs aller chercher plusieurs traits, etc. D'abord avec un crayon léger, histoire de chercher le trait, de chercher les bonnes formes, etc. Et puis après, de progressivement, de rajouter, de passer sur un crayon plus gras, etc. Et de pouvoir amener ce dessin-là. Et donc, on arrivait à... Quand on était satisfait de ce qu'on avait produit, ben, on disait, ben, ça, c'est bon, on continue. Et donc, on rajoutait couche après couche le dessin. Et c'est vrai qu'après, moi, je me suis amusé à composer ça avec prendre des... Alors, je fais pas de dessin directement comme ça, comme n'importe quel dessinateur pourrait dessiner n'importe quel... de tête, comme ça.
0: Ouais.
7: Prendre
0: des modèles.
7: Plutôt des modèles. Et puis, à partir de ces modèles, j'apprends juste une partie qui m'intéresse, puis je les associe et je les assemble. Et c'est... voilà. C'est dès que j'ai un petit moment... voilà, parce que... on fait plein de choses, etc. Et donc, voilà.
0: Ça vous apaise, ça vous...
7: Voilà, c'est vrai. Ben, ça a été un moment, par exemple, là où j'avais pas mal produit, c'était pendant le Covid, où on avait beaucoup de temps. Et finalement, ben, voilà, par rapport à l'actualité, du moment, ou des choses comme ça, je m'amusais à faire ça. Et donc, c'est... voilà, et puis après j'ai numérisé, j'ai passé à des logiciels aussi pour pouvoir colorier. Donc bon, voilà, c'est un passe-temps
0: qui vous prend du temps.
7: Qui prend du temps aussi
0: et qui vous fait du bien.
7: C'est
0: donc
7: ça.
0: Le dessin, c'était le rien à voir de Christophe Marquesto, animateur scientifique spécialisé en astronomie. Il nous reste à peine quelques secondes ensemble. Et vous allez passer sur le grill des questions du tac au tac. Il y a un petit chrono, justement, de 30 secondes. Ça tombe bien. Où je vais donc vous poser des questions assez rapidement. Et vous répondez un peu le premier mot qui vous vient.
7: D'accord.
0: Allez, c'est parti. Merci. L'objet que vous préférez observer dans le ciel?
7: Saturne.
0: Vous connaissez le nom de combien de constellations?
7: Ouf. Une trentaine.
0: Vous en avez une préférée?
7: Je dirais Orion.
0: Votre petit défaut ou mauvaise habitude au quotidien?
7: Je mets le bazar un peu partout.
0: Vous n'avez pas hésité là.
7: Je ne sais pas ranger.
0: aimeriez-vous voyager dans l'espace ou plutôt rester à observer depuis?
7: Non, vu comment c'est dans l'espace, il vaut mieux rester sur Terre.
0: Super. Eh bien, Christophe Marquesto, merci beaucoup d'avoir été notre invité.
7: Avec plaisir.
0: Je lance vite très rapidement le fait que le 2 novembre, vous faites justement quelque chose, vraiment juste annoncer la date à Sparin.
7: Oui, c'est ça. C'est une animation avec la communauté au Pays Basque sur la pollution lumineuse.
0: On en parlait.
7: Et donc il va y avoir, je crois que c'est à partir de 18h30, si je ne dis pas de bêtises, une animation avec un jeu sur la biodiversité, une conférence et après une observation du ciel.
0: Merci beaucoup d'avoir été avec nous. Belle journée.
7: Bonne journée, au revoir.
0: Le point sur la formation arrive dans quelques instants, juste le temps pour Renaud de nous chanter En Cloque sur votre radio ici Pays Basque. Bon vendredi à vous.
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1: Et nous sommes vendredi 25 septembre 2026, 11h. Sur l'actualité avec Yves Tussaud. Bonjour Yves.
3: Bonjour Juliette, bonjour à tous. La cour d'assises de Paris s'est retirée pour délibérer. Le verdict est attendu dans la journée au procès des assassins présumés de Federico Martin Aramburu. Ce matin, deux des quatre accusés ont pris la parole. Les deux principaux accusés, le Priolé Bouvier, l'avocat général avait requis une peine de 27 ans de réclusion contre le principal accusé, Loïc Le Priolé, et de 20 ans pour son complice, Romain Bouvier. Les avocats de Bouvier ont demandé la requalification des faits en violence volontaire avec armes. Ceux de Le Priol ont évoqué la légitime défense et parlé d'altération du discernement. Nous rejoindrons Paul Nicolaï en direct de la cour d'assises de Paris dans notre édition de la mi-journée.
1: Un seul des mis en cause sera renvoyé devant la cour criminelle des Pyrénées-Atlantiques dans l'affaire du meurtre de Patrice Lagnès.
3: Patrice Lagnès, qui avait été roué de coups devant son domicile pendant les fêtes de Bayonne, c'était en 2023, par des personnes qui urinaient sur sa porte. La juge d'instruction, dans une ordonnance rendue le 16 septembre dernier, a finalement décidé de renvoyer seulement l'auteur présumé du coup fatal devant la cour criminelle. Sept personnes avaient été initialement mises en examen pour meurtre. Le pape Léon XIV est arrivé à Paris ce matin pour une visite de 4 jours en France. Le pape déambulera cet après-midi dans les rues de Paris en papa mobile jusqu'à Notre-Dame. Il participera ce soir au Stade de France à une veillée de prière avec 80 000 jeunes. Léon XIV sera demain et dimanche à Lourdes, où il doit célébrer la messe sur la grande prairie de Lourdes. Il terminera son voyage en France en début de semaine à Metz.
1: Rugby, la 5e journée de Pro D2.
3: Le Biarritz Olympique accueille Montauban, match ce soir à Aguilera. Un match entre deux formations qui réalisent un très bon début de saison. Les Biarros sont 4e, les Montalbanais sont 5e. Coup d'envoi du match 19h30, ce sera à vivre en intégralité sur ici Pays Basque, hier en match avancé. Notez que Brive a battu Colomiers 41-26, les Corréziens demeurent invaincus. Enfin, à signaler une collecte de sang cet après-midi, 15h-19h, salle Kéchiloa à Saint-Jean-de-Luz. Collecte de sang organisée par l'établissement français du sang et le Rotary Club, qui espère un peu plus d'une centaine de donneurs cet après-midi.
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3: Les prévisions, Juliette, pour les heures à venir?
1: Alors normalement, le ciel devrait se dégager. On annonce quand même plutôt du soleil cet après-midi. Ou alors alternance nuage-soleil à la limite. Et pour les températures, au meilleur de la journée, c'est 22 degrés à Andaille, 23 à Bayonne, 24 à la Bastide de Clérance, 25 à Bidache et 26 à Saint-Palais et Mauléon pour les maximales. Quant à demain, un matin plutôt nuageux avant de retrouver le grand soleil et des températures entre 24 et 28 degrés pour les maximales. Yves Tussaud, on vous retrouve à midi pour le journal.
3: À tout à l'heure, bon jeu.
1: Merci.
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1: Et c'est la dernière occasion cette semaine de remporter le cadeau de sa colle au Basque, votre grand jeu de culture générale. Cette semaine, un séjour à Irati dans un chalet pour 4 à 5 personnes pour profiter des belles couleurs de l'automne à la montagne. Mais aujourd'hui, c'est Alexis Volant qui vous défie. Salut Alexis.
5: Salut Juliette, bonjour à tous.
1: Alexis qui s'est levé à 3h du matin, donc autant vous dire, il ne laissera rien passer.
5: Ah oui, non, je vais être intransigeant, mais je suis bien réveillé quand même pour compter les points, pour savoir est-ce que quelqu'un va réussir à battre ou non notre Chapel Doon en titre depuis lundi. C'est ça, Juliette ?
1: Exactement, et pour l'instant, c'est Sylvie. 7 points, le score à battre. Et puis, tu vas nous préparer des questions dans à peu près tous les domaines. Histoire, mathématiques, musique. Tu t'es fait plaisir ?
5: Plaisir sur plein de sujets différents. Et il y a des questions simples et des questions compliquées, évidemment, parce qu'on va jouer tous ensemble. Mais vous êtes vraiment les bienvenus au 05 59 2 fois 17 2 fois. Est-ce que nous allons ce matin réussir à battre notre Chapel Doon ? Moi, j'y crois.
1: Moi, j'y crois aussi.
5: 45 secondes, tout est faisable.
1: Réponse d'ici midi.
5: Allez.
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0: Toujours de Sylvie, c'est notre chapelle d'une provisoire depuis ce lundi avec ses 7 points. C'est le score à battre d'ici midi pour gagner un séjour à Irati dans un chalet pour 4 à 5 personnes. Mais là, on va aller à Hendaye pour l'instant avec notre première candidate, c'est Camille. Bonjour Camille. Camille est avec nous. Bon, Camille, il paraît que vous êtes au boulot là.
2: Oui, c'est ça, on est dans le champ.
0: Ah oui, dans les champs.
2: Dans les champs, oui. Je travaille dans une ferme en maraîchage bio.
0: Ah, bah, qu'est-ce que vous faites par exemple?
2: Là, on est au milieu des petits marrons.
0: Les petits marrons? Ah ouais, déjà?
2: Oui. Et on est en train de récolter.
0: C'est pas vrai.
2: Oui.
3: Bah, et puis c'est bientôt Halloween, les petits marrons, on peut les tailler, on peut faire des yeux, des bouches et tout dedans, non?
2: Oui, c'est ça. Bon, après, nous, on peut faire les manger quand même, mais si vous avez envie, oui.
0: Il y a une âme d'enfant à côté de moi, je crois.
3: Non, mais comme ça, vous, Camille, vous gardez la chair, et puis moi, après, je fais une activité manuelle.
2: Ah, bah, c'est un bon deal.
0: Bon, bah, faudra penser à Alexis, voilà, quand vous cuisinerez. Vous mettez de côté les petits marrons, vous lui envoyez.
2: Ça marche, on va faire ça.
0: Alors, Camille, donc vous jouez en duo, hein, vous serez deux pour tenter de faire le meilleur score possible.
2: Ok, ben oui.
0: Oui, c'est ça. Non, mais je veux dire, votre collègue, il vous aide. On est d'accord.
2: Oui. Il y a Stéphane à côté de moi, mon collègue. Oui.
3: Bon. Mais Stéphane est-il motivé?
0: Moi, j'ai pas senti. Non.
4: Je suis motivé. Je sais pas quel est le thème, mais je suis motivé.
3: Ah, il tremble, Stéphane. D'accord.
0: Je sais pas pourquoi je suis là, mais je suis là. Hein. C'est un peu ça.
2: C'est ça.
0: Bah, écoutez, ça va commencer maintenant.
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0: Puisque cette année, on vous propose une question bonus, une question qui peut vous rapporter 2 points. Elle vous fait rien perdre, quoi qu'il arrive. Et c'est toujours une question sonore. Là, on va jouer aujourd'hui avec les introductions de musique. Donc, on va entendre une intro de musique plutôt connue, a priori, hein, Camille et Stéphane. Et vous devez trouver soit le nom de l'artiste, soit le titre. On est sympa. Ok, Camille ?
2: Ok, ça marche.
0: Attention.
3: Attends, on peut pas faire une démonstration pour être bien sûr, Juliette, qu'on ait compris ?
0: Allez, bah, tiens, je te propose de le faire. Allez.
3: T'en fais une.
0: Est-ce que Camille, vous l'avez? On va tester quand même.
2: Non.
3: Bon, si, c'est facile.
0: C'est Zaz.
3: Ben oui, c'était Zaz.
0: Bah, maintenant, vous avez compris.
2: Mais oui.
3: Ah, voyez.
0: Ça sera peut-être plus facile avec les vraies intros
3: là,
0: de musique.
3: Là, c'était très amateur, je vous l'accorde.
0: Donc là, je vais vous lancer une intro. Après, vous avez 5 secondes pour répondre. C'est parti.
2: Ça marche.
3: SNCF.
0: Alors, une autre proposition. Du coup, ils sont morts de rire. Eh ben, du coup, on n'a pas eu de proposition.
3: Attends, Camille, vous avez proposé quoi?
2: Mon collègue, il croyait que c'est la musique de la SNCF.
0: Ouais, il y a un petit truc, hein.
3: Ouais, ou c'est Big Ben aussi, ça dépend. Ouais.
1: Le train à destination d'Hendaye est une nouvelle fois supprimé pour la journée.
0: Hey, franchement, ça marche. Hein. On va quand même écouter la vraie musique.
6: Y a pas de bonnes ouais. Imbécile et meurtrière. Y en a pas même en Grande-Bretagne, à part bien sûr Madame Thatcher.
3: C'était Renaud avec Miss Maggie que nous cherchions sur cet extrait sonore. Mince.
0: Bon. Bon, on commence à zéro, mais je veux dire, vous n'avez pas perdu de points. Tout est possible, c'est déjà arrivé de gagner sans avoir ces points bonus. Par contre, je vais vous laisser un peu de temps pour vous remettre parce que je sens que le fou rire, il est pas loin là avec Camille et Stéphane.
2: Ouais, loin.
0: Je vous laisse du coup reprendre votre souffle et parce qu'après, il va falloir être sérieux.
3: Et c'est pas perdu encore parce que vous êtes maraîchers. Les carottes ne sont pas cuites pour l'instant pour vous, Camille et Stéphane. On y croit donc dans quelques instants.
2: Oh,
0: ça valait le coup de prendre la parole.
3: Ça ne fait que commencer.

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0: Je pensais que t'allais compléter, quel animateur?
3: Bébé, par exemple, je sais pas, et puis demain on apprendra à cesser, non?
0: Exactement.
3: À ce rythme-là.
0: On va retrouver donc Camille et Stéphane, c'est notre duo qui vient de commencer à jouer pour tenter donc de gagner ce magnifique séjour à Irati. On rappelle qu'ils sont donc dans une, ils travaillent dans une ferme maraîchère.

0: table, d'accord ?
1: Wow.
0: Si okay, vous faites 7 points, malheureusement, wow, c'est Sylvie qui restera de Chapeldoune en titre. Est-ce que vous êtes prêts et motivés ?
2: On a la pression, mais on est prêts.
0: Vous pouvez l'avoir, cette pression. Allez, attention. 3, 2, 1, top chrono. Conjuguez le verbe résister à la première personne du singulier du passé composé.
2: J'ai résisté.
0: Quel est le nom de la science qui étudie les étoiles et les planètes ?
2: L'astronomie.
0: Si je suis né le 27 septembre, de quel signe astro je suis ?
1: Vierge.
0: Épreuve sportive d'athlétisme qui consiste à projeter une lance le plus loin possible.
1: Javelot.
0: Nom de l'animal fabuleux au corps de cheval et doté d'une corne unique.
1: Licorne.
0: Substance amère contenue dans l'écorce du quinquina, employée contre le paludisme. Sur le gong, c'est validé.
3: Il y avait du niveau quand même. Je ne sais pas si ça va suffire, mais...
0: Est-ce qu'on a eu le temps de faire 8 questions? Allez, on va vérifier. Vous avez dit la quinine qui donne son goût amer. Et c'était cette substance amère, en effet, que nous cherchions dans l'écorce du quinquina. Alors là, bravo. Je pense qu'il y a quand même le côté maraîcher qui fait qu'on doit avoir un peu des connaissances sur le sujet quand même.
3: Moi, il y avait du vent dans ma
0: tête. Juliette s'est dit quinquine. Bah, moi, ça me fait penser au 5, quinquina.
3: Oui, c'est ça. Exactement.
0: Premier point pour vous. Allez, ça part bien. Ensuite, vous m'avez dit que l'animal fabuleux avec une corne unique sur la tête, c'était la licorne. Deuxième bonne réponse. Pour vous, le javelot, c'est cette épreuve qui consiste à envoyer une lance le plus loin possible. Troisième bonne réponse. C'est bien parti pour l'instant.
3: C'est bien parti.
0: Ensuite, vous avez hésité entre vierge et balance quand nous sommes nés le 27 septembre. Vous m'avez dit vierge. Et bien évidemment, c'était balance. Aïe.
3: Et en plus, on a perdu du temps.
0: On a perdu du temps. L'astronomie, c'est bel et bien la science qui étudie les étoiles et les planètes. Ça, c'était facile. Quatrième point pour vous. Et quand on conjugue le verbe résister à la première personne du singulier du passé composé, ça donne bel et bien j'ai résisté. Cinquième bonne réponse.
3: Il est dur ce jingle quand même.
0: Ouais, j'ai mal. Tellement de peine pour vous, je suis désolée.
3: Bon, d'un côté, si vous aviez eu les deux points bonus, vous auriez été à égalité. Et donc, ça n'aurait pas suffi non plus. Donc, pas de regret.
2: Pas de regret.
3: Allez, Camille et Stéphane, on vous attend pour rejouer une prochaine fois avec plaisir.
0: Ah oui.
3: Et puis, vous vous planterez pas cette fois.
2: Ça marche.
3: Allez, bon courage pour le boulot.
0: Tu fais la maline, Juliette, mais ce week-end, s'ils ont besoin de main d'œuvre pour aller ramasser les potirons, on va t'y envoyer, d'accord?
3: Ah bah, avec plaisir, non, avec plaisir.
0: On va voir si tu rigoles tout autant.
2: On vous attend.
3: Merci beaucoup, vous êtes une bonne journée.
2: Merci.
0: Ciao.
3: Allez, vous pouvez faire comme Camille et Stéphane, vous pouvez jouer d'ailleurs en duo, vous pouvez jouer avec les collègues, faire une petite pause là au boulot, 05 59 59 17, deux fois pour gagner quoi, Alexis ?
0: Eh bien, un séjour à Irati dans un chalet pour 4-5 personnes, vous allez pouvoir profiter en plus des belles couleurs de l'automne, direction la montagne, mais il faut battre notre Chapeldoune. Prendre une pause pendant qu'on travaille, Juliette ?
3: Qui fait ça ? Qui fait ça ? Pas moi.
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0: Il n'y a que de l'amour chez toi avec Christophe May.
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0: Toujours de Sylvie, c'est la Chapelle d'Oune provisoire avec 7 points. Le score à battre ce vendredi pour gagner un week-end à Irati dans un chalet pour 4 à 5 personnes et profiter des belles couleurs de l'automne. Mais Patchy, je le sens, il n'a pas dit son dernier mot à Bayonne. Bonjour Patchy.
2: Salut Patchy.
3: Allô, ça va?
0: Alors super, et vous Patchy?
3: Ça va, nickel.
2: Patchy, vous êtes dans la vie livreur. La tournée, elle est terminée, ça y est?
3: Non, pas tout à fait, mais j'espère que les patrons n'écoutent pas la radio.
0: Ah bah voilà, vous voyez, prends une petite pause.
2: Patchy n'est pas livreur, Patchy est surtout supporter du Biarritz Olympique. On rappelle que d'ailleurs, il y a un match ce soir qu'on pourra aussi vivre en direct sur ici Pays Basque. Vous êtes abonné, vous, au BO ou...
3: Non, je peux pas, parce que j'avais le foot aussi à côté, donc on peut pas tout concilier.
0: On peut pas tout faire.
3: Quand on peut y aller, on y va, oui.
2: Choisir, c'est renoncer, Patchy, hein, vous le savez.
3: Ouais.
0: Alors en plus, Patchy, parce que nous, on est des enquêteurs à la radio. Et il paraît que vous remettez tout le temps tout à plus tard. Donc ça ne doit pas aider pour réussir à prendre son abonnement.
3: Mais c'est ça. Non, après l'abonnement, ça, c'est pas un problème. C'est plus les trucs de la vie chiante que je remets à plus tard. Mais bon.
2: Et vous
3: je
2: êtes...
3: crois que ça énerve plus les autres que moi.
2: Et en plus de ça, visiblement, vous êtes toujours en retard, Patchy.
0: Ouais, que des qualités.
3: C'est vrai aussi. Je sais que les compagnies n'écoutent pas la radio non plus.
0: Alors c'est quoi en retard? Parce qu'il y a, bon, il y a le retard, déjà il y a le quart d'heure de politesse.
2: Ouais.
0: Ça c'est ok.
3: Ah mais voilà, mais celui-là j'essaye de l'expliquer à chaque fois, mais je trouve pas les arguments. Mais souvent ouais, c'est un peu plus qu'un quart d'heure oui, quand même. Mais bon, je préviens.
2: Mais Patchy,
3: pardonnez à moitié.
2: Moi j'ai une théorie, c'est vous n'êtes pas en retard, c'est juste que vous faites désirer, c'est tout, et que vous êtes organisé.
3: C'est exactement ça, mais j'arrive pas à m'expliquer.
2: Mais
3: j'arrive pas.
2: C'est les autres qui ne comprennent pas, c'est tout. C'est pas de votre faute, Patchy.
3: Exactement.
0: Patchy, il a besoin d'un argumentaire à donner à ses copains. Alexis, tu lui prépares
2: hein? S'il y a besoin, voilà. Écoutez,
0: on fera ça. Allez, pour demain, promis.
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0: Bon, en attendant qu'Alexis fasse ses devoirs, c'est à vous, Patchy, de devoir affronter les questions d'Alexis. Et ça commence toujours par une question bonus. Il y a une bonne nouvelle, c'est que ça vous fait perdre pas de points. Ça vous fait seulement gagner 2 points si vous avez la bonne réponse. Mais c'est quand même voilà, un petit défi. Là, on va jouer avec des intros de musique assez connues, hein, quand même, hein, Patchy. Et en plus, on est sympa, il faut trouver soit l'artiste, soit le nom de la chanson.
3: Ok.
0: Donc là, je vais vous lancer une introduction de musique et ensuite, vous avez 5 secondes pour nous donner la réponse. Vous êtes prêts?
3: Ah, ok, ouais.
0: Allez, c'est parti. Allez, Patchy.
3: Et toi.
2: Alors, et vous?
0: Alors, je crois que c'est dedans. Hein. Il me semble que c'est dans la musique à un moment donné.
2: C'est fort possible.
3: Ah, mais ça va. J'arrive pas à trouver l'artiste.
0: Ah, purée. On va écouter.
5: Et toi?
0: Ça commence exactement.
3: Voilà.
0: Et moi, je suis comme Patchy. Je suis exactement comme ça quand on doit faire des quiz musicaux.
2: Et toi, bah, Patchy, malheureusement, ça passera pas ce matin.
0: Pas ça.
2: C'était Clara Luciani avec La Grenade, son tout premier titre qui l'a d'ailleurs.
0: Purée.
2: Fait connaître.
3: Je vais faire tomber, je pense.
2: Mais le et toi est quand même dedans.
0: Alors mais, ça, c'est... Et ouais, c'est pas totalement la honte, mais ça va pas suffire, Patchy.
3: Ça fait un petit point bonus, ou pas?
0: Un 0,001. On fait ça?
3: Ouais, bon, ça va.
2: Ouais.
0: Patchy, on se retrouve dans quelques minutes pour affronter le reste des questions de Sacole au Basque avec Alexis. Ne bougez pas.
2: Est-ce qu'il y a des questions rap. Avec et toi?
0: Et toi,
2: Je suis en prépare une.
0: Ouais, on va essayer.
2: À tout de suite, Patrick.

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0: Cette semaine pour le ou la meilleure candidate, c'est un séjour à Irati dans un chalet pour 4 à 5 personnes. Nous sommes avec notre second candidat Patchy à Bayonne qui a plein de qualités. Il remet tout à plus tard tout le temps, il est tout le temps en retard.
2: Il est organisé.
0: Et bon, selon Alexis, il est organisé. En tout cas, il n'a pas encore eu de points pour l'instant. Non. Donc Patchy, tout se joue maintenant avec Alexis Volant.
2: Patchy, on va essayer de se rattraper. Moi, je crois en vous. Vous allez réussir à battre Sylvie, notre Chapeldoune indétrônable avec 8 points. C'est votre challenge, 8 points à faire en 45 secondes. Est-ce que vous, déjà, vous y croyez?
3: Il faut, oui.
2: Oh, c'est une petite motivation.
0: Allez, on y va
2: Est-ce
0: encore.
2: Que vous y croyez vraiment, Patchy?
3: Vraiment, ouais.
2: Ah, voilà, je préfère. 45 secondes, c'est faisable. Vous écoutez bien mes questions. Si vous avez un doute, balancez quand même une réponse sur un malentendu, comme dirait l'autre. Ça peut passer. Je prends en compte uniquement votre première réponse, d'accord?
3: Ok.
2: Attention, 3, 2, 1, top chrono. Par quelle lettre commence le mot karma?
3: Car.
2: Si je prends un repos dominical, je fais référence à quel jour?
3: Dimanche.
2: Selon l'expression populaire, quand on fait une gaffe, on met les pieds dans?
3: Le plat.
2: Dans Peter Pan, comment s'appelle le capitaine ennemi de Peter Pan?
3: Crochet.
2: Combien font 11 fois 0?
3: 0.
2: Si j'enchaîne la natation, le cyclisme et la course à pied, je pratique quel sport?
3: Triathlon.
2: Quel accessoire peut être porté sur la tête et possède souvent une visière?
3: Casquette.
2: Sur quelle plante pousse la vanille?
3: Je sais plus.
2: Combien de M y a-t-il dans immensément?
3: 3.
2: Vous me dites 3.
0: Alors, en tout cas, il a répondu très vite, purée.
2: 1, 2, 3, 4, 5, 6, 7, 8 questions. Potentiellement.
0: Ah ouais.
2: Potentiellement
3: la vanille, quoi.
2: 8 bonnes réponses. On va voir ce que ça donne. Je vous ai demandé par quelle lettre commençait le mot karma. Vous m'avez dit le K, c'est une première bonne réponse. J'espère que le karma sera avec vous. Ensuite, vous m'avez dit que le dimanche, c'était le repos dominical. On cherchait ce jour de la semaine. Deuxième bonne réponse pour vous. Selon l'expression, quand on fait une gaffe, Juliette en fait régulièrement. Elle met les pieds dans le plat. Troisième bonne réponse. Capitaine Crochet, on a perdu quelques petites secondes ici. Était-elle précieuse ces secondes? On va voir ça dans un instant, mais c'est une quatrième bonne réponse. 11 fois 0, Juliette.
0: 0.
2: J'ai eu peur.
0: Ça m'a stressé,
2: Cinquième bonne réponse. Ensuite, vous m'avez dit que le triathlon, c'était ce sport où on pratique la natation, ensuite du cyclisme et de la course à pied. On a fait un marathon là avec ces questions. C'est une sixième bonne réponse pour vous. Ensuite, vous m'avez dit que... c'était une casquette, cet accessoire qu'on portait sur la tête avec souvent une visière pour se protéger du soleil. En effet, c'est une bonne réponse. Donc 1, 2, 3, 4, 5, 6, 7 points. Alors, il nous reste 2 questions. Il y en avait 9,
0: ah,
2: pardon.
0: Mais oui, parce que 8. Tout à l'heure, je me suis mis. Qu'est-ce qu'il raconte? Ok, il reste 2 opportunités, Patchy, donc de dépasser le score de Sylvie. Là, vous êtes à égalité.
2: Vous m'avez dit, vous avez passé la vanille, vous le savez, c'est là où vous avez perdu du temps et du coup... Sur quelle plante pousse la vanille, selon vous, Patchy?
3: Non, je ne sais toujours pas.
2: Vous ne savez toujours pas? Eh bien, vous allez l'apprendre, c'est sur le vanillier.
3: Pas osé.
2: Des pommes
0: sur un pommier. Et voilà, c'est là qu'on se dit, des fois, il faut essayer.
2: Et alors là, tout va se jouer sur...
0: Sur des M, quoi.
2: Sur des M. Combien y a-t-il de M dans le mot immensément? Vous m'avez dit 3. Pourquoi 3? Alors que ça aurait pu être 2.
3: Bah... Allez, dites-moi.
0: Le pauvre, non mais il n'en peut plus.
2: Immensément, il y a 3 M. C'est une bonne réponse. Et j'y avais cru, c'était mon poulain, Patchy. J'avais parié sur vous et ça passe ce matin. Bravo.
3: Voilà. Avec une petite victoire du BO ce soir. Quel parfait.
0: Patchy, il n'y avait pas de l'impatience là aussi. On a oublié ça dans les défauts que je vous ai sentis sur le fil.
3: Alors, j'étais excité là.
0: Non, mais il a été dur avec vous. Alors, vous prenez la tête.
2: Tu rigoles des genoux, c'était des questions. Vous... Attends, quand même.
0: Oui, c'était super. Il était dur avec vous sur le suspense, Alexis.
2: Ah oui.
0: Ça a été long, quoi.
3: Ah oui. J'y croyais plus.
0: Je comprends. Alors, pour l'instant. Tout n'est pas encore fait, hein, ok?
3: Ouais.
0: Parce qu'il reste un candidat, donc tout va dépendre de le ou la prochaine candidate, mais vous êtes quand même bien parti, vous êtes en tout cas le Chapeldoune provisoire.
2: Et on n'oublie pas quand même de saluer Sylvie,
0: indétrônable
2: depuis lundi.
0: Ouais. Dur. Coup dur pour Sylvie, mais Patchy prend la tête. Peut-être à tout à l'heure.
3: Ça marche.
0: Alors, on va voir d'abord ce qui se passe sur notre répondeur WhatsApp, puisque 05 59 59 17 deux fois. Vous nous laissez des messages à tout moment.
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0: Allez, on écoute ça.
4: L'association Très Pays Basque vous donne rendez-vous le samedi 3 octobre 2026 aux arènes municipales d'Asparin pour son concours de chevaux de trait. Il s'agit d'un concours de niveau 1 permettant aux chevaux sélectionnés d'accéder au niveau 2 qui se déroulera à Peyrorade. Et information importante pour nos éleveurs, la participation à ces concours de niveau 1 et de niveau 2 permet également, selon les conditions prévues, de bénéficier d'encouragement. Concours de chevaux de trait à Asparin aux arènes municipales le samedi 3 octobre dès 9h jusqu'à 14h. Les engagements seront jusqu'au 1er octobre sur le compte de la SHF.

0: 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Francis Cabrel.
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0: Allez, ça bouge hein, dans sa colobasse, puisque depuis lundi, nous avions une chapelle d'oun avec 7 points. Mais ça y est, ça a grimpé 8 points, c'est le score à battre pour aller à Irati pour ce week-end, ce cadeau qu'on vous offre. Un chalet pour 4 à 5 personnes pour profiter des belles couleurs de l'automne. On va tout donner avec Sabrina Abidar. Bonjour Sabrina.
2: Bonjour.
3: Et bonjour.
0: En même temps Sabrina, vous êtes plutôt du genre à aimer la compétition, je crois.
2: Oui, un petit peu.
3: Pourquoi, vous faites quoi comme sport?
2: J'ai fait de la boxe, donc de K1 en compète, mais là ça y est, j'ai arrêté. Et après, je fais pas mal de rando aussi.
3: Vous faites de la boxe. Bah écoute, Juliette, moi je pars du principe que Sabrina va être la grande gagnante de cette semaine, non hein?
0: Oui, mais ça te pose pas de problème, c'est
3: on
0: ça
3: on va pas vraiment chercher les embrouilles avec Sabrina. Ça vous va, vous êtes gagnante, vous êtes la Chapel Dune?
2: Bon, on va jouer quand même.
3: Ah, vous voulez jouer? Ah, très bien.
0: Bon, bah, tant pis. Bon,
3: bah. D'accord, on va jouer dans quelques instants. Écoutez, je.
0: Oh là là, vous faites très très très peur à Alexis, je crois. Pourtant, elle n'en fait pas des caisses, hein. Franchement, elle reste modeste, hein, je trouve. Alors que vous avez été quatrième au championnat de France.
2: Oui, c'est ça.
0: Regarde, quelle modestie. Hey, Alexis, prends-en de la graine.
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0: J'ai pas l'habitude.
3: Je sais même pas comment on tape dans un sac de boxe. Non, mais... Allez, Rocky.
0: Ah là là. Vous savez, Sabrina, si je vous avais mis cette intro là, à deviner, vous auriez peut-être trouvé, non?
2: Ça aurait été plus facile.
0: Ça aurait été plus facile. Bon. Eh bien, là, on va jouer effectivement avec une intro de chanson. Bon, ce sera pas celle-ci. Une intro de chanson. Si vous trouvez soit le nom de l'artiste, soit le nom de la chanson, vous gagnez 2 points bonus. Comme ça, il va pouvoir respirer un peu, Alexis.
3: Allez, ça peut tout faire basculer, hein, parce que nous sommes à 8 points pour l'instant. S'il y a 2 points bonus, après 45 secondes, tout est donc faisable.
0: Et 8 points gagnés sans le point bonus tout à l'heure.
3: Ouais, en plus.
0: Bon, Sabrina. Okay. Est-ce que vous vous sentez prête dans les starting blocks?
2: Oui. Allons-y.
3: Bon, plutôt le ring quand même.
0: Dans le ring.
3: Allez.
0: Allez, c'est parti.

0: dit les choses.
1: Allez, pour vous, c'est quoi, Sabrina?
0: Je sais plus, j'aurais dit les choses, nanana, mais je sais plus qui c'est.
1: Elle est reconnaissable, cette introduction, mais c'est pas la plus facile quand même.
2: Non.
0: Je sais plus.
2: Bon, on va écouter la réponse ensemble.
3: De sourire dehors à Angoulême.
1: Il est passé aux arènes de Bayonne cet été. C'était Julien Doré qu'on cherchait, Sabrina.
3: Découvrir ton corps.
2: Bon, bah, Alexis.
1: Pour l'instant, c'est un chaos. J'ai mis chaos, Sabrina. Oui.
2: Ouais, ouais, ouais. Et va te cacher parce que bientôt, tu risques d'avoir des petits coups. Bon, Sabrina, on sait que tout à l'heure, la personne a fait 8 points sans avoir gagné cette question bonus. Ça veut dire que tout est possible.
1: 9 points.
2: Donc on vous retrouve dans quelques instants. Elle est juste après Alex Warren.
1: On aurait dit, tu sais, quand tu tapes sur une vieille poêle avec une fille.
2: J'ai pas bien compris le rapport.

0: Alex Warren.
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0: Et toute la semaine, de nombreux candidats et candidates se sont affrontés pour gagner un séjour à Irati dans un chalet pour 4 à 5 personnes. Et nous sommes avec la toute dernière candidate de la semaine, Sabrina Abidar. Elle est sur le ring pour tenter de battre le score de 8 points. C'est le
2: de
0: score
2: Pachi,
0: à
2: ouais.
0: battre. Et c'est à toi, Alexis.
2: Pachi est en face de vous. Sabrina, il faut donc qu'en 45 secondes, vous marquiez 9 points, c'est faisable. Il faut juste être bien concentré, bien écouter les questions. Si vous ne savez pas, vous passez. Si vous avez un doute, lancez quand même une réponse. On note votre première réponse uniquement. OK ?
3: OK.
2: Allez, attention, Sabrina, on fait le vide dans la tête. 3, 2, 1, top chrono. Nom d'un plat traditionnel du Sud-Est, mais aussi d'un rat chez Disney.
3: Ratatouille.
2: Quel chanteur interprète l'Aziza ?
3: Balavoine.
2: Quel fleuve royal passe par Nantes et Tours?
3: La Loire.
2: Comment appelle-t-on le petit du cheval?
3: Poulain.
2: Le petit chariot de supermarché, mais aussi nom d'une personne qui porte les clubs de golf.
3: Caddy.
2: Qui chante Alors on danse en 2010?
3: Stromae.
2: Si je fais un vœu en jetant une pièce dans la fontaine de Trévis, je suis dans quelle ville?
3: À Rome.
2: En quelle année ont eu lieu les premiers Jeux paralympiques à 10 ans près?
3: En 1987.
2: D'après le proverbe, que font les petits ruisseaux?
3: Les grandes rivières.
2: Allez, c'est noté.
0: Eh ben là, je vous avoue, je sais pas du tout. Là, vraiment, je vais écouter alors, religieusement la suite.
2: Il y a eu 9 questions de poser. S'il y a 9 bonnes réponses, vous êtes Chapel 2, Sabrina. Ok?
3: Ok.
2: Allez, on y va. Pour vous, les petits ruisseaux font les grandes rivières. Première bonne réponse. Vous m'avez dit ensuite que la fontaine de Trévis était à Rome. Deuxième bonne réponse. J'espère que vous avez fait un vœu aujourd'hui pour repartir avec le séjour à Irati. Vous m'avez dit que Stromae chantait Alors on danse en 2010. C'est une troisième bonne réponse. Le caddie qui pousse les clubs de golf et c'est le petit chariot aussi de supermarché. D'ailleurs, il faut que j'aille faire mes courses cet après-midi, Juliette. Il faut que tu me libères.
0: Super.
2: Nous sommes à 1, 2, 3, 4e bonne réponse. Le poulain, c'est le petit du cheval. 5e bonne réponse. Vous avez hésité, vous m'avez dit que la Loire passait par Nantes et Tours, fleuve royal. En effet, c'est une 6e bonne réponse. Ensuite, vous m'avez dit que Balavoine interprétait l'Aziza. Nous sommes à 7 bonnes réponses. Ratatouille, très bon, c'est le plat d'un plat traditionnel du Sud-Est et également le personnage chez Disney, Ratatouille. Tout va donc se jouer sur les Jeux Paralympiques.
3: Là, tu vas gagner.
2: Vous demandez en quelle année ont eu lieu les premiers Jeux Paralympiques à 10 ans près. Vous m'avez dit 1987. Si c'est une bonne réponse, c'est un sans faute pour vous et vous repartez ce matin donc avec le séjour à Irati pour ce chalet 4 à 5 personnes. C'était en 1960. Les premiers Jeux paralympiques ont eu lieu en 1960. On acceptait les réponses donc entre 50 et 70. Aïe, aïe, aïe.
0: Sabrina, je vous donne le droit d'aller boxer.
4: Non.
0: Alexis, quand vous... Si. C'était promis, voilà. Vous avez le droit de vous défouler ce week-end.
2: Venez me mettre des bleus, Sabrina.
0: Bon, bah franchement, vous nous avez mis du suspense. Franchement, jusqu'au bout, j'y ai cru pour vous. On vous attend pour une prochaine, Sabrina.
3: Ça marche, merci.
0: Allez.
3: Bonne journée.
0: Belle journée, Abidar.
2: Désolé.
0: On va devoir appeler, et ce sera avec grand plaisir, notre Chapel Doun de la semaine pour lui annoncer la bonne nouvelle.
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0: Et ça va être le moment de découvrir, après tout ce suspense, le Tchapeldoun de la semaine qui gagne un séjour à Irati, dans un chalet pour 4 à 5 personnes, pour profiter des plus belles couleurs de l'automne à la montagne. Et nous, on va l'appeler en direct, hein, Alexis, pour lui annoncer. On va voir s'il est bien avec nous.
11: Je suis là.
0: Ah mais il est déjà là. Oh, Pachi.
11: Oui.
0: Bon, bah, vous savez pourquoi on vous appelle ?
11: Eh ouais, j'étais en train d'écouter.
0: Alors ?
11: Ouais. Après, à sa décharge, elle n'a pas de grappe parce que les Jeux paralympiques, il fallait aller les chercher.
0: Il a tout c'est écouté. Zéro suspense.
2: Vous aviez la réponse, vous, ou pas, Pachi, aux Jeux paralympiques ?
11: Comment ?
2: Vous aviez la réponse aux Jeux paralympiques ?
11: Bah, bien sûr.
2: Bah oui. Ah, attends. Tiens, Pachi, on va voir. Dernière question pour voir si on vous donne vraiment le cadeau ou pas. Voir si vraiment vous avez la science infuse. Donnez-moi le nom de la célèbre statuette en bronze de 55 cm qui représente un petit garçon urinant à Bruxelles.
0: Il rigole plus là, Pachi.
2: Bon,
11: non,
2: c'était le Mad Dandy.
11: Pas dans les questions avant.
2: Eh ben, c'est une mauvaise réponse.
0: Ah, je suis désolée.
2: Le cadeau, il vous passe tout le nez.
0: Vous pourrez pas aller à Irati, du coup, Pachi.
11: Tant pis,
0: hein, c'est pas très grave. Pauvre Pachi. Bah, heureusement qu'il fait pas de boxe. Hein. Je vois bien que tu fais plus le malin avec Pachi qu'avec la précédente candidate.
2: J'ai moins peur de vous, Pachi.
11: Je l'avais pas, les Jeux paralympiques.
2: Ouais, c'était compliqué, je vous l'accorde.
0: Allez, les fair play. Pachi, un séjour à Irati dans un chalet pour 4 à 5 personnes pour profiter des couleurs de l'automne, c'est gagné. C'est pour vous, Pachi.
11: Eh bien, merci beaucoup. Merci beaucoup.
0: Qu'est-ce que vous allez emmener, dites-moi ?
2: Juliette, Alexis.
11: Eh bien, on part en famille, donc je partirai avec ma fiancée, les deux sœurs et le mari d'une des deux.
0: Ouais, et il reste pas une place
2: Je fais la cuisine, si vous voulez, Pachi, pendant le week-end.
11: Ah ouais ?
2: Ouais.
11: Bon, allez, je vous rappelle alors.
2: Allez, on
0: Alors ça, c'est de l'enthousiasme, hein, franchement. Pachi, bravo encore. Félicitations pour ce joli
11: Merci
0: score.
11: Beaucoup.
0: À bientôt.
11: Merci, adios.
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0: Merci Alexis de m'avoir accompagné pour cette émission.
2: T'envoies la facture ?
0: Oui, bah, pas trop cher, s'il te plaît, c'est compliqué en ce moment. La semaine prochaine, bien sûr, on revient dans Ça colle au basque avec Valérie Delos. Et puis dans quelques instants, un point sur l'actualité sur votre radio ici Pays Basque.

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0: Bientôt le week-end dans ce vendredi. Il est midi. L'heure du journal présenté par Yves Tussaud. Bonjour Yves.
3: Bonjour Juliette, bonjour à tous. La cour d'assises de Paris s'est retirée pour délibérer l'épilogue du procès des assassins présumés de Federico Martin Aramburu, l'ancien joueur du Biarritz Olympique. Le verdict est attendu dans les heures à venir. Paul Nicolaï, bonjour.
4: Bonjour.
3: Vous suivez ce procès à Paris pour ICI Pays Basque. Alors ce matin, seuls deux des quatre accusés ont pris la parole, les deux principaux, Le Priol et Bouvier, le tout dans une ambiance pesante.
4: Oui, salle des assises bondée et sous surveillance de la gendarmerie nationale ce matin pour la clôture d'un procès, vous le savez, long de 3 semaines dans le public de nombreux spectateurs venus du Pays Basque, comme le député Abertzale Peio Dufaux ou la directrice du tournoi de Roland-Garros, Amélie Mauresmo, des anciens du BO comme Thomas Lièvremont, qui a d'ailleurs témoigné lors de l'audience la semaine dernière. Peu après 9h, les quatre accusés ont pu s'exprimer une dernière fois, c'est la règle. Si Anthony Sorrentino et Lison Rochemire n'ont rien dit, les deux principaux accusés qui risquent lourd se sont brièvement exprimés. Romain Bouvier, contre lequel 20 ans de réclusion criminelle ont été requis, se racle la gorge et lâche quelques bribes pour souligner la dignité de la famille de Federico Martin Aramburu. Je n'aurai jamais les mots, conclut-il. Loïc Le Priol, lui, contre qui 27 ans ont été demandés par l'avocat général, a été un tout petit peu plus prolixe pour demander pardon une fois encore. Je suis chrétien, le pape est aujourd'hui en France, je ne sais pas si c'est un signe. Verdict, vous l'avez dit, dans la soirée.
3: Merci Paul Nicolaï. Les jurés de la cour d'assises doivent répondre à 22 questions. Rappelons que les deux principaux accusés risquent la réclusion criminelle à perpétuité. Autre affaire qui a marqué les esprits au Pays Basque ces dernières années, le meurtre de Patrice Lagnès, roué de coups par plusieurs personnes devant son domicile en bord de Nive. C'était pendant les fêtes de Bayonne en 2023. Un seul des mis en cause sera finalement renvoyé devant la cour criminelle des Pyrénées-Atlantiques. La juge d'instruction, dans une ordonnance rendue le 16 septembre dernier, a donc décidé de renvoyer seulement l'auteur présumé du coup fatal devant la cour criminelle. 7 personnes, pourtant, avaient été initialement mises en examen pour meurtre dans cette affaire.
0: Le pape Léon XIV est à Paris pour une visite de 4 jours. En France.
3: Léon XIV doit déambuler cet après-midi dans les rues de la capitale en papa mobile jusqu'à Notre-Dame. Il participera ce soir au Stade de France à une veillée de prière avec 80 000 jeunes. Léon XIV sera demain et dimanche à Lourdes. Il célébrera la messe dimanche sur la grande prairie de Lourdes et puis il terminera son voyage en France à Metz en début de semaine. Rugby, la 5e journée du championnat de Pro D2 ce soir. Biarritz accueille Montauban à Aguilera. Un match entre deux équipes qui réalisent un excellent début de saison. Les Biarros son 4e, les Montalbanais 5e. Biarritz qui donc, après 2 saisons galères à jouer le maintien, se retrouve dans la partie haute du classement. Source de motivation supplémentaire pour un groupe de joueurs visiblement épanoui, concède le capitaine Mathieu Acebès.
5: Quand t'es joueur de rugby pro, je pense que t'es un compétiteur dans l'âme, sinon t'arrives pas au niveau professionnel. Donc forcément, quand tu commences à être classé dans la première partie du classement, t'as quand même cet instinct de compétiteur qui s'amplifie. Donc voilà, maintenant, on sait, et je le répète encore, et c'est pas la langue de bois, le championnat il est très long et chaque match est différent. Ce qui est sûr, c'est que cette année, il y a une grosse émulation à tous les postes. On va continuer à se tirer vers le haut, il y a un groupe qui est sain, mais aussi tu sens des comportements de certains qui, quand ils jouent pas, sont énervés. Là, les mecs sont quand même vexés quand ils jouent pas. Et je trouve ça plutôt bien cette année dans l'équipe. Face à une équipe de Montauban qui descend de top 14, qui a gardé quand même la quasi-totalité de ses éléments. Je pars du principe que si l'équipe est vraiment concentrée sur ce qu'elle a à faire sur le terrain et qu'elle est vraiment déterminée à emporter la partie, bon, il peut y avoir qui on veut en face. Voilà, ça m'est égal.
3: Un Biarritz-Montauban, coup d'envoi 19h30 à vivre en intégralité sur ICI. Pays Basque, commentaire Thibaut Vincent, Grégoire Lascubé. Il y a du hockey sur glace également, 4e journée et un déplacement à Angers pour l'Anglais Tormadi qui n'a toujours pas gagné. Et puis ce soir, ce sont les grands débuts de Zinedine Zidane à la tête de l'équipe de France de football. Les Bleus sont en Turquie, première journée de la phase de groupe de la Ligue des Nations.
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3: Une espèce d'entre-deux cette météo, Juliette.
0: Normalement, un petit peu moins de nuages pour cet après-midi et puis des températures qui seront de 22 degrés à Andaille, 23 à Bayonne, 24 à la Bastide-Clérance, 25 à Bidache, Saint-Jean-Pied-de-Port et 26 degrés à Saint-Palais ou encore Mauléon avec demain des nuages le matin puis du soleil de nouveau l'après-midi et des maximales jusqu'à 28 degrés. 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
6: Bonjour à tous, bienvenue sur votre radio, ici dans votre nouveau numéro. Ici on parle bon plan, arnaque à éviter, vie quotidienne. On est là pour vous rendre service parce qu'on vous doit bien ça. C'est d'ailleurs le titre de ce nouveau rendez-vous. Tous les jours entre midi et 13h sur votre radio ici, on est enchanté de vous recevoir. C'est votre émission, appelez-nous 0810 055 056. Aujourd'hui, gros dossier, je vous raconte un peu les coulisses avant de vous présenter l'équipe. Il y a deux jours, Pierre Fabin, notre vétérinaire, et Audre Azo, notre madame anti-arnaque, étaient en train de parler un peu d'arnaque et de vétérinaire. On s'est dit, allez, on va faire une émission là-dessus. Les fausses annonces d'adoption, etc. Ça va être un gros dossier aujourd'hui. Du coup, je vous les présente. Audre Azo qui est ici, madame anti-arnaque, bonjour.
7: Bonjour tout le monde.
6: Pierre Fabin, le vétérinaire.
8: Bonjour à tous. Et oui, je suis vrai vétérinaire. Bon, on va parler des faux vétérinaires.
6: Faux vétérinaires, fausses annonces d'adoption, etc. Nordinata, notre coach sportif qui nous fait l'honneur d'être là le vendredi. Coucou Nordine.
9: Bonjour Enora.
6: Et mon préféré, oui j'ose le dire, Valère Correa. Monsieur Bonplan, oui aujourd'hui c'est vous.
10: Salut, bonjour à toutes et tous.
6: J'espère que vous allez bien, je vous l'ai dit, c'est votre émission. Appelez-nous hein, si les sujets vous parlent, 0810 055 056 ou laissez-nous un message vocal sur notre WhatsApp gratuit comme l'a fait aujourd'hui Laurence.
11: Bonjour, j'appelle au sujet des aides pour le carburant. Comment je fais pour en bénéficier ?
6: Très bonne question. On sait à quel point ça vous préoccupe et c'est Valère Correa qui répondra.
10: Et vous avez raison de vous y intéresser. Beaucoup de gens n'ont pas fait la demande. 100 euros, j'allais dire à la porte. Non, mais enfin à la fin, en tout cas, je vais vous dire comment faire.
6: On en parle dans une trentaine de minutes et puis je garde le meilleur pour la fin. 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Midi 7, on est en direct avec vous jusqu'à 13h. On va parler faux vétos sur les réseaux, fausses annonces d'adoption d'animaux. Il y a beaucoup à dire et ça vous met un peu en colère. Pierre Fabin et aussi ma Audre Azo.
7: Oui, effectivement, je m'accroche à mon vrai véto qui est là à ma gauche. Il est là, heureusement. On a beaucoup parlé faux médecins sur les réseaux sociaux dans cette émission depuis la rentrée qui nous vendent des pseudo-médicaments. Et donc, vous avez aussi la version faux véto. C'est pas marginal, hein. Il y en a vraiment beaucoup. Il y en a même de plus en plus parce que nos petits chats, nos petits chiens, on les aime beaucoup. Et c'est vrai que du coup, on a tendance à vouloir dépenser. Et ça, les escrocs l'ont bien compris. Je prends un exemple de vidéo qui a vraiment beaucoup tourné ces derniers mois. Je l'ai beaucoup vu. Je vous plante le décor. Ouais. C'est un monsieur qui a l'air d'être en train d'animer une conférence. Vous voyez, d'accord. Il a un micro à la main et il commence en disant votre vétérinaire va me détester. Voilà. Et en gros, il nous dit, donc c'est très catchy, on a envie de connaître la suite.
6: Catchy,
7: et en gros,
6: donc vous êtes bilingue.
7: Oui, tout à fait, je suis bilingue, effectivement. Et donc, en gros, il nous dit, tous les vétérinaires sont des escrocs, ils nous font acheter des trucs totalement inutiles. Et donc, il nous dit que pour que notre chien n'ait pas de puce, il faut lui vaporiser du vinaigre de cidre. Il nous dit que les graines de citrouille crues éliminent les vers intestinaux. Donc, sous-entendu, pas besoin d'acheter de vermifuge pour le chien. Donc là, je ne suis pas spécialiste. Je vais laisser Pierre répondre tout à l'heure. Mais bon, toujours est-il que ce monsieur, j'ai fait quelques vérifications, il n'existe pas. C'est une vidéo qui est générée par intelligence artificielle. En fait, il n'existe pas du tout, ce monsieur. C'est monté de toutes pièces. Et pourquoi ? Pourquoi faire tout ça, en fait ? Eh bien, c'est pour nous faire acheter quelque chose, comme bien toujours. Bien c'est bien notre sûr. Argent qui est en jeu. Donc, tout d'un coup, voilà qu'il nous parle d'une poudre dentaire pour chien. Il nous dit que c'est super, c'est miraculeux. Il nous met le lien, évidemment, pour en acheter. Donc, $50 le petit paquet. Hein, j'ai cliqué, donc c'est pas donné, quand même, cette poudre dentaire. Donc, vraiment, grande prudence, parce que ces vidéos, elles font des millions de vues, elles sont reprises dans toutes les langues. Et il faut faire comme avec un vrai médecin. On fait attention, on vérifie que c'est un vrai médecin qui nous parle. Les vétos, c'est pareil, il faut vérifier.
6: Ça vous met en colère, Pierre Fabin, notre vétérinaire.
8: En fait, j'en ai dénoncé tellement ces derniers mois, parce qu'on a vu de tout. On l'a vu pour ces poudres dentaires, on l'a vu pour des marques de litière. Une marque de litière qui vous annonce « Attention, je suis vétérinaire, votre litière tue votre chat ».
6: Vous avez été victime de ça, appelez-nous, écrivez-nous 0810 055 056, c'est votre antenne.
8: On a vu justement beaucoup de faux profils générés par intelligence artificielle. On a balancé ces marques à la répression des fraudes. Ces marques sont toujours en exercice, elles vendent toujours, elles continuent toujours à générer des faux contenus par intelligence artificielle. Au moins, elles disent plus qu'elles sont vétérinaires. Donc déjà, on a gagné un petit combat, mais soyez très vigilants à tout ça. Il n'y a pas de remède miracle qui existe quand on vous dit votre chien n'aura plus de vert à cause grâce à un médicament naturel ou à quelque chose de naturel. C'est pas vrai. Pour traiter un chien contre des vers, pour prendre en charge un problème de peau, allez voir votre vétérinaire. Il vous prescrira ce qu'il faut, parce qu'il y a que ça qui marche vraiment. Je dis pas qu'il y a des petits remèdes naturels qui peuvent aider. Bien sûr, l'homéopathie, tout ça, ça fonctionne un petit peu. Mais quand votre animal a un vrai problème, allez voir votre vétérinaire. N'achetez pas quelque chose sur Internet. Et en plus, on a vu d'autres choses arriver. C'est des faux vétérinaires sur les réseaux, là, qui vous disent qu'ils sont vétérinaires et qui vous prescrivent un produit. Voilà, vous les contactez, ils vont vous dire, vous allez m'envoyer par PayPal ou un truc 10-20 euros, et ils vont vous prescrire quelque chose.
6: Mais on n'a pas, question un peu idiote, enfin il n'y a pas de question bête, mais il n'y a pas un petit site où on peut vérifier si
8: c'est tôt. Effectivement, j'allais y arriver.
6: Si
8: vous êtes confronté à ce genre de choses, quelqu'un qui vous dit, je suis vétérinaire, je me prévaut d'une marque, tout ça, parce qu'on a beaucoup de marques qui disent, on a des vétérinaires qui travaillent pour nous. Dans 80% des cas, il n'y a pas de vétérinaire qui travaille pour eux. Vous allez sur le site de l'Ordre des vétérinaires, vétérinaire.fr, et il y a un annuaire de tous les vétérinaires en exercice en France.
6: Comme chez les médecins, tout simplement.
8: On regarde s'il est inscrit à l'Ordre des vétérinaires. S'il n'est pas inscrit à l'Ordre des vétérinaires, vous fuyez.
10: Et il y a Pierre Fabin dedans, j'ai vu.
8: J'y suis, il vient de vérifier, et j'y suis bien. Numéro d'ordre 27352.
7: J'ai une question, parce que si on met Pierre Fabin recommande un produit, par exemple, sur un site internet, on suit ou on ne suit pas?
6: Alors déjà, sachez qu'il ne recommande jamais rien.
8: Je ne recommande pas grand-chose, justement, non. Alors, recommander un produit, c'est rare que des vétérinaires recommandent vraiment un produit, parce qu'on va prescrire des médicaments, tout simplement. On peut recommander certaines choses, mais on le fera en consultation. On ne va pas aller s'exposer sur Internet. Voilà. Il n'y a pas de vétérinaire qui recommande une marque de litière, par exemple, aujourd'hui. Je ne connais pas ça.
6: D'accord. Merci beaucoup, monsieur Pierre Fabin. On va continuer de parler arnaque à l'adoption aussi, de fausses annonces. On a beaucoup à dire sur ce sujet. Et puis, tout à l'heure, Nordine nous parlera aussi perte musculaire. Comment lutter contre ça? Des petits exercices faciles à faire. Et notre cher Valère Coréard nous parlera aussi comment se faire aider quand le budget dérape. Une émission encore très riche avec vous. On est ensemble jusqu'à 13h. J'en profite, j'embrasse mon amoureux qui écoute. Coucou, monsieur B.
10: Chaque semaine. Hein.
6: Ouais, chaque semaine. Ouais, moi j'ai un super amoureux. C'est vendredi, tout est permis. On va écouter monsieur de Palmas sur la route. On est ensemble jusqu'à 13h. Dans On vous doit bien ça sur ici.

0: auditrice. Elle s'appelle Sarah et elle nous écoute via Ici Bourgogne. Je vous embrasse, chers collègues, chers copains. Bonjour Sarah.
1: Bonjour.
0: Comment allez-vous, ma chère Sarah ?
1: Ça va et vous ?
0: Ben super, on est ravis de vous accueillir dans l'émission. Alors, vous, il vous est arrivé une petite mésaventure, je crois, Sarah, hein ?
1: Oui, au mois de juin, oui.
0: Au mois de juin, qu'est-ce qui s'est passé, Sarah ?
1: Ben, j'ai une pub Facebook de My Happy Veto.
0: Qu'est-ce que c'est, My Happy Veto, Sarah ?
1: C'est un site où on peut acheter des comprimés anti-puces, des pommades cicatrisantes, des vermifuges, etc.
0: D'accord.
1: Et en fait, quand j'ai cliqué sur l'affiche, après j'ai été sur le site et j'ai vu des choses qui m'intéressaient, notamment le vermifuge et la pommade cicatrisante, parce que mon chat se dispute beaucoup avec le chat du voisin et du coup il revient avec des blessures.
0: C'est un petit caïd, d'accord.
1: Voilà, c'est ça.
0: D'accord.
1: Et du coup je le soigne comme ça.
0: Ouais.
1: Et j'ai fait une commande et depuis le mois de juin, j'ai toujours pas reçu ma commande et malgré mes mails, jamais de réponse de leur part.
0: Ça sent l'arnaque à plein pif, ça.
2: Complètement.
0: Non, les amis,
2: j'étais en train de regarder justement qu'il y a des tarifs un peu prohibitifs en plus. Je suis allé voir parce que on peut acheter des choses sur internet. Il y a des sites qui sont très bien.
0: Oui.
2: Par exemple Zoo Plus. Moi j'achète même mes croquettes.
0: Zoo Plus comme un zoo.
2: Comme un zoo. Ouais. J'achète mes croquettes sur Zoo Plus pour les croquettes, pour tout ça, pour certains compléments alimentaires. On peut aller acheter sur des sites de ce genre-là. Là je suis allé voir justement donc sur un site d'avis qui s'appelle Trustpilot. La note de My Happy Veto, ils sont à 1,6. Ouf. Il y a personne qui est livré globalement et les tarifs sont complètement prohibitifs. Donc voilà, c'est moi si j'ai un conseil à vous donner sur ce genre de site,
0: d'abord aller voir, c'est ça, sur les avis de consommateurs.
2: Sur les avis de consommateurs, mais aussi comparer pourquoi pas à son vétérinaire. Voilà, je dis pas qu'il faut acheter chez son vétérinaire, mais demander de l'avis sur un produit à son vétérinaire, on vous donnera toujours notre avis.
0: Moi, j'ai toujours l'impression.
2: Il est gratuit, on cherche pas à vous vendre des choses.
0: Pierre, j'ai toujours l'impression que chez le véto, c'est plus cher. Vous avez
2: parfois,
0: pas ce sentiment-là, Sarah, aussi?
2: Un petit peu.
1: Oui.
2: Bah oui, mais parce que.
0: Ouais, Sarah?
1: Oui, c'est un petit peu plus cher, mais on l'a tout de suite, c'est ça le.
0: Voilà, c'est aussi la différence.
2: Non, on a le conseil qui va avec, en fait, c'est ça.
0: Oui.
2: C'est aussi ça qu'on paye un petit peu, on est sûr de ne pas se faire arnaquer à
0: alors,
2: ce moment-là.
0: Pour répondre à Sarah, les amis, parce que là, elle attend toujours sa pommade et. Bon, qui n'arrivera probablement jamais. Quel est le recours au Drazo?
3: Bah, malheureusement, là, il y a peut-être un dépôt de plainte, il faut peut-être signaler le site. Moi, j'encourage à ça. Après, malheureusement, quand vous avez déjà versé l'argent et que vous l'avez versé volontairement, il n'y a pas beaucoup de recours en fait. Après, il y en a évidemment, mais c'est compliqué en fait. Il faut vraiment avoir des précautions en amont. Donc, comme disait Pierre, on va sur Trustpilot qui agrège des avis et donc on peut voir à ce moment-là que ce site est très mal noté, comme Pierre l'a vérifié. Donc, c'est là qu'il faut, il faut éviter. Et en fait, on peut le faire avec tout. Là, on parle des arnaques sur les croquettes, etc., sur les produits, mais avec vos vêtements, etc.
0: Oui.
3: Allez toujours vérifier avant le site où vous
0: commandez. Valère Coréard.
4: Oui, moi je dis toujours vérifiez quand même auprès de votre banque quel est le périmètre d'assurance sur votre carte bancaire que vous avez utilisé pour faire la commande. Je sais que Aude l'a répété plusieurs fois, c'est de moins en moins le cas, mais on ne sait jamais. Donc contactez votre banque et dites voilà, je me suis fait arnaquer, peut-être que l'assurance peut jouer.
0: Vous l'avez fait ça, Sarah, déjà ?
1: J'avais demandé, elle m'a dit qu'elle ne pouvait rien faire malheureusement, parce que l'argent était déjà parti.
4: Oui, non mais ça c'est autre chose.
0: Ça, c'est... D'accord.
4: Voilà. Moi je parle de l'assurance de votre carte bancaire. Vous demandez à votre banquier le numéro de l'assurance de votre carte bancaire, c'est un autre service.
1: D'accord, je redemanderai.
0: Ça vaut peut-être le coup d'aller fouiner par là-bas. Merci beaucoup, ma chère Sarah. On vous embrasse très fort.
1: Merci à vous. Bonne journée.
0: Bonne journée. Bel après-midi. On parle aussi arnaque à l'adoption, les enfants. Là, ça, c'est vraiment.
2: C'est le pire.
0: Ouais, alors on s'est regardé Pierre Fabin, limite. C'est insupportable.
2: Et effectivement, on en a des dizaines. J'étais de garde cette nuit et j'ai eu un peu de temps, donc j'ai passé ma nuit sur un site de petites annonces qui s'appelle Le Bon Coin, où clairement les choses ne sont pas faits correctement. Sur 10 annonces que j'ai regardées, il y en avait 3 qui n'étaient pas conformes et clairement pas du tout sérieuses. Et c'est des choses qui se multiplient. On a beaucoup de gens qui vendent des animaux, qui les élèvent dans leur garage et qui font un petit commerce autour de tout ça. Je crois qu'au Drazo, d'ailleurs, vous avez des exemples d'arnaques qui ont été faits et sur lesquels on a eu des informations.
3: Alors, il faut surtout se méfier, je trouve, moi, mais peut-être que je me trompe et Pierre me corrigera, mais ces annonces qui donnent des animaux, c'est un don d'animaux. Alors, souvent, on vous sert. Ça peut être sur Le Bon Coin, ça peut être sur Facebook. Vous avez souvent un petit discours très un peu larmoyant. On vous dit voilà, je suis obligée de donner mon chien parce que je pars en EHPAD, ou alors le propriétaire est décédé. Donc voilà, merci. Est-ce que quelqu'un peut récupérer? C'est un don, etc.

0: Et en fait, derrière, l'arnaque, c'est qu'on va vous dire, oui, on vous le donne, mais par contre, vous allez payer les frais de transport. Et donc là, il y a des histoires assez folles hein, là-dessus. C'est nos amis d'ici Poitou qui avaient sorti cette affaire, c'était l'année dernière de mémoire, une femme qui avait versé plus de 6000 euros pour adopter un chiot. Elle avait vu une annonce sur Facebook et on lui dit que le transporteur doit lui amener l'animal. Après, on lui dit que le transporteur a eu un accident, donc elle doit payer des frais vétérinaires. Elle n'a jamais vu le chiot. Hein. Ensuite, on lui dit que le chiot va être livré en hélicoptère et donc elle doit payer l'hélicoptère, etc. Et donc, elle a payé. Et ça, c'est tellement cruel parce qu'elle a vraiment investi. Elle attendait ce chiot avec impatience. C'est vraiment terrible. Donc attention, parce qu'à l'approche de Noël, on voit beaucoup de ces petites annonces justement qui sont très piégeuses.
1: On continue de parler de tout ça dans un instant. Pierre Fabin vous dira aussi comment repérer un bon élevage, les indications obligatoires avant d'acheter un animal. Gros dossier vraiment véto aujourd'hui grâce au docteur Pierre Fabin. Pour l'heure, on écoute un peu de Teddy Swims, Mr. Know It All sur votre radio ici. On est ensemble jusqu'à 13h et il est midi 22. À tout de suite.

0: Mr. Know-It-All, Teddy Swims sur votre radio ici. On est ensemble jusqu'à 13h, donc on vous doit bien ça.
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0: Et que de réactions au 0810 055 056. Nous ne sommes pas étonnés. Vous êtes très nombreux à réagir parce que les fausses arnaques d'adoption, les faux éleveurs, les faux vétos, ça nous saoule, pardon. Et je trouve ça extrêmement grave. Ça révolte notre vétérinaire Pierre Fabin. On a aussi Muriel, là, qui vient de nous appeler, qu'on va tout de suite prendre, qui appelle d'Indre et Loire. J'embrasse très fort ici Touraine. Bonjour, Muriel. Bienvenue.
3: Bonjour, merci à toutes. Merci. Bonjour à toute l'équipe.
4: Bonjour.
0: Quelle voix on jouait. C'est un plaisir de vous entendre. Alors, ma chère Muriel, qu'est-ce que vous vouliez nous dire?
3: Je voulais rebondir sur ce que disait, je me rappelle plus son prénom, sur les Pierre. Dons d'animaux sur le Bon Coin.
0: Oui, Pierre
3: Alors,
0: Fabin.
3: Moi, tous les jours, il y a des dons, mais moi, je me dis, mais c'est pas possible. Bon, je contacte pas les personnes, parce que je veux pas rentrer dans ça. Mm. Mais on donne des chevaux, on donne des chèvres, on donne des moutons. Ah, mais ça va des perruches, des chiens, des chats. Bon, moi je contacte pas ces gens, mais moi ça me fout en rogne,
0: ça me révolte. Et ça, tout comme nous, Muriel.
3: On peut donner un cheval, je dis, il y a quelque chose, on contacte la personne, mais non, on donne pas un cheval, mais c'est pas un objet, c'est pas un meuble, Moi, ça me fout en pétard.
0: Bah, je comprends bien, Muriel.
4: Vraiment, attention à ces petites annonces. J'ai épluché tout ça cette nuit, justement. Et derrière ces dons, souvent, c'est des ventes déguisées, parce que justement, la vente est très encadrée. Quand vous vendez un animal, il y a vraiment des règles aujourd'hui. Donc, il faut avoir un numéro de sirène. Il faut dire si l'animal, il est inscrit justement au livre des origines. Les animaux doivent avoir 8 mois minimum. On a aussi le numéro de puce qui est obligatoire sur l'annonce, donc il y a tout un petit encadrement autour de tout ça, mais à partir du moment où c'est un don, on fait un peu plus ce qu'on veut. Donc souvent les gens le mettent sous forme de don. Justement, j'avais vu un don de 3 chiots cette nuit, à qui je suis allé écrire. J'aurais écrit, je suis très intéressé. Ils m'ont répondu, le prix n'est pas le même en fonction de la couleur. Donc vous voyez, on a vraiment derrière tous ces dons des arnaques au final. Et donc vraiment, je vous ai dit, on vérifie quand on achète un animal sur un site comme ça, le numéro de sirène, l'âge des animaux, l'appartenance à une race ou pas, ça doit être écrit. Mmh. Et le numéro de puce, j'ai vu des faux numéros de puce sur internet cette nuit. D'accord. Avec des formats complètement fantaisistes. Donc ça, demandez à votre vétérinaire de vérifier le numéro de puce de l'animal avant d'aller voir. Et quand vous achetez en élevage, on va voir l'élevage toujours.
0: D'accord. Oui, Nordinata, vous avez une question?
5: Oui, j'ai une question parce que j'ai vu aussi qu'il y a des personnes qui organisaient de la vente à l'étranger pour casser les prix. Est-ce qu'il y a des choses auxquelles on doit faire attention justement quand on ramène un animal?
4: Effectivement, alors on a beaucoup de problèmes sur ces imports d'animaux. On a beaucoup d'imports illégaux d'animaux tous les jours en France. Hein. Au niveau de Strasbourg, la frontière, tous les jours, il y a des camions qui sont stoppés avec des animaux dedans et qui sont revendus sur des parkings derrière. Donc c'est pour ça que je vous dis, quand vous répondez à une petite annonce, il faut aller voir le numéro de puce. Un numéro de puce français, ça commence toujours par 250 et le chiffre 26 en général derrière. Donc quand vous avez le numéro de puce, il faut vérifier ce format-là, mais allez aussi vérifier que ce numéro de puce avec votre vétérinaire, il existe. Vous dites à votre vétérinaire, voilà, j'ai vu cette petite annonce, je suis très intéressé par cet animal, et il va aller le vérifier pour vous, ce numéro de puce. Comme ça, vous êtes sûr qu'il n'y a pas une arnaque. Mais n'acceptez jamais une livraison sur un parking. Demandez toujours à aller voir où l'animal habite avant, et vous avez un délai de rétractation légale qui est là, c'est-à-dire que quand vous allez adopter un animal, il faut signer un papier qui s'appelle un certificat d'engagement et de connaissance. Et vous avez un délai de 7 jours après cette signature. D'accord. Où vous pouvez vous rétracter pour que l'adoption ne soit pas
0: très, très rapidement, Pierre Fabin. J'embrasse d'ailleurs Muriel, merci d'avoir appelé, hein, ma chère Muriel. Très rapidement, quand on va voir un élevage, justement, parce qu'il y a aussi des éleveurs douteux, 2 petits conseils pour repérer qu'un élevage n'est pas en carton-pâte.
4: L'hygiène toujours, on vérifie que c'est propre et on demande toujours à voir la mère, mais aussi les mâles de l'élevage, parce que souvent ils les cachent dans un coin, donc on demande à voir les mâles de l'élevage, comme ça on voit vraiment tout l'élevage et tous les animaux qui
0: sont
4: là.
0: Et on repart pas tout de suite avec l'animal, ça n'existe pas.
4: On signe le papier ce jour-là et on repart 7 jours après. Ne signez pas le papier avant d'avoir vu l'élevage.
0: Continuez de réagir, 0810 055 056, mais là c'est l'heure de l'actualité dans toutes vos régions grâce aux 44 locales de votre radio ici. Allez, à tout de suite.
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4: Et ici Pays Basque, aujourd'hui vous partage un concert qui a lieu samedi soir à l'église de Bidart, un concert de la troupe polyphonique et ruraleuse Araya. Une troupe de 20 compères qui a l'habitude de promener son répertoire aux quatre coins d'Aquitaine et d'Occitanie. La polyphonie est présente à travers une balade basque, un traditionnel occitan, une jota aragonaise ou encore un reggae ska catalan. Il y en a pour tous les goûts. Une invitation au voyage sensoriel et musical et surtout un antidépresseur à toute épreuve. Araya est en concert à l'église de Bidart. C'est ce samedi soir, 20h30. C'est 12€ la place et c'est gratuit pour les moins de 12 ans. Ça ne gâche rien. Les réservations se font directement auprès de l'office du tourisme de Bidart ou sur le site internet bidarttourisme.com.
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0: Bonjour à tous, il est midi 32, on est en plein cœur de votre nouveau rendez-vous quotidien, ça s'appelle On vous doit bien ça sur votre radio ici, et on est ensemble jusqu'à 13h. Moi je m'appelle Enora Malagré, je suis avec toute une petite bande bien sympathique, Nordine Atav, Valère Coréard, Pierre Fabin et notre Aude Razo, Madame Anti-Arnaque. Nous avons parlé arnaque justement, faux veto sur les réseaux, fausse annonce d'adoption. Dans un court instant, Nordine Atav nous parlera perte musculaire, comment qu'on fait dis donc pour pallier ça. Et puis Valère Coréard nous dira comment se faire aider quand le budget dérape. Mais pour l'heure, vous pouvez nous appeler au 0810 055 056 ou nous laisser un message vocal, comme l'a fait aujourd'hui notre chère Laurence.
14: Bonjour, j'appelle au sujet des aides pour le carburant. J'ai vu qu'il y en avait d'autres qui avaient été annoncées. Ouais. Comment je fais pour en bénéficier?
0: Grande préoccupation que soulève là Laurence. Merci beaucoup pour ce message. Elle nous appelle via ici Auxerre, que j'embrasse tendrement, c'est très familier, excusez-moi. Valère Coréard, vous avez la réponse.
15: Oui, c'est bien de poser la question parce que beaucoup de personnes n'ont pas demandé l'aide grand rouleur là sur la première session. Donc c'est dommage, on passe à côté quand même de 100 euros. C'est assez facile. C'est reconduit donc pour octobre, novembre, décembre. 2026, vous avez donc droit à 100 euros. Ça concerne les salariés, les indépendants qui utilisent leur véhicule personnel pour travailler. J'attendais la vanne, de toute façon. Donc, il y a des conditions de ressources. C'est 2035 euros pour une personne seule, 4070 pour un couple avec enfants, et c'est un peu plus de 6000 euros pour un couple avec deux enfants. Ça veut dire quoi? Grand rouleur. Il faut parcourir plus de 15 km par trajet entre le domicile et le travail, c'est-à-dire donc 30 km aller-retour, ou alors effectuer plus de 8000 km par an. Ce qu'il faut savoir, c'est que c'est déclaratif. Donc, pour une fois, l'État vous fait confiance. Ouais, moi, je trouve ouais. ça vachement bien. Attention, il peut y avoir des contrôles quand même derrière. Mmh. Hein. Mais enfin, c'est déclaratif. Il y a rien à prouver. Les véhicules sont éligibles du moment que c'est un véhicule personnel et qu'il est assuré. Et comment demander l'aide? C'est très facile. Vous allez sur impots.gouv.fr et là, vous avez un petit formulaire. Vous remplissez et vous touchez les sous sur votre compte en banque. Donc, c'est quand même assez facile. Mmh. Il faut en profiter parce que, évidemment, qu'on est inquiet par ces hausses des tarifs du carburant. Ah, oui, mais si à côté, sûr. On ne demande pas les aides auxquelles
0: oui,
15: on a droit,
0: bien sûr.
15: Voilà, c'est quand même un peu n'importe quoi.
0: Profitons-en. Oui. Merci Valère Correa. Vous avez des questions? Ça tombe bien, on a les réponses. 0810, 055, 056. Mais pour l'heure, on va accueillir la gagnante du jeu. Vous le savez, hein, toute l'année, je booste votre pouvoir d'achat. Et puis comme c'est la rentrée, on le fait carrément deux fois dans l'émission. Hein, on est ensemble jusqu'à 13h, je le rappelle. Vous vous inscrivez sur le site ici.fr. Il y a une petite page dédiée à cet effet. Vous repartez avec 200 euros à dépenser dans une grande enseigne. On accueille Brigitte. Bonjour Brigitte.
11: Bonjour à tous.
0: Bonjour, vous appelez de La Roche-sur-Yon, je crois, Brigitte.
11: Effectivement, je suis à La Roche.
0: Eh bien, oh La Roche. Et on embrasse très fort ici, Loire-Océan. Vous êtes retraitée, vous avez 5 petits-enfants, waouh.
11: Eh oui, 5.
0: Ça a bien bossé, comme on dit dans la famille. Eh bien, vous avez gagné, Brigitte.
11: Ouais, bravo.
0: Merci beaucoup. Ah oui, c'est cool. 200 ouais, c'est euros cool. à dépenser dans une grande ancienne. C'est pour vous, c'est cadeau, ma chère Brigitte. On vous embrasse très très fort. Passez une très belle après-midi. Faites comme Brigitte, les amis. Inscrivez-vous sur le site ici.fr. Ça marche à tous les coups. Très ringard, ce que je viens de dire. Pour le coup, on va écouter Teddy. Non, pas du tout. Qu'est-ce qu'on va écouter? Joe Dassin, mais bien sûr, hein, le grand Joe Dassin. À toi Nordine Attab, à toi Valère Correa, à toi Audrazo, à toi Pierre Fabin, à vous chers auditeurs. On est ensemble jusqu'à 13h dans Vous Devez Bien Ça.

0: toi, Jo Dassin, sur Ici, on est ensemble jusqu'à 13h. 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
0: Et il est midi 39, vous êtes très nombreuses et très nombreux à réagir au 0810 055 056. On vous prend juste après les merveilleux conseils que va nous prodiguer mon cher ami Valère Coréard, qui va nous dire comment se faire aider quand le budget dérape, Valère.
2: Quand on sent que ça va plus, voilà, ouais. On voit que le découvert il est de plus en plus tôt, on n'arrive plus à finir les fins de mois, et je dis c'est important de le faire avant que ça rompe en fait, ouais. Parce que c'est là qu'on rentre après dans des processus très compliqués.
0: Là, comme le surendettement par exemple.
2: Exactement. C'est ça, alors ouais. Qui parfois est aussi une solution.
0: Bien sûr, absolument.
2: Mais voilà, de dernier recours.
0: Il n'y a pas de honte, hein, chers amis.
2: Il n'y a pas de honte, on n'est pas coupable. En tout cas, on n'a pas forcément fait de faute. Parfois oui, mais c'est un autre sujet. En tout cas, il existe les points conseils budget. Il y en a des centaines en France. Ce sont des lieux agréés par l'État où vous pouvez aller faire gratuitement en toute confidentialité et rien que pour vous, un point sur votre budget avec un professionnel qui est là pour vous accompagner, pour voir qu'est-ce qui cloche, pour voir les aides qui existent, pour voir si on peut restructurer votre dette, s'il faut rentrer dans un processus de surendettement. Ils sont là vraiment pour vous. Et à l'heure de ChatGPT, à l'heure de Google, des réseaux sociaux dont on parle souvent, des arnaques, etc., moi je trouve que c'est quand même rassurant qu'il existe des endroits
0: absolument,
2: où il y a des humains dont c'est le métier
0: absolument.
2: Qui peuvent vous aider, parce que la vérité c'est que souvent on se réveille la nuit en disant mais comment je vais faire pour payer les factures, et puis au petit matin on essaie d'oublier, on fait l'autruche parce que c'est trop lourd, c'est trop dur. Voilà, tapez à cette porte, point conseil budget, il y a des cartes en ligne pour retrouver ça. Vous allez sur le site solidarité.gouv.fr et vous vous faites aider, il n'y a pas de honte à se faire aider.
3: Et moi, je voulais rajouter, prendre le courage, comme disait Valère parfois, de prendre le taureau par les cornes et de d'éplucher un peu ces relevés bancaires, de voir s'il n'y a pas, vous savez, des petits montants étranges qui sont prélevés ici ou là, vous voyez, tout d'un coup, un euro et puis 14 euros, on ne sait pas trop à
0: et
3: quoi
0: ça serait. Quoi comme
3: ce serait des abonnements cachés, c'est comme ça qu'on appelle ça. Les abonnements cachés, c'est vraiment quelque chose d'important. En fait, c'est quand vous achetez quelque chose sur Internet, des fois, il y a une petite case de cocher par défaut, ou alors il y a des petites lignes que vous n'avez pas bien lues au moment de valider votre achat. Et vous validez en fait des prélèvements récurrents. Par exemple, vous achetez des fleurs sur un site internet et vous n'avez pas vu que vous aviez validé l'idée de livraison de fleurs gratuites toute l'année à condition de payer tous les mois une petite somme. Et donc ça, c'est ce qu'on appelle un abonnement caché. Donc c'est jamais des gros montants, mais il faut voir qui vous prélève, faut demander la résiliation. Et puis en ultime recours, vous pouvez demander à votre banque de faire opposition au prélèvement après avoir bien expliqué la situation à votre conseiller, de vous être assuré aussi d'assurer aussi à votre conseiller que vous avez bien tenté d'arrêter ce prélèvement par voie de résiliation.
0: Oui, Valère.
2: Il y a aussi un point important, c'est les aides auxquelles on a droit. On a des devoirs dans la société, mais on a aussi des droits. On dit souvent on est les champions du monde pour demander des aides. C'est pas vrai. Il y a beaucoup d'aides qui ne sont pas demandées parce qu'on ne connaît pas leur existence.
0: Ouais,
2: on sait pas si on est éligible, si quelque chose a changé dans notre vie, les assurances et j'en passe. Donc c'est aussi fait pour ça, ces points conseil budget.
0: Nordine, vous vouliez dire quelque chose?
4: Oui, des fois sur des forfaits, notamment de téléphone, il y a l'assurance qui est dissociée. Lorsqu'on arrête le forfait de téléphone, l'assurance continue. Des fois c'est des organismes différents. Ça peut arriver et on pense qu'on a tout radié. Alors qu'au final, il y a des petites choses comme ça qui courent
0: c'est
4: 9 euros.
0: C'est un petit bout de paiement qui traîne et dont on peut se départir.
4: Exactement.
0: Pierre Fabin.
5: Et moi, je voulais rebondir sur ce qu'avait dit Aude, parce que je me suis fait avoir comme ça en commandant un cabis d'une société sur Internet. Et j'ai eu des prélèvements de 8 euros tous les mois derrière les petits abonnements
0: beaucoup,
5: cachés
0: là.
5: Comme ça.
0: Ah ouais,
5: et 8 euros tous les mois,
0: ça
5: se retrouve
0: fait des sous,
5: à 100 balles à la fin de l'année. Donc faites vraiment attention à ça et surveillez. Moi, je suis très mauvais pour ça et c'est ma femme qui le fait, mais surveillez votre compte tous les mois. Non, mais il faut regarder tous ces petits prélèvements et réagir.
0: C'est fastidieux,
5: mais c'est obligatoire.
0: C'est ce que j'ai appris au côté de Valère Coréard, notamment Nordinatab.
4: Il y a des applications aussi gratuites qui permettent justement à chaque fois, alors soit de relier le compte bancaire ou pas, mais en tout cas de pouvoir créer un graphisme qui permet de voir un petit peu où on en est et à chaque fois d'essayer, entre guillemets, de s'améliorer, mais je ne vais pas être donneur de leçons là-dessus.
0: Vous avez des questions? On a forcément des réponses. 0810 055 056. Dans un court instant, Nordinatab justement nous dira à quel moment on commence à perdre du muscle et comment lutter contre ça. Mais pour l'heure, on va écouter les regretter, Rita Mitsouko, Ding Dong Dong, sur votre radio Ici. On est ensemble jusqu'à 13h.

0: merveilleux Rita Mitsouko, Ding Dong Dong, sur votre radio ici.
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0: 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Midi 46, on est ensemble jusqu'à 13h dans On vous doit bien ça, votre nouveau rendez-vous quotidien sur Ici. Nous avons parlé arnaque vétérinaire, nous avons parlé aussi carburant et il y a des réactions au 0810 055 056 évidemment, Audrey.
2: Oui, c'est Odile qui nous a laissé un message depuis La Rochelle, un message WhatsApp. Donc Valère, vous parliez des aides carburant, donc elle réagit, elle dit dès lors qu'on est inscrit déjà au chèque carburant, l'aide au carburant de 100 euros, est-ce qu'on peut, oui ou non, le demander une deuxième fois?
0: Bonne question, Valère.
3: Mais ça manquait à ce que j'ai dit tout à l'heure. En fait, j'aurais dû le dire. Et merci, Odile. Et ça montre qu'encore une fois, c'est tous ensemble qu'on est plus intelligents. Donc, oui, vous pouvez le redemander. Et d'ailleurs, normalement, ça va vous être viré directement. Donc, il n'y a a priori rien à faire, dit-on. Mais enfin, vérifiez sur impots.gouv.fr. C'est un nouveau cru. Il y avait une première période. Et là, c'est pour la période septembre-décembre. 100 euros. Ça veut dire que c'est quand même 200 euros. C'est un vrai coup de pouce.
0: C'est super. C'est un vrai coup de pouce. Et puis, on a aussi des réactions. Nous avons Karine qui nous appelle de la Marne. Coucou, ici Champagne-Ardenne d'ailleurs, qui va nous parler un petit peu d'adoption. Oh là là, j'ai l'impression qu'il y a une mauvaise expérience. Karine, bonjour Karine.
4: Bonjour. Comment allez-vous?
0: Ah, très, vous avez une très belle voix, Karine, si je puis me permettre. Bonjour. Voix de radio, comme on dit. Bienvenue, Karine, dans l'émission. Alors, qu'est-ce qui vous est arrivé, chère Karine?
4: Alors, voilà, je suis non-voyante et j'ai perdu mon chien guide. Oui. Donc, elle est morte.
0: D'accord.
4: Elle s'appelait Evie et elle est décédée, ça remonte à 5 ans.
0: D'accord.
4: Donc j'ai eu un gros coup de blues, bien évidemment.
0: Évidemment, on peut
4: et
0: le
4: Et là,
0: comprendre.
4: Je vois une annonce sur Facebook, donne petit chiot.
0: Oui.
4: Donc, c'est tout. Je vais dans les Ardennes, au fin fond des Ardennes, pour prendre ce petit chiot. Au départ, on m'avait dit que c'était un golden, mais pas du tout. C'était un épagneul breton. Et en plus de ça, quand on me l'a donnée, elle n'était pas sevrée et je ne le savais pas.
0: C'est Pierre Fabin, le vétérinaire, va monter encore au créneau.
5: Non, mais c'est un grand classique. J'ai su confronter tout le temps en ce moment. En fait, les gens cèdent des animaux en disant voilà, c'est un type type golden, type épagneul. Sauf que quand vous arrivez devant la petite boule de poils, c'est irrésistible. Vous n'allez pas dire je vais pas repartir avec.
0: D'ailleurs, Karine, vous l'avez gardé votre épagneul tout de même.
4: Ah oui.
5: Oui, voilà.
4: Samba, je l'ai gardé.
0: D'accord, ok. Voilà. Donc tout est bien qui finit bien, entre guillemets. Voilà.
4: J'en ai vraiment bavé pour l'éduquer parce que
0: Voilà.
4: Pas sevrée.
0: Parce qu'elle n'était pas sevrée.
5: C'est pas sevrée, c'est pas le même tempérament en plus que le Golden, c'est un peu plus énergique. Quoi. Mais si vous voulez, c'est un classique que je vois assez régulièrement. Quand ça se termine comme ça, ça va. Parce que parfois il y a des problèmes de santé derrière tout ça, des animaux qui sont parasités, qu'on nous livre malades au final.
0: Donc, et puis, du coup, ça nous coûte une blinde.
5: Ça nous coûte énormément cher et ça nous prend en charge les frais. Donc vraiment, mon conseil, c'est respecter ce délai qu'il y a. Il y a ce certificat d'engagement à signer quand vous allez adopter un animal. Demandez vraiment toujours ce papier quand vous adoptez. Vous signez ce certificat et vous ne récupérez l'animal que 7 jours après. C'est un délai légal de rétractation au final qui nous permet aussi à nous de réfléchir et de pas faire ça sous la tendresse de l'animal qu'on va voir. Donc on demande à aller voir l'animal avant. On signe le certificat le jour où on le voit, si on voit qu'il est dans de bonnes conditions, et on le récupère 7 jours après. Quelqu'un qui vous donnerait un animal sans ça, c'est que c'est pas une personne sérieuse, tout simplement.
0: Tout simplement. Merci beaucoup Karine pour votre cher témoignage. Passez une belle après-midi. Dans un instant, on va voir avec Nordine Atab à quel moment on commence à perdre du muscle et comment on peut lutter contre ça avec des petits exercices tout simples. A tout de suite dans On vous dire bien ça.
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0: 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Et oui, c'est votre nouveau rendez-vous quotidien sur votre radio Ici entre 12h et 13h. Et on en est très heureuses, très heureux avec toute la bande, Aude, Pierre, Nordine et Valère. Continuez de réagir, hein, c'est votre antenne, c'est votre émission, vous doit bien ça, 0810 055 056. Je voulais ne pas respirer, je n'ai pas réussi. Je n'ai pas Jean-Marc Barr qui veut. Et alors, oui, belle ref. Mon cher Nordine à table, à quel moment on commence à perdre du muscle, comment on lutte contre ça? C'est l'objet de votre chronique du jour.
11: Alors, je vais rassurer Valère, ce n'est pas à partir de 50 ans, parce qu'on a 50 ans tous les deux. Dès 30 ans, on commence justement à perdre de la masse musculaire et donc de la force. Et voilà, toutes les décennies, on perd, entre les études, voilà, entre 3 et 8%. Et passé 50 ans, 60 ans, ben, ça s'accélère. Par contre, aujourd'hui, dans une société où, ben, on bouge moins, où on est un peu moins, en action, on est plus sédentaire, ben, forcément, cette fonte musculaire aussi, en fonction des personnes, peut s'accélérer plus ou moins vite. Alors, tout peut être fait pour pouvoir y contrer. Le renforcement musculaire, utiliser un vélo, bref. Mais l'essentiel, c'est déjà de savoir où on en est, au niveau de sa force musculaire, et de pouvoir associer ensuite les exercices qu'ils font en face. Alors, moi, j'aime bien connaître les gens avec qui je suis. Alors, pour toutes les personnes qui m'écoutent, les auditeurs, les auditrices, on va pouvoir faire ce test tous ensemble. Et ça tombe bien parce que j'ai un jeune de la seconde partie de vie, Valère, qui a 50 ans. Et quel âge vous avez, jeune homme?
5: Moi, j'ai 35 ans.
0: Pierre, parfait. Fabien est un enfant.
11: Fabien.
12: Mais je suis plus jeune que lui, c'est quand même fou, ça.
11: Allez, on verra pour l'ego de chacun après.
0: Ça commence.
11: Donc, vous allez pouvoir poser votre casque et puis je vais expliquer. Vous allez vous mettre ici tous les deux. Là, ici, face à nous, s'il vous plaît.
0: Alors, si vous êtes à la maison, vous pouvez aussi peut-être vous lever.
11: Voilà, super.
0: Vous en avez le courage.
11: Exactement. Alors là, vous faites ce petit test-là. Je vais vous demander de vous asseoir par terre. Pour ceux qui ont mal aux fesses, vous prenez un petit coussin. D'accord? Vous y êtes? Ça y est, tout le monde y est?
0: Petit coussin.
11: Vous croisez les bras sur la poitrine. Et ce que je vais vous demander, sans vous donner aucune indication et sans vous aider des mains en poussant sur les genoux, je vais vous demander de vous relever.
0: Ah, alors ils l'ont fait. Oh là! N'avez pas vu, mais Pierre Fabin, notre vétérinaire, s'est cassé la margoulette. Il n'a pas vraiment réussi l'exercice, alors que Valère s'est levé d'un seul homme.
11: Alors voilà, l'étude est réussie, il n'y a pas besoin de faire 8 ans d'études.
0: Est-ce qu'à la maison vous vous êtes relevé avec difficulté ou pas? Ce qui est bien, c'est qu'on ne le saura jamais. Vous pouvez garder votre honte pour vous. Moi, personnellement, je n'ai pas réussi à me lever.
11: Mais ça peut aussi résumer, malheureusement, la jeunesse actuelle, qui est moins en mouvement. Et ce que je veux dire, c'est qu'on peut être un très bon vétérinaire et manquer de renforcement musculaire. Voilà. Donc, en fait, par rapport à ce petit test-là, peut-être que vous avez eu aucune difficulté, comme ce très beau et très cher Valère. Peut-être que, comme Pierre Fabin, j'en perds mes mots, vous avez eu un peu de mal, ça a été tremblant, tout ça. Ou peut-être que pas du tout, vous n'avez pas réussi à vous relever. Et en fonction du test et du résultat, vous devez plus ou moins effectuer du renforcement musculaire. Si jamais vous n'avez pas la possibilité de faire ce test-là, j'ai un autre test à faire. Mmh. Essayez de faire 5 flexions de jambes et extensions en partant de la position assise sur une chaise, en 20 secondes. Si jamais vous ne réussissez pas, grande nécessité d'effectuer du renforcement musculaire au niveau des jambes, parce que la fonte musculaire est déjà bien partie.
0: Est-ce que vous avez 3 petits trucs à nous donner pour...
11: Mais bien sûr.
0: Il est d'une générosité.
11: Mais bien sûr.
0: Alors, qu'est-ce qu'on l'aime.
11: 2 possibilités. La salle de sport, mais chez vous aussi, c'est très bien.
0: Oui, c'est plutôt ce qui nous intéresse, nous, c'est chez nous.
11: Eh ben, chez vous. Juste un mot sur la salle de sport. Soyez curieux et curieuse. Faites tous les appareils. L'idée, c'est vraiment de renforcer l'ensemble des muscles du corps, parce que les muscles, c'est un ensemble d'élastiques qui sont rattachés. Et s'il y en a un qui est un petit peu mal en point, forcément, ça va détériorer les sautes. Et pour vous, messieurs, pensez à renforcer les fessiers. Les fessiers ne sont pas destinés qu'aux femmes.
0: Je vous le fais pas dire.
11: Mais pourquoi je dis ça? Parce qu'en fait,
0: il y a des garçons qui ont la fesse molle.
11: C'est un peu.
0: Je dirais pas qui.
3: Pierre, je prends ça pour moi.
0: Non, je dis pas qui.
11: Parce qu'en fait, c'est un peu la clé de voûte du corps.
0: Pardon.
11: Et pour lutter contre certains maux, et
0: mais
11: notamment la prévention des chutes.
0: Comment on fait pour renforcer la fesse molle, Nordine?
11: Alors,
0: un petit exercice simple.
11: Très bien. Donc là, sur la fesse molle, vous allez vous mettre en appui sur une chaise.
0: Ouais.
11: D'accord. Et ce que je vais vous demander, par exemple, on se met face à face. Alors, si vous êtes tout seul, on va le faire différemment. Vous mettez debout, debout. Okay, debout. Et on à partir debout. De là, voilà, vous levez un pied et vous allez passer la jambe vers l'extérieur, comme si vous vouliez chasser une porte sur le côté.
0: Bah oui.
11: Et grâce à ça, vous allez travailler le petit et moyen fessier. Mais moi, ce qui m'intéresse, c'est aussi, par exemple, le quadriceps. J'imagine que là, beaucoup d'entre vous sont en train d'écouter la radio, assis sur le fauteuil, avec la table basse devant vous. Vous tendez les jambes sous la table basse. Et là, ce que je vais vous demander, c'est qu'en levant la jambe droite, vous allez venir toucher le dessous de la table avec les orteils.
0: Pas mal, ça.
11: Et vous maintenez, comme ceci, 5 secondes. Et après, vous redescendez. Vous le faites de l'autre côté et vous allez voir que si vous le faites en même temps, eh ben peut-être qu'il y a une jambe qui va tomber avant l'autre. Et ça aussi, c'est un message. C'est qu'il y aura nécessité et obligation de renforcer la jambe sur laquelle vous avez un petit peu moins de force. La bonne nouvelle, c'est qu'il n'y a pas d'âge pour commencer. Vous avez 40, 50, 60, 70, 80. Continuez à vous renforcer. Et il y a des choses maquillées, comme les escaliers ou le vélo. Vous verrez, ça va entretenir votre force musculaire.
0: Oh, j'ai envie de monter des marches, là. Ça m'a donné envie de monter des marches. Merci beaucoup, Nordine.
11: Merci à vous.
0: Si vous avez des questions pour notre Nordine, hein, vous n'hésitez pas. 0810 055 056. Ça tombe bien, il est là tous les vendredis, dis donc. J'allais dire comme un petit poisson, parce que c'est le genre du poisson, pardon. Je sais pas si c'est la fin de la semaine. Je pars complètement en vrille, les amis. 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Bonjour Ludovic.
13: Bonjour, bonjour à toute l'équipe.
3: Bonjour.
0: Vous nous appelez d'où Ludovic?
13: Alors du Pas-de-Calais, dans un petit village du Pas-de-Calais.
0: Eh ben, on embrasse ici Nord. Et vous avez une grande fille je vois qui est lycéenne.
13: Voilà, tout à fait.
0: Eh ben, ça, du coup ça va vous aider parce que c'est gagné. Ben voilà, c'est aussi simple que ça. 200 euros à dépenser dans une grande enseigne. C'est... Voilà. On vous fait des gros bisous, Ludovic.
13: Merci, merci beaucoup. Et merci pour tous les conseils de l'équipe. J'ai bien écouté juste avant.
0: Ah, voilà. Vous aussi, vous avez. Oh, je suis sûre que vous n'avez pas la fesse molle, Ludovic.
3: Non, ça va pas, non.
0: Pardon. Oh, allez, c'est la fin de la semaine. On est un peu foufou. Je vous embrasse très, très fort, Ludovic. Prenez soin de vous. Sachez que lundi, nous allons aborder un gros dossier. Qu'est-ce qu'il y a dans mon jambon? Pardon, excusez-moi. Est-ce que c'est... Qu'est-ce qu'il y a de bon dans le jambon? Non mais c'est vrai, c'est ça, grâce à 60 millions...
3: On vous laisse vous débrouiller. Allez, bonne fin d'émission. On la regarde tranquillement, très galérée.
0: C'est hyper dur avec moi. Bon, tout n'est pas forcément bon dans le jambon. Voilà, c'est ce qu'on va vous dire lundi. C'est le week-end, hein. Je crois
5: après, après la fesse molle, c'est dur là.
0: Il va falloir que j'aille me coucher, mes enfants surtout. Je voudrais remercier vraiment toute l'équipe. Je voudrais aussi faire un gros bisou à Willy Rovelli. Oh là là, que vous allez retrouver évidemment tout, ce week-end, comme tous les week-ends, dans Willy vient déjeuner chez vous. Je l'embrasse de tout mon cœur. Voilà, c'est un ami merveilleux. J'embrasse aussi Émilie Mazoyer, que vous allez aussi retrouver ce week-end dans cette merveilleuse émission qui est Décibel. Merci à ma Céline à la réalisation. Merci à Diana à la technique, Alexandra au standard, Gwenaëlle à la préparation de cette merveilleuse émission. Merci pour toute cette belle semaine, chers amis. Quant à nous, on se retrouve lundi.
14: Très bon week-end, Enora Malagré. On vous doit bien ça, ça revient lundi, effectivement. Et dans quelques instants, ce sera le Mag Basque à Urugne, quartier Béobi. On aime chanter. Le bar Chaya est le lieu de rassemblement pour les amateurs de chant, avec en cette rentrée deux événements. La soirée repas et chant, Cantua Falia, animée par la charanga Couche Couche Tout. Ce sera vendredi prochain, le 2 octobre. Et puis, un groupe de chant ouvert à tous, qui va aussi bientôt reprendre ses activités. Ce sera mi-octobre. Alors le chant, le bar Chaya, on en parle avec notre invité, Beignat Elissandou.
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14: Merci d'être avec nous. Il est 13h, Olembatan. 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
0: Merci d'être avec nous. Très bonne journée, il est 14h. L'actualité en France et dans le monde, c'est tout de suite avec la rédaction d'ICI.
4: Les premiers mots de Léon XIV en France, qui a rappelé ses origines normandes et bourguignonnes, celles de sa grand-mère, le pape qui débute un voyage apostolique de 4 jours, reçu en milieu de journée à l'Elysée par Emmanuel Macron. Il a également abordé la laïcité, la fin de vie et l'intelligence artificielle. Après une visite à l'UNESCO, Léon XIV sera dans les rues de Paris avec la Papa Mobile. 250 000 personnes sont attendues et ce soir 80 000 jeunes également pour une prière au Stade de France. Le verdict attendu aujourd'hui à la cour d'assises de Paris dans l'affaire du meurtre du rugbyman Federico Arumburu. L'accusation a requis 27 ans de réclusion criminelle contre Loïc Le Priol, militant d'extrême droite, auteur des 2 tirs mortels reçus dans le dos par sa victime qui n'était pas armée. Dans l'enquête sur la mort du jeune Thomas à Crépol en 2023, on apprend également que 11 accusés seront jugés avec la circonstance aggravante de racisme contre la race blanche et la nation française. C'est l'un des romans les plus lus et commentés en cette rentrée littéraire. On apprend pourtant que l'Académie Goncourt supprime le roman de Télisson Aurélien de sa sélection pour le prix. L'auteur canadien d'origine haïtienne est suspecté d'avoir utilisé l'intelligence artificielle, mais il est également suspecté de plagiat pour l'écriture de son livre « C'était ça ou mourir ». Et puis lui aussi est parfois vu comme le Messie. C'est le jour J pour Zinedine Zidane. Premier match pour le sélectionneur des Bleus en Ligue des Nations ce soir contre la Turquie à 20h45. Le Marseillais attend ce moment avec émotion et nous aussi.
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2: La météo de ce vendredi avec une alternance soleil-nuage jusqu'à ce soir. Des températures qui sont en baisse par rapport à la journée d'hier, puisqu'au meilleur de la journée, 22 degrés annoncés à Hendaye, 23 degrés à Bayonne, 24 à la Bastide de Clérance, 26 degrés pour les maximales à Saint-Palais ou encore Mauléon. Ça, c'est avant d'entamer un week-end sous le signe du soleil, même si quelques nuages devraient s'inviter demain matin avec des températures prévues pour les maximales entre 24 et 28 degrés. Belle fin de semaine sur votre radio ici Pays Basque.
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0: Cette balade s'appelle You, elle est interprétée par le groupe néerlandais Ten Sharp. Oui, je vous apprends peut-être que Ten Sharp, en vrai, ils sont pas britanniques, ils sont pas américains, mais ils sont bel et bien hollandais. Et en Europe, on y reste, mais chez nous, en France. Trois chansons françaises à la suite. Voilà ce qui vous attend dans les prochaines minutes avec Alain Souchon et la balade de Jim, le nouveau Zazie et un classique de Michel Berger dans quelques secondes.
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0: La fameuse balade de Jim interprétée par Alain Souchon, c'est sur votre radio, ici Pays Basque, à 14h30. Et oui déjà, tout juste 14h30, comme chaque jour, c'est l'heure de vous livrer quelques bons plans.
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0: À Anglette, la municipalité lance un appel à candidature pour renouveler à partir de l'année 2027 les concessions de 15 emplacements stratégiques du domaine public du littoral. Le dispositif concerne plusieurs activités saisonnières, notamment des cabanes de snacking, des écoles de surf et des clubs de plage. Parmi les sites concernés figurent notamment l'esplanade Yves Bruno, la Coche Taldea et la plage de la Chambre d'Amour. Les candidatures sont ouvertes jusqu'au lundi 19 octobre prochain et elles doivent être déposées auprès de la mairie d'Anglette. Rappel, les autorisations seront accordées pour 3 ans avec possibilité de renouvellement. Et après la clôture des candidatures, les dossiers seront examinés techniquement avant d'être étudiés par une commission composée d'élus de la majorité et de l'opposition de la ville d'Anglette.
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0: Du rock folk venu tout droit de Bilbao, le groupe Kerau est sur votre radio ici Pays Basque avec le titre Marichu. Dans quelques instants, moins d'un quart d'heure, retour de l'info, l'actu à 15h. Avant cela, il y aura du Phil Collins, du Estelle ou du Diantel pour la rime et pour la musique sur votre radio ici Pays Basque.
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1: Comme chaque jour, vous êtes branchés sur Ici Pays Basque. Merci d'être avec nous, il est 15h. Tout de suite, toute l'actualité en France et dans le monde présente.
2: Léon XIV attendu pour un discours à l'UNESCO dans quelques minutes avant une déambulation en papa mobile dans les rues de la capitale. Le pape qui va vivre son premier bain de foule en France. 250 000 personnes sont attendues le long de ce parcours dans la capitale. Il sera également le premier pape à visiter Notre-Dame depuis sa réouverture en 2024. 80 000 jeunes dans toute la France assisteront à une veillée et une messe géante ce soir au Stade de France. Des juges d'instruction ordonnent un procès pour meurtre pour 11 accusés dans l'affaire de la mort de Thomas à Crépol dans la Drôme. C'était en 2023. Des juges qui retiennent notamment la circonstance aggravante de racisme envers la race blanche et la nation française. Le verdict attendu aujourd'hui à la cour d'assises de Paris dans l'affaire du meurtre du rugbyman Federico Arumburu. L'accusation a requis 27 ans de réclusion criminelle contre Loïc Le Priol, militant d'extrême droite, auteur de 2 tirs mortels reçus dans le dos par sa victime. L'accusé qui a demandé ce matin le pardon au pape. Les 4 principales ligues européennes de football appellent à une réforme de la gouvernance de la FIFA. Les fédérations anglaises, espagnoles, allemandes et italiennes réagissent après la crise déclenchée par Gianni Infantino qui souhaitait privatiser une partie de la Coupe du Monde. Et puis tous les yeux du foot sont tournés vers la Turquie ce soir pour voir les premiers gestes de Zidane, sélectionneur, la star du football mondial, qui est pour la première fois à la tête des Bleus, mettant un peu dans l'ombre ses propres joueurs. Le match est à suivre sur ici.fr à 20h45 et notre chaîne YouTube.
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4: La météo de ce vendredi avec une alternance soleil-nuage jusqu'à ce soir. Des températures qui sont en baisse par rapport à la journée d'hier, puisqu'au meilleur de la journée, 22 degrés annoncés à Hendaye, 23 degrés à Bayonne, 24 à la Bastide de Clérance, 26 degrés pour les maximales à Saint-Palais ou encore Mauléon. Ça, c'est avant d'entamer un week-end sous le signe du soleil, même si quelques nuages devraient s'inviter demain matin, avec des températures prévues pour les maximales entre 24 et 28 degrés. Belle fin de semaine sur votre radio ici Pays Basque.
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0: Sorti en 1984, le titre Dream de l'auteur italien Pietro Paolo Palandini, de son vrai nom, lui qui au tout début des années 80 était l'un des rois de ce qu'on appelait l'italo-disco. Mais c'est bien en France que l'on va rester dans les prochaines minutes, avec trois chansons françaises à la suite sur votre radio ici Pays Basque. Florent Pagny, Gaëtan Roussel, Véronique Sanson, Sacré Brochette qui arrive dans quelques instants.
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0: En 1994, sur son album Parlez Vrai, Florent Pagny sortait ce titre, Si tu veux m'essayer, une chanson écrite par un certain Jean-Jacques Goldman. Oui, mais il l'a écrite sous pseudo Sam Brouski. C'est le nom qu'il a écrit sur le disque, mais ne vous y trompez pas, c'est bien du Goldman dans le texte. Il est 15h30 sur votre radio ici Pays Basque. Merci d'être avec nous.
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0: Comme chaque jour, ici Pays Basque vous laisse la parole, vous nous laissez chaque jour des messages sur notre répondeur via le téléphone au 05 59 59 17 17 ou via un message vocal via l'application WhatsApp à ce même numéro. Et aujourd'hui, c'est un concours qui nous intéresse et pour cela, on file à Asparin.
2: L'association Très Pays Basque vous donne rendez-vous le samedi 3 octobre 2026 aux arènes municipales d'Asparin pour son concours de chevaux de trait. Il s'agit d'un concours de niveau 1 permettant aux chevaux sélectionnés d'accéder au niveau 2 qui se déroulera à Peyrehorade. Et information importante pour nos éleveurs, la participation à ces concours de niveau 1 et de niveau 2 permet également, selon les conditions prévues, de bénéficier d'encouragement. Concours de chevaux de trait à Asparin aux arènes municipales le samedi 3 octobre dès 9h jusqu'à 14h. Les engagements seront jusqu'au 1er octobre sur le compte de la SHF.
0: Concours de chevaux de trait à Asparin, on a l'info et on la garde bien en tête. Si vous aussi, vous voulez nous livrer une invitation sur un événement près de chez vous, ça se passe au 05 59 59 17 17.
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0: La musique d'ici sur votre radio, ici Pays Basque, avec le titre Sous Ceutani du biscayen Gonzal Mendibil. D'ailleurs, sur votre radio, ici Pays Basque, après votre rendez-vous avec l'info à 16h, vous avez rendez-vous, comme chaque jour, avec Ainhoa Altuna pour une heure de musique d'ici, 100% chanson basque, avec des classiques, des nouveautés, que du bon. Et ça sera juste après votre rendez-vous info. En attendant, on va se quitter, évidemment, en musique avec Renaud, Céline Dion ou encore Jacques Higelin. Bel après-midi avec ici Pays Basque.
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1: Allez, courage, c'est vendredi, il est déjà 16h. Le journal de 16h, présenté par Benjamin Mathieu.
2: Un premier message de paix, une alerte sur les dérives de l'intelligence artificielle, les premiers mots du pape en français à la mi-journée à l'Élysée. Le Saint-Pierre qui est désormais au siège de l'UNESCO, l'Organisation des Nations Unies pour l'éducation, la science et la culture, basée à Paris. Léon XIV va vivre ensuite son premier bain de foule en France. 250 000 personnes attendues le long d'un parcours dans les rues de la capitale et la fameuse Papa Mobile, avant de se rendre ce soir au Stade de France où 80 000 jeunes l'attendent. Ils sont venus de toute la France, réunis pour une veillée géante. L'affaire avait été longuement commentée dans les médias près de 3 ans après la mort de Thomas Perrotto dans le village drômois de Crépol. La justice renvoie 11 jeunes hommes devant les assises. Ils seront jugés pour meurtre aggravé par du racisme contre la race blanche et la nation française. Le lycéen de 16 ans avait été poignardé à la sortie d'un bal de village. Le maire de Roubaix, dans le Nord, dénonce un système d'escroquerie, voire de corruption dans l'attribution de logements par des bailleurs sociaux. Selon l'élu LFI, des agents d'un bailleur ou se faisant passer pour tel vont voir des habitants et leur proposent un dessous de table pour faire avancer leur dossier plus vite. Il a saisi la justice. Et puis vous pouvez la croiser jusque ce soir, place de la cathédrale de Tulle en Corrèze. L'accordéoniste Christelle de Franceschi est en train de battre et de tenter de battre le record du monde de la plus longue performance à l'accordéon. 4 jours, 3 nuits d'épreuve pour atteindre les 85 heures de musique. On espère qu'elle va y arriver. Ça sera ce soir à 22h si elle ne flanche pas d'ici là.
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1: On a pas mal de soleil cet après-midi au Pays Basque avec des nuages, mais bon, il fait quand même bon, des températures au-dessus des normales de saison, 28 degrés cet après-midi. Cette nuit, il va y avoir quelques averses, donc attention, si jamais vous laissez le linge dehors, il risque d'être mouillé demain matin. Demain samedi, justement, quelques nuages le matin, mais ensuite, c'est le soleil qui prendra le dessus, accompagné toujours de températures au-dessus des normales de saison. Météo France annonce à nouveau 28 degrés pour demain après-midi.
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0: Ambiance de copains du groupe Bota Kantu qui nous chante la lumière du matin. Goizeko Argia, Arratsaldeon Denari, ça y est, c'est vendredi, dernière ligne droite avant le week-end. Et on vous y accompagne en musique, avec la musique d'ici, 100% chanson basque. 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

0: 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Avant ça, un chanteur dont vous connaissez forcément la voix, il a été celle du groupe Kansas P pendant des années, aujourd'hui en pause, il continue en son nom, Enya Otelorieta chante la maison de son père, Nire Aitaren Etxea.
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0: Le trio Hirutruku a enchanté les oreilles et les scènes du Pays Basque de 1994 à 2005. Aujourd'hui, ils ne chantent plus, mais on les écoute toujours sur Ici Pays Basque.
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0: À partir de ce lundi 28 septembre, les lycéens et apprentis de Nouvelle-Aquitaine pourront à nouveau bénéficier d'un accompagnement scolaire personnalisé et gratuit grâce à la plateforme d'aide aux devoirs de la région. Alors ce service, il sera ouvert du lundi au jeudi de 17h à 21h jusqu'à la fin du mois de mai 2027 via les portables ou lycées connectés. Alors si votre enfant ou petit enfant a besoin d'un coup de pouce en maths, en français, physique, chimie, philosophie ou anglais, sachez qu'une vingtaine de tuteurs ou étudiants en master à Bordeaux et Poitiers sont à l'écoute des jeunes pour répondre à leurs questions et donc les aider à comprendre leurs cours et les accompagner dans la réalisation de leurs devoirs. Alors si vous êtes intéressé, que vous voulez plus d'infos, il y a un numéro de téléphone à contacter, 05 57 57 50 00. Sinon, vous pouvez prendre directement rendez-vous en ligne depuis l'application qui s'appelle Aide aux devoirs. En tout cas, n'hésitez pas, c'est gratuit.
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0: La chanteuse Shunee Santriquitisha pour cette chanson Odainari sur votre radio ici Pays Basque. Le dernier voyage, Azken Bidaia, c'est le titre de la chanson d'Hiru Soinu que nous écoutons ensemble maintenant. Bel après-midi à tous.
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0: Toits nous chante la prophétie d'Ézéchiel. Dans quelques minutes, vous retrouverez Médéric Bouillon. Ce sera après Olaya Inciarte et Gouda Show, mais aussi le journal de 17h. Bon week-end à tous, belle soirée. Je vous fais des gros mouchous et je vous dis à très vite sur Ici Pays Basque.
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1: Bon week-end, il est tout juste 17h. L'actu d'ici avec Yves Tussaud, bonjour Yves.
2: Bonjour Médéric, bonjour à tous. Les jurés de la cour d'assises de Paris se sont retirés en milieu de matinée pour délibérer dans l'affaire de l'assassinat de Federico Martin à Rambourou. Après 3 semaines de procès, les deux principaux accusés, Le Priol et Bouvier, ont pris brièvement la parole. Avant que la cour se retire, Le Priol a affirmé qu'il porterait le poids de cette responsabilité à vie. Mercredi, l'avocat général avait requis 27 ans de réclusion criminelle à l'encontre de Le Priol et 20 ans à l'encontre de Bouvier. Le verdict est attendu dans les heures à venir. Nous serons en direct de la cour d'assises de Paris. Dans une heure à 18h, Paul Nicolas suit ce procès pour ici Pays Basque.
1: Autre affaire qui a marqué les esprits au Pays Basque, le meurtre de Patrice Lagnès.
2: Ce meurtre de Patrice Lagnès qui avait été roué de coups par plusieurs personnes devant son domicile en bord de pendant les fêtes de Bayonne en 2023. Un seul des mis en cause sera finalement renvoyé devant la cour criminelle. La juge d'instruction, dans une ordonnance, a décidé de renvoyer seulement l'auteur présumé du coup fatal. Cette personne avait pourtant été initialement mise en examen pour meurtre dans cette affaire. Le pape Léon XIV est arrivé à Paris ce matin, une visite de 4 jours en France. Il participera ce soir au Stade de France à une veillée de prière avec 80 000 jeunes et il sera demain et dimanche à Lourdes où il célébrera la messe sur la Grande Prairie dimanche. Il terminera son voyage en France à Metz en début de semaine.
1: Rugby, la 5e journée de Pro D2 ce soir.
2: Et le Biarritz Olympique accueille Montauban à Aguilera, match entre deux formations qui réalisent un bon début de saison. Les Biarros sont 4e, les Montalbanais qui redescendent de top 14 sont 5e. Et donc Biarritz, qui après 2 saisons galère à jouer le maintien, se retrouve dans la partie haute du classement, source forcément de motivation supplémentaire. Écoutez le capitaine Biarro, Mathieu Acebès.
3: Quand t'es joueur de rugby pro, je pense que t'es un compétiteur dans l'âme, sinon t'arrives pas au niveau professionnel. Donc forcément, quand tu commences à être classé dans la première partie du classement, t'as quand même cet instinct de compétiteur qui s'amplifie. Donc voilà, maintenant, on sait, et je le répète encore, et c'est pas la langue de bois, le championnat il est très long et chaque match est différent. Ce qui est sûr, c'est que cette année, il y a une grosse émulation à tous les postes. On va continuer à se tirer vers le haut, il y a un groupe qui est sain, mais aussi tu sens des comportements de certains qui, quand ils jouent pas, sont énervés. Là, les mecs sont quand même vexé quand il joue pas et je trouve ça plutôt bien cette année dans l'équipe. Enfin, c'est une équipe de Montauban qui descend de top 14, qui a gardé quand même la quasi-totalité de ses éléments. Je pars du principe que si l'équipe est vraiment concentrée sur ce qu'elle a à faire sur le terrain et qu'elle est vraiment déterminée à emporter la partie, bon, il peut y avoir qui on veut en face, voilà, ça m'est égal.
2: Biarritz, Montauban, coup d'envoi 19h30 à vivre en intégralité sur ICI Pays Basque. Commentaire Thibaut Vincent, Grégoire Lascubé. Il y a du hockey sur glace également ce soir. 4e journée, déplacement à Angers pour l'Anglais Tormadi qui n'a toujours pas remporté le moindre match cette saison. Et puis ce soir, ce sont les grands débuts à la tête de l'équipe de France de football de Zinedine Zidane. Les Bleus jouent en Turquie. C'est la première journée de la phase de groupe de la Ligue des Nations.
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2: Médéric, pour les heures à venir,
1: ça va être variable, nous dit Météo France, mais généralement sec. Toutefois, quelques averses possibles sur le nord de la côte basque. Fin de citation. 17 à 18 degrés pour les températures de cette nuit. Pour demain samedi, quelques nuages en début de journée. Et puis ensuite, place à un franc soleil pour l'ensemble de la journée au Pays basque avec des températures voisines des 24 à 29 degrés. 24 sur le littoral, 29 à Saint-Palais ou Mauléon. Pour votre journée de dimanche, un voile nuageux filtrera le soleil le matin. Pour la suite, ce seront plutôt de belles éclaircies avec 26 à 28 degrés dimanche, 17h04.
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1: Merci Yves, à tout à l'heure, 18h. On entre doucement ensemble dans la dernière ligne droite de la semaine, celle où on commence à penser au week-end, aux sorties, aux retrouvailles. Et pour lancer cette nouvelle heure que l'on va passer ensemble, une pensée pour une grande voix qui nous a quittés il y a tout juste quelques jours, Catherine Ringer, figure libre, incontournable de la chanson française avec Lerita Mitsuko. Voici les histoires d'art sur ICI Pays Basque.

0: Les histoires d'Al, Erita Mitsuko sur Ici Pays Basque.
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0: On y va ensemble, où ça? En week-end, mais pas que, direction aussi le Festival International du Film de Saint-Jean-de-Luz. Ce sera avec Ici Pays Basque la semaine prochaine. Et nous, ce qu'on va faire, c'est qu'on va vous offrir des invitations aujourd'hui pour le Festival International du Film de Saint-Jean-de-Luz avec un détour par Diane, un film d'Anne Siro et de Raphaël Balboni. Diane découvre un lourd secret sur le passé de sa mère et décide de la venger, mais sa mère, elle, veut tourner la page. C'est un face-à-face familial entre colère, désir de réparation et besoin d'oublier. Je vous offrirai deux invitations pour découvrir ce film le 7 octobre prochain à Saint-Jean-de-Luz. Vous aurez donc la possibilité de gagner deux invitations pour voir ce film, mais aussi deux films pour aller voir, deux places pour aller voir le film de votre choix dans le réseau Cinévasion. Tout ceci est gagné dans notre jeu du GPS tout à l'heure à 17h40. Votre rendez-vous bon plan dans 3 minutes. Réparation de vélo. Vélo à petit prix et même vélo gratuit pour les enfants. Un bon plan à découvrir après Teddy Swims. Teddy Swims, il est devenu papa en juin 2025 et il expliquait encore cet été que sa nouvelle vie de père nourrissait forcément sa façon d'aborder sa musique et ses priorités. On écoute du coup Teddy Swims qui ouvre un nouveau chapitre avec une chanson sur nos petites certitudes et sur le fait qu'à trop vouloir tout maîtriser, on peut parfois tout faire capoter. Teddy Swims, Mr. Know It All, Monsieur, je sais.

0: C'était Eddie Swibbs sur ICI Pays Basque. À 17h13, on partage ensemble un bon plan. Réparation de vélos à petit prix, des vélos à petit prix et même des vélos gratuits. Ça, c'est le bon plan que j'ai trouvé pour vous. Vous avez un vélo qui prend la poussière dans votre garage ou au contraire, vous roulez beaucoup, mais vous n'êtes pas franchement un as de la mécanique. À Bayonne, il existe Chirindola qui peut vous aider à vous donner un sérieux coup de main. Vous demandez si vous pouvez venir avec votre vélo. Alice Cornou, coordinatrice de l'association, répond.
1: Tous les vélos, même les vélos à assistance électrique. Cependant, on travaillera que sur la partie mécanique. Il y a toujours des freins, une chaîne, des roues. On n'assistera pas à des réparations sur l'électronique ou l'électrique. Mais tout vélo est bienvenu à l'atelier. L'idée, c'est que tout le monde puisse venir avec son propre vélo pour faire une réparation et apprendre à l'entretenir soi-même. Dans l'atelier, il y a une équipe qui est là, qui vous donne donc des conseils pour la réparation. Et on a aussi tout un tas de pièces détachées, neuves ou d'occasion. Si vous avez besoin de faire un remplacement de dérailleur, de frein, de roue, on a tout ça à l'atelier.
0: Cette association propose un atelier vélo participatif. Vous venez avec votre vélo, vous mettez les mains dans le cambouis et les mécaniciens vous montrent évidemment comment diagnostiquer une panne, changer une pièce ou faire vous-même quelques petites réparations. L'objectif, devenir progressivement autonome ou comme ils disent, devenir vélonome et tout ceci à prix bas.
1: Le budget, il est de 20 euros à l'année. On peut donner 30 euros si on a un peu plus de moyens ou 10 euros pour les étudiants ou les personnes sans emploi. Et ensuite, lorsqu'on vient à l'atelier, le coût de la réparation n'existe pas puisqu'il suffit simplement de... L'atelier est disponible pour le réparer directement et c'est gratuit. En fait, le coût, le reste à charge, ça peut être si on achète des pièces d'occasion ou neuves à l'atelier. Moi, ça varie, mais c'est des pièces d'occasion. Donc les pédales, il me semble que c'est peut-être 5 euros la paire. La selle, elle doit être à 5 euros. On a des sonnettes à 2 euros. Voilà, c'est des pièces plutôt à bas coût. On vend des vélos enfants et des vélos adultes qu'on a nous-mêmes donc remis en état et qui sont fonctionnels. Les vélos enfants, ils sont à 20 euros tous. Et ensuite, pour les vélos adultes, ça peut être entre 40, 50 jusqu'à 120 euros en fonction du modèle et des pièces qu'il y a dessus.
0: Et attention, tendez bien l'oreille. En ce qui concerne les vélos enfants, il existe un sacré bon plan. Un système d'échange pour les vélos devenus trop petits, vous allez faire de belles économies.
1: On peut en fait échanger gratuitement le vélo de son enfant. C'est-à-dire que quand on est à jour, quand on est membre, on peut amener un vélo trop petit et repartir avec un vélo plus grand gratuitement et qui a été aussi révisé, remis en état. Parce qu'on sait que les vélos enfants, ils durent parfois qu'une saison, les enfants grandissent vite. Donc finalement, c'est très coûteux d'en acheter des neufs et on n'a pas besoin de produire davantage de vélos enfants neufs. Et donc là, on peut simplement échanger les vélos enfants.
0: Balade à vélo, stage de remise en selle, rencontres et même des apéros démontage où l'on récupère les pièces encore utilisables sur de vieux vélos en musique avant de partager un repas. Vous pouvez découvrir toutes les activités proposées par Chirindola sur chirindola.org. Chirindola, c'est au 56 Allée Marine à Bayonne et pour profiter de l'atelier réparation, il faut y adhérer, compter entre 10 à 20 euros. Mylène Farmer et California pour vous accompagner sur ICI Pays Basque. On vous raccompagne tranquillement à la maison. Si vous constatez des difficultés de circulation, vous les partagez avec nous au 05 59 2 fois 17 2 fois. Bonne route.

0: bienvenue avec Mylène Farmer sur ICI Pays Basque. Vos conditions de circulation en temps réel, ça bouchonne ce soir sur les allées marines de Bayonne et de même dans tout le quartier du Forum à Bayonne, donc pas très loin des allées marines. Si vous êtes au niveau de Intersport et que vous voulez rejoindre le boulevard du Babé ou les allées marines, c'est complètement bouché dans le secteur pour cause les travaux qui se situent avenue de la Légion Tchèque. C'est cette avenue qui monte jusqu'aux arènes de Bayonne. Ailleurs, d'autres difficultés donc sur le boulevard du Babé, on en parlait, des pompiers jusqu'à Bayonne. Et puis ailleurs aussi, au niveau du stade de Jean Daugé, le rond-point Saint-Léon, donc sur les allées Paulmy dans les deux sens de circulation, au niveau du rond-point Saint-Léon et jusqu'à la caserne Marac en passant par l'hôpital. Et puis ça bouchonne également toujours en partant du rond-point Saint-Léon sur l'avenue du Maréchal Soult et puis encore sur l'avenue de Bayonne juste après l'avenue du Maréchal Soult. Sur le boulevard d'Aritchac, vous êtes également au ralenti quand vous quittez Bayonne et que vous cherchez à rejoindre Ustaritz. Sur le boulevard Marcel Dassault aussi et au niveau du rond-point du Bousse, principalement à l'approche de l'aéroport de Biarritz Pays Basque. Si vous constatez d'autres difficultés de circulation, 05 59 2 fois 17 2 fois. J'ai envie de vous dire qu'il y a quand même une bonne nouvelle dans tout ça. Si vous êtes bloqué dans les bouchons, ça vous évite de devoir rentrer trop vite à la maison, de devoir vite « Ah mince, la journée de boulot est finie, je dois faire à manger, ou repasser, ou étendre une machine. » Non, là vous êtes bien, vous êtes certes dans les bouchons, mais vous forcez un peu la radio, et dans 3 minutes en plus, on retrouve Émilie Mazoyer pour l'actualité musicale, et on va parler du parrain de la 40e édition du Téléthon, il s'agit de Patrick Fiori, au menu aussi ce soir, Rosalia Aldebert et Pomme.
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0: Autrement, le palois Julien Libre que vous avez rencontré dans la Starac. Allez, à 17h28, c'est le moment de retrouver Émilie Mazoyer pour l'actualité musicale. Salut Émilie.
1: Salut tout le monde. Émilie, au rapport pour votre dose quotidienne d'actualité musicale. C'est l'anniversaire d'une voix qui fait rayonner son pays, l'Espagne, partout dans le monde.

0: 4 bougies aujourd'hui pour la divine Rosalia, ou Rosalia, comme disent ceux qui ont fait espagnol LV2. 4 albums au compteur et une voix de velours, Rosalia est une star dans le monde entier. Aldebert, lui, est devenu le Elvis Presley des enfants depuis 2008 et le premier volume de ses enfantillages. Des albums de chansons jeune public, mais pas tartignoles. 18 ans, donc, majeur, mais pas adulte, les enfantillages. Et ça vaut bien une tournée.
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0: Le concert anniversaire des 18 ans d'enfantillage emmènera Aldebert sur les plus grandes scènes de France, une trentaine de zéniths en janvier et février prochain, et ça se remplit très vite, hein, attention. Et puis un personnage de chanson que les fans d'Aldebert connaissent bien, Super Mamie, la super héroïne septuagénaire, fan de rock et de skateboard. Elle débarque pour la première fois en BD aux éditions Glénat. Super Mamie, ça sort le 14 octobre. Ça y est, Pomme révèle les contours de son très attendu retour.

Après le succès mondial de Ma meilleure ennemie en duo avec Stromae, c'est en solo et avec cette chanson, Seul dans la foule, que Pomme annonce son prochain album. Il sortira le 20 novembre et s'appellera La Forteresse. Le parrain de la 40e édition du Téléthon est Patrick Fiori, un ami de la maison ici qui succède à Santa, super marraine très impliquée l'an dernier. Patrick Fiori sera donc aux côtés des scientifiques et des familles pour ce grand rendez-vous dont le but est de récolter un maximum d'argent pour financer la recherche sur les maladies génétiques rares. Le Téléthon 40e édition, des actions dans 13 000 communes partout en France et 30 heures de direct à la télé les 4 et 5 décembre prochains.

C'est tellement attendu, ça donne envie de chanter. Ça, Patrick Fiori sur Ici Pays Basque. Vous retrouvez dès maintenant Émilie Mazoyer sur notre site internet ici.fr pour son rendez-vous décibel. Dans les prochaines minutes, on va écouter les vocaux que vous nous avez envoyés sur notre WhatsApp et vous vous dites, mais qu'est-ce qu'ils sont chanceux? Moi aussi, j'ai envie de faire un vocal pour annoncer mon événement. Et faites-le maintenant, 05 59 2 fois, 17 2 fois.

0: Teardrops, Womack & Womack sur ICI Pays Basque.
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0: Une course de chevaux se prépare, un concours de chevaux de trot plus précisément. Ça se passe à Asparin le 3 octobre prochain. C'est pas moi qui le dis.
2: L'association Pré Pays Basque vous donne rendez-vous le samedi 3 octobre 2026 aux arènes municipales d'Asparin pour son concours de chevaux de trot. Il s'agit d'un concours de niveau 1 permettant aux chevaux sélectionnés d'accéder au niveau 2 qui se déroulera à Peyrehorade. Et information importante pour nos éleveurs, la participation à ces concours de niveau 1 et de niveau 2 permet également, selon les conditions prévues, de bénéficier d'encouragement. Concours de chevaux de trait à Asparin, aux arènes municipales, le samedi 3 octobre, dès 9h jusqu'à 14h. Les engagements seront jusqu'au 1er octobre sur le compte de la SHF.
0: Vous aussi, vous organisez un événement, faites-le savoir, 05 59 2 x 17 2 fois, utilisez WhatsApp dès maintenant. 17h36.
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0: Ah mais je viens de réaliser, je viens de vous dire qu'il était 17h36, mais que le temps passe vite, ça file à une vitesse, c'est incroyable. Dans les prochaines minutes, on va jouer au jeu du GPS, je vais vous inviter au cinéma. Avant cela, il y aura Benabar, elle danse, c'est son nouveau titre, et tout de suite Bubble Star, Laurent Voulzy sur ICI.

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0: Elle danse, le nouveau titre de Benabar sur Ici Pays Basque. J'adore ce moment, le moment où on joue ensemble à notre jeu du GPS. Et là, je vais vous offrir 2 places pour aller voir 2 films de votre choix et 2 places pour aller voir un film qui risque de vous rester en tête. Ça s'appelle Un détour par Diane. C'est à voir dans le cadre du Festival du film de Saint-Jean-de-Luz au Select. C'est l'histoire d'une fille qui découvre un secret terrible sur sa mère et qui veut obtenir réparation. Mais sa mère, elle, refuse de vivre dans le passé. 2 femmes, 2 façons de faire face à un traumatisme et une histoire qui promet d'être aussi intense que dérangeante. Si vous avez envie de découvrir ce film au Festival international du film de Saint-Jean-de-Luz en avant-première, vous allez gagner donc vos places maintenant. On joue au jeu du GPS et là c'est le GPS de votre voiture qui prend le contrôle. Vous identifiez la chanson, vous m'appelez au 05 59 2 fois 17 2 fois.
1: Toute la journée au téléphone ou à taper à la machine, les yeux rivés sur sa Kelton, Joséphine attend que ça se termine. Elle se dit qu'avec son tour de poitrineau, du genre Dolly Parton, elle pourrait poser dans les magazines comme Olivia Newton-John.
0: Vous avez trouvé qui chante le titre de la chanson. Vous m'appelez au 05 59 2 fois 17 2 fois. Vous gagnez 2 places pour voir le film de votre choix dans le réseau Cinévasion au Pays Basque. Et puis 2 places pour voir ce film, Un détour par Diane, au Festival du film de Saint-Jean-de-Luz le 7 octobre prochain. Vous avez trouvé, c'est au 05 59 2 fois 17 2 fois que l'on joue maintenant.
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0: On réécoute cet extrait quand même.
1: Toute la journée au téléphone ou à taper à la machine, les yeux rivés sur sa Kelton, Joséphine attend que ça se termine. Elle se dit qu'avec son tour de poitrineau, du genre Dolly Parton, elle pourrait poser dans les magazines comme Olivia Newton-John.
0: Comme Olivia Newton, c'était ça, non? Vous avez trouvé 05 59 2 fois 17 2 fois.

0: Chouméa sur ICI Pays Basque. Vos conditions de circulation en temps réel, ça bouchonne à Anglette sur l'avenue de la Dour, à Bayonne sur les allées marines, ça bouchonne aussi à Bayonne sur le pont Saint-Esprit actuellement, et puis sur de la place de la République jusqu'à la maison d'arrêt sur le boulevard Alsace-Lorraine. Vous êtes au ralenti, de même sur l'avenue du Grand Basque pour rejoindre le rond-point du Grand Basque et aller vers l'autoroute A63 ou monter vers Tarnos sur l'avenue Henri de Navarre. Ailleurs, d'autres difficultés de circulation à partager avec vous au niveau du rond-point Saint-Léon, du stade Jean Daugey jusqu'à l'hôpital, vous êtes au ralenti. De même, du stade Jean Daugey qui vous emmène sur l'avenue du Maréchal Soult ou bien encore sur l'avenue de Bayonne et jusqu'au collège Andara. Si vous constatez d'autres difficultés de circulation, vous pouvez les partager avec nous au 05 59 2 fois 17 2 fois. Bonne route. On va jouer maintenant à Arbonne. Avec Marie-Christine qui va nous rejoindre dans quelques secondes. Marie-Christine qui va jouer pour gagner deux places pour le Festival du film de Saint-Jean-de-Luz et aller voir le film Un détour par Diane le 7 octobre prochain. Et deux places pour aller voir le film de son choix dans le réseau Cinévasion. Marie-Christine, bonjour.
1: Bonjour.
0: Vous êtes cinéphile, vous aimez aller au cinéma ?
1: De temps en temps, pas souvent, mais de temps en temps.
0: Alors là, vous allez pouvoir vous faire du film, déjà. Un film au Festival du film de Saint-Jean-de-Luz et un autre film de votre choix si vous gagnez à notre jeu du GPS. Quels sont les films que vous aimeriez voir au cinéma prochainement ? Il y en a ?
1: Je pense le film qui vient de sortir, là, avec Brad Pitt. J'aimerais bien le voir, celui-là.
0: Ouais.
1: Et voilà, après, non, je verrai sur le moment.
0: Vous vous ferez plaisir. Il y a du Cobu voilà. En avant-première ce week-end au Select de Saint-Jean-de-Luz. Je ne sais pas si c'est votre cam ou pas, mais en tout cas, c'est ce week-end. Je vous propose de jouer maintenant.
2: Toute la journée au téléphone ou à taper à la machine, c'est les yeux rivés sur sa Kelton, Joséphine attend.
0: Est-ce que vous avez trouvé ?
1: Oui, Thierry Hazard. Pour aller danser
0: le jerk. Avec le titre de la chanson, évidemment.
1: Le jerk.
0: Tout à fait. Vous l'avez chanté une paire de fois, cette chanson ?
1: Oui, c'est de ma génération, ça.
0: Mais vous avez envie de chanter ?
1: Non, pas vraiment, non.
0: Vous avez envie d'aller au ciné ?
1: Plutôt, oui.
0: Eh bien, je vous offre deux places pour le cinéma de votre choix et le film de votre choix, et deux places pour Un détour par Diane au Festival du film de Saint-Jean-de-Luz.
1: Parfait, merci beaucoup.
0: Bonne soirée, à bientôt.
1: Merci, au revoir.
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0: Ici c'est vous, c'est du lundi au vendredi. Salut Lucas.
4: Salut Médéric, salut à tous.
0: On te retrouve lundi matin dès 9h pour notre émission de témoignage. On parle de quoi lundi ?
4: On va parler du sujet qui fâche en ce moment, l'essence, le carburant. Bon, j'ai pas besoin de vous reparler des prix qui explosent, mais peut-être que vous allez pouvoir bénéficier des aides carburant que le gouvernement a annoncées cette semaine. Alors, pas tous, hein, on n'y a pas tous droit, mais au moins 5 millions de personnes, de gros rouleurs, peuvent y accéder. Alors, déjà, est-ce que vous avez fait la demande ? Est-ce que vous avez réussi ? Est-ce que vous savez même que vous y avez droit à ces aides carburants ? La préfecture sera avec nous pour répondre à vos questions lundi matin entre 9h et 10h. Questions que vous pouvez d'ores et déjà nous envoyer sur WhatsApp au 05 59 2 fois 17 2 fois. Et puis, venez aussi nous raconter votre quotidien. Comment est-ce que vous en sortez dans cette période folle ? Que on va dire, vous prenez la voiture pour bosser tous les jours, vous êtes transporteur, livreur, infirmier libéral aussi, c'est possible. Est-ce que vous travaillez quasiment à perte ? C'est bien aussi de le dire à la radio. Plus on fait de bruit autour de ça, plus ça peut faire bouger les choses. 05 59 2 fois 17 2 fois, on attend votre histoire et votre quotidien dès maintenant.
0: Moi, je viens de fêter mon premier plein gratuit.
4: C'est vrai ?
0: Oui, je viens de fêter 700 km à vélo.
4: Et c'est ça, ça fait 100 euros.
0: Ça fait 100 euros.
4: Fait 100 euros, bravo.
0: C'est déjà pas mal, j'ai plus de voiture, j'ai plus,
4: plus de genoux, mais j'ai gagné 100 euros.
0: Voilà. Merci Lucas, salut, bon week-end, à lundi.
4: Bon week-end, salut.
0: Vous restez bien avec nous dans quelques minutes maintenant, le journal de 18h sur ICI Pays Basque.
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0: William Scheller, Rock and Dollar sur ICI Pays Basque.
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0: Bienvenue, je vous souhaite un très bon week-end. Il est 18h. L'actu d'ici avec Yves Tussaud. Bonsoir Yves.
2: Bonsoir Médéric, bonsoir à tous. Le verdict n'a toujours pas été rendu au palais de justice de Paris, où depuis ce matin, les jurés délibèrent dans l'affaire du meurtre de Federico Martina Rambourou. Après 3 semaines de procès, la cour et les jurés populaires doivent déterminer la responsabilité des 4 accusés dans la mort de l'ancien joueur du Biarritz Olympique, tué par balle le 19 mars 2022 à Paris, des balles de Le Priol, membre de l'ultra-droite. Paul Nicolas, bonsoir.
3: Oui, bonsoir.
2: Vous suivez ce procès pour ICI Pays Basque, Paul. Le délibéré est long, 4 accusés, car les jurés doivent répondre à de nombreuses questions.
3: Oui, 22 questions au total. Il faut donc du temps et certaines font débat. Pour Loïc Le Priol, a-t-il eu l'intention de donner la mort? L'ancien militaire dit que non, que c'est dans l'affolement, par une nuit alcoolisée, qu'il a ouvert le feu et vidé son chargeur. Je veux que l'on reconnaisse que je me suis défendu, a-t-il martelé à plusieurs reprises lors du procès. La question de la légitime défense, Loïc Le Priol affirme qu'il a agi en réaction, sauf qu'il n'y a aucune proportionnalité entre une arme chargée et une victime qui n'a que ses poings pour se défendre. Les jurés doivent aussi se prononcer sur une éventuelle altération de son discernement au moment des faits. Loïc Le Priol affirme souffrir d'un syndrome post-traumatique causé par son passé dans les forces spéciales de l'armée. La préméditation et l'intention de donner la mort sont aussi des questions qui sont sur la table à propos de Romain Bouvier, le complice. Tout cela mis bout à bout prend du temps. Tout cela va aboutir à une sanction. 27 ans de réclusion criminelle ont été requis par l'avocat général contre Loïc Le Priol, 20 ans contre Romain Bouvier, mais les jurés font ce qu'ils veulent. Ils peuvent aller au-delà, au maximum, c'est-à-dire la réclusion criminelle à perpétuité.
2: Merci Paul Nicolas, en direct du Palais de Justice de Paris. Le verdict est attendu dans la soirée et sera retrouvé sur votre appli ICI. Une autre affaire qui a fortement marqué les esprits au Pays Basque, c'est celle du meurtre de Patrice Lagnès. Patrice Lagnès, cet habitant de Bayonne, roué de coups par plusieurs personnes devant son domicile en bord de Nil. Cela s'était passé pendant les fêtes de Bayonne, été 2023. Un seul des mis en cause sera finalement renvoyé dans cette affaire devant la cour criminelle des Pyrénées-Atlantiques. La juge d'instruction a décidé de renvoyer seulement l'auteur présumé du coup fatal devant la cour. 7 personnes pourtant avaient été initialement mises en examen pour meurtre.
0: Le pape Léon XIV est à la cathédrale Notre-Dame de Paris, accueilli par des milliers de personnes.
2: Plus de 300 000 personnes se sont massées cet après-midi le long du parcours de la Papa Mobile. Léon XIV participera ce soir au Stade de France à une veillée de prière avec 80 000 jeunes. Le pape est attendu demain après-midi et dimanche à Lourdes, où il doit célébrer à la messe sur la Grande Prairie. Il terminera son voyage en France à Metz en début de semaine. Biarritz-Montauban est à l'affiche de la 5e journée de Pro D2 de rugby ce soir. Un choc entre deux équipes qui ont très bien débuté leur saison. Les Biarros sont 4e et les Montalbanais relégués de top 14 sont 5e. Le match est à vivre bien évidemment en direct sur ICI Pays Basque. Coup d'envoi de la rencontre à 19h30. Commenté par Thibaut Vincent et Grégoire Lascubé. Enfin, une conférence ce soir autour de l'océan, comprendre la pollution pour mieux s'en protéger. C'est le thème de la conférence qui est organisée par le CAD, le collectif d'associations de défense de l'environnement. C'est dans 1 heure à 19h ce soir, salle Hans-Barre, à la Maison pour tous, donc l'ET, le CAD qui, avec la Cepenceau, a obtenu récemment la mise en examen de l'agglomération Pays Basque et du groupe Suez pour des rejets d'eau usée en mer, des eaux non traitées, et tout cela depuis 2017.
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2: Et de l'océan, il devrait donc en être question tout à l'heure lors de cette conférence. La météo en attendant, Médéric.
0: Le ciel est variable pour ce soir. Quelques averses sont possibles sur le nord de la côte basque, mais plutôt en seconde partie de nuit. Pour les températures nocturnes, 17 à 18 degrés. Pour demain samedi, quelques nuages en début de journée quitteront notre ciel par la suite pour laisser place à un franc soleil avec des températures autour des 24 degrés sur le littoral, 28 à 29 degrés ailleurs. Et pour votre journée de dimanche, quelques nuages le matin et de belles éclaircies l'après-midi. Une petite menace d'averse, mais ce sera dans la soirée de dimanche à lundi. Ce sera plutôt du beau et du chaud pour dimanche en résumé, avec 30 à 32 degrés dans l'intérieur du Pays Basque et 26 à 28 degrés sur le littoral. 18h04.
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0: Merci, bonne soirée.
2: Bonne soirée.
0: Bon week-end et je crois bonnes vacances.
2: Oui, merci.
0: Je vous souhaite de bonnes vacances. Mais vous revenez vite. Vous allez me manquer.
2: Une semaine.
0: Super, dans une semaine alors.
2: Dans une semaine.
0: 100% sport et loisirs, c'est après Colmy et Blondie sur ICI Pays-Bas. Je vous souhaite une belle soirée, un bon week-end.

0: Colby avec Blondie sur Ici Pays Basque.
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0: Il va y avoir du sport ce soir, du sport qui rassemble sur la glace comme sur les chemins. Bienvenue dans 100% sport et loisirs. Nous parlerons dans la première partie de cette émission d'Ormadi Anglette. La saison a démarré sur la glace. L'Ormadi commence donc une nouvelle saison. On va en parler ce soir. On va parler d'hockey, d'objectifs, de recrutement, de vie du club avec Philippe Ranger en charge des partenariats et avec Fabien Casarine, joueur de l'équipe. Garassi en rose se prépare. Alors courir, marcher, mais surtout se mobiliser. Véronique Esponde nous racontera son passage de participante l'an dernier à bénévole et membre du bureau cette année. On parlera aussi de la place du sport dans l'accompagnement proposé aux femmes touchées par la maladie tout au long de l'année. Deux rendez-vous, deux façons de pratiquer le sport, mais un même moteur, j'ai envie de dire, le collectif. 100% sport et loisirs, c'est jusqu'à 19h sur votre radio locale, ici Pays Basque. On va commencer avec un homme qui connaît bien la glace de la barre. Fabien Casarine est avec nous, bonjour.
3: Bonjour.
0: Bonjour ou bonsoir, je sais jamais quoi dire, je suis très embêté à 18h09 parce que tout le monde me dit bonsoir, moi j'ai envie de dire bonjour, vous dites quoi vous?
3: Bonjour. Bonjour. Tu me dis bonjour, je te dis bonjour.
0: Eh ben, je te dis bonjour, alors Fabien. Donc, attaquant depuis 4 saisons, une saison qui a démarré, je le disais, mais Fabien, ben, vous êtes, pour l'instant, vous êtes blessé.
3: Ouais.
0: Comment ça va?
3: Ça va. Je récupère doucement mais sûrement. J'espère revenir vite. Blessé au premier match, ça fait toujours.
0: Au match contre Bordeaux.
3: Ouais.
0: Vous êtes blessé où? Comment?
3: Je suis tombé dans la balustrade, un peu bêtement, et je me suis fait un petit bobo, gros bobo au genou.
0: Ouais. Et ça va durer combien de temps?
3: Le moins possible, j'espère.
0: Le moins possible. Ça veut dire quoi en ce moment? C'est kiné.
3: Ça veut dire kiné, médecin, et on est un peu au jour le jour et. Fait que décaler, donc c'est un peu frustrant, mais bientôt.
0: C'est ce que j'allais dire, j'imagine que c'est un peu frustrant quand on est sportif de haut niveau de ne pas pouvoir aller pratiquer son art.
3: Ouais, bah on se sent un peu inutile. On est un peu comme exclu de la vie de groupe parce que tout le monde s'entraîne, les gars ils sont en déplacement et nous on reste sur le côté à faire de la muscu tout seul, enchaîner les séances de kiné, donc c'est pas très marrant.
0: Bah on croise les doigts pour vous pour que ça aille vite.
3: Vite et que ça se remette bien. Surtout.
0: Et que ça se remette très bien, vite et bien. Bon, on va essayer de faire comme ça. Vous êtes à l'Ormadi depuis 4 ans, je le disais. Qu'est-ce qui fait que vous vous sentez toujours aussi bien dans ce club au Pays Basque?
3: Tout, c'est un tout. Le club, la vie anglaise, c'est assez incroyable. Le bord d'océan, mais même le club, il est hyper famille. Le projet, il est ambitieux. Bon, ça fait 4 saisons qu'on se casse un peu les dents, même avant que j'arrive, mais là avec Olivier Bounet, c'est un projet auquel je crois et je pense qu'on peut faire de bonnes choses.
0: C'est pas trop dur entre guillemets ce début de saison avec voilà pas mal de défaites et de pas pouvoir être sur le terrain du coup.
3: C'est pareil, c'est vraiment de la frustration et c'est sûr quand tu vois tes coéquipiers perdre les matchs, t'as envie d'y être. Après c'est que le début, on a fait que 3 matchs. Je pense qu'il faut pas commencer à paniquer ou tirer la sonnette d'alarme trop tôt.
0: Il va se passer quoi ce soir à Angers?
3: Une victoire, j'espère.
0: Une victoire de l'Ormadi. La première, ce sera à l'extérieur.
3: C'est ça.
0: Et il y en aura une autre dimanche prochain.
3: Exactement.
0: Et ça, ce sera à la barre.
3: Exactement.
0: Alors, Madi, cette saison, il y a notamment eu donc ce premier gros rendez-vous contre Bordeaux. Qu'est-ce que vous voulez construire finalement cette année avec ce groupe?
3: On a un nouveau coach, un Nord-Américain, qui veut insuffler une nouvelle dynamique, instaurer un jeu basé sur le physique, la rapidité. On a réussi à le mettre en place en match de prépa quand on allait gagner à Grenoble, quand on a gagné chez nous contre Bordeaux. Mais là, depuis le début, on se casse un peu les dents. On a aussi un effectif qui est hyper réduit. Et là, avec 2 blessés, ça complique tout de suite la donne. Mais ça prend du temps. Une saison, c'est long. On a fait que 3 matchs sur 44, donc il en reste 41.
0: Vous êtes d'où à l'origine?
3: Amiens.
0: D'Amiens. Et alors, quand on vient d'Amiens, 4 ans à Anglette, hors du club de l'Ormadi, ça représente quoi? Comment vous vivez le Pays Basque?
3: Il pleut tout autant.
0: Qu'à Amiens. Peut-être même plus.
3: Mais non, la vie en bord d'océan, c'est tout de suite un peu plus douce. Et je sais pas comment dire, l'océan, ça...
0: C'est sûr qu'à Amiens-Plage, c'est moins réputé.
3: Ouais. Ça, c'est sûr et certain que c'est moins réputé, mais la vie est belle là-haut aussi. Hein. Faut pas croire le contraire.
0: Mais vous savez, j'ai une petite confidence à faire, vous le direz pas, je suis aussi né au nord de l'Adour. même bien plus haut, mais c'est pas le sujet de ce soir. En revanche, le sujet, c'est l'Ormadi dans cette première demi-heure d'émission Sport et Loisirs, 100% Sport et Loisirs, et j'ai deux places pour vous pour le match de hockey à l'Ormadi, à Anglet, contre Grenoble, ce dimanche 27 à partir de 20h. Une place pour vous et la personne de votre choix pour jouer. C'est maintenant le premier qui sera sélectionné aura le plaisir de repartir avec 05 59 2 fois 17 2 fois. C'est un top appel. Hein. Vous appelez maintenant 05 59 2 fois 17 2 fois. Vous gagnez vos deux places pour le match de hockey Ormadi Anglet contre Grenoble le 27 septembre prochain à 20h. Vous restez avec nous, Fabien. Dans les prochaines minutes, on va aussi rencontrer Philippe Rangé qui est en charge des partenariats. Alors, Madi, on va aller un peu dans les coulisses, voir comment ça se passe.

0: Je pense à vous, c'est Pierre Demer sur Ici Pays Basque à 18h16.
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0: On a fait connaissance il y a quelques minutes avec Fabien Cazarine, joueur attaquant de l'Ormadi. L'Anglet Ormadi, je vous l'ai dit, affronte Grenoble à Anglet à 18h30 ce dimanche. Si vous voulez gagner vos places, vous nous appelez maintenant. C'est simple comme un coup de fil au 05 59 2 fois 17 2 fois. Alors ce qu'on peut dire maintenant, c'est que derrière les joueurs qu'on voit sur la glace, il y a évidemment tout un monde, tout un club, des bénévoles, des salariés, des partenaires. Bref, c'est un écosystème. Philippe Ranger est avec nous également. Bonsoir, bienvenue.
3: Bonjour à vous.
0: Vous êtes en charge des partenariats à l'Ormadi et Fabien est resté avec nous parce que je voulais vous faire réagir tous les deux. Philippe, quand une entreprise devient partenaire de l'Ormadi, concrètement, qu'elle permet au club de faire ?
3: Écoutez, on est comme dans tous les autres clubs sportifs, on permet aux entreprises d'avoir des hospitalités, de pouvoir inviter les clients, les fournisseurs ou même les collaborateurs. Et puis on a la partie tout ce qui est visibilité, donc pour communiquer sur le logo de leur entreprise, sur nos balustrades, sur nos écrans géants ou sur l'équipement des joueurs.
0: Fabien, vous qui êtes de l'autre côté, sur la glace, est-ce que vous mesurez ce que ces partenariats représentent pour vous, pour les joueurs ?
4: Oui, c'est eux qui font vivre le club, donc s'ils n'étaient pas là, on ne serait pas là non plus.
0: Philippe, est-ce que les joueurs sont impliqués dans cette relation avec les partenaires ? Est-ce qu'ils peuvent être amenés, je ne sais pas moi, à les rencontrer, à participer à des événements ?
3: Bien sûr, c'est une partie importante. Au-delà du joueur de hockey, on essaye de les impliquer de plus en plus à travers nos H-business ou à travers les soirs de match. Quand ils sont blessés, ils passent dans les loges, ils discutent avec les partenaires. Les partenaires sont contents. Ils les voient sans l'équipement, donc du coup, ils les reconnaissent un peu mieux. Et puis, ça permet d'échanger aussi bien sur la vie du club que sur le sport en lui-même. Et le partenaire est très content de les retrouver les soirs de match dans les loges avec eux.
0: Et vous, Fabien, est-ce que vous aimez aussi ce rôle-là de quitter la glace et d'aller rencontrer comme ça les partenaires ? Ce sont deux rôles totalement différents. On a le droit, sans jugement, de ne pas être à l'aise avec ça.
4: C'est honnêtement pas ma partie préférée. Mais comme je te l'ai dit, ils sont essentiels à la survie du club, donc c'est important de le faire. Et franchement, ça se passe toujours bien. Quand ils sont OK, les partenaires, ils sont toujours hyper détendus, donc c'est toujours des bons moments.
0: C'est vrai que c'est une ambiance particulière, le hockey, pour ceux qui connaissent pas. C'est un match, c'est du sport, mais c'est une fête aussi à chaque fois, quoi.
4: C'est ça. Nous, on est sur la glace à se taper dessus pendant que les autres, ils regardent dans les gradins à prendre, j'espère, du plaisir et les partenaires à manger et boire un coup.
0: Philippe, l'Ormadi, c'est un club professionnel, mais c'est aussi un club qui est profondément ancré ici à Anglet et au Pays Basque en général. Est-ce que cet ancrage local, c'est important quand vous recherchez des partenaires ?
3: Bien sûr, il y a une identité forte au Pays Basque, comme dans d'autres régions françaises, mais c'est vrai qu'ici, elle est encore plus importante et c'est souvent le mot qu'on emploie pour attirer les partenaires anglois et voir un peu plus loin.

0: un petit peu plus envie de se défoncer pour le Pays Basque.
1: Philippe, aujourd'hui, qu'est-ce qu'une entreprise vient chercher en devenant partenaire ?
2: Écoutez, elle vient chercher la visibilité, elle vient chercher aussi un sport qui est moins connu que le rugby, parce que c'est vrai qu'au Pays Basque, le rugby est partie prenante. Donc du coup, nous, à travers le hockey, on essaye justement d'aller chercher des partenaires qui vont essayer de dynamiser leur partenariat à travers le hockey, et surtout en faisant découvrir notre sport. Parce que beaucoup de personnes connaissent l'Ormadi aujourd'hui au Pays Basque, mais en fait, il y en a très peu qui sont vraiment venus à un match. Donc du coup, les partenaires qui jouent le jeu avec nous, bah, du coup, ils font découvrir ce sport à d'autres chefs d'entreprise, et du coup, ça fait boule de neige pour
1: l'Ormadi
2: pour nous derrière.
1: L'Ormadi, en un mot, c'est quoi? C'est comment?
2: Bah, c'est beau.
1: Et Fabien?
0: Famille.
1: Famille est beau. Vous voulez justement des invitations pour entrer dans cette belle famille, puisque beau famille, ça fait pas français, donc je vais le dire comme ça. Dans cette belle famille, j'ai deux places pour vous et la personne de votre choix pour le match de hockey qui aura lieu dimanche prochain à 18h30 à la patinoire de la Barre. Ce sera l'Ormadi contre Grenoble pour jouer. C'est maintenant, c'est au 05. 59 deux fois, 17 deux fois. Merci messieurs d'être venus.
2: Merci à vous.
1: À bientôt. Et surtout, venez tous nombreux à la Barre ce week-end, j'allais dire le week-end prochain, mais c'est ce week-end. C'est dimanche à 18h30. Aux conditions de circulation en temps réel au Pays Basque, quelques ralentissements à prévoir sur les allées marines de Bayonne dans les deux sens de circulation, sur l'avenue du Grand Basque pour rejoindre l'autoroute A63, ou si vous continuez avenue Henri de Navarre en direction du Leclerc et de Leclerc Bayonne Nord et de Tarnos, là aussi vous êtes au ralenti. Sur l'avenue du Maréchal Soult, ça bouchonne dans les deux sens de circulation, ce qui nous emmène au rond-point Saint-Léon du stade Jean Daugé, où vous êtes au ralenti si vous allez en direction de l'hôpital. Si vous constatez des difficultés de circulation, vous pouvez les partager avec nous. Comment ? Au 05 59 deux fois, 17 deux fois. Bonne route.
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0: Jonathan Bellé sur Ici Pays Basque.
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0: Et dans votre émission 100% sport et loisirs, évidemment, on s'intéresse à l'agenda sportif du week-end. On commence dès ce vendredi soir avec du rugby à Biarritz. Le Biarritz Olympique reçoit Montauban à Aguilera, coup d'envoi 19h30. Match à suivre, évidemment, sur votre radio locale ici Pays Basque avec Thibaut Vincent depuis Aguilera. On ira le retrouver à 19h. Samedi, gros rendez-vous à Cibourg avec le triathlon des Corsaires, natation au pied du fort de Socoa, vélo sur la corniche et course à pied jusqu'à Cibourg. Plusieurs formats sont proposés pour les jeunes comme pour les adultes. Près de 900 participants sont attendus. Toujours samedi, l'aviron bayonnais se déplace au Racing 92 en top 14 à 16h35. Match à vivre sur ici Pays Basque. Et côté football, football amateur, place au quatrième tour de la Coupe de France. Les croisés de Bayonne reçoivent Mérignac samedi à 19h, tandis que Asparin accueille Villeneuve-sur-Lot et Saint-Palais reçoit Sestas. Dimanche, retour au rugby amateur avec le stade Andaillé qui reçoit la Reims en fédéral 3 à 15h30. Handball féminin, le stade Andaillé reçoit Ponousti samedi à 20h en pré-national, tandis que Tardets 2 se déplace à Tyrosse dimanche à 14h. Pour terminer le week-end, direction la patinoire de la Barre à Anglet. L'Ormadi recevra Grenoble dimanche dès 19h pour le coup d'envoi en Ligue Magnus. Soyez là dès 18h30. En somme, du rugby, du foot, du hand, du triathlon et du hockey, il y a largement de quoi remplir le week-end côté sport au Pays Basque.
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0: Une autre histoire, voici Gérard Blanc dans 100% sport et loisirs.

0: Une autre histoire avec Gérard Blanc. Et Philippe est avec nous depuis Hasparren. Bonjour Philippe.
1: Bonjour.
0: Quand vous avez entendu qu'il y avait des places de hockey à gagner, vous nous avez tout de suite appelé.
1: Eh ouais, j'ai de suite appelé. Voilà, ça va me faire plaisir. Je vais retourner à la barre parce que j'ai fait partie des supporters de l'Anglet Ormadi Club pendant les, je vais appeler ça les grandes et vieilles années de l'Anglet Ormadi Club. Où à l'époque jouaient les Bilbao, les Darami, les Laurent Cazenave, les Brian Propp.
0: Ouais. Alors, on a toujours Fabien Cazarine, joueur qui est resté. Il a dit, moi, j'étais pas né à cette époque. Philippe, qui est en charge des partenariats, est resté aussi. Vous vouliez dire, Philippe?
2: Bah, moi, je suis un ancien joueur. Effectivement, j'ai joué contre Bilbao et tout ça, donc je connais bien.
0: Ça vous rappelle aussi des bons souvenirs. Ouais, et vous avez un autre souvenir. Philippe, donc qui est en ligne avec nous depuis Hasparren, qui était là pour vous soutenir à l'époque.
2: Bah, c'est sympa. Tu as passé un bon moment à la barre. Le club a évolué, a changé, mais on est toujours là. Et l'Ormadi est toujours dans le cœur de dans ton cœur, donc c'est bien.
1: Ben ouais, on n'oublie pas les vieilles années, avec les Dostal qui jouaient aussi et Bob Ouellet.
0: Une belle soirée. Du coup, ça rappelle plein de souvenirs tout ça. Vous serez, Philippe, avec trois personnes de votre choix puisque vous gagnez quatre places pour aller voir ce match Anglet contre Grenoble. Moi, j'ai rien à faire à 18h30 dimanche. Si vous voulez m'inviter, Philippe, je viendrai avec vous.
1: Ah, mais il n'y a pas de problème, si vous voulez.
0: Non, j'ai pas le droit de faire ça. Ça s'appelle la corruption. Je ne ferai surtout pas ça. Merci, Philippe, et félicitations à vous. À bientôt.
1: Merci à vous.
0: Merci, au revoir.
2: Au revoir.
3: Au revoir. 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
0: Elle a couru l'an dernier à la Garassi en rose et cette année, Véronique Esmonde change de rôle. Elle rejoint le bureau de l'association, elle sera bénévole samedi, participera à la marche de dimanche, une course, une marche, mais surtout un rendez-vous solidaire qui rassemble chaque année des femmes autour du sport et de la lutte contre le cancer du sein. Véronique, bonjour, bonsoir.
4: Bonsoir.
0: L'an dernier, vous étiez de l'autre côté avec les participantes. Qu'est-ce qui vous a donné envie de courir à la Garassi en rose ?
4: Alors en fait,
0: 10 km.
4: L'an dernier et les années d'avant, parce que ça fait une dizaine d'années que la Garassi en rose existe et que je participe chaque année.
0: Ah, vous avez couru les 10 années ?
4: Non, non, je mentirais. J'ai marché 9 fois et j'ai couru une fois. Et c'était très sympathique, mais malgré tout, je vais retourner avec les copines marcher tranquillement cette année plutôt qu'être sur la course.
0: Elle est comment cette course ? Est-ce qu'elle est difficile, ces 10 km de Garassi en rose ?
4: Ben moi, je suis pas comme Fabien, je suis pas sportive de haut niveau, donc oui, je l'ai trouvé difficile. Bon, j'étais pas non plus particulièrement préparée,
0: mais
4: il y a un peu de dénivelé. Quand il fait beau, il peut faire beau et chaud début octobre. Donc oui, il faut être un peu préparé quand même.
0: Elle passe par où la course ?
4: Elle fait un peu le tour Ispour, Saint-Jean-le-Vieux et puis surtout elle monte à la Citadelle.
0: Elle monte à la Citadelle.
4: Et voilà, elle monte à la Citadelle et elle redescend par les rues piétonnes de Saint-Jean-Pied-de-Port, donc rue de Citadelle et on remonte par la rue d'Espagne.
0: J'ai fait la Citadelle avec ma fille en porte-bébé, je m'en souviens encore et je marchais simplement. Alors j'imagine en courant, ça doit être
4: Il faut
0: avoir du courage pour faire ça.
4: Il y en a qui le font très bien, très facilement, mais
0: ouais, quand même. Ça monte là, je connais pas le dénivelé, mais c'est sympa quand même là.
4: Oui.
0: Qu'est-ce que vous retenez de cette expérience, le sport, l'ambiance, le collectif ?
4: Ah, sans hésiter, le collectif. C'est un moment quand toutes les filles de la marche, même sont sur le départ. Il y a quelque chose de magique, une ambiance exceptionnelle, de solidarité, de on a toutes, je pense, une pensée pour des personnes, à ce moment-là, pour des personnes proches, qu'on connaît, qui ont été atteints et atteintes, parce que, bien sûr, ça touche tout le monde, qui ont été touchés. Et c'est vraiment un moment de communion, ce moment, cette course.
0: On peut peut-être un peu lâcher prise aussi ?
4: Oui, certainement. Certainement, lâcher prise et puis et vraiment sentir qu'on n'est pas seul. Voilà.
0: Cette année, vous passez de participante à membre du bureau et bénévole. Qu'est-ce qui vous a donné envie de vous investir davantage ?
4: Bien, je crois ça, cette magie, cette solidarité qui donne envie de s'engager. Mon lien avec le territoire, puisque je suis originaire de Garassi. Et c'est vrai que Garassi-en-Rose, c'est avant tout... Ça apporte beaucoup aux patients et aux patientes qui sont sur le territoire de Garassi. Donc c'est un lien fort avec le territoire. Et puis oui, une envie d'apporter si peu, mais enfin un petit peu à cette belle aventure qu'est Garassi en Rose.
0: Samedi vous serez bénévole, dimanche vous marcherez, oui. Vous allez comme ça changer de rôle, vous allez être caméléon, mais vous allez rester tout le temps dans le mouvement. La Garassi en Rose propose justement une marche, une course où chacune peut avancer à son rythme. Pourquoi est-ce que c'est important que ce rendez-vous soit accessible aussi bien aux sportifs qu'à celles qui ne courent jamais?
4: Parce que cette course, bon, c'est bien sûr l'occasion de récolter des fonds, hein, pour l'association qui fonctionne toute l'année et qui a besoin de ressources, mais c'est vraiment aussi une sensibilisation aux campagnes nationales de dépistage. C'est un moment, voilà, de partage, peut-être un moment où on peut parler de ça plus facilement avec des amis, avec voilà, les filles qui sont autour de vous pendant que vous marchez. Et c'est tout ça, Garassi en Rose. Il faut que ce soit accessible à tout le monde. C'est pas la première vocation, c'est pas la course sportive chronométrée. C'est vraiment un ensemble de tout ça.
0: Il reste des places, des dossards si vous voulez participer. Cette course, non, c'est complet.
4: Ah oui.
0: Oh, mais je vais regarder. Il en restait quand j'ai regardé.
4: Non.
0: C'est fichu. Il reste. Attendez, on l'a refait. Ah, on est en direct. C'est pas grave. Il reste bien sûr de la place sur les bords, sur les trottoirs pour
4: Exactement.
0: Venir applaudir ces femmes qui vont courir.
4: Exactement. Il reste de la place pour encourager et puis participer à la journée. Ça peut être par exemple venir passer la journée à Garassi, les encourager.
0: Oui.
4: Ensuite déjeuner au resto. Sur un des restos partenaires, parce qu'on a une liste de restos qui sont partenaires qui nous reversent 15% de leurs recettes de la journée. Donc, même si vous n'avez pas pu avoir de dossard cette année, et on sait
0: que vous en aurez un l'année prochaine.
4: Voilà. L'an prochain, il faut s'inscrire, il faut nous suivre sur les réseaux. Et comme ça, on est au courant de la date, parce que ça part en 2 heures, hein, les 1600 places. Donc, en juillet, au moment de l'inscription, il faut se connecter. Voilà. Donc, il faut s'inscire sur Insta.
0: Toujours impressionnant de voir. 1600 coureurs, c'était le cas à la course du patrimoine à Bayonne la semaine dernière. Mmh. C'est vraiment impressionnant de voir tout ça. Puis c'est bien, je pense que les coureurs apprécient de voir, voilà, des supporters qui sont là pour les applaudir, pour les encourager. Et quand voilà, le moral baisse un peu, hop, ça porte du mental, j'imagine.
4: Oui, et puis
0: c'est une question que je me pose du coup.
4: Pour ceux qui vont venir à Garassi dimanche, même si sans faire ni la marche ni la course, c'est vraiment la ville vit Garassi en rose, toute la ville, pendant toute la journée. C'est un moment incroyable.
0: Véronique, vous restez avec nous. Dimanche, ce sera la course, ce sera la marche à Garassi en rose dans une semaine. L'idée, c'est surtout de participer à ce grand élan collectif, vous l'avez entendu. Évidemment, on va prolonger cette question du sport dans les prochaines minutes sur Ici Pays Basque, parce que c'est sûr qu'il y a cette marche, il y a cette course chronométrée de 10 km, mais au-delà de ça, l'activité physique ne s'arrête pas à la course ou à la marche du week-end. Dans 3 minutes, on va parler de tout ce qui est proposé aux femmes accompagnées tout au long de l'année.
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0: Magda et Shakira, l'hymne de la Coupe du Monde.
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0: Ça nous a pas porté bonheur, la Coupe du Monde. On vient de parler de la course et de la marche Garassi en rose avec Véronique Esponde, membre du bureau de Garassi en rose. Mais derrière l'événement d'Octobre Rose, il y a aussi tout un accompagnement proposé aux personnes touchées par la maladie tout au long de l'année. Et le sport y tient une vraie place. Véronique, Garassi en rose, ce n'est donc pas seulement cette course du mois d'octobre. Qu'est-ce que vous proposez aux femmes accompagnées pendant tout le reste de l'année ?
3: Alors, un grand nombre de choses, dont des activités physiques adaptées. Mmh. Alors, aux femmes, mais aussi aux hommes, puisque 2 ans, Garassi en rose accueille également en soins de support, en suivi, accueille également les hommes atteints de tout type de cancer.
0: Le cancer, oui.
3: Les dames également, hein, tout type de cancer, ce n'est pas que le cancer du sein. Donc, elles font par exemple, ou ils font par exemple, de l'aquagym, du yoga, du pilates, du tai chi, de la marche nordique. Alors, bien sûr, adapté, hein, avec les spécificités de chacun et de chacune. Voilà, donc ça fait partie, l'activité physique fait partie des soins de support qui peuvent permettre à une personne de mieux vivre sa maladie.
0: Quelle place le sport et l'activité physique occupent du coup dans l'accompagnement? Parce qu'il n'y a pas que le sport, est-ce que c'est la plus grosse partie, la plus petite partie?
3: Ça se passe comment? En fait, ça dépend aussi des patients et des patientes, parce que donc le suivi est complètement gratuit, hein, ni adhésion, ni aucun frais à payer pour les patients et les patientes qu'on suit. Et puis après, c'est à la carte, hein, c'est-à-dire que c'est chaque patient et patiente qui choisit l'accompagnement dont il a ou dont elle a envie de bénéficier. Bien sûr, il y a aussi l'aspect financier, parce que les soins de support, c'est très mal, voire pas du tout, remboursé par la Sécurité sociale. Donc Garassi en rose intervient également sur ces problématiques-là. Si, par exemple, si on prend le cas d'une prothèse capillaire, une prothèse capillaire, c'est remboursé à hauteur de 250 € par la Sécurité sociale à peu près, mais une prothèse de bonne qualité, c'est 600 €, donc le reste à charge est quand même très important. Donc voilà, c'est sur tout ce type de frais qui restent à charge sur les patients et patientes que Garassi en rose intervient.
0: Du coup, c'est quoi l'objectif? Est-ce que c'est avant tout de retrouver des capacités physiques, ou est-ce que ça va beaucoup plus loin?
3: C'est accompagner tout ce qui est hors médical à proprement parler. C'est-à-dire que c'est pas le traitement médical, c'est tout ce qu'il y a autour du traitement médical qui serait compliqué, parce qu'il faudrait qu'elle vienne sur la côte ou qu'il vienne sur la côte. Donc une heure de trajet pour venir faire 45 minutes de yoga,
0: c'est pas évident.
3: C'est un peu compliqué. Et puis, c'est aussi partager ça avec d'autres. Il y a par exemple les cafés roses où elles se retrouvent pour discuter, échanger, se rencontrer. C'est la diététique. Une consultation diététique, par exemple, ça coûte peut-être 50 €. Pour moi, c'est pas non plus remboursé. Et la diététique, c'est quelque chose de très important pour la guérison, pour le suivi. Et il n'en faut pas une seule, hein, consultation diététique pour un suivi. Donc voilà, Garassi en rose, c'est tout ça. On a 2 infirmières salariées aujourd'hui. Mmh. On en a une donc qui suit le territoire de Garassi-Baïgorry, et puis depuis l'année dernière, une 2e infirmière qui suit maintenant le territoire de Saint-Palais, puisqu'on a intégré aussi le territoire de Saint-Palais. Donc ça fait aujourd'hui les patients, les patientes, Garassi-Baïgorry, Saint-Palais. Voilà, c'est aujourd'hui ça le périmètre de Garassi en rose.
0: Pour être bien présent comme ça sur le territoire. Après la maladie, reprendre une activité, retrouver son corps, reprendre confiance, ça peut aussi être important, évidemment. Est-ce que vous voyez chez les personnes accompagnées des changements qui vont au-delà, peut-être du physique même?
3: Oui, je pense qu'elles se sentent soutenues, vraiment. Et ça, ça remplace pas bien sûr un traitement, c'est autre chose, mais c'est certainement un impact certainement très fort. Une fois où on avait fait témoigner une patiente qu'on suivait, qui témoignait devant nos partenaires, parce qu'on a des entreprises partenaires aussi qui nous aident, il n'y a pas que la course, hein, les entreprises partenaires qu'on remercie. c'est grâce à elle aussi que Garassi en Rose existe. Et elle l'avait témoigné donc devant ses entreprises partenaires en expliquant qu'elle avait bien sûr eu beaucoup de malchance d'avoir cette maladie, mais que par contre, dans son malheur, elle avait eu beaucoup de chance de vivre à Garassi et d'avoir ce soutien. Donc ça, voilà, ça c'est, je pense que ça résume très bien notre rôle, notre objectif et ce qui nous motive.
0: Pour quelqu'un qui va découvrir le week-end prochain Garassi en Rose, uniquement à travers la course du 3 et du 4 octobre, qu'aimeriez-vous qu'il comprenne de votre action ?
3: Qu'il comprenne l'importance du suivi, de la prévention. Parce qu'il y a aussi samedi des ateliers qui sont destinés à sensibiliser sur la prévention, qui est absolument indispensable et qui a fait ses preuves. Et l'importance de la solidarité. Garassi en Rose, c'est toutes les générations. C'est moi, la course, je l'ai faite un peu entraînée par mes deux filles, qui l'ont faite avec moi. Dimanche prochain, enfin le 4 octobre, je serai
0: Elles
3: sur la marche.
0: Elles ont fini avant vous, après vous?
3: Avant
0: non, pas
3: moi,
0: la question, non, mais
3: c'est
0: vous oubliez cette question, elle était nulle.
3: Mais elle sera encore sur la course le dimanche 4 octobre, donc c'est aussi ça, c'est aussi une transmission de relais.
0: Il y a presque un côté famille finalement.
3: Bien sûr, bien sûr.
0: Merci beaucoup Véronique d'être
3: merci
0: venue.
3: Merci à vous, merci pour votre
0: quand
3: invitation.
0: Vous le souhaitez, mais
3: merci.
0: C'est normal, c'est avec plaisir. Ici Pays Basque est partenaire de Garassi en Rose. La Garassi en Rose, c'est donc un événement sportif et solidaire, mais aussi des actions, vous l'avez entendu et compris, tout au long de l'année pour accompagner les personnes touchées par le cancer. Les ateliers sont gratuits, adaptés aux possibilités de chacun et chacune, avec notamment de l'activité physique adaptée. Il y a plein de choses, vous l'avez entendu ce soir. Rendez-vous donc les 3 et 4 octobre à Saint-Jean-Pied de Port pour la Garassi en Rose.
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0: Merci d'avoir choisi ici Pays Basque à 18h52 dans 100% sport et loisirs. C'est l'actualité de la Manu Elite Pro et tournée hier soir pour une fois vers les Landes. Christian Bimal est avec nous. Il y avait du monde, hein, Christian, au trinquet de Saint-Paul-les-Dax hier soir.
9: Oui, effectivement, on l'a vu hier soir à Saint-Paul-les-Dax, le trinquet était rempli, la pelote Manu Elite Pro attire du monde dans les Landes, et l'an prochain, l'association Plécari veut organiser un Master à Dax, Patrick Auraté-Garay.
10: L'année prochaine, on va refaire un tournoi, alors il y aura même un Master qui va être organisé sur Dax, donc entre Saint-Paul et Dax et Dax, hein. On va voir quelle formule on va mettre en place, mais oui, il va y avoir le retour des masters de Dax l'année prochaine. On attend ça avec impatience. Il y a un public dans les Landes, il y a un public de pelote, il y a beaucoup de clubs. On sent qu'il y a une réelle envie de revoir jouer des élites pro dans les Landes. Et nous, on va essayer de continuer. S'il y a une vraie demande du côté landais pour relancer et pour voir de la main nue.
9: Hier soir à Saint-Paul-les-Dax, le duo Echeverria-Ipar est parvenu à battre Pio Larald associé à Yon Saint-Paul, 40 à 27. Pio Larald.
11: Ça a été une très bonne partie de préparation. On a joué contre deux joueurs qui ont fait une grosse partie. Nous, on s'est battu avec les armes qu'on avait aujourd'hui. Là, je me sens bien. Une semaine du Masters de Villefranche, dernière répétition avant de s'envoler en Argentine. Puis pas mal, on enchaîne pas mal les parties aussi, donc on va dire, je sais pas, au niveau de la fraîcheur au max, mais on va, après Villefranche, on va couper quelques jours avant de partir en Argentine, donc je pense que ça va me faire le plus grand bien.
9: Les champions du monde sont déjà dans les têtes des joueurs. La préparation bat son plein à 15 jours de ce mondial. Pour le responsable de la Manu, Manu Martirena, les joueurs de Manu se sont bien préparés dans les trinquets argentins.
7: C'est beaucoup entraîné, notamment au trinquet de Cambo, parce que c'est un trinquet argentin, sans filet du fond. Et le fait de faire deux demi-finales et une finale au tournoi de Mendion, ça enchaîne parfaitement notre préparation. Et oui, on a vu deux très belles demi-finales qui se sont jouées à peu de points. Et puis une finale que j'ai trouvée de très haut niveau, très bon niveau, autant techniquement que physiquement. Oui. Ce que moi j'ai regardé, c'est un petit peu la préparation et la forme individuelle. Mais ce qu'il faut penser aussi, c'est un esprit d'équipe. Donc c'est la composition, l'aral de Ipar m'a plu. Ceci dit, Pierre Etcheverry a fait... une bonne prestation, donc je crois qu'autant devant que derrière, les joueurs sont prêts physiquement, surtout on va laisser passer Villefranche et on a encore une bonne semaine pour faire 2-3 entraînements techniques. Et je pense que tout le monde sera prêt pour ces championnats du monde.
9: On rappelle, le mondial en Argentine débute le 15 octobre à Buenos Aires.
0: Et mercredi prochain à Villefranche, le Master va bénéficier de la présence des sélectionnés pour le mondial, Christian.
9: Et oui, le dernier tournoi avant le mondial, c'est le Master de Villefranche qui va regrouper la majorité des sélectionnés de Manu à partir de mercredi prochain. Dernier tournoi après une longue série estivale pour Mathieu Hospital. Pas de fatigue, il faut quand même toujours jouer à fond.
12: Je ne sais pas si on est fatigué ou si c'est le pic de la forme, mais en tout cas, toujours envie de jouer, l'envie elle est toujours là et c'est le plus important. Il faut jouer toutes les parties à fond. Si on commence à jouer à moitié, c'est là qu'il y a le plus de risques, je pense, de blessures. Donc il faut jouer toutes les parties à fond. En plus, c'est un tournoi ici auquel on est invité depuis de nombreuses années, donc on ne va pas venir ici à moitié.
9: Mathieu Hospital sera associé à Ediende Urrategaray. Ils affronteront Pio Larralde de Andoni Ipar. L'autre demi-finale de mercredi opposera Julen Marinus, Luis Sanchez à Pierre Etcheverry, Baptiste Ducassou. Rendez-vous mercredi à partir de 18h30 à Villefranche. Lundi, à suivre aussi au Trinquet Garat de Saint-Jean-Pied-de-Port, la première demi-finale de la Coupe des Chasseurs avec des jeunes prometteurs et puis un pro, Iker Espinal. Christophe Marinus.
13: Un joueur élite pro, la personne d'Iker Espinal qui accompagne ce jeune joueur biscayen Iker Ekalde qui n'a que 18 ans. Et en face, Angelo de la Fuente qui est un amateur, qui lui joue avec Xabi Alcacena. Xabi Alcacena qu'on ne présente plus et qui est un joueur amateur, mais voilà, qui joue en première série depuis de très nombreuses années, qui est un joueur, un très joli joueur de pelote et qui en ce moment, moi je trouve... Il a beaucoup de fraîcheur et il a fait une très très belle partie. Il a fait deux très belles parties. L'opposition de style entre Iker Ekalde qui est très très puissant et Xabi Alcacena qui est un joueur très très technique vaudra son déplacement.
9: Le rendez-vous est donc fixé lundi à partir de 18h pour la demi-finale au Trinquet Garat. Le lever de rideau débutera à 16h30.
0: Merci Christian, à demain matin 7h40 pour le retour de Pumpaca. 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Juste après 19h, ce sera le match à suivre du Biarritz Olympique sur ICI Pays Basque.

0: C'est Jean-Louis Aubert sur ICI Pays Basque.
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0: Bonne soirée, bon week-end, il est 19h.
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0: Et on retrouve depuis Aguilera, Thibaut Vincent, que j'avais envie d'appeler Dark Vador, vous allez comprendre pourquoi. Bonsoir.
3: Comment
0: Thibaut.
3: Bonsoir Béric, bonsoir à toutes et à tous.
0: Bon.
3: Non, pas du tout.
0: Ah non, ça va, ouf.
3: Mais non, ça va.
0: Match d'enjeu ce soir.
3: Le bonheur de l'océan fait du bien à la gorge. Oui, match à fort enjeu, c'est le dernier de ce premier bloc de la Pro D2, le cinquième match, donc la cinquième journée de cette Pro D2. Et le Biarritz Olympique reçoit dans une demi-heure maintenant l'US Montauban. Montauban, c'est le relégué du dernier top 14. Montauban, c'est le cinquième de ce classement provisoire de la Pro D2. Et Biarritz, c'est quatrième. Autant dire, les deux équipes sont engagées dans la lutte déjà pour le top 6. Ça va être un vrai test ce soir pour les Biarrons face à une équipe montalbanaise qui n'a perdu qu'un match depuis le début de la saison, qui est arrivée avec une équipe quasiment type et qui est assez impressionnante dans sa puissance depuis le début de la saison. Pour Biarritz, qui attaque bien aussi cette saison de Pro D2, eh bien, il va falloir confirmer devant son public donc ce soir. Médéric, on va vivre ça ensemble, le coup d'envoi à 19h30 et puis la prise d'antenne pour vous expliquer tous les enjeux de cette rencontre avec Grégoire Lascubé qui sera à mes côtés ce soir pour vous commenter cette rencontre dès 19h15.
0: Dans moins d'un quart d'heure donc, je file vous écouter. Thibaut, aupa Béo.
3: Et bonne soirée.
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0: Il est 19h03.
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7: Et bonsoir à toutes et à tous, bienvenue au stade Aguilera à Biarritz pour cette cinquième journée de Pro D2. Le Biarritz Olympique reçoit l'US Montauban Sapiac, les Biarros qui ont parfaitement, ou presque, attaqué cette saison avec trois victoires, une seule défaite. C'était à Oyonnax, réduit à 14 les Biarros qui ont perdu en terre dans l'Ain, mais des Biarros qui montrent un beau visage depuis le début de la saison, qui sont pour l'instant dans les clous de leurs objectifs, avec notamment ces deux premières victoires bonifiées ici à la maison à Aguilera sur les deux premiers matchs de cette saison à domicile. Donc Biarritz qui veut évidemment confirmer ce soir, essayer déjà de battre cette équipe de Montauban qui, vous le savez sans doute, descend de top 14 et qui, pour une équipe reléguée avec pas mal de changements, pas mal de recrues, eh bien elle aussi plutôt bien attaquée cette saison de Pro D2, également invaincue à la maison. Elle s'est imposée lors de la première journée du côté de Nevers, donc déjà une victoire à l'extérieur. Tout simplement, il n'y a qu'un point qui sépare actuellement, ce soir, avant le coup d'envoi, le Biarritz Olympique, 4e de ce classement de Pro D2 provisoire après 4 journées, de Montauban, le 5e. Autant vous dire que sur le papier, ça va être un sacré choc ce soir entre ces deux formations. Un choc aussi parce que il y a deux oppositions de style depuis le début de la saison. Des Biarros qui envoient beaucoup de jeux, qui essayent de produire beaucoup, qui sont plutôt attractifs, attrayants dans ce qu'ils proposent depuis le début de cette saison 2026-2027. Et puis de l'autre côté, eh bien des joueurs de Montauban qui sont très très puissants, ont densifié leur pack et vont proposer quelque chose de, sans doute assez impressionnant, de différent en tout cas de ce qu'a vu le BO depuis le début de la saison. Une opposition de style qui va être un véritable test pour les deux équipes, et en particulier pour le Biarritz Olympique. À mes côtés, j'accueille Grégoire Lascubé. Bonsoir Grégoire.
8: Bonsoir à vous.
7: Grégoire, je le disais, c'est une opposition de style entre ces deux équipes ce soir, un véritable test vraiment pour le BO, peut-être le premier depuis ce début de saison.
8: Oui, sûrement. C'est une équipe de Montauban qui a eu un peu de mal à rentrer dans ce championnat et qui maintenant est en train de prendre la mesure de ce niveau. Une équipe qui descend, et c'est sûr, ils ont un effectif qui n'a pas trop changé. Ça va être un test important. Peut-être avec quand même un jeu plus fluide du côté des Biarros, il va falloir tenir la route contre ce paquet d'avant qui est quand même assez redoutable.
7: Ça va être sans doute là la clé de ce match, c'est ce que je disais, la conquête. Alors on sait que c'est toujours important la conquête, mais là ce que propose cette équipe de Montauban est peut-être un petit peu différent de ce qu'a vu le BO depuis le début de la saison face à lui, avec une grosse mêlée et surtout un très très bel alignement, comme les Biarros qui ont été très efficaces depuis le début de la saison sur des ballons portés. Les Montalbanais aussi sont très forts. Ils ont 4 joueurs dans l'effectif ce soir à plus de 2 mètres. Ça va être là aussi sans doute une des clés du match.
8: Oui, mais Biarritz a quand même la capacité et l'effectif pour pour contrer cette équipe de Montauban qui, voilà, après, comment ça va être? C'est une équipe de Biarritz qui a pas trop changé sur ce premier bloc au niveau composition d'équipe. Comment ils sont physiquement, mentalement? On sait que tout se passe bien avec cette victoire à l'extérieur à Nevers. Non, ça va être un match sûrement intéressant et voilà, il me tarde que ça commence.
7: Ouais, d'ailleurs les Biarros, eux aussi sans doute ils leur tardent. Ils rentrent tranquillement, groupés comme à leur habitude au vestiaire après l'échauffement, sous les applaudissements, vous l'entendez de la tribune Blanco qui se lève pour accueillir la sortie de ses joueurs, leur rentrée dans les vestiaires avant d'attaquer cette partie face à Montauban. Les Montabanais qui eux sont en cercle toujours sur le terrain pour l'instant. On va suivre également des joueurs dans cette rencontre. On parlait des packs, on parlait de la conquête, la mêlée également. Et ça, ça vous plaît, Grégoire, la mêlée, vous, l'ancien pilier international. Forcément, Grégoire, il y a des joueurs dont on attend encore beaucoup ce soir. Il y a d'abord cette découverte, le géorgien Karkaber Darbaidze qui enchaîne un sacré match, qui est arrivé à l'intersaison et qui donne à droite de la mêlée pleinement satisfaction.
8: Oui, c'est ce qu'on disait lundi à 100% rugby. On a des recrues qui donnent satisfaction d'entrée. Et c'est vrai que Darbaidze fait partie de ces recrues qui sont hyper actifs, costauds en mêlée. Voilà, ça.

0: sur les réseaux, sur la presse, qu'il avait quand même
1: 10 kilos
0: ou 15 kilos. Il était,
2: il est presque aussi fit que vous, Grégoire.
0: Non, il a perdu. Merci pour le. Je sais pas comment je dois le prendre.
2: Mais bien, mais bien.
0: Ou alors vous avez des problèmes de vue.
2: Non.
0: Ah, non, il a, non, c'est pas 10 kilos. Il était à 125 et il est à 105. Ouais. Il a perdu 20 kilos.
2: Il a perdu 20 kilos. Ouais.
0: Alors, en perdant 20 kilos à ce niveau-là, il faut quand même avoir une bonne assise en mêlée. Ça, c'est pas un problème. Mais après, alors, quelle activité dans le jeu. Et on voit, il touche 10-15 ballons par match. Il joue dans l'avancée. Il est, non,
2: c'est le pilier gauche moderne, comme on a envie d'en voir, comme on en voit de plus en plus. Comme on a vu encore hier soir, d'abord, je sais pas si vous avez regardé le match entre Brive et.
0: Ouais. Ah oui, c'est
2: sûr. Pichet gauche qui marque un essai de 80 mètres. Là, vous êtes extraordinaire.
0: Vous avez un petit sourire un peu qui c'est pas une question que vous me posez, mais.
2: Ah, pas du tout.
0: Non, mais. Je sens en vous une question que vous n'osez pas me poser.
2: Est-ce que vous avez, est-ce que tu as marqué, Grégoire, un essai de 80 mètres?
0: Peut-être pas un essai de 50 mètres, mais après c'était plus souvent de 50 cm et que mètres. Mais bon, ça nous est arrivé.
2: Ouais, non, mais n'empêche que les piliers aujourd'hui se transforment vraiment, sont des joueurs absolument complets. Dès que le jeu est transformé, dès que le jeu va sur les extérieurs, on voit des piliers de plus en plus qui jouent comme des trois quarts.
0: Le jeu a évolué, les règles ont évolué, les physiques ont évolué, la préparation a évolué, tout a évolué, quoi. Alors bon, c'est sûr que pour jouer à ce niveau-là actuellement, il faut avoir déjà de gros moyens physiques, et en plus avec le travail qu'ils font, voilà, ça donne ce qu'on a vu, ce qu'on voit actuellement dans le rugby professionnel.
2: D'ailleurs, il va y avoir beaucoup de Géorgiens en première ligne ce soir, puisque du côté de Montauban aussi, il y aura un Géorgien à gauche de la mêlée et quelques internationaux d'arrivée à l'intersaison dans ce pack de Montauban qu'on a dit très puissant et qui va représenter un véritable test ce soir pour le Biarritz Olympique. Le coup d'envoi dans cette petite minute maintenant. Il y a d'autres matchs également à suivre ce soir. Il y a notamment des rencontres qui vont nous intéressé, c'est la dernière journée de ce premier bloc de 5 matchs. On va en savoir un petit peu plus après, on s'en saura sans doute beaucoup plus à la fin du deuxième bloc, hein, donc début novembre, après 10 matchs, après un tiers du championnat, on saura vraiment qui vise quoi, et notamment si les Biarros sont toujours dans la partie, et on l'espère, vu ce qu'ils nous montrent depuis le début de la saison, pour essayer d'accrocher ce top 6, qui sera sans doute l'objectif de la saison, Grégoire. Parmi ces matchs, il y a un match qui vient déjà de débuter, qui a commencé à 19h, c'est Béziers-Narbonne, le choc. Entre les Audois et les Héroltais, Béziers donc qui reçoit Narbonne, et pour l'instant 15-7 après 25 minutes de jeu pour les Biterrois, alors qu'on va faire un hommage à Jean-Louis Béraud qui nous a quittés il y a quelques années maintenant, l'ancien speaker, l'ancien grand fan du Biarritz Olympique. La mémoire de Jean-Louis Béraud salué ce soir, décédé suite à un accident cardiaque. Ouais, ça fait 10 ans,
0: une dizaine d'années. Ouais.
2: En tout cas, salve d'applaudissements pour la mémoire de Jean-Louis Béraud, qui manque évidemment à tout le monde. Quel grand speaker, l'une des légendes en dehors du terrain de ce Biarritz Olympique. On ne l'oublie pas. Évidemment. Et puis on va vous dérouler les autres matchs qui auront lieu également en même temps que celui du BO face à Montauban à 19h30. Provence Rugby, équipe toujours invaincue hein, pour l'instant, reçoit Aurillac. Angoulême accueille Agen. Dax, les voisins d'Aquois, reçoivent Nice. Oyonnax, la troisième des équipes invaincues, avec également Brive. Oyonnax reçoit Nevers. Et puis le dernier match, ça sera à 21h entre Grenoble et Valence Romand. Et hier, je vous le rappelle, Brive a battu Colomiers 41-26 dans un match assez extraordinaire, assez spectaculaire, et notamment avec cet essai incroyable de ce pilier géorgien dont j'ai oublié le nom, initié notamment par Emeric Luc, l'ancien bayonnais.
0: Karkadze ou quelque chose comme ça.
2: Ouais,
0: Karkadze.
2: En tout cas, un nom qu'on va apprendre et dont on va sans doute se souvenir. Ce pilier géorgien de Brive qui est pour l'instant leader provisoire avec 5 matchs au compteur, en attendant donc les autres rencontres de cette journée, notamment ce Biarritz Montauban.

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1: Minutes maintenant, la composition des équipes côté Montauban. Le numéro 1, c'est un Géorgien, je vous en parlais, Nuxar Somkidzvili. Le numéro 2, international écossais, arrivé à l'intersaison, Jonathan Matthews. Le numéro 3, c'est un retour aux sources pour lui, joué à Oyonnax, Christopher Vaotoa. La deuxième ligne, 100% britannique, 100% anglaise, Carl Wilkins, associé à Lewis Bean. En troisième ligne, le capitaine emblématique de retour, Fred Kiersey, en numéro 6, numéro 7. C'est un deuxième ligne habituellement qui est décalé donc au poste de troisième ligne. Il est très grand, plus de 2 mètres. C'est Romain McCurdy, 2m01 pour Romain McCurdy. Très bon sauteur en touche, attention à lui. Et puis le puissant troisième ligne centre originaire des Tonga néo-zélandais qui nous vient du super rugby des Rebels de Melbourne. C'est Violini et Kwasi, la charnière avec le joker médical, l'international anglais Jack Maunder qui arrive d'Agen, associé à Enzo Hervé, une autre recrue qui vient lui de Castres. La paire de centres, l'Australien Joey Walton qui jouait lui aussi la saison passée en super rugby, associé à Maxime Espeu. Sur les ailes, Paul Vallée et Joshua Vici, le terrible Fidji, attention à lui. Et à l'arrière, le très très bon, le très remuant géorgien Dashi Papounashvili qui jouait l'an passé à Aurillac. Du côté du Biarritz Olympique, le numéro 1, on en parlait tout à l'heure, et je vous conseille d'ailleurs d'aller voir l'article de l'excellent Stéphane Garcia, notre confrère, son portrait sur sa transformation à l'intersaison. C'est Georgi Noutsoubidze, évidemment le papa du vestiaire. Le numéro 2, Iban Iriart Uruti, qui joue son troisième match consécutif. Iban Iriart Uruti qui a déjà marqué deux essais, qui fait des débuts professionnels au Biarritz Olympique, son club de formation. Assez extraordinaire pour l'instant pour Iban Iriart Uruti, le camboard. Le numéro 3, Kakaber Darbaidze, le géorgien. La deuxième ligne, Aston Fortune et Johnny Dyer. En troisième ligne, Andrea Sacco, Rémi Bourdeau et le très puissant, l'autre véritable recrue phare de cette intersaison, hein, sur ce qui nous montre depuis le début, c'est Sione Vailanou qui a déjà acquis les faveurs du public biarro. La charnière incontournable, Yann Lesgourg, Thomas Delagaraille. La paire de centre, Moses Dawai. Et on a encore une recrue phare, encore une recrue qui donne satisfaction. Déjà trois essais pour Dawai, l'ancien l'ancien Montois, et associé pour son tout premier match. Lui aussi, c'est un retour au Pays Basque. L'ancien joueur de l'aviron bayonnais chez les jeunes, formés à Bardos, Lucas Doyenard, qui fait ses grands débuts ce soir du côté du Béo et d'Aguilera. Sur les ailes, Mathieu Acebès, le capitaine, et Johan Tapi. Et à l'arrière, Kylian Jaminet pour cette équipe du Biarritz Olympique, avec très peu de changements par rapport à l'équipe qui est allée s'imposer à Nevers la semaine dernière. Seulement trois petits changements à cette équipe alors que les joueurs rentrent sur le terrain. La rencontre qui sera arbitrée ce soir par monsieur Ludovic Carillo, avec à la vidéo Nathalie Millet. Les deux équipes sont sur le terrain, les Biarro à notre gauche, les Montalbanais à droite, et les fumigènes pour accueillir les joueurs dans ces tribunes d'Aguilera qui se sont un petit peu garnis à la dernière minute, mais qui se sont un peu garnis quand même, et qui vont pouvoir pousser derrière le BO avec le coup d'envoi qui va être donné par les Montalbanais. Il y a un tout petit peu de vent qui souffle de la droite vers de la gauche vers la droite quand on regarde le camp du Biarritz Olympique. Attention, le coup d'envoi dans un instant pour Enzo Hervé, et c'est parti. Cette rencontre de la cinquième journée de Pro D2 entre le Biarritz Olympique et Montauban, et Mathieu Acebès tout de suite qui prend ce ballon dans ses 22 mètres et qui est plaqué, gros plaquage des Montalbanais qui mettent la pression d'entrée, et ça bataille dans le ruck à 7-8 mètres de la ligne d'embut des Biarro. Et c'est Yann Lesgourg qui va se charger de dégager au pied son camp et de ramener le jeu un peu plus loin, donner un peu d'air au BO. Une touche tout à fait correcte trouvée sur les 35 mètres du Biarritz Olympique, et déjà beaucoup d'envie sur ce coup d'envoi donné par les Montalbanais.
2: Oui, c'est sûr, on a vu là, ce ballon haut qui est arrivé entre les 5 mètres et les 15 mètres dans les 22. Et c'est vrai qu'Acebès, au moment où il a pris le ballon, il a pris le défenseur montalbanais, mais bon, c'était... C'était réglementaire.
1: Et première prise de balle pour les Montalbanais, McCurdy, alors que Denis Dyer a mis les mains sur ce ballon, et c'est validé premier grattage pour Johnny Dyer. Dans cette partie, ça va être important aussi, évidemment, les rucks, cette bataille dans le jeu au sol. Et Johnny Dyer qui met déjà les mains sur ce ballon et qui permet au BO de le récupérer, d'entrer, première minute. Oh, que c'est important.
2: Oui, ça fait partie de sa qualité première de récupérer ce ballon. Et quand on est positionné, il est quand même costaud sur ses appuis, parce que quand on va chercher un ballon, la défense adverse arrive pour... sur le ruck pour vous déblayer. Bon, il n'a pas bougé et voilà, c'est une de ses grosses qualités.
1: Alors que Sébastien Tillius-Bord, l'entraîneur, le manager de cette équipe de Montauban, n'était pas trop d'accord. Il l'a fait savoir sur la légalité de ce ruck, j'ai l'impression, à l'arbitre assistant. Et les Biarrots qui perdent cette touche. Et bien voilà, on en parlait de ce combat en touche. Et premier lancé perdu par les Biarrots, récupéré par les Montalbanais qui envoient du jeu au large avec Papounashvili qui rate sa passe, qui va directement en touche. Papounashvili qui a la particularité, l'arrière Montalbanais, de porter un maillot sans numéro. À chaque fois, il rentre avec un numéro. Il n'a pas le numéro 15. Alors je ne sais pas si c'est une superstition, mais son maillot est libre.
2: Il lui a semblé que l'arbitre faisait partie du jeu, c'est pour ça qu'il a fait une passe à l'arbitre. Mais
1: oui, l'arbitre l'a pas prise. Et c'est une touche pour Ibanez Yartiruti. Et un alignement réduit du côté du Biarritz Olympique. Et on s'est encore trompé là dans l'annonce. On s'est pas compris. Et nouveau ballon à récupérer. Deuxième touche perdue déjà par le Biarritz Olympique et récupéré par Montauban. 2 minutes de jeu, 0-0 dans cette partie. Et le BO en difficulté sur ses lancers en touche. Pour le moment, il va falloir vite corriger la mire. Le ballon dans les mains de Maunder, le demi de mêlée de Montauban, qui va laisser ce ballon dans le terrain, dans les bras de Thomas Dalagaray. Il a la retombée sur ses 40 mètres dans le camp du Biarritz Olympique. Et Yann Lesgourgues qui va pouvoir sortir ce ballon, sortie lente. On va utiliser les avants. Ibanez Yartiruti sur les 40 mètres du Biarritz Olympique, complètement à droite de l'attaque. Le ballon qui va sortir pour Perrolong, qui va utiliser le jeu au pied. Jeu au pied de pression, voilà, ça monte haut dans les airs, ça arrive sur les 40 mètres de Montauban. Il va y avoir du monde en dessous. Il y avait Andreas Sacco qui n'a pas pu prendre ce ballon mais qui a gêné le Montalbanais légalement, et c'est récupéré par Biarritz avec Ibanez Yartiruti, avec Thomas Dolagaray. Il a long pas sauté de la gare, magnifique pour Kylian Jaminet. Jaminet qui arrive sur les 22 mètres, le long de la ligne de touche pour Mathieu Acebès. Mathieu Acebès face à Vici. Mathieu Acebès qui est repris à 10 mètres de la ligne. On va repartir grand côté avec Yartiruti, Castan Fortune au sol à 6 mètres de la ligne. Le BO, première action chaude avec Yann Lesgourgues. Kaka Berdarbaïdze bien pris mais qui se relève et qui peut avancer. Les Montalbanais qui ne sont pas sur les appuis, rien dit pour l'instant. Monsieur l'arbitre Bordeaux avec Jaminet qui perd ce ballon. Attention à la contre-attaque de Montauban. Joshua Vici heureusement pris de suite à l'intérieur de ses 22 mètres, et Montauban qui va pouvoir se dégager. Non, on va réutiliser un temps de jeu avec les avants pour s'ouvrir un petit peu l'angle du côté de Maunder, j'imagine. Voilà qui va être fait pour l'international anglais. Le demi de mêlée qui donne un très très grand coup de pied, très longue touche trouvée, et Kylian Jaminet ne va pas la jouer vite, il va temporiser. Et magnifique touche trouvée par le demi de mêlée anglais dans le camp du Biarritz Olympique sur les 46 mètres du BO. Biarritz malheureusement qui perd ce ballon sur une première belle attaque, Grégoire, dommage.
2: Oui, très belle action quand même de cette équipe de Biarritz qui a remonté le ballon à la main et qui a joué un jeu complet, gauche-droite, avec un jeu d'avant, un jeu de trois quarts. Voilà. Et bon, cette passe au dernier moment qui a été intercepté par cette équipe de Montauban.
1: Attention, nouveau lancé, difficilement pris, dévié par Sacco, mais finalement ça peut être récupéré par Yann Lesgourgues qui s'est fait la mal. Yann Lesgourgues qui arrive sur les 25 mètres avec Mathieu Acebès. Mathieu Acebès qui a retrouvé Lucas Dayana. Lucas Dayana, le Lucas Dayana pour le Biarritz Olympique après 5 minutes de jeu.
2: Superbe action avec cette percée de Lesgourgues et le soutien d'Acebès. Et voilà, pour son premier match, 5 minutes de jeu, Lucas Doyenard, que je connais personnellement, parce que voilà, il a fait l'école de rugby dans la région. C'est vrai que c'est très très belle entrée de cette équipe de Biarritz avec cet essai de 70 mètres.
1: On va suivre la transformation évidemment très rapide, vous le savez, les nouvelles règles pour Thomas Dolagaray, légèrement sur la gauche des poteaux. Il s'est reculé quasiment sur la ligne des 22 mètres. Thomas Dolagaray, c'est parti, ça va passer et ça fait 7-0 pour le Biarritz Olympique après 5 minutes de jeu.
2: Ouais, superbe action. C'est vrai que on sent cette équipe de Montauban qui est imposante, qui a un physique un peu XXL, mais dès qu'on déplace le ballon,
1: peut-être c'est parti une inspiration de
2: Lesgourc.
1: De Lesgourc sur une prise de balle très approximative, encore une fois en touche. Attention là, le ballon qui traîne et qui est récupéré par Montabanem. Mais il y avait un premier en avant de Montauban, suivi d'un autre en avant de Biarritz. Heureusement, ça sera donc une mêlée.
2: Premier moment important là-bas.
1: Sako qui a eu du mal à dévier ce ballon. Hein, c'est troisième touche encore cafouillée. On a du mal là face à cet alignement montalbanais. Mais on réussit à récupérer du côté de Lesgourc. Et Lesgourc, il a vu que les avants de Montauban étaient montés très vite. Alors il est parti tout simplement. Il a pris le trou. Il y avait un petit trou. Et bien il s'est faufilé avec son expérience, là, Lesgourc. Un sprint de 35 mètres pour trouver Mathieu Acebes qui avait bien suivi à hauteur. Et Acebes tout de suite, alors, on a quasiment pas vu. Tichistera dans le dos pour trouver Doyenard qui arrivait juste derrière lui.
2: C'est très, très
1: magnifique. Et Doyenard qui résiste au dernier plaquage pour aller marquer son premier essai pour ses premières minutes avec sous le maillot du BO. Ouais.
2: Premier moment important sur ce lancement de jeu qui est la mêlée et c'est l'importance qu'on accorde.
1: Ouais, sur l'intérieur des 22 mètres du Biarritz Olympique, c'est bien sorti par Vailanou en force pris, mais qui va au sol juste devant les 22 mètres du Biarritz Olympique. Et on va la jouer à la main quand même avec Yann Lesgourc. Et attention, Fortune, il est pris. On était attentif du côté de la défense de Montauban qui s'est troué sur l'essai de Doyenard, mais là qui se reprend. Et on va utiliser le jopi avec Yann Lesgourc qui est touché par le contreur, c'est McCurdy. Pas de faute, indique monsieur l'arbitre. Iban Yartruti qui a essayé de taper dans son ballon, c'est finalement ramassé par Montauban et le capitaine Fred Kersi. Mais nouveau grattage du Biarritz Olympique, et cette fois, me semble-t-il, c'est Fortune qui est allé mettre les mains. Non, c'est Iban Yartruti qui est allé mettre les mains sur ce ballon et qui est allé arracher la gonfle au Montalbanais qui manque un peu de soutien, et des Biarros très très vite sur les premiers sur le ballon pour aller gratter et gagner cette bataille des rocs. Pour l'instant il n'y a que la touche qui ne va pas, mais pour le reste ça marche bien pour l'instant.
2: Oui, mais la touche ça va venir parce que la deuxième qu'ils ont perdu c'est un lancement de jeu qui est travaillé à l'entrée.
1: Oh, la touche sauvée par Vici.
2: Et en avant repris devant. Et en avant.
1: Pénalité.
2: En avant repris devant, c'est pénalité.
1: Il va décider que c'est un simple en avant.
2: Mais non, mais il a repris devant.
1: Il va sans doute décider que c'est involontaire. Alors, on va voir si la vidéo le reprend. Bah oui, je sais bien, Grégoire, mais je crois qu'il s'est un peu perdu. Là, l'arbitre, qui n'était pas sûr de lui, c'est un assistant qui lui a signalé. Ça devrait normalement, a priori, être une pénalité, effectivement, puisque le joueur qui a ramassé le ballon devant ses 22 mètres
2: était hors jeu.
1: Devant le porteur de balle, devant.
2: Normalement, il ne doit pas toucher le ballon.
1: Ce qu'il fait, c'est en avant, en voulant sauver la touche.
2: C'est un choix, il peut le laisser sortir. Il a choisi de pas le laisser sortir, et après, il y a un avant de 2 mètres, et non, c'est. La règle n'est pas appliquée.
1: Non, on ne va pas revenir dessus, on va finalement faire jouer une mêlée, toujours pour le Biarritz Olympique, mais ça ne sera pas une pénalité, ça sera une simple mêlée à l'entrée des 22 mètres. De Montauban, complètement à gauche de l'attaque du BO, tout le côté droit ouvert et tous les joueurs évidemment placés sur ce grand côté. Après 9 minutes de jeu, le BO qui mène 7-0 dans cette rencontre.
2: Première mêlée
1: qui tient, attention parce que deuxième poussée, elle est montalbanaise, mais Lucas Doyenard qui attaque la ligne, il est pris. Lucas Doyenard à l'entrée des 22 mètres, il peut libérer son ballon avec maintenant servi d'ailleurs au sol. Attention, ça vient gratter, me semble-t-il, du côté de Montauban. Mais on va revenir à une pénalité pour le BO.
2: Allez, une petite pénalité.
1: Sur cette mêlée, je vous avais dit, la deuxième poussée était montalbanaise, oui, mais elle était illicite, estime monsieur Carillo. On a poussé en travers du côté de Montauban. Et c'est donc une pénalité pour le BO. Et Thomas Delagaraille va aller chercher la touche, complètement excentré. Thomas Delagaraille ne l'attend pas. Et il trouve une belle touche à 5 mètres de la ligne. Première pénale touche, épreuve de force. Attention, ce quatrième lance et les trois premiers ont été compliqués, même si le troisième a quand même amené l'essai du BO. Est-ce que.
2: Faut la jouer devant.
1: La quatrième sera la bonne.
2: Il ne faut pas aller chercher trop loin.
1: Ah, Rémi Bourdeau, non. On a été chercher Andréa Sacco qui a bien pris ce ballon à deux mains. On va pouvoir s'organiser sur ce groupe pénétrant. Et qui avance, qui est efficace pour l'instant, malgré la défense montalbanaise. On essaye de désaxer. Il y a un bras tendu, il y a un avantage en cours pour le BO. Est-ce qu'on est allé derrière la ligne? Non, on a été repoussé côté Biarro et on va revenir à la pénalité. Nouvelle pénalité pour le Biarritz Olympique sur cette très belle. prise en touche d'Andrea Sacco cette fois. Pourquoi on a pas, corrigé la mire.
2: Pourquoi pas la jouer à la main?
1: Et on a réussi à se trouver dans l'alignement Biarro. Et pourquoi pas? Parce qu'il y a de la puissance en face, mais pourquoi pas? Non, on va aller chercher de nouveau la pénale touche.
2: On prend le risque de perdre le ballon en touche.
1: Ouais, les Biarro qui veulent se rassurer peut-être après les premiers lancers compliqués. Ils viennent de le faire avec cette prise de balle d'Andrea Sacco qui a amené ce groupe épénétrant à cette nouvelle pénalité. Et donc, nouveau lancer à 5 mètres de la ligne de Montauban pour Iban Iriart Urruti. Toujours 7-0 pour le BO après 11 minutes de jeu. Et cette fois, c'est contré par McCurdy, je vous l'avais dit. Très grand, très bon sur le contre. Et McCurdy qui a réussi à voler ce ballon au Biarro. Et Montauban qui va pouvoir se dégager. Vous aviez raison, Grégoire, malheureusement, pour les Biarro. Ce n'était pas le bon choix. Et cette touche, longue touche trouvée. Ah, il y a de la qualité dans le jeu au pied de Montauban. Parce que là, il était derrière son embut. Enzo Hervé, me semble-t-il. Et il trouve une magnifique touche sur ses 40 mètres. Toujours dans le camp de Montauban. Lancé pour le Biarritz Olympique. Mais Biarritz en difficulté sur ses lancers.
2: 3 ballons perdus.
1: Sur 5, ouais. Ça fait beaucoup.
2: Comme c'était un peu à l'intérieur du terrain, je veux dire que ça n'aurait pas été mal de le jouer à la main. Parce qu'après, quand on est porteur du ballon, on ne prend pas de risque.
1: Et le 6e ballon, lui aussi perdu. 4e touche perdue par le BO. Encore une fois, ce contre qui fait mal, qui fait très très mal. Mais le coup de pied, beaucoup trop long des Montalbanais. Et heureusement, Montauban commet des erreurs. Il récupère le ballon sur la touche, mais derrière, on s'en débarrasse. Grand coup de pied, beaucoup, beaucoup, beaucoup trop long, qui finit derrière l'embut. Et on va donc revenir à une mêlée pour le Biarritz Olympique, là où le coup de pied a été donné, puisqu'il est sorti des limites du terrain.
2: Très bonne mêlée.
1: C'est-à-dire sur les 25 mètres de Montauban.
2: À 30 mètres de la ligne montalbanaise, très bonne mêlée, un peu désaxé, comme on a eu tout à l'heure. Et Pourquoi pas un lancement de jeu de cette ligne de trois quarts quand même, qui cette année se donne à cœur joie et se fait plaisir et surtout est efficace.
1: Ouais, avec une mêlée qui se joue sur la gauche du terrain, sur la ligne pointillée des 15 mètres par rapport à la ligne de touche, c'est-à-dire qu'il y a possibilité aussi de partir dans ce petit côté, de se faire une combinaison avec Thomas Delagaray qui s'est placé dans l'axe de sa mêlée, Mathieu Acébès sur son aile gauche, et la possibilité avec le demi-mêlée ou un troisième ligne de partir petit côté pour créer de l'incertitude, essayer de créer le break sur ce côté fermé. Ou bien partir côté ouvert, grand côté, où là on est à égalité entre deux équipes. 13e minute du match et minute d'applaudissement pour Federico Martina Rambourou. Alors que Doyenard a réussi à prendre ce ballon, il attaque la ligne. Lucas Doyenard, attention, Vailanou en puissance sur cette 13e minute. Ouais, mais le ballon récupéré par Joshua Vissi qui est venu le premier gratter ce ballon sur cette charge de Vailanou un peu seul qui a manqué de soutien. Et les Montalbanais, avec le pied d'Enzo Hervé, vont de nouveau pouvoir se dégager. Mais ils ne veulent pas trouver la touche. Attention à la relance de Kylian Jaminet sous les vivas du public. Après cette minute d'applaudissement pour Federico Martina Rambourou, dont on attend le verdict dans quelques instants ce soir. En tout cas, du procès de ces meurtriers. Verdict donc attendu ce soir, évidemment, dès qu'on a l'information, on vous la fera parvenir sur l'antenne d'ici Pays Basque avec notre envoyé spécial à la cour d'assises de Paris, Paul Nicolai. Et là, on va revenir au jeu avec cet en avant commis par les Montalbanais, par les Biarro, pardon, sur cette attaque devant les 22 mètres. Nouvelle attaque du BO qui a mis la main sur cette partie malgré ses soucis en touche. C'est Biarritz qui se montre la plus entreprenante, qui se montre la plus dangereuse. Pour le moment, malheureusement, des petites scories comme sur cette charge d'abord de Vailanou un peu esselé qui se fait gratter le ballon par Joshua Vissi. Et puis derrière, sur cette relance de Kylian Jaminet, malheureusement, on commet un en avant avec Aston Fortune qui ne peut pas maîtriser ce ballon.
2: C'est vrai qu'on la perd
1: donc devant les 22 mètres de Montauban.
2: C'est vrai qu'au niveau possession, les Biarro sont en possession plus importante que cette équipe de Montauban. Et d'où ces actions qui se jouent dans le camp montalbanais.
1: Et les Montalbanais qui vont relancer d'abord à la main et finalement qui tapent loin dans ce ballon. Très belle touche trouvée avec le rebond par Montauban sur les 25 mètres du Biarritz Olympique. Et on ramène le jeu du côté du BO. 16e minute de jeu et toujours 7-0 pour le Biarritz Olympique dans cette rencontre. Avec cet essai inscrit par le 3 quarts centre Lucas Doyenard, le joueur formé à Bardos, qui pour sa toute première rencontre sous le maillot du Biarritz Olympique ici à Aguilera, a inscrit le premier essai. Attention au lancer. Ah, les Biarros qui se font sanctionner d'un bras cassé, coup franc. Ah, décidément, rien ne va. Hein. On a tardé à se mettre en place et on est sanctionné. Et donc, ballon récupéré par Montauban. Là, il y a vraiment quelque chose à régler parce qu'on donne des munitions gratuites hein, au Montalbanais. Grégoire.
2: Oui, voilà, c'est le. Voilà, il joue cette pénalité à la main avec ce.
1: Ah, la puissance de Vautoua, ouais.
2: Il a des faux airs du pilier de l'UBB. Que vous allez citer parce que je vais avoir du mal à le prononcer.
1: Je vois pas lequel vous
2: le parlez. Le pilier droit.
1: Bentama Ifuna.
2: Voilà.
1: Attention avec les Montalbanais à l'attaque dans les 22 mètres du Biarritz Olympique. Papounajvili l'arrière, bien pris. Heureusement par une défense attentive, notamment Mathieu Acebès. Mais on rebondit avec les avants. Une charge à deux là du côté de Montauban. Le ballon libéré avec Joshua Vissi qui est venu de son aile dans le jeu courant. Ouais, mais il y a une faute commise par les Montalbanais. Non, par les Biarros. Pénalité contre Biarritz, estime Monsieur l'arbitre. J'ai pas vu ce qu'il sanctionnait. Il estime qu'on n'a pas tenu sur les appuis en grattant le ballon. Il est un peu gentil parce qu'il aurait pu aussi siffler peut-être. La charge dans le ruck de Montauban.
2: Voilà, ils vont respecter le jeu, ils prennent les poteaux, ils vont tenter cette pénalité pour ouvrir le score et revenir à 7-3. Ils auraient pu taper la précédente aussi, mais là, ils se sont dit, on va ouvrir le score et respecter le jeu et surtout l'adversaire.
1: C'est la première contre Biarritz, première pénalité, et Enzo Hervé va la tenter après 18 minutes de jeu pour ramener Montauban sur les talons du BO qui mène pour l'instant 7-0 avant cette. Pénalité à tenter pour l'ouvreur et buteur de Montauban. Enzo Hervé légèrement à droite des perches. Ça va passer entre les poteaux. Et le score de 7-3 après 18 minutes de jeu en faveur du Biarritz Olympique.
2: C'est vrai qu'ils ont des physiques quand même assez impressionnants. Hein, ces Montalbanais, là, on les voit de plus près. Là, ils se sont rapprochés des tribunes blanco. Ils ont gardé, je crois, 90% de l'effectif par rapport à leur descente de top 14. Et le temps que ça se mette en place, c'est bien peut-être de les prendre maintenant, à ce moment de la saison, parce qu'après, ils risquent peut-être d'être peut-être plus performants.
1: Et les Montalbanais qui se renvoient des Biarros après ces trois points se trouvent et commettent un en avant, ballon rendu au BO. Que d'approximation ce début de rencontre entre ces deux équipes pour le moment.
2: Ils sont
1: qui
2: puissants,
1: s'observent encore, j'ai l'impression.
2: Ils sont puissants, cette équipe de Montauban, mais après il leur manque quand même ce collectif. Ils sont individuellement, ils jouent plus individuellement que collectivement et la différence des Biarros se fait à ce niveau-là.
1: Allez, une nouvelle mêlée donc pour le Biarritz Olympique. Pour l'instant, en mêlée, ça fait à peu près jeu égal. Les Biarros tiennent bien. Ils vont pouvoir se servir de cette rampe de lancement avec, vous l'avez dit, leurs trois quarts qui ont du feu dans les jambes. On n'a pas encore vu d'Hawaï, mais c'est une question de temps. Et malheureusement, la mise en place anticipée. L'entrée en mêlée par le Biarritz Olympique, sanctionnée d'un nouveau coup franc par Monsieur Carillo.
2: C'est dommage parce que c'était une très très belle mêlée à jouer, encore dans les 30 mètres Montalbanais.
1: Très très longue chandelle, sans doute trop longue, qui va permettre à Mathieu Acebès de relancer. Ouais, mais il est bien pris Mathieu Acebès et il commet un en avant en retombant au sol après ce plaquage. Là, il a voulu prendre un trou de souris, mais la porte s'est refermée là, double tour. Et c'est un mur qu'il a pris en pleine face Mathieu Acebès.
2: On connaît son engagement physique, mais là il est tombé sur un.
1: Allez, il s'est relevé de suite, il n'y a pas de souci, mais.
2: Il faut être prêt quand même, physiquement, pour aller chercher le défenseur montalbanais.
1: Il faut être gainé, hein, parce que là, je pense qu'il y en a plus d'un qui aurait été sacrément secoué.
2: Oui, mais on connaît.
1: Parce que là, c'était deux, là, cette mi.
2: On connaît le physique et surtout le mental.
1: Ouais. Et ça sera une nouvelle mêlée, que de mêlée pour l'instant dans cette partie. Celle-ci, on l'espère, va pouvoir être ordonnée, mais elle est malheureusement pour les Montalbanais. L'introduction pour Jack Munder sur les 40 mètres du Biarritz Olympique, légèrement sur la droite des perches du BO. Elle est bien introduite, cette balle, par Munder, l'effort du pack Montalbanais. Ouais, mais il estime que on n'a pas talonné ce ballon du côté de Montauban. Ils ont pris 10 mètres de plus. Ils ont pris un coup franc, les Montalbanais, pour ne pas avoir talonné ce ballon en voulant prendre la poussée et peut-être une nouvelle pénalité. Et ils sont sanctionnés. Et derrière, on a tapé dans le ballon. Et donc, on prend 10 mètres de plus. Et résultat, eh bien, Thomas Dallagaraï hérite du ballon et va allumer une chandelle sur la ligne médiane. Elle arrive à l'intérieur des 40 mètres. Elle est volée par l'excellent Lucas Doyenard et récupérée par le BO avec maintenant Darbaïdze au sol. Là, il faut venir le soutenir, c'est bien fait. Lesgourg, Thomas Dallagaraï, le petit coup de pied contré. Ça va peut-être tomber dans le bras du BO de Kylian Jaminet. Non, finalement, c'est pris. Munder qui va très vite dégager ce ballon, essayer de lober, de prendre un revers. Mathieu Acebès, attention au rebond capricieux. Acebès qui saute sur ce ballon. Est-ce qu'il s'est pas fait mal pour éviter que Joshua Vici prenne la gonfle? Attention contre Rock, récupérer ce ballon par Montauban. Joshua Vici qui réussit à prendre le ballon. Il me semblait qu'il avait eu du mal à libérer ce ballon et qu'il était un peu groggy, est-ce qu'il n'a pas pris le pied dans la figure. Enzo Hervé, attention, la longue passe sautée sur les 40 mètres. Papounashvili qui arrive sur les 22 mètres, la fin de passe. Et il est bien pris, heureusement, par Johan Tapi, avec du soutien notamment d'Andreas Sacco derrière. Munder qui va pouvoir alerter Vautoa. Vautoa mis au sol à 10 mètres de la ligne. Les contacts qui font mal, mais on se relève du côté du bureau. La défense qui est toujours là et on essaie de mettre les mains sur ce ballon. Que dit monsieur l'arbitre? Alors que Mathieu Acebès va dire quelque chose. Il s'est relevé, Mathieu Acebès. Il n'est pas content. Il a dû prendre un petit coup. Il vient le dire à monsieur l'arbitre, monsieur Carayo, qui semble-t-il a été appelé par son assistant. Ouais.
2: Ouais.
1: Et qui va, signaler une pénalité pour Montauban, hors jeu de la ligne de trois quarts du Biarritz Olympique. Nouvelle pénalité donc contre le BO, la deuxième dans cette partie. 23 minutes de jeu et toujours 7-3 pour le BO. Mais c'est Montauban qui a repris la conduite du jeu et qui se montre désormais dangereux avec cette pénale touche trouvée à 6 mètres de la ligne. Attention, cet alignement qui embête celui du BO, qui est efficace en contre, va-t-il être aussi efficace cette fois sur ses propres lancers?
2: C'est un choix fort quand même, hein, parce qu'ils avaient la possibilité de taper cette pénalité pour revenir à un point de cette équipe de Biarritz et voilà, ils ont décidé d'aller en touche. Ils doivent se sentir costauds, ce qui est le cas, et ouais, ça va être assez compliqué de défendre sa ligne là.
1: Et le jeu au pied de Montauban qui fait mal aux Biarrois pour l'instant. Ouais, c'est bien pris ce ballon, ça a lobé les Biarrois. Attention à ce groupe pénétrant qui avance, qui part légèrement sur le côté. On est à 2 mètres de la ligne, ils sont toujours debout, il est toujours actif, il est toujours en mouvement, et ils vont aller derrière la ligne. Et c'est pour Montauban qui prend les devants dans cette partie après 24 minutes de jeu. Ah, on l'avait dit que ça serait compliqué, on l'avait dit que ces touches et notamment ces pénales touches, ces groupes pénétrants seraient sans doute une des clés du match. Pour l'instant, c'est le cas après un peu moins de 25 minutes de jeu. Montauban qui inscrit cet essai et qui prend les devants dans cette partie.
2: Oui, ça fait partie de leur point fort. Voilà, ils ont pris cette décision qui est un choix simple mais fort. Ils sont sûrs de leur force et ça leur donne raison. Ils vont derrière la ligne et voilà, ils prennent les devants au score. Ça va être costaud. Il va falloir jouer à 120% aujourd'hui pour battre cette équipe, je crois, de Montauban.
1: Et la transformation qui passe pour Enzo Hervé, qui donne l'avantage à Montauban après 25 minutes de jeu, 10-7 face au Biarritz Olympique, qui a du mal à mettre son jeu en place, tout simplement parce que le BO pour l'instant est malmené en conquête et en particulier malmené en touche. Il va falloir vite régler tout ça. Thomas Dallagaraï pour le renvoi, là directement en touche. Ça va pas pour l'instant, ça va pas du côté du BO, le jeu qui se dérègle avec ses fautes. Allez, il faut se remettre dans le sens de la marche, dans le sens du jeu là du côté du BO, remettre l'esprit à l'endroit, peut-être pas habitué à être ainsi secoué, notamment devant par les adversaires. Le test, il est bien là.
2: Secoué, je dirais pas secoué, mais voilà, on est sur des lancements de jeu en touche où ils sont très performants et bon là c'est une faute. c'est une faute individuelle de, voilà, de la Garaille. On va pas lui reprocher parce qu'on voit les matchs qui sortent quand il joue en ce début de saison. Ça arrive. Mais il faut, je crois, se poser, pas trop s'affoler. Par contre, il va falloir remettre la main sur le ballon, par contre.
1: Ouais, parce que là, pour l'instant, Montauban fait le match parfait à l'extérieur, hein, avec l'expérience. On voit l'expérience, notamment de la charnière Mander Hervé, qui utilise beaucoup le jeu au pied, à bon escient, dans le dos des Biarro. Ils font simple. Pour l'instant, ils portent pas beaucoup, mais c'est efficace et ils mènent 10-7 sur des choses simples. Mais cette fois, la mêlée, Biarro prend le dessus et les Montalbanais sanctionnés. C'est la deuxième fois. Alors, c'était un coup franc. Maintenant, c'est une pénalité en faveur du Biarritz Olympique. Ça va faire du bien de récupérer la gonfle sur la mêlée. C'est ça qui peut-être remettre les Biarro la tête
2: crois,
1: à l'endroit.
2: Je crois que c'est le pilier gauche qui est pénalisé parce que l'ensemble de la mêlée avançait, mais le pilier gauche est passé, a effacé son épaule et est passé sous le droitier et c'est ce qui a été pénalisé.
1: Premier match cette saison pour lui, Somkhazvili, le Géorgien. Et la touche trouvée par les Biarro sur les 25 mètres de Montauban, lancé à suivre pour Iban, Iriart, Uruti et les Biarro. Et on entend des allez, on se réveille du côté du public d'Aguilera qui encourage ses joueurs menés après 27 minutes de jeu 10-7 par Montauban. C'est pourtant Biarritz qui avait marqué le premier dans cette partie, mais Montauban tranquillement est revenu et a pris les devants. Andrea Sacco qui se saisit de se lancer en fond d'alignement. C'est difficile, mais cette fois on l'a du côté du Biarritz Olympique. On est sur les 22 mètres de Montauban et on a perdu le ballon. On se l'est fait arracher, bien manœuvré là aussi en défense côté Montauban. La touche ne marche pas du tout du côté du Biarritz. Attention, il relance les joueurs de Montauban avec Papoulashvili qui résiste à un premier plaquage, mis au sol sur les 40 mètres. Il va pouvoir trouver Vissi, la fin de passe qui évite un plaquage mais qui est pris derrière un peu gourmand peut-être Vissi. On a mis les mains sur ce ballon, on va gratter, ouais, mais le plaqueur Biarro est sanctionné. Nouvelle pénalité contre le Biarritz Olympique.
2: Il va falloir quand même se méfier parce que ça fait 3-4 fautes à répétition. Pour l'instant, l'arbitre n'a pas averti le capitaine Biarro, mais ça pourrait venir assez vite, ces fautes à répétition.
1: Et ils vont la tenter. Le vent peut-être un petit peu, ouais, légèrement dans le dos d'Enzo Hervé, mais on connaît là.
2: C'est pas Hervé.
1: Ah, c'est pas Enzo Hervé, non. C'est pas Papoulashvili alors qui va s'en charger.
2: Lui,
1: c'est
2: voilà, pas Fabien Carcy. Il jouait, je crois, à Aurillac. L'an dernier,
1: ouais, ou
2: l'année
1: avant. Exactement,
2: il a un sacré coup de pompe. Hein.
1: International géorgien, et il n'a pas que le coup de pompe parce qu'il a des sacrés appuis aussi, on l'a vu là. Il relance Papoulashvili, il adore jouer ses ballons. C'est un poison.
2: Je sais pas si
1: il
2: ça
1: a été très très bon contre Béziers.
2: Je sais pas si ça va passer entre les poteaux.
1: Ah, c'est légèrement sur la droite.
2: Mais je suis quasiment sûr qu'il y aura la puissance.
1: 55 mètres, légèrement à droite des perches du Biarritz Olympique. On est quasiment face au poteau droit pour Papoulashvili. Le coup de pied, oh, magnifique effectivement. Quelle longueur. Et ça passe à côté. Heureusement à gauche des perches du BO. Mais effectivement, il y avait la puissance. Et largement la puissance du côté de Papoulashvili. On en reste donc à 10-7 après 29 minutes de jeu dans cette partie en faveur du Biarritz Olympique, qui va pouvoir renvoyer ce ballon depuis ses 22 mètres. Le temps de jeter un œil sur les autres scores. Béziers qui a commencé en avant se mène face à Narbonne à 17-7. Aurillac mène pour l'instant Provence Rugby, c'est la surprise, 10-0. Angoulême mène face à Agen 10-5. Dax est devant Nice 19-0 pour les Dacois pour le moment, qui ont parfaitement attaqué donc cette rencontre. Et Oyonnax mène très largement face à Nevers, rien ne va plus en ce début de saison pour Nevers, 28-0 pour les Oyonnaxiens. Et à 21h donc Grenoble Valence Romans.
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1: Une demi-heure ici à Aguilera, à 10-7 en faveur de Montauban. Et malheureusement, les Zégourgues qui, au moment de reprendre le ballon, commun en avant. Mais sur ce duel, après un coup de pied à suivre, ce duel aérien, c'est Lucas Doyenard qui est encore allé au combat et qui en sort vainqueur, puisque c'est le Montalbanais qui a fait un en avant. Et ça sera une mêlée en faveur de Biarritz sur les 40 mètres de Montauban.
2: Ça a été assez impressionnant quand même, parce que sur le ballon haut, les deux joueurs se sont télescopés, alors je ne sais pas comment, mais il me semble que c'est pas tête-tête, mais pas loin. Et ils ont rebondi dans son camp.
1: C'était plutôt torse contre torse. Enfin, sur ce que j'en vois, c'était juste devant nous. Il me semble que c'était torse contre torse. Hein. Donc il n'y a pas eu de soucis. D'ailleurs, il n'y a pas de vidéo. Ils ont rebondi en même temps et il est sacrément gainé aussi Doyenard parce que il est resté sur les appuis. Et cette mêlée donc pour le Biarritz Olympique sur les 40 mètres de Montauban. Allez, il faut reprendre, remettre la main sur ce ballon, reprendre la conduite du jeu. Avec cette mêlée en faveur du Biarritz Olympique, introduction pour Yann Lesgourgue, mêlée qu'on a fait relever. Il y a vraiment, on se défie hein, entre les deux packs là, que ça soit en touche ou en mêlée, la touche à l'avantage largement pour l'instant des Montalbanais. La mêlée plutôt en faveur du BO pour le moment, Grégoire.
2: Oui, c'est chacun ses ballons. Il y a eu deux pénalités contre les Montalbanais, mais après c'est, on voit quand même un peu les Biarrois en difficulté par rapport à cette densité physique des Montalbanais.
1: Ouais. Et là encore malmené les Biarrois, donc pas content Fred Kersi, mais monsieur Cario estime que c'est le pilier gauche encore une fois qui n'a pas tenu sur ses appuis. Fred Kersi vient parler à l'arbitre et l'arbitre lui dit non avec un sourire, non, il y a bien la faute du gaucher, je pense, checké par son arbitre assistant.
2: C'est sa deuxième faute, hein.
1: Attention à lui, Sam Kasvili surveillé par la patrouille. Effectivement, sur l'avancée, on a vu que à droite de la mêlée du BO, à gauche de la mêlée de Montauban, ça partait, ça allait au sol. Et il semblerait que ce soit donc Sam Kasvili, le pilier géorgien, qui se soit mis de nouveau à la faute, alors que Montauban semblait prendre l'ascendant sur la poussée. Ibarani Ayartuti, fond d'alignement, c'est bien pris cette fois par Fortune en fond d'alignement à 10 mètres de la ligne de Montauban. Allez, ce groupe est pénétrant, il faut s'organiser cette fois. Les Montalbanais qui essayent de s'infiltrer, mais pour l'instant les Biarrois ont la main sur cette gonfle, mais on est contré et il va falloir l'arracher. C'est arraché encore une fois par le talonneur de Montauban, Matthews, l'international écossais, est venu s'infiltrer dans l'alignement du BO, s'infiltrer dans ce rock en passant à l'intérieur du rock, donc pas de faute, et il a réussi à arracher ce ballon. En tout cas, pas de faute aux yeux de monsieur Cario.
2: À l'intérieur, quand même, c'était limite, mais c'est quand même bien joué de leur part, ça. Ils sont à la limite du hors-jeu. Mais ce deuxième ballon perdu sur.
1: Ils arrivent à manœuvrer, à faire tourner un peu l'axe de
2: On sent l'expérience de cette équipe et on sent qu'ils ont l'habitude de jouer ensemble. Voilà, c'est
1: en tout cas,
2: un effectif qui commence à prendre un peu le dessus sur le jeu d'avant.
1: Ils ont bien ciblé. Les forces du Biarritz Olympique, ils ont mis le plan en place et pour l'instant ils le réalisent très bien ce plan. Ils contrent les points forts du BO et notamment ces pénales touches, on le disait, qui ont amené plusieurs essais côté Biarrot. Et bien là, ça fait deux fois que Biarritz perd le ballon sur le groupé pénétrant, c'est-à-dire a réussi enfin à s'en saisir en touche, mais derrière, quand on s'organise, quand on met la tortue en route, eh bien il y a un Montalbanais qui arrive à s'infiltrer et à venir arracher le ballon et à la récupérer.
2: Le travail de cette équipe de Montauban, c'est qu'ils mettent un joueur qui passe d'entrée, qui est en contact du groupe pénétrant Biarro, et il n'est pas pénalisable.
1: Et du coup, on attaque sur les extérieurs avec Vailanou. Ibani Ayartuti qui porte, qui est arrivé à hauteur pour Yann Lesgourgue avec Thomas Delagaraille. Thomas Delagaraille qui revient dans le trafic, pris sur les 15 mètres de Montauban face au perche. Yann Lesgourgue, il y a un avantage en cours, ils sont hors jeu. Les Montalbanais, ça y est, on a trouvé des ressources du côté du BO. Sacco pour Dyer, pris par la défense de Montauban. C'est libéré pour Lesgourgue. Thomas Delagaraille avec Kylian Jaminet qui est un petit peu arrêté, qui est pris. On va revenir sans doute, non? Ce ballon peut être libéré, donc Darbaïdze, un nouvel avantage pour le BO, encore en jeu de la ligne de défense de Montauban. On est toujours à l'intérieur des 22 mètres, à l'entrée des 22 mètres de Montauban, sur les extérieurs, Fortune qui attaque la ligne, Fortune qui est pris. Ah, ils seront costauds en défense, les Montalbanais. Yann Lesgourgue qui revient côté droit avec Darbaïdze, qui est bien pris Darbaïdze, mais qui peut aller au sol, qui peut libérer ce ballon. Il est costaud avec Yann Lesgourgue qui navigue devant la défense. Thomas Delagaraille, la petite passe pour Kylian Jaminet qui est pris. Très très efficace cette défense de Montauban, mais qui s'est mis hors jeu à la faute.
2: Il faut prendre les points.
1: Sixième faute déjà, ouais.
2: Il faut prendre les points.
1: Sixième faute déjà pour Montauban et pénalité pour Biarritz. Mathieu Acebès vient parler à Lesgourgue. Thomas Delagaraille s'approche. Quelle décision du côté du BO? On va la tenter, on va prendre les points. Vous avez écouté Grégoire?
2: Oui, ça serait plus que logique de, avant la mi-temps de rescorer pour arriver sûrement à 10 partout et voilà ce, avoir ce, cette coupure pour la mi-temps pour se remettre à l'endroit par rapport à certaines situations que vit Biarritz sur ce jeu d'avant un peu en difficulté. Bon, c'est, ils jouent les Biarros, il n'y a pas de souci, mais ils sont un peu pris au niveau densité et voilà cette équipe de Montauban qui est venue faire le match idéal à Biarritz.
1: Allez, la pénalité qui va passer entre les perches et ramener le Biarritz Olympique à hauteur à 10 partout à 5 minutes du terme de cette première mi-temps. Oui, c'est important, Grégoire, évidemment.
2: Ah oui, il faut rester dans les points hein, contre cette équipe de Montauban qui au niveau possession, ça doit être du 50-50, mais ils ont été pris par ce premier essai des Biarros qui ont c'est plus un exploit plus ou moins personnel de l'Esgourg et puis après voilà, eux collectivement ils sont en train de se mettre en place.
1: Ouais, Vailanou, lui, il fait des dégâts, il déménage et il emmène les meubles avec lui. Et il va récupérer une pénalité, Sione Vailanou, qui en reculant est allé chercher ce très long renvoi d'Enzo Hervé sur ses 5 mètres. Et là-bas, il est reparti. Le camion parti à 100 à l'heure, qui a emmené la défense de Montauban avec lui. Et derrière, les Montalbanais, pas sur les appuis, qui sont pénalisés.
2: Ça avait été un peu le point noir contre Colomiers. Il y avait eu 2 ou 3 essais. Et sur ces renvois-là, les Biarros avaient été mis en difficulté sur les renvois qui ont donné suite à ces essais. Et là, on voit qu'ils ont travaillé. Actuellement, au niveau réception, les Biarros sont présents.
1: J'ai un petit bémol quand même. Je trouvais qu'il était un petit peu seul. Heureusement qu'on récupère la pénalité parce qu'on a tardé un petit peu à venir au soutien sur Sione Vailanou. Il faut être un petit peu moins attentiste là encore sur les renvois à côté BO avec un alignement réduit pour se lancer en touche à l'entrée du camp du Biarritz Olympique et encore une fois contré, mais finalement récupéré par les Biarros ce ballon. Yann Lesgourg sur les extérieurs. Avec Vailanou de nouveau, Vailanou qui avance, Vailanou qui emmène tout le monde avec lui. Il faut que Joshua Vissi s'y mette, ouais, mais le problème c'est que. Ah, il est sévère quand même, monsieur Carillo.
2: Parce qu'il pouvait pas faire autrement. Il pouvait pas faire autrement. Hein.
1: Là, il était sur sa lancée, il sanctionne Vailanou en estimant qu'il a roulé au sol avec le ballon, c'est interdit. Sauf quand c'est dans l'action, dans le jeu, hein, dans la continuité du jeu, dans l'élan. Et il semblait quand même que c'était dans l'élan, là. Franchement, je vois pas comment il aurait pu s'arrêter net pour ne pas rouler. En tout cas, l'arbitre le sanctionne et Papounachvili va retenter la pénalité cette fois de 59 mètres. Tout à l'heure il y avait la distance mais il n'y avait pas la précision de 55 mètres et bien là il en met 4 de plus. Il y aura sans doute de nouveau
2: bientôt on se demande s'il va pas la tenter du BAB.
1: Ouais.
2: Ah bon, on est pas loin
1: vu la puissance qu'il a mis tout à l'heure mais il faut aussi mettre la direction et la mettre entre les perches. C'était pas le cas sur la première. Manque de précision, attention à celle-ci, légèrement sur la droite, et il y a la distance.
2: La lie.
1: Elle passe cette pénalité de 59 mètres de Papounachvili, l'international géorgien, qui vous met une pénalité. Alors, ils n'étaient même pas dans le camp du Biarritz Olympique, ils étaient à l'intérieur, quasiment sur leur 40 mètres.
2: Et elle passe facile. Et elle passe facile.
1: Autant dire qu'il ne va pas falloir de faire de faute hein, du côté du BO. C'est que la quatrième pénalité, et il a réussi de 59 mètres, Papounachvili. Allez, le renvoi. On n'a pas pu s'en saisir. C'est Wilkins du côté de Montauban qui a pris ce ballon à l'entrée de ses 22 mètres. Les BO qui cherchaient à récupérer ce ballon sur un renvoi moyenne distance. Et on va utiliser la puissance de Varotoa qui échappe au plaquage. Finalement mis au sol à 25 mètres de sa ligne. Il va falloir jouer à la main. Le pied d'Enzo Hervé derrière. C'est 22 mètres, mais qui doit garder le ballon sur le terrain. C'est fait avec Thomas Dallagaray sur les 40 mètres du Biarritz Olympique. Coup de pied à suivre de Thomas Dallagaray à gauche de l'attaque du BO. Il y a du monde en dessous. Il y a notamment Jaminet qui ne peut pas contrôler, mais le ballon il est en arrière. Il est récupéré par Iban Iriarte-Ruti. Allez, il faut venir au soutien là du côté du BO. C'est fait sur les 40 mètres de Montauban. Avec encore Thomas Dallagaray qui utilise le jeu au pied et qui est contré de nouveau et ballon récupéré par Montauban. Attention au contre-rock, les Biarros qui ont réussi à récupérer ce ballon sur le contre-rock. Darbaïze qui l'a ramassé, qui avance avec maintenant Andreas Sacco, pris un peu Andreas Sacco, il l'a pas vu, monsieur Carillo s'est libéré avec Darbaïze de nouveau, aïe aïe aïe, qui lâche malheureusement sur le contact, sur le plaquage, le ballon et commet un en avant, ballon récupéré par Montauban dans ses 22 mètres. Ah, trop de ballons perdus malheureusement du côté du BO, il faut
2: sacré engagement quand même, mais avec l'engagement qu'ils mettent, ils veulent donner du dynamisme à ce au jeu pour essayer de prendre ces Montalbanais à revers, mais ouais, c'est les chocs,
1: le coup de pied qui va pas trouver la touche. Attention, il faut être en dessous, tapis. On s'est pas compris avec De La Garaille, le ballon qui est échappé et finalement en avant, et on va rejoindre les vestiaires sur le coup de sifflet de Monsieur Carillo. Et ce score de 13 à 10 en faveur de Montauban ici sur cette pénalité incroyable de 59 mètres de Papounachvili qui donne l'avantage à Montauban pour l'instant, qui réalise le coup parfait du côté d'Aguilera. On se retrouve dans un instant.
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1: Biarritz Olympique Montauban, fin de la première mi-temps sur ce score de 13 à 10 en faveur des visiteurs des Montalbanais. C'est la première fois que Biarritz est mené à domicile depuis le début de la saison. On sait que le troisième match, évidemment, cinquième match de cette saison de Pro D2, le BO malmené. On avait dit avant la rencontre que ce serait un choc, que ce serait un vrai test, notamment face à ce pack de Montauban, à cette équipe expérimentée également de Montauban. Et pour l'instant, les Montalbanais font le coup parfait dans cette première période sans vraiment se montrer très dangereux, mais en faisant presque tout bien.
2: Oui, malmené, c'est peut-être un grand mot, mais ouais, c'est vrai que c'est là. Physiquement, ils ont une petite marge au-dessus des Biarrou. En plus de ça, il faut pas faire de faute jusqu'aux 60 mètres parce qu'ils ont un buteur longue distance. Il va falloir bien se reposer et bien récupérer sur cette mi-temps et repartir de plus belle. Et
1: ça avait bien commencé cette rencontre hein, pour le Biarritz Olympique qui très rapidement, dès la cinquième minute, a ouvert le score après avoir été mis en difficulté en touche. Récupération sur ces 40 mètres de la part de Yann Lesgour qui prend le trou de souris qui s'infiltre entre les avants de Montauban mal placé. Il part sur 35 mètres, il trouve à hauteur Mathieu Sebès qui tout de suite transmet à Lucas Doyenard. Et Doyenard pour sa première partie, ses 5 premières minutes ici à Aguilera sous les couleurs de Biarritz. L'enfant de Bardos s'en va marquer son premier essai sous les couleurs du BO et ouvrir le score. Mais Biarritz, on l'a dit, a souffert, et notamment a souffert de ne pas pouvoir conserver le ballon, tout simplement parce que le BO est mis en difficulté, en particulier sur les touches. Ça a été très très compliqué, notamment sur toute la première partie de cette première période, mise à mal par le contre, notamment Michel McCurdy là avec ses 2m01 qui fait Romain McCurdy, le fils.
2: ils ont 2-3 joueurs qui sont quasiment à 2m au niveau, c'est tactique, lancement en touche, on a un peu de mal à se trouver, mais après ça a été mieux en deuxième partie. partie. En mêlée, je dirais que même Biarritz domine au niveau de. Je crois qu'ils ont été pénalisés à deux voire trois reprises, ouais, les Montagnani.
10: De pénalité, ouais.
2: Mais après, c'est surtout sur le jeu global d'avant. On a vu sur les ballons portés, sur les pénal touches, ils ont toujours un joueur ou deux qui traînent, c'est limite, mais voilà, ils sont là. Et ils ont récupéré deux fois le ballon. Ils nous l'ont pas coffré pour avoir une mêlée derrière, ils nous l'ont carrément récupéré. Ouais. Alors c'est ça qu'il faudrait sûrement remettre un jour au plus vite.
10: Et peut-être essayer de jouer un peu plus sur les extérieurs, même avec les avant, mais peut-être un peu moins, avec des avant un petit peu plus sur les extérieurs.
2: Les faire bouger, leur proposer peut-être. Parce que dans l'axe, ils seront durs à prendre. C'est là où leur densité est supérieure à celle de Biarritz. Mais sûrement, ce sujet sera abordé à la mi-temps.
10: Et mettre à profit les ballons de récupération si on en a, parce qu'on a vu qu'il y a un très bon jeu au pied aussi de Montauban, mais ces ballons de récupération pour essayer sur des mouvements à quasiment pas de passe, sur ces ballons de récupération, essayer d'aller scorer comme ils l'ont fait sur l'essai de Lucas Doyenard à la 5ème minute. On a vu qu'il y a de la qualité dans le jeu offensif de Montauban, mais il y a peut-être défensivement un petit peu plus de lacunes dans cette ligne de 3 quarts.
2: Oui, puis il y a une chose aussi, c'est que l'essai de Doyenard a été marqué à la 5ème minute. Là, ça fait quand même 35 minutes de plus, qui physiquement, quand on est mis un peu en difficulté comme ils le sont, le corps fatigue, et c'est pour ça qu'il va falloir jouer juste, peut-être pas jouer pour jouer, mais prendre des décisions quand ils ont envie d'accélérer, pas à chaque fois, et surtout respecter la position où se trouvera cette équipe de Biarritz sur le terrain. Il faut pas surjouer, il faut se remettre vraiment dans le bon sens et faire un très très bon début de demi-temps.
10: Et évidemment, être efficace, ça va être important pour le Biarritz Olympique, être efficace dans cette partie pour réussir à l'emporter. Il va y avoir un sacré tour de manivelle entre les deux équipes, 13 à 10 pour Montauban. On se retrouve dans 8 petites minutes.

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2: Et retour ici à Aguilera pour cette journée de Pro D2, cinquième journée de Pro D2. Ce match entre le Biarritz Olympique et Montauban. Le retour des joueurs sur le terrain. Biarritz mené à la pause par les Montalbanais. 13 à 10 après une pénalité monumentale de Papounachvili, l'arrière géorgien de Montauban. Une pénalité de 59 mètres légèrement à droite des poteaux de Biarritz pour redonner juste avant la mi-temps l'avantage aux Montalbanais dans cette partie. Mais tout reste à faire évidemment à Grégoire Lascubé entre les deux équipes. Le BO qui doit reprendre la main pour rester invaincu à domicile.
3: Oui, c'est sûr. J'espère que sûrement le staff dont Boris Bourraoua a dû remettre les choses un peu dans l'ordre par rapport à ce qui a été fait sur cette première mi-temps. Voilà, il faut se remettre l'esprit d'aplomb, repartir sur des bases saines quoi, en faisant défensivement ce qu'on arrive à faire, ce qu'ils arrivent à faire, et après voilà, sortir peut-être de ce secteur où on est où Biarritz est un peu en difficulté par rapport à la densité physique de cette équipe de Montauban.
2: Ouais, et une première touche, tiens, ça avait été

0: l'un des grands problèmes du début, notamment de première mi-temps du Biarritz Olympique. La touche, eh bien, un premier lancé pour Iban et Arthur Ruti sur les 25 mètres de Montauban après ce coup d'envoi de la seconde période donnée par les Biarro et Thomas Dolagara. Et c'est pris, bien pris par Andrea Sacco. C'est important de corriger la mire de suite en ce début de seconde période. Et un groupe pénétrant qui pour l'instant progresse après avoir été contré en première période et même qui progresse bien, qui s'infiltre dans les 22 mètres de Montauban. Montauban qui s'est fait prendre cette fois à son propre jeu et qui se fait emporter à 10 mètres de la ligne. Il y a un bras tendu, il y a un avantage. Les Montalbanais ont arrêté le ballon, mais c'est pour sortir par les qui va prendre le petit trou et qui va trouver les sorts.
1: On venait de dire à l'instant qu'il fallait faire un bon début de mi-temps, mais voilà, Biarritz l'a exécuté à merveille avec ce ballon porté de 20-25 mètres, bien libéré en avançant, et après le geste juste, technique, pour envoyer tapis
0: au tapis
1: derrière la ligne et marquer cet essai. Non, c'est très très bon début de deuxième mi-temps de cette équipe de Biarritz.
0: Et la transformation totalement en coin qui malheureusement ne passe pas pour Thomas Dolagaraï. On en reste donc à 15 à 13. On va laisser 3 quarts pour le BO, le deuxième dans cette partie, et Biarritz qui reprend donc l'avantage dès la deuxième minute de cette deuxième mi-temps. 15 à 13 pour le BO avec cet essai de Johan Tapi sur ce magnifique groupé pénétrant qui a progressé sur une vingtaine de mètres. Mille et Montalbanais à la faute, et Yann Lesgourg avec sa science, avec son expérience, qui prend le côté fermé, le trou de souris, fixe le dernier défenseur et envoie Johan Tapi derrière l'embu. Allez, le renvoi sur cette prise de balle de Vaïlanou. Long coup de pied à suivre de Yann Lesgourg. Le ballon qui rebondit, pris par Kersi, mais tout de suite chassé par Lucas Doyenard et Mathieu Assemès. Le ballon qui va pouvoir être libéré quand même par les Montalbanais sur leurs 40 mètres. Ça, c'est une bonne sortie de camp, évidemment, sur le renvoi de la part du BO, même si les Montalbanais ont remis la main sur la gonfle. Et Maunder va pouvoir utiliser le jeu au pied à son tour. Une chandelle sur la ligne médiane, elle monte haut, Jaminet à la lutte avec Vici, Vici qui tombe et Vici qui commande en avant, estime Monsieur Carillo sur ce duel avec Kylian Jaminet.
1: C'est vrai que moi, à chaque fois que je vois ces ballons hauts et deux joueurs qui vont au ballon, je me pose la question, est-ce qu'il y aura faute, est-ce qu'il n'y aura pas faute. C'est vrai que c'est un geste technique mis en place par les équipes, mais il y a quand même un certain danger.
0: Les deux joueurs se touchent évidemment dans les airs, donc c'est toujours un peu dangereux, mais les deux joueurs vont au ballon là, il n'y a pas, il y en a aucun qui va percuter l'autre. C'était vraiment duel en l'air et c'est Vici qui met en avant, qui commet en avant. C'était un peu limite quand même côté Jaminet, donc on s'en sort pas si mal que ça du côté.
1: Oui. vu la taille qu'il a.
0: Il a plus attrapé les mains de Vici que le ballon.
1: Vu la taille qu'il a.
0: Involontairement évidemment.
1: C'est sûr.
0: C'est donc une mêlée à l'entrée, juste à l'entrée du camp de Montauban, complètement à gauche de l'attaque de Biarritz Olympique pour Yann Lesgourg. Le ballon qui va être sorti, voilà qui est fait pour alerter Lucas Doyenard qui attaque la ligne. Lucas Doyenard qui résiste, il va au sol, le ballon qui n'a pas été arraché. Donc Yann Lesgourg qui va retrouver à son intérieur John Dyer, mais qui commande en avant, peut-être un petit peu surpris d'arrêter ce ballon. Ouais, mais les Batébianais se mettent à la faute derrière en voulant éviter le grattage de Vaïlanou.
1: Là, il faut prendre les points. Il faut prendre les points pour essayer de prendre un peu d'avance sur ce score. Voilà, les points qui se présentent à 40, 42 mètres, quasiment en face des poteaux pour Doyenard. Voilà, c'est
0: Dolagaraï.
1: Comment j'ai dit ?
0: Doyenard.
1: Pardon.
0: Oui. Je sais que vous aimez beaucoup Lucas Doyenard, que vous connaissez, mais là c'est Thomas Dolagaraï.
1: Bon, ça y ressemble, Doyenard.
0: Ça se ressemble, mais non, c'est pas le même.
1: D'accord, ok.
0: Il y en a un qui.
1: Bien patron.
0: Il y en a un qui est plus rablé et qui va à la corne, et il y a l'autre qui va utiliser son jeu au pied pour essayer de donner un peu d'avance au Biarritz Olympique. On est quasiment face au poteau pour Thomas Dolagaraï, 42 mètres. Avec un léger vent de côté, un petit peu dans le dos pour Thomas Dolagaraï. Qui va l'utiliser pour ajuster la mire et faire passer cette pénalité. Et voilà, après 5 minutes de jeu, le Biarritz Olympique qui prend 5 points. cette seconde mi-temps.
1: 8 points en 5 minutes, je trouve que c'est un très très bon début de deuxième mi-temps que font les Biarrous.
0: Allez, premier remplacement, c'est Rémi Bourdeau. Le conquérant Rémi Bourdeau, l'homme le plus utilisé depuis le début de la saison, qui a joué toutes les parties. Ses 4 premiers matchs et le 5e. Et qui sort dès la 45e minute de jeu pour l'entrée de Bakaos. Attention, Bailanou qui a ramassé le ballon et qui est parti. Bailanou poursuivi par Samuel Tamale et qui va fixer le vis-à-vis. Il y a Nesbo qui a ramassé le ballon, qui va fixer. Qui proteste auprès de l'arbitre. Oui mais non, il a le droit à Vailanou, il a le droit de jouer les déménageurs et il a le droit d'enfoncer tous les meubles. Montalbanès, s'il le veut, il a réussi à le faire. Kersi sous les sifflets de l'arbitre, de l'arbitre de, du public. Et Thomas de la Garaille en quoi qui ne trouve pas les poteaux. On en reste à ce score désormais de 10 points en faveur de
1: Attention,
0: Paris,
1: attention à la demande de l'arbitrage vidéo. Non, c'est bon. c'est bon.
0: Non, voilà, je crois que monsieur Carillo, il n'a pas du tout envie d'écouter Fred Kersi.
1: Non, mais il a surtout attendu le
0: check,
1: la confirmation de l'arbitre vidéo.
0: Et la passe est parfaite. Je pense que. Ouais. J'imagine que la protestation a été sur la charge de Vailanou, mais elle me paraissait tout à fait correcte. Vailanou, il a ramassé ce ballon au cœur du rock. Il est parti sur le côté, il ne surveillait pas les Montalbanais et dès qu'il est lancé, Vailanou comme un TGV avec sa puissance.
1: Il a fait 50
0: derrière,
1: mètres.
0: Il a fixé à lui tout seul, il a fixé 4 ou 5 défenseurs. Impressionnant. Attention à ce ballon qui traîne, mais qui est ramassé dans ses 22 mètres par Thomas Delaga et qui fait le jeu au pied. Finalement, il va servir. Tiens. Attention, Jaminet qui est contré, le ballon qui va rentrer dans l'embut, Delaga qui le ramasse et qui va dégager son corps. Heureusement, et trouver la touche sous les vivas de Guilherme. Qui a tremblé, qui a senti un petit souffle de frayeur passer sur sa nuque avec ce coup de pied contré de Kylian Jaminet sur ce jeu au pied encore bien fait hein, de la part des Montalbanais, très efficace sur ce jeu au pied d'occupation. Les biens ont un peu pris et Jaminet qui se fait contrer et heureusement de la Garay qui ramasse juste devant sa ligne dans but ce ballon qui ne peut pas donc la platine dans son but parce que
1: limite,
0: sinon,
1: il est sur sa ligne ouais.
0: Et du coup il réussit à se dégager et à taper ce ballon et à trouver la touche à 35 mètres de sa ligne. Très très bon, c'est Fortune qui compte ce ballon mais ça retombe dans les bras de Matthews pour Montauban, tout heureux d'hériter de ce ballon qui avait été contré dans un premier temps pour Fortune. Attention à la réaction de Montauban avec Wilkins à l'entrée des 22 mètres du Biarritz Olympique. 8 minutes dans cette deuxième période, 23-13 pour le BO qui est revenu sur les charbons ardents dans cette deuxième mi-temps. Joshua Vici servi, bien pris par Mathieu Acebès. Le ballon libéré par Mander avec ses avants à 10 mètres de la ligne du BO. L'action forte de Montauban qui réagit avec une première attaque placée véritable dans le camp du Biarritz Olympique. Mander qui rejoue avec une nouvelle cellule d'avant. On essaye de gratter du côté du BO mais c'est libéré. Mander de nouveau avec ses gros sur les 5 mêtres du Biarritz Olympique. Le demi de mêlée de Montauban qui essaie de faire jouer derrière lui. On a encore progressé de 2 mètres et on va y aller en force avec Matthews qui va inscrire cet essai. La réaction de Montauban et l'essai du talonneur écossais Jonathan Matthews. C'est son troisième d'ailleurs depuis le début de la saison. Matthews, cette fois c'est dans le jeu, c'est pas sur un groupé pénétrant. Bien fait de la part des Montalbanais hein, qui ont montré qu'ils pouvaient aussi jouer au ballon et être efficaces avec leurs avants et la puissance de leurs avants.
1: Hein. Je crois qu'ils ont été piqués par cet essai somptueux de Biarritz juste 3-4 minutes avant. Et voilà, ils ont été se le chercher collectivement avant 3 quarts. Et il va falloir physiquement tenir, d'où l'importance du banc du Biarritz Olympique pour faire front à cette équipe.
0: Alors attention parce que là le temps est arrêté. J'ai perdu l'arbitre qui regarde l'écran. Ouais, ça y est, je le vois. Qui regarde le grand écran. Donc il y a un arbitrage vidéo. Vous l'aurez compris. dans cette partie.
1: Je crois qu'ils ont été appelés par l'arbitre vidéo.
0: 48e minute de jeu. Essai de Montauban checké par les arbitres, un essai qui pourrait tout changer, hein. Relancer complètement les Montalbanais qui étaient menés de 10 points avec la parfaite entame des Biarros. Alors qu'est-ce qu'on juge? Est-ce que on se demande si Jonathan Matthews est le dernier joueur du Roc. Il n'a le droit de ramasser le ballon dans le Roc que s'il est le dernier. Est-ce que c'est le cas ou pas? Il me semble que c'est ça, hein, qui est checké.
1: Ah, ouais. Il est dernier, ouais,
0: c'est
1: oui.
0: Ça. Il est le dernier, oui, mais il y a un joueur juste derrière lui, regardez. C'est savoir si son numéro 13 participe au Roc ou pas. Je crois que toute la question, elle est
1: là. Et c'est refusé.
0: Et c'est refusé, tout simplement, parce que Jonathan Matthews n'était pas le dernier joueur dans le Roc. Et donc, pénalité pour Montauban. Tout de même, on revient à une pénalité contre le BO. Alors, jeu de la défense.
1: C'est moindre mal, hein. C'est moindre mal, hein. Ils vont aller chercher la pénale touche.
0: Eh bien, on est tout heureux côté Biarro. Ça se joue à pas grand chose, hein. On est tout heureux de s'en sortir, là. Avertissement sans frais pour le moment. Mais le 3 quart centre, la Maxime Espeu, qui était venu participer au Roc, a estimé monsieur l'arbitre. Ce qui fait que Jonathan Matthews ne pouvait pas ramasser ce ballon et partir. Derrière la ligne avec, c'est Maxime Espeu qui aurait dû le ramasser.
1: Pourquoi pas un petit pénale touche piqué.
0: Ouais, c'est bien pris ce lancé par McCurdy. Le groupe est pénétrant qui va aller derrière la ligne, qui va s'écrouler. Que dit monsieur l'arbitre? Pour l'instant, il n'a pas sifflé et il y a un avantage en cours. On est sur la ligne du Biarritz Olympique, les Montalbanais qui essayent d'y aller en force, inscrire cet essai qui va les relancer peut-être. A priori, il y a des bras en dessous. Que dit monsieur l'arbitre? Ouais, il y a du monde en dessous. L'essai n'est pas validé et on va revenir à une nouvelle pénalité. Attention, attention à ne pas se mettre trop à la faute et à risquer de prendre un carton jaune du côté du BO. Nouvelle pénalité pour Montauban qui a réagi après avoir pris 13 points en l'espace de 7 minutes dans l'entame de cette seconde période. Deux essais, une pénalité. Les Montalbanais piqués à vif.
1: Avertissement, oui, verbal.
0: Pour Mathieu Acébès, sur les fautes répétées.
1: La prochaine,
0: la ligne.
1: La prochaine, ça sera sûrement un carton jaune.
0: Je ne sais pas si c'est ça qu'on demande à Mathieu Acébès.
1: C'est carton jaune déjà. C'est
0: carton jaune. On cherchait à savoir qui était l'auteur de la faute en fait. Et c'est Darbaïdze, Kakaber Darbaïdze, qui est comme ce carton jaune. Alors, l'arbitre doit estimer que c'était une faute cynique de la part de Darbaïdze. C'est à l'opposé, donc difficile à voir. Il a dû estimer que Darbaïdze comme une fausse finique qui empêchait l'essai.
1: De toute façon, le changement était prévu.
0: Ouais, parce que oui, mais là le problème c'est que vous allez faire le changement, mais vous allez quand même jouer à 14, donc devoir faire sortir un troisième ligne ou un trois quarts. Et d'ailleurs, on va attendre pour faire rentrer Churchward. C'est pour l'instant le pilier gauche. Donc c'est Moutumizé qui sort pour Zakaria El Fakir qui fait sa rentrée du côté du Biarritz Olympique.
1: Vu la puissance du pack montalbanais, ça serait peut-être judicieux de sortir un trois quarts.
0: On verra ça s'il y a une mêlée, évidemment. Allez, le ballon encore pris par l'alignement de Montauban, qui progresse, qui va sans doute aller derrière la ligne. Allez, Montalbanais en force, ils sont efficaces.
1: Pénalité à nouveau.
0: Nouvelle pénalité contre le BO. Essai en plus. Essai marqué cette fois-ci. Sifflé par monsieur Carillo, validé donc. Le groupé pénétrant de Montauban est allé derrière la ligne. Nouvel essai sur pénal touche. Deux essais pour Montauban, deux essais sur pénal touche. On l'avait dit hein, avant la rencontre. Très efficace, les Montalbanais, c'est eux qui ont pris l'ascendant sur cette phase de jeu, sur ces pénal touches.
1: Avec un joueur en moins, déjà que c'est pas simple. 15 contre 15, ça va être 10 minutes, ouais, sûrement un petit peu le tournant du match qui arrive suite à ce très bon début de deuxième mi-temps de cette équipe de Biarritz. Montauban va mettre la main à nouveau dessus et voilà, ils reviennent à 3 points.
0: Et la transformation qui passe pour Enzo Hervé et le match totalement relancé. 3 petits points seulement d'avance pour le Biarritz Olympique. Les confrontations entre entre les deux clubs qui sont d'ailleurs souvent très serrés, qui donnent souvent des scores de moins de 5 points ces dernières années. Et bien ça se confirme pour le moment, alors qu'il reste un peu moins d'une demi-heure à jouer dans cette partie. Le BO qui n'a plus que 3 points d'avance, 23-20 au tableau d'affichage. Le renvoi dans les mains de Papounashvili, l'arrière de Montauban, qui va pouvoir libérer ce ballon à l'intérieur de ses 22 mètres. Et on va utiliser les avants avec Vautoura de nouveau, servi par son demi de mêlée, qui va sans doute lui-même se charger d'aller trouver la touche. Voilà qui est fait, le coup de pied de dégagement, le long coup de pied de Mander directement pour Kylian Jaminet, qui ne peut pas se saisir de ce ballon, qui n'arrive pas à le maîtriser. Il était bien placé, mais il ne peut pas la jouer vite, tout simplement parce qu'il a mis peut-être un petit peu la charrue avant les bœufs. Kylian Jaminet essayait de faire très vite cette touche, il a joué très vite pour son coéquipier avant même d'avoir consolidé le ballon entre ses mains.
1: Là il va falloir quand même pour ces 8 minutes qui restent pour le carton jaune, peut-être essayer de casser le rythme, de vraiment ne pas tenter trop de choses difficiles à réaliser pendant cette infériorité numérique, et après
0: jouer simple, comme si vous étiez à l'extérieur, utiliser le jeu au pied. On l'a très peu vu ce soir, si ce n'est des tentatives de coup de pied rasant manquées. D'ailleurs pour le moment on a très peu utilisé le jeu au pied. Et alors la mauvaise nouvelle, c'est qu'en plus Vailanou, qui est vraiment le facteur puissance du BO ce soir, qui a été très très impressionnant sur 2-3 charges, qui a fait très mal, et notamment sur l'essai de Mathieu Acebes en début de seconde période, Vailanou a des crampes. Il s'est relevé, il a repris sa place, le lancer d'Iban Yarriar-Tahuriti, et c'est de nouveau perdu cette touche par le BO. Et malheureusement, comme en première période, on se fait prendre dans ce secteur du côté du Biarritz Olympique et on perd des munitions. Ah, c'est embêtant évidemment. Attention à la charge là des Montalbanais. Le ballon libéré par Mander avec Enzo Hervé sur ses trois quarts. On essaie de jouer avec Espeu et au sol par Doyenard. Ça ressort avec Kersi, le capitaine, pour Enzo Hervé qui navigue devant la défense de Biarritz Olympique et qui se heurte à Iban Yarriar-Tahuriti, qui a tout de suite essayé de mettre les mains sur ce ballon. Elle l'a gratté, me semble-t-il. Oui, c'est libéré pour le Biarritz Olympique qui repart à l'attaque avec Adrien Sacco sur les 40 mètres de Montauban. Mais les Montalbanais n'ont pas réussi à arracher ce ballon-ci, l'ont récupéré finalement. Que de turnover dans cette partie, Grégoire.
1: Ouais.
0: Dommage qu'on n'arrive pas à contrôler mieux ce ballon.
1: Et disons qu'il y a beaucoup d'engagement, ça joue assez, les actions sont rapides, et c'est vrai que techniquement c'est, tout n'est pas facile à faire quand on met de l'engagement.
0: Et le coup de pied à suivre de Mander dans les bras de Johan Tapie le long de sa ligne de touche. Tapie mis au sol sur la ligne médiane, ça va être libéré par Yann Lesgourg. Allez, consolider ce ballon avec Iban Yarriar-Tahuriti pour Aston Fortune. Fortune main pour le rentrant Zakaria El Fakir au sol. Fakir qui libère son ballon. Lesgourg pour Kylian Jaminet en position d'ouvreur. Kylian Jaminet, la fin de passe. Kylian Jaminet qui essaye de s'infiltrer, qui est mis au sol. Kylian Jaminet, il faut libérer ce ballon. C'est fait pour Kylian Jaminet. C'est pris par Lesgourg. Dawai qui est un peu tout seul là, qui va temporiser sur les 40 mètres de Montauban. On repart côté droit avec Fortune. Fortune au centre du terrain. Fortune sur les 35 mètres de Montauban pour Lesgourg. Lesgourg avec Dawai. Dawai qui navigue devant la défense. Dawai qui résiste à un premier plaquage. Mis en touche. Non, la ballon qui est ici. Le ballon qui est sorti. Et Vici et Acebes qui se chauffe un peu. Ah, il est sanguin aussi Joshua Vici. Et Mathieu Acebes, il ne faut pas trop lui en compter. Mais pour l'instant, ça reste les mots. On se défile en gare.
1: Il y a 10 bons kilos d'écart, mais je crois qu'il compense avec la grinta qu'il a.
0: Ça ne me dérange pas, Mathieu Acebes.
2: Changement à
0: il continue à se chambrer les deux.
2: Du numéro 6.
0: Bataille de regard pour Kersi, l'instant. Allez,
1: 3 joueurs qui changent.
0: 25 minutes à jouer. Ouais. Avec Fred Kersi qui va sortir. Va au tour aussi, le Pellier et le deuxième ligne, Bin. Entrée de l'ancien Biarro, Mahafou. International américain. Très grand lui aussi, Mahafou. Deuxième ou troisième ligne. Parti à Montauban. Le voilà qui rentre sur le terrain. Le pilier droit également remplaçant Diallo du côté de Montauban est rentré. Et a priori, il y a un troisième ligne qui a dû rentrer. Le lancer. Contré cette fois par Fortune, mais récupéré par les Montalbanais qui commettent en avant, me semble-t-il. Oui, c'est vu par Monsieur Carayo. Ah voilà, les Biarro qui à leur tour malmènent L'alignement.
1: On va voir le choix qu'ils vont faire pour jouer à 14. On va voir s'ils sortent un avant ou un 3-4.
0: Ouais.
1: Attention, alors, c'est un choix important.
0: Zailanou qui a des petites crampes, mais qui va.
1: C'est Tapie qui sort. Voilà.
0: C'est Johan Tapie, ouais. Boris Bourraoua
1: a vu juste.
0: A vu comme vous, en tout cas, Grégoire. Et fait sortir Johan Tapie, son 3 Carrel, auteur d'un essai ce soir, pour faire entrer Reginald Churchward suite au carton jaune de Darbaïdze. Johan Tapie qui va donc passer 5 minutes sur la touche avant de pouvoir rentrer et mêler pour le Biarritz Olympique qui mène à moins de 25 minutes du terme de cette partie, 23-20. Rien n'est fait dans cette rencontre de la 5e journée de Pro D2 entre le Béo et Montauban.
1: Une petite pénalité serait, la bienvenue.
0: Eh bien, on va voir si les Biarrois vous suivent. Grégoire, vous le devin. On le rappelle, qui voyait les actions à l'avance. Est-ce que ça sera encore le cas ce soir?
1: Bonne mêlée.
0: Pour l'instant, c'est stable. Voilà. C'est sorti du coup par Vailanou, bien chassé par son vis-à-vis et Kouassi. Et le ballon qui va pouvoir utiliser ce ballon avec fortune, mis au sol. On est sur les 35 mètres de Montauban.
1: Pour l'instant, ça tape dur, hein.
0: Ouais, pour l'instant, on jouera du côté du Biarritz Olympique avec le premier ballon pour Churchward. C'est ramassé par Ayer Tuuti qui essaie de s'infiltrer. Il est pris à 25 mètres de la ligne. C'est attention. Ramassé, ouais, ce ballon un peu lâché là. Est-ce qu'il n'y a pas un petit temps d'avant, Montalbanais? Non, ballon perdu par le BO. Attention à la contre-attaque avec Papounashvili qui hérite de ce ballon. Papounashvili qui va finalement taper au pied devant la défense du Biarritz Olympique. Long coup de pied devant les 22 mètres du BO. Bien pris par Kylian Jaminet avec l'assistance de Mathieu Acebès. Finalement, jeu au pied de Kylian Jaminet. Droit devant, dans le fond du terrain, le ballon qui rebondit, qui ne va pas sortir en ballon mort.
1: Non.
0: Et Enzo Hervé, que va-t-il faire? Est-ce qu'il va aplatir? Oui, il aplatit dans son en-but, ça sera un renvoi d'en-but. Très bon coup de pied de Kylian Jaminet, il fallait pas un mètre de plus.
1: J'ai pas compris le choix de Enzo Hervé là. Il aurait pu taper en touche parce que là, il va redonner systématiquement le ballon au... Tant mieux, hein,
0: ouais, il aurait redonné aussi le ballon au Biarro, mais c'est vrai qu'avec sa longueur de pied, peut-être qu'il aurait
1: été plus intéressant,
0: surtout avec la touche, de trouver.
1: Surtout qu'il n'avait pas trop la pression des défenseurs.
0: Alors que McCurdy sort, me semble-t-il, touché là, avec l'assistant du soigneur. Et c'est le jeune Youssouf Soukouna. Alors, drôle d'histoire de Youssouf Soukouna, qui est connu par certains ici au Biarritz Olympique parce qu'il a joué chez les jeunes à Biarritz. Youssouf Soukouna, 2m04. Donc 2m01 remplacé par 2m04. C'est pas mal non plus, le jeune Youssouf Soukouna, qui était parti du BO il y a quelques saisons et qui arrive cette année à Montauban avec l'intention de prendre du temps de jeu. C'est le cas en rentrant ce soir donc ici à Aguilera, mais sous les couleurs vertes de Montauban. 22 minutes à jouer, toujours 23-20 pour le Biarritz Backhouse qui a failli se faire intercepter. Finalement, Thomas Dallagara est tout content d'hériter de ce ballon avec Lucas Doyela. Lucas Doyela, ouais, qui est passé. Lucas Doyela sur les crochets. Lucas Doyela pris à l'entrée des 22 mètres de Montauban. Le ballon libéré. Yann Lesgourg à gauche, c'est le bon choix pour Vailanou avec Thomas Dallagara qui résiste au plaquage de Londay de touche mais qui est pris par les Montalbanais. Et ça sera une touche. Ouais, les Biarrois qui réclament. Ouais, c'est vite joué par Biarritz. Churchward, c'est derrière pour Dawai. Dawai sur les appuis qui résiste à deux plaquages, qui est mis au sol face au poteau à l'entrée des 22 mètres avec le relais maintenant d'Ivanier et Turuti. Et ça continue pour le Biarritz Olympique avec Acebès. On manque un peu de joueurs là du côté du BO. On a sous le nom, le ballon qui sort, tapé par Montalbanais, ramassé par Kylian Jaminet dans le désordre. Le BO qui essaye de relancer sur les 25 mètres de Montauban. Toujours face au père, Sivan Yair-Turuti qui ramasse, qui libère. Yalesgo qui ramasse à son tour pour Aston Fortune qui essaie de faire vivre ce ballon. C'est en arrière. Kylian Jaminet a pu récupérer sur les 22 mètres et il lâche de nouveau ce ballon en avant. Récupéré par Montauban. Et on va revenir au public d'Aguila qui n'est pas d'accord, qui n'est pas content. En fait, pour tout vous dire, on réclame. Un en avant volontaire d'un Montalbanais sur Thomas Dallagara. Mais pour moi, il n'y avait pas. Je ne suis pas sûr qu'il y ait un en avant volontaire.
1: C'est un allant plaqué. Ouais.
0: C'est Thomas Dallagaray. C'est un allant plaqué. Thomas Dallagaray essaye de libérer son ballon et il tape dedans.
1: Tout peut-être prendre le temps de jouer cette touche avec en cassant un peu le rythme, parce que là, il y a beaucoup de rythme.
0: Alors qu'on a 14, c'est peut-être un peu trop. Il y a dans la gestion de jeu.
1: C'est un peu la roulette russe là. Attention, il ne faut pas.
0: Vous avez raison.
1: Il ne faut pas s'exposer.
0: Dans la gestion de jeu, le BO se trompe peut-être un petit peu. Le BO mène 23-20. Le BO est à 14 toujours après le carton jaune de Darbaïdze. Et le BO, qui veut jouer vite, veut peut-être trop jouer dans cette partie face à une équipe de Montauban qui malmène les Biarros, qui est sur ses talons. Peut-être prendre le temps et gérer un peu mieux ces moments-là, ces temps faibles du côté du BO. Et retour de Johan Tapi, ça y est, on est de nouveau à 15 contre 15.
1: Pas de points pris en infériorité alors. Est-ce qu'on a pris des points en infériorité numérique?
0: On a pris, on a pris l'essai en infériorité, ouais. On a pris l'essai sur le groupé pénétrant tout à l'heure, donc 7 points de pris pour le BO. 7 points encaissés sur cette infériorité, ouais. Allez, les Montalbanais qui ont pu sortir ce ballon sur la mêlée et qui repartent depuis leur 22, qui jouent à la main. Les Montalbanais qui ont décidé de passer le ballon.
1: Ils vont être obligés de faire du jeu s'ils veulent prendre le score. Et
0: ouais, mais là pour l'instant, ils se heurtent à la défense du Biarritz Olympique, donc ils vont devoir utiliser quand même le jeu au pied avec Mander, chassé par Fortune. Mander, c'est très haut, ça va très très haut. Très bon jeu au pied de Mander, mais c'est dans les mains de Kylian Jamelet qui a le ballon qui lui brûle les doigts ce soir, qui fait un en avant. Iban Yarturiti qui a eu. J'ai l'impression qu'Iban Yarturiti avait réussi à maîtriser ce ballon en deux temps, mais l'arbitre estime qu'il a fait un en avant. Enfin, l'arbitre assistant, parce que M. Carrio, dans un premier temps, estimait qu'il n'y avait pas en avant, mais son arbitre assistant semble lui avoir dit que Iban Yarturiti avait fait un en avant. Iban Yarturiti,
1: c'est impressionnant.
0: Ouais, qui est toujours là après une heure de
1: défense.
0: Jeu.
1: Toujours
0: sur le terrain, Iban Yarturiti.
1: Vraiment la bonne pioche. Comme toutes les recrues, parce que quand on voit. On se répète un peu, mais depuis le début de saison, l'implication des recrues dans cette équipe de Biarritz, c'est sûr que.
0: Il y en a une nouvelle recrue qu'on voit ce soir pour la première fois, c'est Lucas Doyenard. Et il est pas mal non plus, Lucas Doyenard. Franchement, pas grand chose à lui reprocher. On a vu sur les appuis que.
1: Oui.
0: Et puis il se défile pas non plus, il y va.
1: Et c'est qu'un début.
0: Donc pour l'instant, bonne pioche effectivement là aussi, mais pour l'instant, Biarritz ne mène que 23-20 à 18 minutes de la fin de cette rencontre face au Montalbanais. Et la mêlée qui avance côté Montauban, Mahafou qui a sorti ce ballon, Mander avec ses trois quarts, Enzo Hervé qui retrouve Vici venu de son aile, bien pris Vici, on a veillé au grain avec Thomas Dallagaray notamment. Ça repart avec Sukuna. Mis au sol sur les 45 mètres, libéré par Mander, Enzo Hervé. On est repassé dans le camp de Montauban qui remet le ballon en avant et le BO qui va arracher ce ballon.
1: Faute d'arbitrage là, c'est vrai qu'il y a une faute d'arbitrage. C'est sûr qu'il le plaque, mais après il se délie du porteur du ballon pour se remettre sur les appuis.
0: Il fatigue Monsieur Carillon à son âge, il fatigue Monsieur Carillon. Et là, il va prendre les gros broncas de Aguilera. La sortie du ballon derrière Turuti. Ça s'échauffe, l'arbitre est en train de perdre le contrôle. Et sa rencontre, il devrait avoir moins le sourire, Monsieur Carillon. Et contrôler un peu plus parce que là, ça va être électrique cette fin de match. Et il n'a pas l'air de bien tenir son jeu. Mathieu Acebès énervé.
1: Il fait un peu le show là, monsieur Carillo.
0: Ouais,
1: c'est lui là.
0: Avec son petit sourire en
1: c'est lui le personnage
0: très,
1: principal
0: très beau,
1: actuellement. Ouais, c'est. Voilà, il se met en valeur en faisant ce mauvais choix parce que c'est un mauvais choix.
0: Allez, Mathieu, je veux lancer sur les 20 mètres du Biarritz Olympique. Oui. Et il se rattrape en sifflant un coup fort sur l'alignement de Montauban qui va prendre 10 mètres en plus pour protester. Et je comprends qu'il proteste parce que ça devient n'importe quoi. L'arbitrage est en train de perdre les pédales. Allez, Thomas Dallagaray qui va utiliser le jeu au pied. Grand coup de pied de Dallagaray. Et il était bien placé en couverture l'ailier de Montauban, Paul Vallée, pour Patronajvili.
1: Je crois qu'il a perdu pied.
0: Thomas Dallagaray derrière ses 22 mètres.
1: Il se met en difficulté tout seul.
0: Un grand coup de tatane dans cette gonfle et trouver une très Thomas Delagarde. Voilà, c'est ça qu'il faut faire du côté de Biarritz. Il reste 16 minutes à jouer. On mène de 3 petits points, 23-20. Il faut mettre les choses dans l'ordre, occuper le terrain. Un gros coup de pied de Thomas Delagarde qui fait du bien et qui va trouver la touche à l'intérieur des 40 mètres de Montauban. Et il faut surtout faire redescendre la tension, la pression, alors que Mathias Sebès continue à parler avec l'arbitre assistant.
1: Ouais, ils se sont serrés la main, je crois que c'est oui, à Sebès avec le métier qu'il a, la roublardise et voilà. Et...
0: Ouais, il met la pression, il a vu aussi que les arbitres étaient en train de perdre le fil du match et il met la pression Mathieu Acebes alors que Matthews et Enzo Hervé sont sortis tout comme Maxime Espeu je crois bien qui sort là du côté de Montauban. On a donc vidé le banc. Allez, le lancer pris par les Montalbanais sur leurs 40 mètres et ça avance ce groupe EPL3. Attention du côté de Biarritz, ne pas se mettre à la faute. Non, pas de faute pour l'instant, dit monsieur Cario. C'est sorti par les Montalbanais avec le tenu d'ouverture remplaçant Thomas Fortunel. Et les Biarros cette fois qui viennent gratter le ballon.
1: C'est le même geste que tout à l'heure, c'est le même geste.
0: Oui, mais cette fois il n'est pas tombé parce que c'est ça qui a été sifflé par monsieur Cario. C'est que d'ailleurs en arrachant le ballon, ensuite est allé au sol et lui a estimé qu'il n'avait pas lâché le plaqueur. C'est juste qu'il est tombé en ramassant le ballon. A priori, licitement, en tout cas, c'était devant nos yeux.
1: Mais moi, je trouve que c'est très bien la décision qu'il a prise tout à l'heure, parce qu'il s'est mis la pression derrière.
0: Ouais, et voilà,
1: et il aura peut-être une autre vision maintenant.
0: Et du coup, là, Johnny d'ailleurs voit son grattage validé. Et c'est une pénalité que va tenter Thomas Delagarde.
1: Mais il faut reprendre un peu le large
0: avec
1: au niveau
0: le
1: du sport,
0: vent,
1: parce que ça
0: dos,
1: va être une fin de match. Voilà.
0: Ah, il est moins loin que Papounashvili tout à l'heure, qui a passé, je vous rappelle, une pénalité de 59 mètres.
1: 60.
0: Ouais, 59. Il était juste devant la ligne de Poitiers. Là, c'est 49, 10 mètres de moins pour Thomas Delagarde. Mais à peu près le même placement. On est à droite des poteaux. Avec un vent qui souffle justement de la droite vers la gauche, légèrement dans le dos pour Thomas Delagarde. Il va y avoir la distance.
1: Elle est belle, elle est belle, elle est belle.
0: Oh, ça passe pas.
1: Ouh. Elle est pas passée loin.
0: Ça passe pas. On en reste à ce score de 23-20. Un quart d'heure à jouer dans cette partie. Alors que sur les autres terrains. Petit tour rapide, match nul pour l'instant entre Provence Rugby et Aurillac, 10 partout. Angoulême mène face à Agen, 19-5. Dax mène face à Nice, 24-0. Et Oyonnax face à Nevers, 49-0. Match terminé entre Béziers et Narbonne. Béziers s'est imposé 34-7 face aux Narbonnais. Le Biarritz Olympique à l'attaque, de nouveau avec Yann Lesgourg, pris sur la ligne médiane. Yann Lesgourg, il faut aller l'aider. Sécuriser ce ballon, rendre ses sorties de balles propres, voilà qui est fait. Bien libéré par Dawai ce ballon. La chandelle allumée, il y a Jaminet qui n'a pas pu s'en saisir, mais Aston Fortune qui est sur nulle part, qui peut récupérer ce ballon. Et malheureusement, Doyena,
1: il est pris sans ballon.
0: Qui est pris sans ballon. Et monsieur Cario qui met simplement un avantage en cours sur en avant pour. Les Montalbanais, il estime que c'était dans l'action, que
1: dans le
0: c'était dans le geste, que Doyena est pris au moment de contrôler ce ballon. Et qu'on met donc l'en avant, dommage, le BO qui sur cette chandelle de Delagarde, il était pas loin de récupérer le ballon avec Fortune qu'on n'avait pas vu arriver, qui a surgi donc ses ou pour ramasser cette balle et qui a réussi à la faire vivre derrière d'une petite chistera. Malheureusement, Doyenard ne peut pas contrôler.
1: Décision importante, il y a le petit Laclos qui va rentrer, je suis sûr qu'il ne va pas donner beaucoup de ballons. Avec le jeu au pied long qu'il a,
0: ouais.
1: On va sûrement essayer de jouer
0: jeu d'occupation
1: dans le camp montalbanais.
0: Le ballon pas maîtrisé cette fois par Fortune, perdu, il va falloir mettre la pression, voilà qui est fait. Mais Vici va en hériter, attention à cette relance de la part des Montalbanais avec Walton sur les extérieurs. Et le très puissant du tout comme ça, il se met à la faute. Et comme tout à l'heure, quand Vailanou a été sanctionné, on estime que Papounashvili a rampé au sol, qui ne s'est pas arrêté de suite, qui a essayé de faire quelques mètres supplémentaires en étant pris.
1: C'est dommage, que la course ne soit pas rentrée il y a deux minutes, parce que je suis sûr qu'il la prendrait là, des 50 mètres. D'ailleurs, ça doit être le. Ça doit être la solution pour cette fin de match.
0: L'enfant de Saubion ancien du Stade Montsois, l'ancien Tirosset surtout, Ivan Laclos, qui était encore, il n'y a pas plus tard de 2 ans de cela, en Fédéral 1. Imaginez-vous l'histoire de ce gamin qui était en Fédéral 1 avec Tiros, champion de France, Fédéral 1 en 2025, et qui un an et demi après se retrouve ici à Aguilera.
1: Choix très judicieux, je trouve, de la part de Boris Bourawa, qui fait le bon choix, d'après moi, de faire entrer le jeune Laclos.
0: Et la bonne prise de balle d'Adrien Sacco sur ce lancer en touche de Belgique. L'autre ancien Montois. Et ce groupe est pénétrant, arrêté par les Montalbanais sur leurs 15 mètres. On a réussi à désaxer, à repartir du côté du BO. Il va falloir sortir ce ballon. Et il est disponible pour Yann Lesgourg. Allez, Toyenard face à la défense de Montauban pour libérer son ballon. On revient dans le fermé avec Churchward.
1: Sacré début de Lucas Doyenard quand même. Ouais. Pour sa première.
0: Ouais. Et on insiste avec les avants du côté du BO. À 10 mètres de la ligne de Montauban. Churchward qui va de seul. Nouveau point de fixation. Andrea Sacco va ramasser la gonfle avec du soutien. Celui de Isbakaous. Ballon toujours disponible. 11 minutes à jouer. 23-20 pour le Biarritz Olympique. Qui est à 7 mètres de la ligne de Montauban. À droite des poteaux. Bras tendus. Pénalité pour le Biarritz Olympique. On joue avec Churchward. Avantage en cours. C'est sorti pour Lesgourg. Doyenard qui n'arrive pas à maîtriser ce ballon. Et on va revenir à la pénalité. Qu'est-ce qu'il faut faire, Grégoire?
1: Il faut la prendre. Il faut la prendre en face des poteaux.
0: Grégoire demande de la prendre.
1: Ben oui.
0: Tawa, il veut la jouer vite.
1: Ben non,
0: mais c'est pas lui qui va décider. Ah, il pourrait y aller.
1: Il faut la prendre. Ça les met à une marque. Si jamais ils marquent un essai les Montalbanais marquent un essai le long de la ligne de touche, ça sera difficile de la transformer. Non, il faut. Alors là, s'ils la prennent pas, je comprends rien.
0: Allez, 10 minutes. 10 minutes pour l'espoir. 10 minutes pour une nouvelle victoire. 10 minutes pour le 4e succès du Biarritz Olympique en 5 matchs dans ce premier bloc de la saison 2026-2027 de Pro D2. Iba de Laclos pour cette tentative de pénalité. Quasiment face au poteau, face au public d'Aguilera. Iban Laclos, une formalité, ça passe et ça fait 26-20 pour le BO. Il reste 10 minutes à jouer. Oh que ça va être tendu cette fin de match. Oh que ça va être tendu, Grégoire.
1: Oui, c'est encore un choix judicieux. Il fait rentrer la troisième ligne, elle qui remplace d'ailleurs, qui a fait un gros match. Et voilà, il fait rentrer des jeunes qui vont maintenir cette équipe de Montauban dans son
0: attention,
1: camp.
0: Attention à ce renvoi court de Montauban. Oh, magnifique fortune qui a jailli, qui a encore de la puissance, de la force, de la vivacité pour surgir dans les airs et s'emparer de ce ballon sur les 30 mètres du Biarritz Olympique. La sortie pour les avants. Et il y a un des Sanderson qui est rentré à la place de d'ailleurs et qui va au sol pour le jeu au pied de Yann Lesgourg. Ça doit rester en terrain. Yann Lesgourg là au Chandel, il va y avoir du monde en dessous. Il y a André Sacco, c'est pas prêt, c'est pas pris, c'est pas maîtrisé par Pablo Lajuli dans les airs. Et le ballon qui sort en touche. Alors le BO, soit le choix, non, le choix juste du lancer en touche parce qu'il fait pas en avant, c'était derrière. Papounajvili qui s'était bien tourné mais qui n'a pas réussi à maîtriser ce ballon face à Mathieu Assemes.
1: Je crois qu'il est
0: dans Sacco.
1: Je crois qu'au Biarritz a tout intérêt un peu de calmer le jeu. On a la possession autant, voire plus que les Montalbanais. Peut-être pas s'appauler, pas surjouer.
0: Ouais, voilà, le lancer de Belgique, bien pris par André Sacco. Et le groupe pénétrant qui avance du côté du Biarritz Olympique. On s'organise. Allez, peut-être aller chercher une nouvelle pénalité pour se mettre à l'abri. Le ballon au sol, pas d'avantage. Il va falloir la sortir à 25 mètres de l'embute avec Doyenard pour Laclos. Laclos, elle passe un peu dans les chaussettes, mais ramassée par Kylian Jamil qui évite un premier plaquage, mais qui est mis au sol, qui peut libérer. C'est ramassé par Dawai. Dawai qui essaye de mettre un peu de vivacité avec le soutien, notamment de Laclos. Et on joue avec les avants, avec les rentrants qui apportent un peu plus de fraîcheur. Attention à ces ballons et ces passes mal ajustées. Johan Tapi qui est chassé, qui a pu se relever, qui a pu servir. Doyenard qui résiste à un plaquage, qui résiste à un deuxième plaquage. Hey, le ballon mal maîtrisé, attention, c'est ramassé par les Montalbanais. Avantage en cours. Hey, alors que là il y a un petit attentat sur un joueur de Biarritz. Monsieur l'arbitre a sifflé. Et on va temporiser, je pense, du côté de M. Carillo, demander à ses assistants leur avis. Est-ce qu'on va revenir à la première faute, celle du BO? Ouais. On revient. revient à l'en avant du Biarritz Olympique.
1: Tant que le jeu se situe là, voilà, moi ça, personnellement ça me convient.
0: Juste à l'entrée du terrain, quasiment, on est face aux perches. Mais on a joué avec le feu du côté du BO là, on est que 6 points devant, on a dit qu'il fallait temporiser, ils nous ont pas entendu cette fois les joueurs. Biarro, c'est André Asako là qui a été déblayé de façon assez illicite. Ah, il va demander l'arbitrage vidéo, monsieur Carillo, parce qu'André Asako a été pris de façon illicite et il va même pas, si il va aller voir l'arbitrage vidéo, non, il va revenir directement à la pénalité. Il l'a vu sur les écrans. Il a dû être prévenu aussi par son arbitre, on va pas perdre de temps. On a vu qu'effectivement il y avait un croc-roll là sur André Asako.
1: Vous allez voir le jeu au pied du petit Laclos là.
0: Et du coup donc le Biarritz Olympique tout heureux de récupérer cette pénalité. Après c'est un peu trompé dans le jeu, vouloir marquer absolument un essai. Au lieu de sécuriser la victoire, effectivement le coup de pied de Mammouth d'Ivan Laclos. Pour Belgique. Et
1: ça fait du bien d'avancer 50 mètres sur une pénalité.
0: Surtout aux avants, ouais. Ça leur fait beaucoup de bien. Maintenant, il faut faire le travail derrière. Prendre ce ballon. André Asako, malheureusement, lobé. Et nouvelle munition perdue pour le BO. Et nouvelle contre-attaque organisée par les Montalbanais. On tape loin devant. Coup de pied rasant qui arrive sur les 22 mètres. Mathieu Acebes chassé, contré. Et touche pour le Biarritz Olympique. Puisque c'est un Montalbanais qui l'a contré sur les 22 du BO. Là encore ce coup de pied rasant qui met à mal le fond de terrain du Biarritz Olympique. On n'était pas très bien placé. Est-ce que les Biarros se tombent pas un peu en voulant absolument, comme ils l'ont fait depuis le début de la saison, ça leur a réussi, c'est vrai, jouer plutôt que essayer de,
1: oui, mais...
0: de gérer. Et encore une fois contré, alors là c'est vraiment un problème la touche. Hein. Encore un ballon perdu et on va trembler jusqu'à la fin. 5 minutes à jouer, mais heureusement derrière on a les bonnes attitudes et on arrive encore à mettre les mains. Là, je sais pas qui a réussi à non, gratter ce ballon.
1: Il est tombé. Le joueur monte. C'est un peu la même chose que tout à l'heure pour d'ailleurs apparemment. Il va au raquin, il va contester le ballon, mais il tombe, il reste pas sur ses appuis.
0: Ouais, non, il est cohérent,
1: monsieur Carillo, sur le coup.
0: Ouais, ouais. En tout cas, Biarritz va pouvoir se dégager. Les Biarros qui se nourrissent des fautes de Montauban, heureusement. Parce que si Biarritz l'emporte, ça sera le plus important et c'est ce qu'on retiendra, surtout face à cette belle équipe de Montauban. Mais tout n'aura pas été parfait. Ouais, Fixi, d'accord, ouais, il est venu sur le côté du regroupement. En fait, le Montalbanais tombe au sol, le ballon est disponible, il y a un Biarro qui vient pour gratter et il y a un joueur de Montauban qui vient de déblayer, mais en arrivant par le côté.
1: Pour l'instant, ce qui est bien aussi, c'est que Montauban prend 0 points pour l'instant.
0: Ouais. Mais surtout que Biarritz prenne les 4 de la victoire.
1: Pénalité,
0: les
1: 3 points.
0: Nouvelle pénalité, allez, voilà, il faut les prendre les 3 points. Et carton jaune pour un Montalbanais, pour faute répétée. C'est Mahafou, me semble-t-il, qui hérite de ce carton jaune. Lui qui est rentré il n'y a pas longtemps pour son retour à Aguilera. Mahafou, l'ancien Biarro, prend ce carton jaune pour avoir écroulé ce groupé pénétrant. Enfin, ça a vraiment été sur un court alternatif. Il y a une dizaine de touches perdues, c'est beaucoup trop. Parfois des moments clés, mais heureusement derrière, eh bien, on a réussi à en utiliser quelques-unes. Et puis surtout, les Montalbanais font peut-être encore plus de fautes que les Biarro.
1: Et c'est surtout beaucoup d'engagement de cette équipe de Biarritz. Quoi qu'il arrive, maintenant, on ne pourra pas leur reprocher grand-chose.
0: Effectivement, rien à dire.
1: Ces ballons perdus. Mais bon, voilà, le jeu est fait de fautes. On va attendre la pénalité.
0: Allez, Laclos en coin. Elle passe. Il ne tremble pas. Il bat de Laclos qui lève le bras au ciel. Le doigt levé. Salué avec le poing tendu. Salué par le public d'Aguilera.
1: D'une facilité, mais impressionnante.
0: Ivan Laclos, l'ancien Montois, l'ancien Tirosais, adopté en terre basque par le public d'Aguilera. Asako qui peut voler ce ballon, récupéré par Laclos, qui peut servir de Yénard face à un joueur de Yénard qui va utiliser le vieux pied. pied en évitant le premier plaquage. Coup de pied dans les bras de Papounachvili qui va retrouver son 3/4 mis au sol. Fortunel, le demi-ouverture remplaçant mis au sol. Les joueurs du Biarritz Olympique essayent d'aller au contre-rack qui vont récupérer ce ballon. Mathieu Acebès qui met la main dessus. Il reste 3 minutes à jouer. Biarritz est devant, 29-20. Qui se dirige vers une victoire. Il faut pas faire n'importe quoi maintenant, il faut le gérer. Le coup de pied dans les bras des Montalbanais. Papounachvili obligé de taper loin devant. Il bat de la clos seul en couverture. Le ballon qui rebondit dans les bras de la clos. Le grand coup de pied, le grand coup de pompe, l'énorme coup de tête de la clos dans les 22 mètres. 22-22, c'est un 50-22 monumental.
1: 22-22,
0: c'est un 22-22. Il bat de la clos ces 22 mètres, qui ajuste la mire, qui met un coup de pied de mammouth pour trouver la touche dans les 22 mètres de Montauban. Lancé à suivre pour Biarritz. Oh, qu'il fait du bien, il bat de la clos.
1: Ah, mais c'est un choix judicieux de le faire entrer à un quart d'heure de la fin, alors que les Montalbanais étaient à 3 points de cette équipe de Biarritz. Choix très judicieux et voilà, ça porte ses fruits.
0: Et le lancer à suivre. Ah, pour Montauban. Pourquoi pour Montauban, hein, 22. Ah, parce qu'il est d'accord. C'est pas un 22-22 tout simplement parce qu'il estime qu'il bat. Non, mais c'est bizarre. Hein, comme... Alors, ça encore, c'est une décision très très curieuse. À revoir.
1: Oui, c'est vrai.
0: En tout cas, c'est Montauban qui a eu la touche. Et qui tape. Longue chandelle, bien prise par Kylian Jaminet. Sous la pression, il peut libérer son ballon devant la ligne médiane. Fortune.
1: Et quel match.
0: Qui a pu passer ce ballon à Baptiste Britz qui a réussi à progresser. Alors là par contre Yann Lesgourg, la fatigue sans doute. Yann Lesgourg qui s'est trompé. Passe dans les chaussettes d'Andrea Sacco. Ils sont exténués les Biarrois, il faut dire. Ils ont tout donné. Mais ils héritent d'une nouvelle pénalité de 3 points avec ce petit pas de passage main-main. Et les Montalbanais s'énervent et à force de se mettre M. Carillo à dos, ils vont prendre 10 mètres de plus et mettre Iban Naclo dans un fauteuil pour essayer de passer 3 points de plus. Et alors qu'il y a conciliabule entre les Biarrois, mais ça sert à rien les gars, hein. Il faut assurer la victoire, vous n'aurez pas le bonus offensif. Sauf erreur de ma part, c'est pas possible. Donc assurer cette victoire, on est dans la dernière minute. Et aller chercher 3 points de plus, empêcher Montauban derrière de reprendre le ballon et d'aller prendre le bonus défensif. Et vous aurez fait une opération quasiment parfaite au vu des soucis en touche ce soir. C'est quand même très
1: avec,
0: bon à prendre.
1: Avec 5 ou 6 ballons perdus en touche.
0: Allez, Iban Laclos, cette fois il est à gauche des perches à 25 mètres. C'est beaucoup plus près. Il faut juste ajuster la mire, on a envie de dire. Lui qui a un coup de pied incroyable. Et ça passe tranquille pour Iban Laclos. 3 points de plus. Et Biarritz qui se dirige vers une 4e victoire dans cette Pro D2. Et qui va s'installer dans le top 4 de cette Pro D2 avec cette pénalité qui scelle sans doute le score à quelques secondes de la fin de la rencontre. 32-20 pour le BO. La remise en jeu, dernier ballon à jouer, Fortunel dans les bras de Kylian Jaminet, bien pris devant ses 22. On va pas pouvoir la taper direct côté BO alors que la sirène retentit. Dawai estime avoir déjà gagné. Iban Laclos s'est remis et le coup de pied en touche. Et le match est terminé. Et c'est la victoire du Biarritz Olympique dans ce bras de fer, dans ce duel avec Montauban. Ça a été compliqué. Mais Biarritz s'en sort très très bien. Opération quasi parfaite. Victoire 32-20 pour le BO.
1: Oui, c'est très très belle deuxième mi-temps. Vu l'engagement qu'il y a eu sur cette première où les Montalbanais ont vendu chèrement leur peau et après, comme on le disait, Ils étaient à 3 points et Biarritz a fait un gros début de deuxième mi-temps et après a déroulé sur les dernières 20 minutes, voire le dernier quart d'heure avec ses choix judicieux de faire entrer des joueurs importants pour cette fin de match avec le petit Laclos comme avec le jeu au pied qu'il a. Mais alors, il va faire un bien énorme et il a que 20 ou 21 ans ou 22 ans, c'est un joueur d'avenir et voilà, il va falloir le bichonner. Et bravo à cette équipe de Biarritz, vraiment qui au niveau de l'engagement a fait le maximum, mais même au niveau du jeu, voilà, c'est le seul bémol, c'est ces 5 ou 6 ballons perdus en touche, mais ça, on a déjà connu les saisons précédentes. Contre un alignement de haut niveau de Montauban, c'est peut-être à la limite concevable, mais alors quel deuxième mi-temps des Biarritz.
2: Ouais, ça aurait pu être problématique, effectivement, pour le Biarritz Olympique, ses problèmes en touche. Et on l'avait dit, l'alignement de Montauban est sans doute l'un des meilleurs de cette Pro D2. Et finalement, Biarritz a réussi à retrouver, notamment dans la deuxième mi-temps, les ressources qu'il fallait en jouant avec la puissance de ses avants, en réussissant à mettre les Montalbanais à la faute, en jouant un peu plus dans le désordre aussi, et puis surtout en jouant, en utilisant enfin Grégoire le jeu au pied, et notamment avec Ivan Laclos, même un petit peu avant déjà, mais en jouant un peu plus ce jeu au pied. Finalement, le carton jaune, on a l'impression d'Arbaïdze et ses instants à 14 ont presque fait du bien au BO.
1: Oui, ça a été...
2: calmé un peu le jeu et on remis les choses à l'endroit.
1: Oui, c'est sûr, on pensait qu'on a pris, un essai transformé sur cette phase de jeu où on est en infériorité numérique. Et après, les Montalbanais sont plus costauds, plus massifs, mais ils se sont fatigués, ils ont beaucoup plus de mal à se déplacer sur le terrain, contrairement au BO, qui a accentué son jeu d'avant en jouant des relais, des passes à hauteur, tout ça. Et puis après, bon, c'est surtout le jeu au pied qui a finalisé cette belle grosse victoire.
2: Victoire face à une équipe qui est un prétendant évidemment au top 6, elle qui est montée en top 14 il y a 2 ans, qui est redescendue cette année après une saison un peu galère, mais qui a recruté, qui a de sacrés bons joueurs, qui a déjà d'avant de belles certitudes et qui sera un client très très sérieux. Donc là, c'est vraiment une victoire qui compte ce soir.
1: Mais disons que Montauban va sûrement mettre un peu de temps à s'acclimater à ce niveau de Pro D2, et c'était sûrement bien de les prendre maintenant à la maison avec l'équipe de Biarritz qui fait un super bloc, un début de bloc. À part il y a eu 10 minutes difficiles à Oyonnax, mais jusque là ils ont fait 5 matchs pleins. Voilà, tout le monde aurait signé, je crois, à Biarritz pour avoir ce premier bloc comme on le voit aujourd'hui.
2: Un BO qui, après les résultats de ce soir, s'installe après les 5 premières journées de Pro D2, après ce premier bloc, à la 4e place de cette Pro D2. Ça aussi, c'est important, c'est pas arrivé souvent ces dernières années. Le BO peut peut-être nourrir des ambitions, c'est sans doute encore tôt, mais a sans doute les moyens de nourrir des ambitions de top 6 cette saison.
1: Oui, il y a surtout le classement avec ses 4 victoires sur 5, mais c'est surtout le jeu que pratique Biarritz qui donne envie de venir au stade. On voit ce public qui est présent de plus en plus, et ça mettra cette équipe en place, et je crois que Biarritz va avoir une belle saison à effectuer.
2: Et avec différence des autres années, parce qu'il y a déjà des blessés, avec un banc sans doute plus profond, plus important. On a vu ses rentrées, Grégoire de Lucas Doyenard ce soir, qui a marqué son premier essai, qui a été très bon en première.
1: Oui,
2: belle première de Lucas Doyenard. On a vu Ivan Laclos, très important sur cette fin de match, dans sa gestion au pied. On voit que Boris Bourouawa a la possibilité de faire des choix, il fait des bons choix d'ailleurs pour le moment, mais a la possibilité de faire des choix, et il arrive à avoir une équipe homogène, peut-être plus que les autres années.
1: Ça confirme surtout ce qu'on dit depuis le début de saison. C'est sûr, il y avait une épine dorsale qui était déjà en place, mais avec ces nouvelles recrues, on voit Lucas ce soir, le petit Ivan Laclos qui vraiment a eu 2-3 matchs sur le banc, voire hors du banc. Et là, on voit comment la rage qu'il a, quand il met ses coups de pied de mammouth, et ça va les mettre en confiance et ça va surtout apporter une certaine sérénité aux anciens.
2: À confirmer évidemment après la pause, une semaine de vacances, de récupération un peu pour ce Biarritz Olympique. Pas de Pro D2 la semaine prochaine et on reviendra pour un déplacement pas gagné du côté d'Aurillac. C'est toujours compliqué d'aller dans le Cantal le 9 octobre. Ensuite Biarritz recevra en soyons Angoulême et ensuite Valence Romand, deux bons prétendants aussi, un bloc qui les verra se déplacer à Grenoble et à Agen. Bref, un bloc pas évident les 5 matchs suivants, mais qui va vraiment fixer les intentions, les ambitions du Biarritz Olympique cette saison.
1: Vu le travail qui a été effectué surtout pour la préparation de cette saison, voilà, ça fait, ils ont commencé je crois fin mai, début juin. Je crois que c'est une semaine bien, bien pour se reposer, surtout qu'ils l'ont mérité, ça va leur faire du bien physiquement et surtout dans les têtes, mais au niveau des têtes, je crois qu'ils se sont mis vraiment en position positive.
2: Et on le rappelle, donc Biarritz qui s'impose ce soir, 32-20, quatrième victoire.

0: allez, gagner les 3 buts à 0. Et alors, le carton pour Oyonnax face au dernier de la classe, Nevers, où rien ne va plus. Cinquième revers en 5 matchs, et cette fois avec 0 points pris, puisque Nevers s'est incliné à Oyonnax 36 à 0. Il reste donc 3 équipes invaincues, 3 équipes qui font le plein de points. C'est Brive, Oyonnax et Provence Rugby qui ont gagné leurs 5 matchs. Hier, Brive en effet s'est imposé face à Colonier 41 à 26. Dernier match en cours entre Grenoble et Valenciennes qui a commencé il y a 20 minutes à 21h. Pour l'instant, 0 à 0 entre les deux équipes après 20 minutes. Voilà pour cette magnifique soirée de Pro D2 en votre compagnie et en la compagnie de Grégoire Lascubé, que je remercie pour cette rencontre et cette victoire. De nouveau ici à Aguilera, du BO, 32 à 20, une semaine de vacances. Mais sur ici Pays Basque, le rugby ça continue. On se retrouve dès demain 16h15 pour l'avant-match de Racing 92 Aviron Bayonnais, la quatrième journée de Top 14 avec Stéphane Garcia sur les ondes d'ici Pays Basque, à suivre en intégralité.
1: Merci à tous et bonne soirée. On a pris beaucoup de plaisir et à très bientôt à vous.
0: Bonne soirée à tous.
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0: Michael Jackson, The Way You Make Me Feel. Troisième single extrait de l'album Bad, qui est loin d'être bad, mauvais en français. Hein. Michael avait choisi ce titre car il voulait modifier son image de gentil roi de la pop. Il voulait être aussi un bad guy, en musique bien sûr. Charlene Spiteri, elle est loin d'être une mauvaise fille. C'est la chanteuse rockstar du groupe Texas. Ils arrivent dans un instant avec I Don't Want a Lover.
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0: Sas donc, I don't want to love.
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0: Texas que l'on découvre en 89 grâce à ce premier titre et que c'est de leur premier album. Et de suite, il se passe un début de love story, particulièrement avec le public français. Et c'est une histoire d'amour qui est loin d'être terminée. Texas, voilà un groupe dont tous les tubes sont aussi à retrouver sur notre web radio. 100% années 80, c'est du non-stop. Sur l'application ici, sur notre site ici.fr, à bon entendeur. La suite, c'est avec Johnny Clegg, succès de l'année 87, le fameux Asimbo.

Michel Polnareff avec Tam Tam. Bon, il n'a pas attendu les années 80 pour avoir du succès, Polnareff. Hein. Son premier album, c'était en 66. Et dans les années 80, il n'a sorti que deux albums, dont Bulle, sur lequel se trouve ce Tam Tam, une envie de redevenir homme préhistorique et de jouer du Tam Tam. Ça a marché, hein. Je parle du titre, pas de sa reconversion en homme préhistorique. La suite, c'est aussi un fantasme. Laurent Voulzy, Minuit sans Kim Wilde.

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1: Et ben voilà, notre petite balade dans les souvenirs et les tubes des années 80, c'est tout pour aujourd'hui. On revient demain dès 21h. Dans un instant, 100% chansons françaises. Belle fin de journée, à demain. 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
3: Saviez-vous que N'importe quoi, le premier tube de Florent Pagny, n'est pas une banale chanson de rupture, non ? C'est un cri de secours.
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3: 1987, un inconnu à la voix de baryton déboule dans les charts. À l'époque, Pagny voit un ami proche sombrer dans la drogue. Il écrit ces mots pour le raisonner, pour stopper ce gâchis qui détruit tout sur son passage. Ce message intime, né d'une peur personnelle, devient instantanément un hymne de société.

0: En dénonçant l'enfer de la dépendance, l'artiste ne sauve pas seulement un ami. Il lance ce jour-là l'une des plus grandes carrières de la chanson française.
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2: 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Et bien des années plus tard, je chassais mes idées noires en chantant. 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
3: Jamais Francis Cabrel n'aura été aussi productif qu'en 1979 en composant un tube en un temps record.
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3: Pour le titre « Je l'aime à mourir », tout bascule en une soirée. Un ami lui montre une technique de guitare inédite, un picking à l'envers. En à peine une heure, Cabrel compose ce qui deviendra son plus grand chef-d'œuvre. Lui qui d'habitude pèse chaque mot pendant des semaines, signe ici son tube le plus fulgurant.
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0: Ajouté à l'album Les Chemins de Traverse à la toute dernière minute, le morceau s'arrache à plus de 700 000 exemplaires. Un succès planétaire qui fera même succomber Shakira des décennies plus tard.
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2: Bonjour, je m'appelle Sébastien Liebus, j'ai 49 ans et j'ai créé le Gorafi. C'est un site satirique qui existe depuis 2012.
3: D'où est venue l'idée de créer ce site ?
2: Alors, il y a plusieurs influences, il y a les influences de Pierre Dac, par exemple, avec le Samuel, il y a l'influence des nuls. Il y a une influence américaine avec The Onion, qui est un peu l'équivalent du Gorafi aux États-Unis, qui existe depuis 1989. Et ce style d'écriture du Gorafi, c'est une écriture qui est très anglo-saxonne, un petit peu référencée, et qui n'est pas un humour, on va dire, potache, où la blague doit apparaître du premier coup, doit être visible. Moi, j'aime bien travailler une blague qui demande à être relue plusieurs fois, à être appréciée, et c'est un peu un jeu de clin d'œil avec le lecteur. Et on va reprendre le titre de presse, mais on va en garder la musicalité, et on va changer une lettre, on va changer un mot, on va inverser le sujet. Il y a toujours ce côté pompeux, solennel. Il faut que le côté sérieux écrase la blague. Il ne faut pas qu'elle soit visible. La réalité a toujours été déjà plus stupide que le Gorafi. Et nous, en fait, on se contente de surligner cette stupidité. Depuis 14 ans, on a fait quelque chose comme 9000 articles du Gorafi. Donc il faut réussir à chaque fois à surprendre les gens qui nous lisent et les gens qui nous ont découvert hier. Donc ça, c'est un gros challenge. On est une quinzaine d'auteurs au Gorafi. C'est surtout des gens qui ont une expérience en écriture, en comédie. Ils sont pour la plupart des stand-uppers, ils écrivent des textes pour des comédiens. Donc ils ont vraiment une connaissance de cet univers-là. On fait 2 conférences de rédaction par semaine. On va traiter entre 200 et 250 idées par conférence de rédaction, dans lesquelles on va en choisir 10%. Notre but, c'est pas de piéger les gens, de mentir aux gens. L'article satirique Gorafi, il a le même principe que le dessin de presse. C'est faire rire, réfléchir, réagir. Nous, on utilise très peu l'IA, par exemple pour les illustrations, parce qu'on s'est rendu compte que nos lecteurs avaient du mal à apprécier l'article avec une photo faite en IA. Donc nous, on a un regard très critique sur la question. Il faut faire aussi attention à la manière dont on utilise ces outils. De manière générale, on voit que les algorithmes sont manipulables à souhait. Les gens qui nous suivent sur les réseaux sociaux, des fois, notre page peuvent disparaître de leur timeline. C'est tout cet ensemble de causes et effets qui nous a contraints et même motivés à passer à une version papier. Parce que le papier ne ment jamais. Vous avez la vraie presse qui souffre. Je vous encourage, continuez à acheter des journaux papier, soutenez votre presse locale, c'est important. Et paradoxalement, la presse satirique, elle a le vent en poupe.
3: Vous êtes avec nous aujourd'hui parce que vous avez des racines landaises.
2: Oui, je suis né à Bordeaux, mais mes parents vivent dans les Landes depuis la fin des années 80. Donc j'ai vécu à Aunay-sur-la-Hari, puis à Morsens, et j'ai fait mes études de lycée à Bayonne, avant de finir mes études de cinéma après à Bordeaux. Et entre-temps, j'ai fait aussi mon collège à Saint-Vincent-de-Paul. J'ai vraiment parcouru les Landes en long et en travers, et j'ai toujours écrit au collège, au lycée, je lançais des cahiers, mais professeurs ne comprenaient pas ce que je faisais. Ils étaient un peu accablés parce que je ne faisais pas mes devoirs et j'étais plus passionné par l'écriture. Quand j'étais gamin, je m'amusais à découper des articles de Sud-Ouest et à les mettre dans un petit cahier. Alors aujourd'hui, quand je regarde ces cahiers, j'ai du mal à comprendre pourquoi j'ai sélectionné tel ou tel article, mais j'avais cet amour de la presse. Aucun d'entre nous au Gorafi ne savait comment on fait un journal.
3: Vous avez fait des études de cinéma d'ailleurs.
2: Voilà, moi j'ai suivi des études de cinéma à Bayonne, à René Cassin, ensuite à Bordeaux 3, donc en art du spectacle, option cinéma et tout. Donc j'ai appris à raconter des histoires.
3: Sébastien, le fondateur du Gorafi, on a un petit défi, c'est que vous devez me donner le nom de la radio qui vous a passé le micro.
2: Ici, Gascogne. J'ai des souvenirs d'enfance bercés par cette radio.
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4: On prend de la hauteur aujourd'hui à Montarcher, un village qui cumule plusieurs particularités. D'abord, c'est le plus haut village de la Loire, à 1160 mètres d'altitude. C'est une des plus petites communes du département, en superficie aussi. Et puis le lieu où a été produit une archive presque unique en France. Pour nous en parler, j'accueille aujourd'hui Sarah Duris. Bonjour Sarah.
5: Bonjour Eddy.
4: Guide conférencière à l'Office du Tourisme Loire-Forêt. Quelle est l'histoire de ce document si rare et ancien ?
5: Il s'agit d'un registre d'état civil. Il recense les naissances, les mariages et les décès sur la commune de Montarcher. Mais ce qui fait qu'il est tout à fait exceptionnel, c'est la date à laquelle ce registre débute, 1468, soit la fin de la période médiévale.
4: Est-ce que cela veut dire qu'il n'y avait pas de registre d'état civil avant ?
5: Non. L'obligation de produire un document comme celui-ci est ordonnée par l'État au XVIe siècle. Et cette ordonnance n'est pas toujours bien respectée par les paroissiens. Ici, la population est recensée avec 70 ans d'avance.
4: Est-ce qu'on connaît l'auteur de cette archive ?
5: Oui, c'est le prêtre de Montarcher, nommé Claude Ferrier, qui a tenu le registre pendant 49 ans. On y lit les noms, les dates et même les métiers des anciens archimontois, mais aussi la météo.
4: Ah, ça m'intéresse. Est-ce que les conditions climatiques de l'époque étaient bonnes ?
5: Alors c'est difficile à dire parce que ce sont principalement les mauvaises années qui sont inscrites. On lit des sécheresses, des tempêtes et même un tremblement de terre. En 1543, suite à une invasion de chenilles ayant entraîné une famine, l'évêque du Puy prend une mesure exceptionnelle, excommunier les fameux insectes. On vous laisse juge de l'efficacité de cette mesure. Il évoque aussi les épisodes de peste.
4: Des documents qui renferment de drôles de surprises. Où est-il conservé aujourd'hui ce fameux document ?
5: Il est gardé précieusement aux archives départementales à Saint-Étienne. Il a longtemps été le plus ancien registre d'état civil de France et donc a été présenté lors d'une exposition universelle à Paris. Aujourd'hui, c'est le deuxième plus ancien de l'Hexagone, mais c'est le mieux conservé des deux.
4: Un véritable trésor qui témoigne de la vie des habitants de Montarcher. D'autres histoires et légendes sont à découvrir sur place, notamment lors des visites guidées menées par les guides de l'Office du Tourisme Loire-Forêt. Merci Sarah Duris.
5: Merci.

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1: Je vous ai porté un cadeau.
2: Ah,
1: alors pas pour vous, non, mais pour moi.
2: Ah bon, d'accord. Alors, je ne comprenais plus.
1: Non. C'est un cadeau que m'a fait il y a des années de cela, celle qu'on appelait Jackie. Ouais. Jackie Bettini, c'était une amie de mes parents qui remonte donc à l'époque où mon père faisait des courses de vélo avec son mari Gérard. Elle m'a vu naître, Jackie. Elle m'a connu tout petit tout, habillée dans des tenues aux couleurs des équipes cyclistes, tricotées par ma mère. Ouais. Et elle m'a vu aussi plus tard m'intéresser au parler marseillais au point d'en faire mon métier, ou du moins un objet d'étude et de partage. Et il y a 20 ans de ça, pour mes 30 ans, donc, Jackie m'avait offert ce cadre. Alors, je le montre, si vous nous voyez à la télé, vous le voyez. Donc, c'est un cadre d'environ 50 cm de haut, 25 de large, sur lequel ont été brodés avec du fil bleu une liste de mots marseillais de A à Z. Hein. Comme titre en haut, il y a écrit « Des mots de Marseille ». Alors, je vous propose de parcourir ce cadeau qui commence par l'empèbre, hein, ce qui est presque logique, puisque l'empèbre, c'est une locution qui renvoie au passé, à une époque ancienne, Mathusalem, les calanques grecs, comme on dit, non, les calandes grecs, mais bon, on fait semblant. On poursuit avec la lettre B comme bazarette. Ça, c'est un mot qui me va pas trop mal aussi, on est d'accord. Ouais. Puisqu'une bazarette est une pipelette, une personne bavarde. C'est comme tchapacan. Alors ça, c'est un mot qui désigne une personne un peu branque, mal habillée, qui fait n'importe quoi, un vaurien ou un minable, qui fait les choses à la gâte champeg, avec une autre graphie, avec un T au début. Ça me rappelle la troupe des tchapacans avec laquelle on avait joué la fameuse pièce Madame Olivier. D comme dégueu, évidemment, personne. E comme engatz, autrement dit embrouille, problème. F comme fatchedeux. G comme gabian. H comme offant. I comme indien. Alors ça, c'est bizarre, mais je sais pourquoi. Parce que Jackie s'est servi à l'époque du Dico Marcier d'Armogat et Casbarian, paru en 1998, dans lequel figure le mot indien dans le sens de nervi voyou, avec une petite connotation raciste que j'aime pas beaucoup parce qu'on entendait ce terme un peu comme aujourd'hui certains parleraient de racaille.
2: D'accord. Donc,
1: il a disparu et je suis bien content. J comme Jobastre, on les salue. K comme car même. Là aussi, dans le Dico Marcier de 98, ça correspond à une prononciation de quand même qu'on entend encore aujourd'hui. Par exemple, non mais c'est Philippe Richard, toujours à rigoler dès qu'on dit le mot chichi. Car même, hein, voilà, c'est ça. C'est pas Carmen. Hein. Et je continue. De longue, Mino, Novi, One Again, Pichoun, Kie, Ravi, Stockfish, Tchaché, Ouh, et V, Y, y a rien là, et Z comme Zoom. Alors, au dos de ce cadre, Jackie avait écrit ce petit mot. Voici un petit crayon pour le pitchoun qui a bien grandi et qui est toujours aussi sage, mais beaucoup plus bavard pour notre plus grand plaisir. Alors, Jackie nous a quittés il y a quelques années de ça. Je ne sais pas si je suis toujours aussi sage, toujours aussi bavard, mais c'est l'occasion pour mon anniversaire d'avoir une pensée pour celles et ceux qui ne sont plus là, mais qui ont compté dans ma vie depuis 50 ans. Il n'y a rien là ?
2: Il n'y a rien là.
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1: Les petits bonheurs, ce sont des rencontres au petit bonheur. Donc, au hasard, sans rendez-vous, sans se présenter, avec juste un tout petit et discret micro ici. Et en voici un de petit bonheur que je vous ai trouvé en Haute-Savoie, dans la commune de Rumilly, où pendant près d'une dizaine de minutes, j'ai suivi en voiture une monoplace qui circulait dans la ville. Alors maintenant qu'elle est arrêtée et que je m'en approche, je m'aperçois de mon erreur.
2: Bonjour.
1: Bonjour, c'est pas une monoplace, il y a deux places quand même.
2: Oui.
1: Et c'est quoi cet engin ?
2: C'est une Arrelatome.
1: Alors, je vais attendre qu'il enlève son casque parce que là, on comprend pas trop bien. Voilà.
2: C'est une Arrelatome.
1: Ça veut dire quoi ?
2: Arrelatome, c'est un moteur... Enfin, une voiture entière anglaise, donc avec un moteur Honda compresseur, 310 chevaux, pour un poids total de 500 kg.
1: Et quand je l'ai vu arriver tout à l'heure, parce que je vous ai croisé, vraiment, ça fait un petit moment là que je vous ai suivi, de loin, on a l'impression de voir arriver une monoplace.
2: Ouais, c'est atypique, ouais.
1: Ça, c'est autorisé à rouler ici, sur la voie publique ?
2: Il n'y en a que 27 en France homologués, sur route, et autrement, toutes les autres, elles sont sur piste. Et
1: donc là, ça veut dire rouler avec un casque obligatoire ?
2: Ouais. C'est conseillé, parce que si vous avez un accrochage, un accident...
1: En même temps, quand on a une voiture comme ça, on n'a pas trop envie d'avoir un accrochage.
2: Ouais, faut faire attention avec ça sur la route. Il peut vite arriver des accidents.
1: Et alors là, c'était quoi, un petit tour pour le plaisir ?
2: Ah non, c'était juste pour poser chez Anthony. Il doit faire un petit check sur la voiture.
1: C'est qui Anthony ? C'est un mécano ?
2: Ouais, Anthony.
1: Et ça, c'est votre voiture ?
2: Non, c'est la voiture à mon papa. Là, il est au travail et vu que j'ai un petit trou entre les cours, je l'ai ramené.
1: Eh oui, puis ça doit plutôt faire plaisir de ramener cette voiture-là, surtout.
2: Ouais, c'est cool, ouais, c'est fun. Ça fait plaisir.
1: Du coup, le papa, il roule beaucoup avec ?
2: Ouais, il roule plutôt pas mal, ouais. On l'a eu il y a un petit peu moins de 2 ans et on a roulé sur piste, ça va plutôt pas mal, ouais.
1: Et ici, dans l'agglo à Rumilly ?
2: Pas trop, sur la route on évite un petit peu de rouler.
1: Parce que là je vous ai suivi 3-4 km, je sais pas, on était vers Moy là-haut là. Oui. Et vous avez bien vu le regard de tout le monde, quoi. Tout le monde vous mate.
2: Ouais, c'est vrai que c'est pas tous les jours qu'on voit une voiture comme ça, donc c'est drôle.
1: Vous, c'est une passion la voiture ?
2: Bah moi à côté de ça je fais du karting de compétition.
1: Et... Ah oui, les chiens font pas des chats, quoi.
2: Ouais, ouais, t'as le père, t'as le fils, ouais, on peut dire ça. Ouais.
1: Vous avez quel âge ?
2: J'ai 17 ans.
1: Bon, en général, les jeunes qui se lancent dans le kart et puis qui ont un petit peu des capacités, l'objectif c'est pas le kart, c'est quoi derrière ?
2: Après peut-être monter les échelons, mais ça coûte très très cher, donc pour l'instant je suis bien dans le kart.
1: Bon, papa, il a les moyens de s'acheter une belle voiture quand même.
2: Oui, mais bon, une saison de monoplace c'est 3 fois le prix de cette voiture, donc puis j'ai 2 grandes sœurs, donc faut que ça soit équitable.
1: Bon, 17 ans, peut-être que vous commencez à avoir des perspectives professionnelles.
2: Oui, moi j'aimerais bien être horloger.
1: Ah oui, rien à voir, je m'attendais à un truc voiture.
2: Ah non, du tout, c'est vraiment un loisir.
1: Et votre prénom ?
2: Alexis.
1: C'est quoi le dernier petit bonheur d'Alexis ?
2: Dernier petit bonheur, je sais pas, manger.
1: Conduire la voiture à papa, c'est pas un petit bonheur ?
2: Si, c'est un grand bonheur ça. C'est un grand bonheur. C'est pas pareil. Mais ouais, je suis fier que mon père me fasse confiance, quoi. C'est incroyable de pouvoir conduire ça à 17 ans, j'ai beaucoup de chance.
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4: Itinéraire bis à Mailly-Château cette semaine et aujourd'hui, eh bien, je me suis arrêtée chez Olana, chez Amélie Moreau, ici à Mailly-Château. Amélie, bonjour.
5: Bonjour.
4: Olana, c'est quoi, Amélie ?
5: Olana, c'est une prolongation de moi. C'est mon entreprise, en fait, que j'ai créée en 2020. Et donc, c'est Olana, laine et savoir-faire. Et donc, en 2 mots, tout est dit. Laine et les savoir-faire pour la transformer.
4: Cette laine, elle vient d'où ?
5: Elle vient du troupeau d'Adrien Sala, qui est aussi à Mailly-Château, et qui est éleveur agro-pastoral, c'est-à-dire qu'il est éleveur itinérant. Et son troupeau est très intéressant pour la laine, puisque la race des brebis est Estalaine Mérinos. Et pour moi, c'est la Rolls des toisons.
4: Pratiquement, votre métier, il consiste en quoi ? Vous n'élevez pas les brebis pour la laine, mais vous arrivez à quel moment ?
5: Moi, le début, c'est la tonte annuelle. La source, c'est le tri de la laine. La compétence numéro 1 pour faire quelque chose avec cette matière, c'est de savoir trier les toisons.
4: Et ensuite, après le tri, on fait quoi ?
5: Alors, après le tri, on compacte toute cette laine récoltée dans des sacs qu'on appelle des curons. Et on l'envoie dans un lavage spécialisé pour laver la laine. Et ensuite, on va décider, donc là, pour le cas, c'est du fil à tricoter qui sera envoyé dans une filature française, toujours dans une recherche de faire un produit de qualité, voire haute qualité, et sur notre territoire.
4: Alors là, on a des pelotes de laine devant nous, parce qu'on est chez vous et que chez vous, c'est également à la boutique. On peut venir vous voir sur rendez-vous. Cette laine, quelles sont ses qualités ?
5: Alors, ce que vous avez sous les yeux, Catherine, ce n'est pas des pelotes, c'est des écheveaux. C'est le langage, c'est le vocabulaire lainier, écheveaux, et c'est la forme qu'on doit utiliser pour teindre. Et donc, les qualités du fil, c'est que la laine, c'est thermorégulateur, c'est respirant, c'est antibactérien. Ça nécessite peu de lavage, puisque s'il y a des odeurs, il suffit d'aérer son pull quelques heures à l'air libre. En fait, la matière reste vivante. Comme sur l'animal, en fait.
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4: Itinéraire bis à Mailly-le-Château cette semaine. Et aujourd'hui, eh bien, nous allons parler de pâturage itinérant. Adrien Salah, bonjour.
6: Bonjour.
4: Le pâturage itinérant, Adrien, est-ce que vous pouvez m'expliquer ce que c'est ?
6: C'est marrant parce que pâturage itinérant et itinéraire bis, finalement, ça rapproche un peu parce qu'on prend souvent les chemins de traverse, en tout cas des endroits moins fréquentés pour déplacer les brebis. Parce qu'en fait, donc c'est un troupeau qui est arrivé en 2021 et qui depuis se déplace uniquement à pied sur des trajets jusqu'à 5-6 km pour aller chercher des pâturages chez des céréales. Aller dans leur parcelle, après accord verbal effectivement, pour faire pâturer et puis dans une démarche de restauration de la fertilité des sols.
4: Restauration de la fertilité des sols, c'est-à-dire ?
6: Aujourd'hui, on se rend compte que les engrais de synthèse sont aussi limités et que il faut trouver autre chose. Et les agriculteurs, après avoir essayé toute une série de solutions, en arrivent à se dire que remettre des bêtes sur des parcelles qui souvent n'ont pas vu d'animaux d'élevage, en tout cas depuis au moins une génération et des dizaines d'années, c'est potentiellement bénéfique.
4: Et j'aimerais bien que vous me parliez de vos brebis. Ce sont des brebis particulières et il y en a combien ?
6: Il y a une centaine de mères. Ce sont des brebis de race Estalen Merinos. La race Merinos, on la connaît pour la laine parce qu'elle est très fine, donc elle permet de faire du textile avec. Et on est sur une race spécifique puisqu'elle s'est développée sur plutôt l'est de la France, Alsace-Lorraine, croisée avec une race Württemberg d'Allemagne du Sud, qui donne une brebis de belle taille, avec une toison conséquente et une capacité à endurer les aléas climatiques extrêmes. Voilà, une race très plaisante à élever, même si c'est plus que de l'élevage. C'est vraiment, on partage, on passe du temps ensemble finalement.
4: Est-ce qu'on peut vivre de ce métier, Adrien ?
6: Oui, je vis de cette activité. Alors, on a parlé de la laine, mais j'ai aussi une activité de vente de viande. Donc, on nourrit aussi un territoire, donc on répond à un besoin. Et en ça, oui, ça me fait vivre, ça donne raison, ça donne sens à ma vie. Je pense que la question était aussi financière. C'est vraiment un combat. J'ai envie de dire que plus le temps passe, plus on pourra en vivre. C'est l'origine quasiment de la civilisation, du fait qu'on est passé de nomade à sédentaire. Donc tant qu'on sera sédentaire, c'est un métier qui aura du sens et qui répondra.
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4: Itinéraire bis à Mailly-le-Château, aujourd'hui encore. Et aujourd'hui, je me trouve au planétarium de Mailly-le-Château. Patrice Berger, bonjour.
7: Bonjour.
4: Un planétarium, c'est ma première question. Patrice, elle est toute simple. Qu'est-ce que c'est ?
7: Alors, un planétarium, c'est un lieu où on va pouvoir observer le ciel, comme si on était en pleine nuit, au froid. Sauf que là, on est bien au chaud et on a le ciel au-dessus de nous, mais il est en numérique, tout simplement.
4: Ce planétarium de Mailly-le-Château, il est né de quelle façon ?
7: Alors, il est né parce que on a une section dans l'association Astronomie et nos contrées font que les samedis soirs, pour observer avec un beau ciel, ils sont très rares dans une année. Et comme on aime transmettre notre passion, on a dû trouver un autre moyen de la transmettre. Et l'autre moyen, c'est le planétarium.
4: Quand on construit un planétarium, on obéit à des règles quand même.
7: Oui, bien sûr, on est obligé, déjà parce qu'on a un ERP, on reçoit des publics. Et puis, la particularité du planétarium, puisque, comme vous le constatez, c'est un dôme que l'on a au-dessus de nous, qui est notre écran.
4: On peut mettre combien de personnes, combien de spectateurs ici ?
7: 30 personnes.

0: aussi la projection de films qui sont spécifiques pour les planétariums, qui sont à 360 degrés.
1: Des films qui sont à la portée de quel public ?
0: Alors, tout public, on a des films d'animation pour les enfants, ça commence à partir de 5 ans, et puis après, on monte crescendo, hein, et bien sûr, on a aussi des films pour adultes, et pour adultes et enfants. On a des spécifiques pour les enfants, mais sinon, on a des films tout public.
1: C'est un endroit assez magique, je dois le dire, avec une réverbération du son qui est incroyable.
0: Oui, c'est très particulier parce qu'en réalité, le son reflète partout dans le dôme. Et parfois, on est à l'autre bout du planétarium et on a l'impression que la personne est juste à côté de nous. Oui, c'est complètement magique, hein, pour les personnes qui ne sont jamais venues. À chaque fois, c'est vraiment un émerveillement. Et quand on y revient, puisqu'on peut revenir pour voir d'autres choses aussi, hein, bien sûr.
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1: Itinéraire bis à Mailly-le-Château aujourd'hui encore pour vous faire découvrir aujourd'hui un merveilleux métier. Gaëtan Millet, bonjour.
3: Bonjour.
1: Vous êtes vitrailliste, maître verrier. Est-ce que vous pouvez nous expliquer en quoi consiste votre métier ?
3: Mon métier consiste à la création et à la restauration de vitraux, que ce soit pour du particulier ou des vitraux de patrimoine, comme les églises.
1: Ce métier, vous l'avez approché de quelle façon ?
3: J'ai eu la chance de rencontrer Bernard Dubourg, un souffleur de verre, qui m'a transmis sa passion pour le verre au départ.
1: Votre amour du verre, Gaëtan, il est né de quelle façon ?
3: C'est la fascination par rapport à la matière, aux couleurs, aux reliefs, tout ce qu'on peut transmettre aussi à travers une création, c'est le partage.
1: Alors, ce vitrail, c'est totalement magique, on est dans votre atelier à Mailly-le-Château, parce que la boutique, elle est à Vézelay. Hein.
3: Tout à fait, la boutique est au 10 rue Saint-Étienne à Vézelay.
1: Et expliquez-moi, qu'est-ce qu'on a devant nous, là ?
3: Alors, pour l'instant, devant vous, vous avez donc des petits vitraux pour la décoration et montrer un petit peu tous les effets du verre qui sont destinés à la boutique.
1: Ce métier de vitrailliste, maître verrier, quelle qualité il demande, Gaëtan ?
3: Il demande beaucoup de précision, un grand travail de dessin, une connaissance sur ses verres. Le choix des verres est très important par rapport au rendu que l'on veut donner et une passion débordante.
1: Quand on parle de vitrail, on pense souvent au vitrail qui prend la place d'une fenêtre, mais le vitrail, il se conçoit également à l'intérieur des maisons.
3: Tout à fait, le vitrail peut servir en miroir, il peut être aussi en séparation de portes, il peut être sur une cloison, il peut être une petite lampe décorative. On a beaucoup d'idées d'endroits différents pour mettre les vitraux.
1: Et puis, vous restaurez des vitraux. Et là, à côté de moi, il y a un vitrail d'église. Il arrive d'où, celui-ci ?
3: Celui-ci, c'est un vitrail qui arrive de Précy-le-Sec.
1: Est-ce que c'est exactement le même travail quand on crée un vitrail ou quand on le restaure ?
3: Alors non, quand on fait une création, on démarre à partir d'un dessin. On fait le dessin en taille réelle qui va nous servir en fait de trame pour découper le verre. Pour une restauration d'église, on va conserver au maximum toutes les pièces qui sont en bon état, pas cassées. Et on va remplacer uniquement celles qui sont inexistantes. Ce sont deux mondes très différents. Quand on fait de la création, on sait qu'on va laisser sa petite trace sur un verre qui va durer plus d'un siècle.
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1: Itinéraire bis, toujours à Mailly-le-Château. Cette semaine et aujourd'hui, je vous emmène dans un endroit magnifique, un endroit étonnant. Je suis allée au musée des outils d'autrefois. Jean-Louis Lajambe, bonjour.
4: Bonjour.
1: Dites-moi, ce musée ici à Mailly-le-Château, il existe depuis combien de temps, Jean-Louis ?
4: Ah, je réfléchis. Oh, plus de 5 ans, hein. Plus de 5 ans, mais pas plus, je crois pas.
1: Qu'est-ce qui vous a donné envie de créer un tel lieu ?
4: Mon grand-père était ferblantier, j'ai donc récupéré tout son atelier, et c'est de là qu'il m'est venu l'idée de faire des métiers anciens.
1: Vous avez débuté avec combien d'outils ?
4: J'ai commencé avec une cinquantaine d'outils.
1: Et aujourd'hui, là, autour de nous, sur 3 étages, il y a combien d'outils ?
4: Je pense environ entre 4 et 5 000 outils, de différents métiers, évidemment.
1: Tous ces objets, vous les achetez ou on vous les donne ?
4: On m'en donne beaucoup. J'en achète très peu, en définitive.
1: Au fur et à mesure que ces outils sont arrivés dans votre musée, j'imagine qu'il a fallu que vous vous documentiez.
4: Oui, je me suis beaucoup documenté. Soit que j'allais voir des gens qui ont fait ces métiers-là, ou soit que je cherchais, mais dans les livres, hein. Pas sur Internet.
1: Parce que lorsque les gens viennent visiter ce musée, ils vous posent énormément de questions.
4: Énormément de questions, oui, ben c'est normal et je peux répondre, voilà.
1: Ce musée extraordinaire, parce qu'il est vraiment extraordinaire, Jean-Louis, il est ouvert tous les jours ?
4: Oui, c'est ouvert tous les jours, à n'importe quelle heure, il suffit de me donner un coup de téléphone, voilà, un coup de

0: film.
1: C'est un vrai travail de mémoire que vous avez fait.
0: Oui, c'est vrai. J'aime ça, donc voilà. J'ai réussi à faire ça sans problème, quoi.
1: Vous êtes fier de ce travail, quand même, j'imagine.
0: Oui, il y a quoi d'être fier. Ce que j'aurais jamais pensé avant de faire ça, voilà. Et puis, bon, il y a des métiers que j'avais en tête, donc comme le métier d'imprimeur, voilà, parce que j'ai fait un peu d'imprimerie dans le temps, j'ai travaillé pour un imprimeur, etc. Donc, j'ai commencé par ça.
1: Que vous disent les gens lorsqu'ils poussent la porte, comme moi, de cet écomusée des métiers d'autrefois?
0: Ils disent, oh, c'est pas possible, ils disent, voilà. Bien souvent, ces réflexions-là, c'est formidable, c'est bien présenté, ben oui, parce que j'ai ça dans... C'est moi, quoi, voilà.
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2: Adicia Bremonde, eh oh, eh oui, notre expression du jour, esse ou estre entre Galliac et Rabastens en français. Bon, c'est assez simple à comprendre.
3: Oui, même moi j'ai compris.
2: Ben oui,
3: être entre Galliac et Rabastens.
2: Voilà, cette expression, vous pouvez l'utiliser quand une personne a abusé d'un peu trop de vin, des billes, loubi. Je dis le vin, mais ça peut être quelque chose d'autre. Notre alcool, dilentabe, que sera, ben, que la personne entre Galliac et Rabastens.
3: Ouais, alors, toujours avec modération, on est d'accord, mais c'est quand quelqu'un est un petit peu peut-être, voire beaucoup pompette.
2: Eh oh, vous m'avez entendu, vous avez compris. Ouais. Balmain qui ne buffait pas, il a le coup test. Il vaut mieux que cette personne ne souffle pas dans le ballon. À qui ouais. Pour revenir à l'expression, il y a à Bistodenaz, 20 km entre Galliac et Rabastens. Donc ça fait 20 km environ. La route est un peu sinueuse entre Galliac et Rabastens. Et surtout, elle longe le vignoble gaillacois, d'où ben, l'origine de l'expression esse entre Galliac et Rabastens.
3: Jaro, il y a d'autres expressions dans le même style.
2: Ben, utsita gascu, qu'est-ce qu'on disait, per exemple, qu'a cargat a Madira. Littéralement, il a chargé à Madiran. Le vignoble de Madiran se situe en Gascogne, aux confins des départements du Gers, des Hautes-Pyrénées et des Pyrénées-Atlantiques. Aoué ou abé cargat à Madira, littéralement, donc avoir chargé à Madiran, c'est être ivre, tout comme être... Ben, Este beuet et beuet du verbe beuet qui veut dire boire en occitan gascon.
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1: Monsieur le jardinier, ce nom vous dit peut-être quelque chose. Il donne de nombreux conseils sur les réseaux sociaux pour tenter de garder nos plantes en bonne santé et surtout en vie. Elle vient de publier un livre qui va vous intéresser si vous aimez le jardinage. Tout le monde peut jardiner. Bonjour monsieur le jardinier.
2: Et bonjour.
1: À quel moment vous avez compris que le jardinage allait devenir un petit peu plus qu'un loisir?
2: Dès que j'ai goûté mes premières récoltes, la qualité qui était incomparable et c'était vraiment des produits d'exception, j'ai été piqué.
1: Vous expliquez avoir commencé avec des échecs comme tout bon jardinier qui se respecte. Qu'est-ce qui a changé dans votre approche entre vos premières frustrations et la méthode actuelle que vous avez pour jardiner?
2: Alors, je n'ai pas une méthode en particulier pour jardiner et c'est pour ça que ce livre il est intéressant parce qu'il y a plusieurs méthodes et chacun va pouvoir utiliser les méthodes qui sont adaptées à sa situation. Que ce soit un climat qui est différent, un sol qui est capricieux, peu importe, une exposition particulière. En fait, il n'y a pas une vérité, il y a des vérités. Donc, il n'y a pas une méthode mais des méthodes à mettre en pratique en fonction de sa situation. Quoi.
1: Vous parlez du jardinage comme d'un art de vivre. Ça veut dire quoi concrètement dans le quotidien?
2: Le jardinage, c'est vraiment un art de vivre. Pourquoi? Parce qu'on va récolter nos propres produits, on va consommer de saison, on va vivre en harmonie avec la nature. C'est pas juste cultiver des plantes, quoi. C'est un véritable art de vivre. Après, tout le monde peut jardiner, mais c'est vrai que tout le monde n'y parvient pas.
1: Vous avez grandi en Moselle, dans les jardins ouvriers. Ça vous a donné des sources d'inspiration?
2: Oui, on a tous en Lorraine une grand-mère ou une arrière-grand-mère qui cultivait son jardin et qui nous a nourris quand on était petits avec des bons petits plats faits maison, quoi.
1: Dans ce livre, vous affirmez que la main verte, justement, elle n'existe pas. C'est un mythe un peu qu'on essaie d'entretenir?
2: Oui, parce qu'en réalité, tout le monde peut jardiner. Du moment où on a les bonnes compétences. C'est pour ça que ce livre a été créé. Je l'ai découpé en deux parties. La première partie, c'est 7 règles qu'on doit respecter pour pouvoir jardiner en harmonie avec la nature. Et la deuxième partie, c'est un calendrier mois par mois que pour pouvoir suivre et savoir quoi faire.
1: Est-ce qu'on peut vraiment nourrir une famille toute l'année avec un potager, même ici en Moselle?
2: Si on prend par exemple mon arrière-grand-mère, elle nourrissait 9 enfants avec son potager. Donc nous, justement, on a une histoire culturelle où vraiment, je pense qu'on est les meilleurs jardiniers en France, hein, parce que le climat, il est vraiment pas facile. Plus être sur les légumes du soleil, donc tout ce qui va être tomates, aubergines, melons, ça, on va avoir des difficultés. Mais pour le reste, au contraire, vu qu'on a quand même pas mal d'eau, on va pouvoir se nourrir plus facilement qu'à Marseille, par exemple.
1: Vous fédérez plus d'un million de personnes sur Instagram, c'est assez énorme. Qu'est-ce que ça change dans votre manière de transmettre?
2: Je me rends compte surtout qu'il y a de plus en plus de gens qui veulent se mettre au jardinage, qui veulent retrouver une nourriture qui a vraiment du goût. Et en fait, justement, c'est ce million d'abonnés qui m'a permis de savoir un peu les questions que les débutants se posent. Je suis passé par là aussi. Mais toutes les questions, toutes les semaines, j'ai des questions, et j'y ai répondu dans le livre.
1: Tout le monde peut jardiner, c'est le livre que vient de sortir Monsieur le Jardinier, notre star du potager ici en Moselle. Je vous conseille de vous le procurer, de l'offrir même à ceux qui n'ont pas la main verte. Ça pourra peut-être fonctionner. Merci à vous.
2: Merci, à vous aussi.
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3: Circuit court aujourd'hui au cœur du village de Roiffieux où l'on va se régaler avec Noémie Marron de l'atelier du père Marron.
4: Nous sommes donc dans un vieux bâtiment qui date d'après une pierre gravée sur la façade de 1612. C'était en fait l'ancien entrepôt du boulanger du village, puisque mon papa est natif de Roiffieux. Donc ici, nous sommes un atelier de transformation de fruits. Notre objectif, c'est de décliner le fruit sous plusieurs formes. Donc on a commencé avec la confiture, on fait maintenant des pâtes de fruits, et on aimerait faire à terme encore plus de déclinaisons. Ça peut être de la compote, des coulis, des sorbets, enfin voilà. Avec un cahier des charges extrêmement exigeant et qui ne bougera pas, qui correspond en fait tout simplement à nos valeurs. Que des fruits français qu'on va chercher en direct chez les producteurs, des variétés dites dans le monde du fruit on dit premium, donc ça veut dire très qualitative, très gustative, et le tout très peu cuit et peu sucré. L'idée, c'est à chaque fois à travers nos produits d'avoir l'impression de manger le fruit cru. C'est un substitut en fait lorsque le fruit fruit n'est pas de saison.
3: Et ici, on est confiturier de père en fille. Christian, le papa, et Noémie, sa fille, associés dans cette belle aventure gourmande depuis 2024 dans l'atelier du père Marron, mais depuis toujours à la maison, pour régaler les épicurieux avec une vingtaine de parfums de confiture extra.
4: Donc, la gamme Corse, ce sont la clémentine de Corse, le pommelot de Corse et le citron Corse. Une confiture d'ailleurs très rare à trouver. Une gamme réunionnaise avec l'ananas Victoria et la mangue José. Et ensuite, on a les classiques et en plus original, on va dire, mais extra local. On va avoir tout ce qui est poire, qui est vraiment une belle découverte parce que c'est un fruit extrêmement classique, mais rarement transformé. La pêche de vigne, les fruits sauvages, donc mûres, myrtilles, ainsi que cynorhodon. Et j'y tiens, c'est très important, on ne fait pas de crème de marron, on fait de la confiture de châtaigne. La différence, elle est majeure à notre sens. On fait des choses très haut de gamme, mais on veut quand même rester sur de l'abordable. Nous, on va vraiment être sur de la retranscription du fruit. Ce qui fait qu'on n'aura jamais d'assemblage de plusieurs fruits ou d'épices. Et dans la crème de marron ou confiture de châtaigne, nous, on va se différencier parce qu'on ne met pas de vanille, on met moins de sucre. Ce qui fait que ça fait beaucoup plus châtaigne à tartiner. En fait, nous, notre principe, c'est de se dire, quand un fruit est excellemment bon, il se suffit à lui-même et il n'a pas besoin de rajout, d'exhausteur de goût, que sais-je, pour être savoureux.
3: Et alors, avec ce même savoir-faire, Noémie et Christian confectionnent également des pâtes de fruits savoureuses.
4: Alors, les pâtes de fruits, c'est vrai que ça a été un grand enjeu puisqu'en fait, ce qui se faisait sur le marché, attention, je ne mets pas tout le monde dans le même sac, mais on était quand même sur des produits extrêmement sucrés qui n'avaient de fruits que le nom dans pâtes de fruits. Et donc là, c'était un vrai challenge parce qu'il fallait que la texture suive. Donc, ça nous a mis vraiment des mois et des mois pour trouver le juste équilibre. Mais on est extrêmement fiers de ce produit-là. On voit qu'il a beaucoup de succès parce qu'effectivement, on fait une pâte de fruits, plus de 50% de fruits, avec cette espèce de trompe-l'œil qui fait qu'on a l'impression de manger le fruit. Et certains, d'ailleurs, clients pensaient que c'était un fruit confit tellement qu'il ressemblait à la clémentine, par exemple.
3: Donc, vous l'avez compris, dans l'atelier du Père Marron, on fait vraiment tout artisanalement et le plus souvent possible, donc en circuit court.
4: On essaye vraiment toujours d'être extrêmement local. Après, il s'avère qu'on est dans une région très limitrophe avec la Drôme et l'Isère. Donc, des fois, il est plus local d'aller en Drôme et l'Isère que dans le sud de l'Ardèche, par exemple. On travaille avec une bonne vingtaine de producteurs et aussi des cueilleurs. Les cueilleurs, c'est quand vous voulez, où vous voulez, il n'y a aucun problème. On est vraiment à la recherche de ce savoir-faire. Donc, on le fait pour la mûre sauvage et le cynorhodon. On a la chance d'être dans une région où il y en a plein. Il n'y a pas de mal à les trouver. Par contre, un peu plus de mal à les cueillir.
3: Donc, l'appel est lancé. Si ça vous intéresse, rapprochez-vous de Noémie et de l'atelier du Père Marron à Roiffieux. 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
1: Marion Jude, joueuse professionnelle de billard.
2: Les Limousins sont formidables. Stéphane Pigato.
1: À l'âge de 10 ans, il y a une école de billard qui s'est montée et au début, il y avait que mon frère qui s'était inscrit. Puis un samedi matin, je devais aller faire des courses avec mon père et puis l'entraîneur Clément Goudin, donc qui est toujours mon entraîneur aujourd'hui, m'a proposé de rester plutôt que d'aller faire des courses. Je vais rester jouer au billard. Puis en fait, ça m'a tout de suite plu.
3: Quand les copains font du football, ou les copines font du football, ou du rugby, ou que sais-je, la natation ou quoi, comment ils prenaient ça quand vous leur disiez bah, « moi, je fais du billard ».
1: Bah, sûrement un peu comme vous, c'est... c'est pas commun, c'est assez original. Bon, après, à ce moment-là, j'en faisais vraiment une fois par semaine ou deux. J'ai fait beaucoup de natation à côté, j'ai fait de la course de natation. Tout ça avait quand même un petit peu plus de place à ce moment-là.
3: Et à partir de quel moment, alors, vous vous êtes dit « ça va être mon sport et je vais rentrer un peu plus fort dedans ».
1: C'est quand j'ai commencé à faire des compétitions, puis en fait, je suis assez vite bien débrouillée. J'ai commencé à monter les échelons, entre guillemets. J'ai fait les compétitions régionales que j'ai gagnées, j'ai fait compétition nationale que j'ai gagnée. Donc j'ai été prise en équipe de France, donc championnat d'Europe, championnat du monde. Ça vient naturellement en fait.
3: Vous êtes aujourd'hui professionnelle de billard, ce qui est assez rare d'ailleurs. Vous êtes la seule.
1: C'est ça, exactement, la seule en France.
3: Quand a été ce point de basculement où vous vous êtes dit bah, je pourrais en faire mon métier?
1: J'ai fini mes études en août 2024. Et puis en janvier 2025, j'ai été appelée par la Fédération Française de Billard pour faire une grosse compétition de Heiball, donc qui est une nouvelle discipline qu'on appelle le billard chinois aussi. Et puis là-bas, donc quand je suis arrivée, j'ai rencontré plein de nouvelles personnes qui vivent du billard. Et en fait, là, y a plein de filles qui sont des joueuses professionnelles en fait. J'ai pas de travail à l'heure actuelle, je viens de finir mes études. Est-ce que c'est pas finalement le moment pour prendre le virage? J'ai rien à perdre en fait.
3: Vous êtes donc l'unique professionnelle de billard féminine en France. Quand vous la prenez, quand vous le savez, qu'est-ce qui s'est passé dans votre tête à ce moment-là?
1: Déjà, c'est une fierté parce que, en fait, on est la première à le faire. Donc, je me dis que j'ouvre peut-être la porte à quelque chose pour de futures joueuses. Après, il y a une forme de pression aussi qui se crée parce que donc, le billard, qui jusqu'ici était un plaisir, un loisir, même si j'avais de très bons résultats, ça n'avait pas changé ma vie jusqu'ici. Et là, maintenant, mes résultats vont probablement avoir un impact sur ma vie. Ça met un petit peu de pression.
3: Dès toute petite, ça a été quasiment comme une évidence. Donc, il n'y a jamais eu vraiment la question à se poser. Maintenant, la question du futur. Dans 10 ans, comment Marion Jude se voit?
1: Ouais, y a deux scénarios possibles. Hein. Soit ça ne marche pas, et dans ce cas-là, je reviendrai à une vie plus classique. Après, sinon, il y a un monde où, effectivement, dans 10 ans, ça fonctionne toujours super bien. Je pourrais toujours être là, à voyager à travers le monde, faire les compétitions qui me plaisent, et puis donner un petit peu cette vie de rêve. Hein.
3: De toute façon, quoi qu'il arrive dans votre vie, je suppose que vous ne poserez jamais la canne.
1: Non, je ne pense pas. Il faudrait vraiment un événement majeur pour que je puisse poser la queue de billard. Mais je ne pense pas que ça arrive tout de suite.
3: Vous êtes heureuse aujourd'hui?
1: Très heureuse.
3: Vous ne changeriez pas?
1: Je suis contente d'avoir pris cette décision d'être partie en Chine. Je suis vraiment contente d'avoir pris ce virage maintenant et puis je ne regretterai pas de ne pas l'avoir fait.
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4: Aujourd'hui, je vous amène à Montgivray et devant moi, il y a un château. Mais ce château, c'est aussi la mairie de Montgivray. Mais cette mairie, avant, c'était autre chose. À qui appartenait ce château? Vous allez le savoir tout de suite.
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4: Pour vous présenter cette magnifique mairie de Montgivray, je suis avec Annick Dussault, attachée de conservation au patrimoine du pays de Georges Sand. Bonjour Annick.
7: Bonjour.
4: Alors là, on est devant un très beau bâtiment.
7: Oui, là, c'est vraiment un château. Bon, un château qui a été très remanié au 19e siècle, donc avec cette entrée de tourelles là, qui marque bien la porte. C'était une seigneurie avec un château fort, qui a eu plein de péripéties puisqu'il a fini par brûler pendant la guerre de Cent Ans, 1360. Mais tel qu'on le voit là, évidemment, il a été complètement remanié au 19e, parce qu'à ce moment-là, dans les années 1840, c'est le demi-frère de Georges Sand, Hippolyte Chatiron, qui rachète ce château pour y installer sa famille. Donc il était tout près de Nohant. Et puis un peu plus tard, c'est même la fille de Georges Sand, Solange, en 1875, qui décide de s'installer elle aussi, qui souhaite un peu se rapprocher de sa mère et de Nohant, même si ça ne plaisait pas forcément beaucoup à Georges Sand. Mais bon, elle s'installe dans ce château. Et c'est elle qui fait faire aussi des travaux au fameux architecte d'Auvergne, hein, qui refait notamment toute l'entrée. Voilà, mais c'était la mode de l'époque.
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4: Comment est-ce que ce château s'est devenu la mairie ?
7: En fait, en 1956, le château est à vendre et c'est la commune qui s'en porte acquéreur et qui décide d'y installer sa mairie et qui a fait encore des travaux tout récemment.
4: Est-ce qu'on peut dire que c'est l'une des plus belles mairies ?
7: Ah, ça, c'est quand même certainement parmi les plus belles de l'Indre, hein, certainement.
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6: À votre avis, que trouve-t-on entre le Braise et le Bierne ? Eh bien, je vais vous le dire dans quelques instants.
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6: Avant cela, je vais vous apprendre un mot qui pourra vous aider au quotidien. Ce mot, c'est Kuntel. Arguntel. C'est un objet que tous les habitants de la campagne gardent dans la poche pour bricoler ou se balader. Objet qui sert à chaque repas pour couper la viande ou pousser les légumes. Facile, vous avez reconnu, c'est le couteau. Arguntel. Le couteau. Le pluriel, c'est Kuntili. Donc, Kuntel. Urguntel, car le couteau est féminin en breton, et ensuite kuntili au pluriel. Et une expression qui va avec, stankai guntel erlen, ça veut dire coincer son couteau dans le talus. C'est l'expression qui signifie faire banqueroute. Stankai guntel erle, coincer son couteau dans le talus. Donc, guntel, arguntel et kuntili à retenir pour cette première partie.
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6: Et j'en viens à l'interrogation du départ. Bon, le nom de famille, Le Braise, c'est connu, c'est Le Grand. Pas besoin de chercher bien loin l'origine de ce nom de famille. À l'inverse des Le Braise, nous trouvons le Bierne. Bierne, alors Bierne, là encore, c'est une question de perspective. Mais bon, c'est un petit, on sait d'où ça vient. Mais un Le Braise ramassera plus facilement les pommes dans l'arbre qu'un Le Bierne. Mais du coup, si vous n'êtes pas concerné par ces noms de famille, eh bien j'ai pour vous un autre, c'est Crène, ou francisé en Le Crène aujourd'hui. Ben c'est le juste milieu, vous l'avez compris. Crène se dit encore aujourd'hui d'ailleurs des hommes ou des femmes qui sont de taille standard ou de taille moyenne. Heure breton de Crène, c'est la définition parfaite des celtisans du 19e pour qui un breton devait être de corpulence moyenne et surtout trapu. Unden Crène n'est donc ni Braise, ni Bierne. Et si vous portez ce nom de famille, eh ben vous avez l'une des explications quant à l'origine de votre patronyme. Voilà, c'est tout pour aujourd'hui. Arrematou de Vidirio. Je vous dis à bientôt pour d'autres petites découvertes. Kendi Vezator.
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2: Des maths, la Bretagne, c'est l'heure de la bonne idée, 100% pure beurre. En Bretagne, on aime les artichauts. Et vous voyez à quoi ressemble la plante. On mange la tête, mais c'est vrai qu'on ne fait pas grand-chose avec les feuilles. Enfin, on ne faisait pas grand-chose avec les feuilles. Parce que des Bretons ont eu une super idée. Martina, cofondatrice d'une start-up spécialisée dans le textile naturel, s'est associée avec Jean-Yves, un agriculteur de Saint-Paul-de-Léon, pour récupérer les feuilles de ces artichauts et les transformer en teinture pour vêtements. Hop hop hop, je vous vois déjà un peu sceptique. Eh bien, oubliez toutes les idées reçues, car ça marche hyper bien. La palette de couleurs est très large, du jaune au vert principalement, avec plein de teintes possibles. Le procédé a été élaboré en lien avec des organismes experts en la matière, puis la teinte a été testée et approuvée par le très sérieux CTLOR, le centre d'essai textile Lorrain. Résistance au lavage, 100% garantie. Voilà comment Jean-Yves, le maraîcher, a déjà écoulé 2 tonnes de feuilles d'artichaut auprès de Martina, afin qu'elle puisse lancer une production à plus grande échelle et tenter de convaincre des marques d'utiliser sa teinture végétale à base d'artichaut. Pas que dans l'habillement d'ailleurs. Les débouchés peuvent être dans l'automobile, la literie, la déco. Bref, une bonne idée qui a clairement su toucher mon petit cœur d'artichaut. La bonne nouvelle du jour, Brest est entré dans le top 1000 des meilleures universités du monde et plus précisément dans la tranche de la 600 à 700e meilleure. Waouh, la classe! Allez, à demain pour une nouvelle bonne idée!
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3: Je rêvais d'avoir une maison à la campagne. Cette maison, c'est comme si j'y étais née. C'est ma maison de famille.
4: Ma maison s'appelle l'Ostao de la Mar.
5: C'est une maison un peu envoûtante.
6: Eh bien, vous voyez, des livres et 3 fenêtres qui me donnent le paysage du pays, comme si c'était 3 tableaux.
7: Ils ont vécu ici.
1: Thibaut Gaudry.
8: Ah, je m'appelle Nina Simone.
7: L'histoire de Nina Simone, c'est celle d'une petite fille amoureuse de Jean-Sébastien Bach qui rêvait de devenir la première pianiste concertiste noire américaine. Mais qui grandit dans l'Amérique profonde des années 30 et 40 où la ségrégation raciale est de mise.
8: J'ai commencé à étudier le classique à 5 ans.
3: Et vous avez continué, vous avez eu vos diplômes.
8: Et après j'ai obtenu le doctorat de musique de Amherst University.
7: Élève studieuse, oreille absolue et jeune prodige, elle ne parvient pas à intégrer l'école de musique dont elle rêvait, brisant la carrière à laquelle elle aspirait. Et elle emportera le regret et la douleur toute sa vie.
8: I'm sorry that I didn't become the world's first black classic pianist. Oh yeah, I think I would have been happier. I'm not very happy now. Oh yeah.
7: Finalement, c'est par le jazz qu'elle connaît la gloire. Nina Simone devient aussi l'une des voix de la lutte pour les droits civiques des Noirs. Mais avec une sensibilité à fleur de peau, des douleurs de l'enfance qui ne sont jamais loin, sans compter des troubles bipolaires et des phases de dépression, elle finit par quitter les États-Unis, voyage beaucoup, et c'est naturellement en France qu'elle trouve refuge dans les années 80. Elle, la francophile, qui a connu le succès en reprenant « Ne me quitte pas » de Jacques Brel, et qui a choisi son nom de scène après avoir vu « Casque d'or » avec Simone Signoret.
8: Ne me quitte pas, il faut oublier tout, peut s'oublier, qui s'enfuit déjà.
9: Pour Nina Simone, comme beaucoup d'artistes noirs de cette époque, la France est un pays très très important, parce qu'on a cette image réelle, à l'époque, d'un pays ouvert. Par exemple, prendre un bus ou un métro à Paris, ben, on prend le métro et le bus avec les Blancs, on n'est pas dans des compartiments séparés, et la France est une terre d'asile.
7: Elle vit 2 ans à Paris, enregistre quelques chansons et fait quelques concerts, puis en repart, avant de revenir une dizaine d'années plus tard. En 1992, elle s'installe à côté d'Aix-en-Provence, à Bouc-Bélair. C'est là qu'un après-midi de juillet 95, excédée par le bruit que font deux adolescents jouant autour de la piscine de la villa voisine, elle tire un coup de pistolet à grenaille et blesse légèrement l'un d'eux. Elle écopera de 8 mois de prison avec sursis et une obligation de soins. En 1998, elle déménage à quelques kilomètres, à Carry-le-Rouet, où elle s'éteint le 21 avril 2003. Lors de ses funérailles, à l'église de Carry, une sono joue « Ne me quitte pas ». Sa grande amie, la chanteuse Myriam Makeba, est là. Elton John a fait envoyer des roses jaunes, avec un petit mot « Tu étais la plus grande, et je t'aime ». Sa fille, Lisa, prend la parole pour rappeler combien Nina aimait la France et demande de ne pas laisser son souvenir s'éteindre. Son souvenir et sa voix sont toujours là. Elle ne nous a jamais vraiment quittés.

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1: C'est le bar du village. Situé au bord de la route départementale 80 au cœur d'Herbalong, le bar chez Jeannot est l'établissement historique de la commune de Brande. Pasqua Sanguinetti a décidé de perpétuer la tradition familiale.
2: C'est mes grands-parents, Jeannot et Jean-Baptiste, c'est pour ça que le bar s'appelle chez Jeannot, qui ont repris le bar en 1971. Du coup, depuis ce jour-là, c'est que des membres de la famille qui ont travaillé dans ce bar. Et mon oncle travaillait dedans. Et moi, depuis, je sais plus, mais ça fait quelques années que je suis là en tant qu'employé, bien sûr. Et du coup, voilà, on perdure le commerce familial, comme ça. On essaye d'améliorer les choses comme on peut.
1: Et la recette d'antan marche toujours.
2: Avant, on est resté un peu sur nos acquis, c'est vrai. Le bar a toujours marché comme ça, donc on ne veut pas trop changer l'ambiance bistrot du village, ambiance village. Juste moi, je vais essayer d'améliorer un peu l'hiver. L'été, on fait de la restauration rapide. Ça marche très bien, c'est sympa. Et l'hiver, je voudrais aussi faire à manger l'hiver, faire des trucs tout simples, pas chers, pour les ouvriers de passage, pour les gens qui travaillent autour à la poste et tout ça. Donc on va essayer d'améliorer un peu comme ça.
1: Et les clients sont essentiellement originaires du village.
2: On a ouvert toute l'année, du 1er janvier au 31 décembre. On n'a pas un jour de fermeture. C'est parce que ça fait vivre le village, hein. C'est un peu du social aussi qu'on fait. Hein. Parce que des fois, l'hiver, il n'y a pas grand monde. Mais bon, c'est bien que si quelqu'un veut boire un café, sortir de chez lui, il sait que le bar est ouvert et qu'il va rencontrer des gens, discuter. Donc c'est un peu du social aussi qu'on fait. On a les gens de passage, les gens du Cap surtout, qui s'arrêtent pour faire deux courses au sport à côté. Donc du coup, ils s'arrêtent pour boire le café avant de rentrer chez eux. Après l'été, il y a pas mal de touristes. Mais oui, il y a beaucoup de gens de passage aussi du Cap. Je pense qu'il faut bien travailler l'été pour que l'hiver soit plus tranquille. Parce que l'hiver, forcément, il y a beaucoup moins de monde que l'été. Mais bon, ça va, on arrive quand même à vivre bien.
1: Attirer plus de gens de l'extérieur, proposer un service de restauration hors saison, tels sont les projets de Pasqua Sanguinetti pour le bar chez Jeannot à Herbalong.
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1: Pourquoi des choses avec Lucie Miessec. Bonjour Lucie.
2: Bonjour Julie.
1: Hey, Lucie, à Guérande, on peut voir le moulin du diable. Ça fait froid dans le dos.
2: Oh oui, c'est terrifiant. Le moulin du diable, qu'on appelle aussi moulin de Crémeur, est un monument célèbre de la presqu'île guérandaise. Laissez-moi vous conter son histoire. Cette légende raconte qu'un meunier voulait construire un moulin, mais qu'il était bien trop pauvre. Et qu'est-ce qu'on fait quand on veut construire un moulin et qu'on est trop fauché?
1: Eh ben, on pactise avec le diable, bien sûr.
2: Bah oui, c'est logique. Le meunier aurait donc rencontré le diable en personne, qui bien sûr, comme à son habitude, lui aurait proposé un pacte. « Je te construis ton moulin en une nuit si tu me donnes ton âme. » Ouais, pas de problème, c'est ce qu'aurait répondu le meunier. À quoi bon avoir une âme si on n'a pas de moulin, hein ? Le diable se serait donc lancé dans la construction du moulin toute la nuit, pierre après pierre. Qu'est-ce qu'on ferait pas pour voler l'âme d'un meunier, hein ?
1: Mais alors que le chantier était sur le point de s'achever,
2: le meunier, pas si bête, aurait posé une statuette de la Vierge à la place de la dernière pierre. Le diable n'avait donc pas pu finir le moulin et le pacte ne tenait plus. Et le diable serait donc parti la queue entre les pattes. Ou plutôt, d'après la légende, en hurlant « Tu m'as volé !» dans un tourbillon de feu, parce que c'est ce que fait le diable. Bien sûr, c'est une histoire qui finit bien, puisque le meunier conserve son âme et se retrouve en plus avec un super moulin tout neuf. Étant donné que le moulin daterait du 15e siècle, autant vous dire que plus personne n'est là pour nous dire si cette légende sur la construction du moulin est vraie ou non, même si on a notre petite idée. Quoi qu'il en soit, le moulin, lui, est toujours là. Il est inscrit au monument historique depuis 1901, quand même.
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3: La dernière fois que vous y êtes allé, je suis sûr que vous aviez un kawé fluo et un petit goûter dans un sac en plastique préparé par maman. Avec plus de 80 oiseaux de proie et 30 espèces différentes, et surtout un spectacle où le seul effet spécial, c'est la nature elle-même, aujourd'hui, je teste pour vous la volerie des aigles. Nous sommes dans les ruines du château de Kilsheim. C'est juste sous le Haut-Königsbourg. Et je grimpe les derniers mètres à pied vers la volerie, où je suis déjà accueilli par Eric Renaud, le directeur du site, et une équipe de soigneurs passionnés, et quelques cris que j'entends au loin, assez impressionnants, d'oiseaux qui ont l'air quand même assez gros. Et on commence par les coulisses, derrière la zone qui est accessible au public. Et Alexandre, qui est soigneur, est équipé d'un gant en cuir sur tout le bras, et surtout, il est d'un calme absolu. Et je crois que c'est nécessaire. Et autour de nous, plein d'oiseaux. Et chacun d'entre eux est identifié, suivi, observé quotidiennement. Et j'apprends d'ailleurs que les oiseaux ne sont jamais forcés à voler. Ah non, non, non. Ils participent volontairement grâce à un entraînement basé sur la confiance et le renforcement positif. On les encourage, puis on leur donne des petites gâteries pour les remercier quand même. Et c'est ainsi qu'Alexandre me propose évidemment de tenir le gant. Oui, alors pas pour sortir la tarte du four, hein, mais pour tenir, non pas un pigeon non plus, hein, mais bel et bien un aigle, oui, qui passe tranquillement du gant d'Alex et au mien, voilà. Battement d'aile XXL, je sens les plumes sur ma face, oui, parce qu'il fait son petit point, hein, le petit bonhomme, et heureusement que je suis accompagné, hein. Et étonnamment, je n'ai pas eu trop peur, parce que le regard de l'aigle est si perçant que j'étais quelque peu fasciné. Même si mon bras, lui, l'était un peu moins. La volerie des aigles, c'est la première volerie créée en France. C'était en 1968. Et à l'époque, elle avait été créée surtout pour changer l'image qu'on avait des rapaces, qui ont été longtemps persécutés. Allez, hop, le spectacle commence. Je m'installe dans les gradins et je constate que pas de musique spectaculaire. Hein. Juste une voix, des explications sur la vie et les comportements des rapaces. Et soudain... lointain dans le ciel au-dessus de nous, un vautour apparaît au-dessus des remparts, silence total. Et même les enfants arrêtent de parler, ça c'est pas mal. Le soigneur explique que certains oiseaux dépassent même les 2 mètres d'envergure. Et c'est grand 2 mètres, hein. Et il demande au public de rester bien immobile pour faire un passage encore plus près de notre tête. Alors j'applique, je reste immobile, et sauf que ma tête, elle continue de regarder l'oiseau au-dessus de nous, un peu comme au tennis. Mauvais réflexe. Et j'entends mon voisin qui me chuchote, faut pas bouger. Ah oui, en effet, hein, parce que plusieurs rapaces s'élancent, hein, chouettes, aigles, pigargues, et on en prend plein les yeux. En tout cas, moi, j'ai retenu une chose, hein, c'est qu'ici, eh ben, c'est pas les humains qui regardent un show d'oiseaux, c'est plutôt l'inverse, hein, c'est les oiseaux qui nous observent en train d'essayer de rester calmes. Et ça, c'est tout un spectacle.
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4: Quand on passe le rideau, ça sent le pop-corn, il y a de la lumière qui clignote de partout. Et les gens, ils retombent en enfance et ils s'attendent vraiment pas à trouver ça dans une maison.
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6: Lui a troqué tout simplement des cartons de souvenirs pour un musée privé de 45 mètres carrés dédié à la piste étoilée. C'est Thomas Joly. Thomas, d'où vous vient cet amour pour la piste étoilée et pour le cirque ?
4: Alors que c'est une passion qui me suit depuis que j'ai à peu près 6 ans. Ça a commencé bêtement par une visite à des animaux dans un cirque qui passait à Mèche. Et c'est là que l'amour pour le cirque a commencé. Depuis de nombreuses années, je collectionne pas mal d'objets et de documents concernant le cirque. Et en fait, tous ces objets, ils étaient enfermés dans des cartons. Et donc, j'ai décidé de leur laisser la place qu'ils méritent et de les mettre en lumière et en valeur.
6: Mais alors, du coup, comment on organise sa maison ? Parce que j'imagine que plein d'objets, il faut donner des sortes de fonctionnalités, trouver la bonne place. J'imagine que ça se met pas en place du jour au lendemain, Thomas Joly.
4: Non, pas du tout. En fait, quand on a construit notre maison, on a tout aménagé le dessus du garage. Donc, on a rehaussé le dessus du garage. Et ça m'a permis de récupérer une pièce de 45 mètres carrés qui est aménagée du sol au plafond, 100% cirque.
6: Le Thomas Joly qui était en train de mettre en place, en tout cas, ce cirque à la maison, de mettre en place ces objets, c'était quoi ? C'était Thomas Joly adulte ou c'était l'enfant qui a eu ce choc psychologique qui a mis en place tout ça ?
4: On va dire un peu les deux. On va dire le Thomas petit parce que j'ai retrouvé beaucoup de choses que je gardais depuis tout petit. Et le Thomas adulte qui a pris soin de tout bien exposer, de tout mettre en lumière, de tout dépoussiérer, de tout mettre en place pour que ça soit vraiment un vrai musée privé.
6: Est-ce que il y a une pièce, quelque chose en particulier dont vous êtes le plus fier, ou alors peut-être une pièce, un objet que vous aimeriez ou rêveriez d'avoir chez vous?
4: En pièce que j'ai récupérée récemment chez un monsieur qui liquidait son musée. J'ai récupéré une très vieille affiche du cirque Pinder qui date de 1930. Donc il y a une affiche en papier journal écrit avec de l'encre très bien écrit, qui est vraiment jolie. Et en plus récent, j'ai récupéré deux blasons en métal, pareil du cirque Pinder, qui étaient édités en très peu d'exemplaires. Et il en reste très peu dans toute l'Europe en état exceptionnel comme je les ai aujourd'hui.
6: Quand des amis, des proches à vous poussent ou ont poussé pour la première fois la porte de ce bel endroit, ça a été quoi les réactions ?
4: Les gens ils disent que je suis fou. Quand en fait vous rentrez par la porte et il y a un petit sas avec des rideaux en velours, vraiment comme dans un cirque, on a vraiment l'impression de rentrer dans un cirque. Quand on passe le rideau, ça sent le pop-corn, il y a de la lumière qui clignote de partout. Et les gens, ils retombent en enfance et ils s'attendent vraiment pas à trouver ça dans une maison.
6: À vous, Jocourt. Thomas Joly a réalisé son rêve d'enfant en transformant une partie de sa maison en un véritable musée du cirque. Une immersion sensorielle unique entre des rideaux de velours, de pop-corn. 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
1: Vous avez sûrement entendu parler du lycée professionnel qui porte le nom de l'écrivaine Delphine Gay. Mais ces grands bâtiments, c'était quoi avant?
2: Je n'en sais rien, c'est un mystère. Je vous souhaite bonne chance dans votre quête.
3: José Soulier, c'était une manufacture de porcelaine qui à la fin s'est appelée Palace et qui était rattachée à la porcelaine de Limoges. Je pense que c'est dans les années 50 qu'elle a dû arrêter. Mais elle s'est appelée avant Michelot Frères, qui faisait partie de Limoges dans les années 25. Et d'après ce que je sais, la porcelaine Michelot Frères aurait fait la vaisselle du Normandie.
1: José, qu'est-ce que vous tenez dans les mains?
3: Une boîte en porcelaine de Bourganeuf, signé Palace. C'est un bleu avec un décor de fleurs et rehaussé à l'or tout autour. Quand on vide les maisons des gens du coin, on trouve des petites chaises, du petit mobilier pour les enfants que les gens s'amusaient à faire pour ramener chez eux, ce qu'on appelle dans un certain terme de la perruque.
4: Emma Loévan, en seconde à SSP, assistant et assistance à la personne.
1: Est-ce que c'est plutôt neuf à l'intérieur, les bâtiments?
4: La salle de Madame Denis, elle est neuve, mais sinon les autres salles, elles sont pas vraiment en bon état. Là.
2: Hélène, à l'époque, 79-80. Ça date, hein. Moi, j'étais en première, je préparais le bac de français cette année. Enfin, en gros, j'essayais de rattraper ma scolarité. Le lycée-collège Picard-Ledoux, lui, il est très ancien. Delphine Gay, c'est très récent.
3: En montant le chemin à la rue des écoles, là, on va tomber sur ce petit chemin qui est caché entre deux maisons. Donc là où il y a un marqué interdit de stationner, vous prenez ce petit chemin. Normalement, toute cette partie-là, un des moules, et vous êtes derrière le lycée Delphine Gay.
1: Qu'est-ce qu'on voit là à nos pieds?
3: Un morceau de moule de la porcelaine, incrusté dans le chemin. Je pense que quand ils ont vidé tout ce qu'il y avait là, à cette époque-là, il n'y avait pas de déchetterie, donc on ne se posait pas de questions. On mettait ça en bas et ça remblayait le chemin. Le passé est sous nos pieds.
1: Si vous trouvez des moules de porcelaine aux alentours du lycée Delphine Gay, notamment dans le petit chemin qui est juste derrière, c'est le passé qui parle sous vos pieds.
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6: Pourquoi appelle-t-on l'eau l'or bleu?
7: En fait, l'eau, ça donne de l'énergie, ça peut donner aussi des bonnes vies aux animaux et ça peut donner des bons trucs à l'environnement. Ça sert à la vie de contenir de l'oxygène et sans l'eau, en fait, à la Terre, ça s'en fait une grosse boule de désert.
8: Bah, pour moi, on appelle l'eau l'or bleu parce que bah, l'eau, c'est précieux. Prends par exemple le pays, l'Afrique, au Sahara. Bah, l'eau là-bas, c'est comme de l'or. Si t'en as, c'est magique. Parce que là-bas, ils ont pas beaucoup d'eau. Mais oui, l'eau, c'est précieux. Et c'est aussi important parce que quand il y a des réchauffements climatiques, il n'y a plus beaucoup d'eau.
9: C'est grâce à ça qu'on vit aujourd'hui, parce que si on boit pas, si on s'hydrate pas 3 jours, bah on sera déjà mort. C'est vraiment précieux l'eau, faut qu'on en ait à l'infini.
7: Vous avez vu les usines comme Christine, tout ça? En fait, eux, ils gaspillent l'eau. Ils fabriquent de l'eau qui se périme, donc ça se fait pas.
10: Et aussi, l'eau, c'est censé pas d'être périmée, parce que l'eau, dès qu'il y avait personne dans ce monde, il y avait déjà l'eau. Et cristalline, maintenant, c'est comme si leur but, c'était de construire de l'eau et après, de mettre des dates pour la périmation.
8: En fait, non, les usines cristallines, c'est en fait, ils récupèrent, je pense, de l'eau de mer et après, ils la filtrent, ils enlèvent le sel pour pouvoir en faire de l'eau minérale. De l'eau de source un peu.
6: Et alors chez vous?

0: vous prenez l'eau du robinet ou vous avez des bouteilles d'eau?
1: Moi, je pense que je bois plus au robinet parce que, en fait, on a 3 bouteilles et après, on remplit à l'infini.
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3: Au-delà, Owa.

0: au-delà. Un coup de cœur ici même.
1: Là, au-delà, au-delà de l'eau.
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3: Arnaud Fromage, bonjour, bonjour.
4: Bonjour, bonjour.
3: Oh, ça fait beaucoup de bonjour, dites-moi. Bon Arnaud, aujourd'hui, quand le général de Gaulle vient en Franche-Comté?
4: Eh bien, il se passe toujours quelque chose. D'autant qu'il y est venu plusieurs fois dans la région, trois fois déjà à l'automne 1944 pour préparer la libération de Belfort, lors d'une réunion secrète avec le général de Lattre de Tassigny et Churchill au château de Montalembert, à Mèche, après la libération. Ensuite, quand de Gaulle est venu saluer les villes libérées, Besançon, Morteau, Grandcombe, Châteleux, mais ce n'est pas la dernière fois que de Gaulle va venir dans la région. En 1959, sur la route qui le mène en Alsace, il en profite pour aller faire quelques petites pauses dans le territoire de Belfort. À chaque fois, le grand homme descend de sa déesse noire et passe quelques minutes à discuter avec les habitants, stupéfaits de voir le général en vrai dans leur commune. À Rope, Saint-Germain, Felon, La Chapelle sous Rougemont, La Rivière, Fontaine, Foussemagne et à Angeau. Angeau, 206 habitants, où de Gaulle est accueilli par la foule dans l'unique rue ornée de drapeaux et de bandeaux bleu, blanc, rouge. Anecdote amusante, le village d'ailleurs, qui ne possédait pas autant de décorations, est allé les piquer chez les voisins de Dell.
3: Ah, bon, mais Arnaud, la grande tournée de Gaulle en Franche-Comté, c'était en 1962.
4: Oui, la tournée des grands-ducs même. Le 14 juin, il atterrit à la base aérienne militaire de Luxeuil, avant de se rendre à Vesoul, puis de filer vers Dole, à bord cette fois d'une Simca présidentielle. Ensuite, direction Arbois, puis Poligny, Lons-le-Saunier, où à chaque fois, il est accueilli en héros. Le lendemain, il continue sa tournée par le Haut-Jura, Saint-Claude, Morée, Morbier, Saint-Laurent, Grandvaux, Cise, un petit quart d'heure à Champagnole, et ensuite direction Équevillon, Onglières, Plénise et Sanzeau, avant de remonter dans le Doubs, un discours à Pontarlier, à Besançon. Bref, le marathon présidentiel se termine le 17 juin dans le territoire de Belfort.
3: Et bah dis donc, et pendant toute la durée de ce périple, il a eu un problème majeur.
4: Oui, pendant ces 4 jours en Franche-Comté, le général de Gaulle ne s'est pas contenté de prononcer des discours et de serrer des louches. Non, il a bien fallu qu'il dorme aussi. Or, Charles de Gaulle est grand, très grand même, 1m96 au garrot. Donc les préfectures vont galérer à chacune de ces étapes pour lui trouver un paddock à ses dimensions. D'ailleurs, l'Élysée a fait réaliser en avance des lits sur mesure. Alors, pour la première nuit de sa visite à Vesoul, l'on apporte donc à la préfecture le lit spécial du général. Sauf que l'année 1962 est très tendue. C'est la fin de la guerre d'Algérie, une partie des accords d'Évian est d'ailleurs négociée en secret au Fort des Rousses pendant ce voyage présidentiel. De Gaulle a échappé de peu à l'attentat du Petit Clamart, alors son service de sécurité est sur les dents. Ainsi, il lui déconseille de dormir à Vesoul même et préfère l'envoyer à la base aérienne de Saint-Sauveur, jugée plus sûre. Mais si les hommes et les véhicules ont pu faire le transfert, le lit, lui, eh bien, il est resté à Vesoul, dans les appartements du préfet. Et il y est toujours, d'ailleurs, parce que l'Élysée ne l'a jamais réclamé. Alors, l'histoire ne dit pas si De Gaulle a bien dormi ce soir-là, mais en tout cas, c'était pas dans un lit à sa taille.
3: Non, c'est certain, ça. Merci beaucoup, Arnaud Fromage, et puis à demain.
4: À demain.

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1: Salut Brésil.
2: Qui êtes-vous? Qu'est-ce que vous faites ici et à qui ai-je l'honneur?
1: Je m'appelle Jérémy Thierry.
3: C'est quoi ces prénoms? Qui s'appelle comme ça?
4: C'est Jérémy.
5: Tu as quel âge, mon grand?
1: J'ai 34 ans et je suis chocolatier glacier.
2: Bah, c'est super, c'est ce que tu voulais. Tiens, je t'ai amené un peu de glace, mûre pistache.
1: Et je suis dans les petits bonheurs.
6: On va se régaler.
7: Il va manger.
4: Et elle est où ta maison?
1: Je suis de la forêt Fouesnant, je vis à la forêt Fouesnant, j'ai grandi à la forêt Fouesnant, j'étais à l'école à la forêt Fouesnant.
8: C'est bon, on a compris.
1: Et si j'avais à la caractériser, c'est la mer forcément. C'est une commune du littoral avec un des plus gros ports de...
2: De quoi ?
1: Plus gros ports de plaisance de la région.
2: Ah ouais ?
1: Donc on y passe beaucoup de temps.
9: Et le temps, c'est de l'argent aussi.
1: Il y a beaucoup de boulot aussi à la forêt Fouesnant, donc on n'a pas trop le temps d'en profiter. Mais il y a les Glélans. L'archipel des Glélans. On y passe souvent des vacances, des week-ends, des soirées, histoire de décompresser après des journées compliquées au boulot. On a de la chance d'avoir un petit paradis comme ça à 30 minutes de navigation de la côte.
4: C'est un endroit magnifique.
3: Allez, viens, on va se balader.
1: Mon coin préféré quand je me balade, c'est le lac de Guerre-les-Dents. Il y a plein de petites balades sympas à faire au départ de Guerre, où il y a une station nautique, une base nautique avec de quoi faire du pédalo.
10: En pédalo, mais c'est vrai que c'est pas tellement la saison pour faire du pédalo.
1: Il y a une petite plage de sable blanc, voilà, il y a des restos, des bars, je trouve ça sympa, ça nous évade un peu. D'autant plus quand il est vidé, ça n'arrive pas souvent, mais on peut découvrir ce paysage lunaire et puis les maisons qui ont été ensevelies par les eaux. Qui sont découvertes.
4: Ça se passe sur la Lune, tout ça?
1: Quand tu marches dessus, ça, le sol est souple, ça, et puis ça fait des grands cratères comme si on était sur la Lune, quoi.
4: Tu veux voir mon coucher de soleil?
11: Non, sans blague, c'est pas la peine.
12: Ce matin, exercice d'expression orale.
1: L'expression bretonne que j'utilise et quand j'ai été martelé, mon grand-père le disait souvent, non dégueu.
13: Mais du rythme, du mouvement, mais t'es si beau paillot, dans ta gueule.
1: Non dégueu.
14: Pas un gueu, j'en prie, Jean-Pierre aussi est un gueu, ça l'empêche pas d'être un mari sympa.
15: Lui, un gueu, oh,
1: et en général, quand il disait ça, fallait courir. Allez, salut.
16: Allez, bonne santé, les gueux.
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17: J'ai testé pour vous la seule animation payante du Futuroscope, les yeux grands fermés.
18: Alors pour tous les gens qui sont sur le bateau, à savoir la zone qui tangue un peu, on va pouvoir se baisser sur sa gauche et trouver un banc. Si vous trouvez ce banc, vous pouvez vous asseoir dessus. Si vous ne trouvez pas de banc, n'essayez pas de vous asseoir, ça serait dommage de finir les fesses à l'eau.
17: Bonjour Mohamed.
19: Bonjour.
17: Vous êtes non-voyant. Qu'est-ce que les yeux grands fermés?
19: C'est un parcours sensoriel dans le noir absolu, accompagné par une personne qui est non-voyante.
17: C'est accessible à partir de quel âge? Est-ce qu'il y a des précautions quand même ou conseils à prendre avant?
19: Il y a quelques préconisations puisque vous êtes dans le parcours forcément vulnérable et du coup en amont on essaie d'expliquer un petit peu, de teaser les visiteurs sur ce qui va se passer sans trop en dire et on déconseille généralement aux enfants de moins de 6 ans et aux personnes claustrophobes ou ayant des troubles de l'équilibre.
17: Comment se passe ce voyage dans le noir total bien sûr?
19: On est en file indienne, on tient les épaules du voisin de devant, on crée un groupe qui reste uni, donc on voyage à travers trois univers en tenant la personne qui est devant.
18: On va pouvoir lâcher les épaules de la personne devant soi, faire un quart de tour sur sa gauche pour être face à ma voix, et ensuite un petit pas en arrière pour être contre le mur derrière vous.
17: Les univers, ils sont bien totalement différents, on est bien d'accord?
19: C'est ça. On est dans Zanzibar, plutôt la nature, le côté un peu calme. Alors là, évidemment, on appelle à l'éveil des sens avec l'ouïe, l'odorat et le toucher, avec beaucoup de plus de 100 sollicitations tactiles. Et ensuite, on arrive en ville, à Tokyo.
18: Faites attention aux voitures, ne vous faites pas écraser.
17: Depuis 20 ans, et avec 2 millions de visiteurs solidaires, c'est pour la bonne cause bien sûr, la participation financière demandée à l'entrée est intégralement reversée à l'association Les Yeux Grands Fermés. À quoi sert justement cette contribution?
19: Alors nous, on a de cesse d'essayer de sensibiliser les visiteurs, mais en lame de fond, l'idée c'est quand même de pouvoir avoir des actions dans le domaine public, et notamment via le Fonds Aliénor d'Aquitaine, et la recherche médicale pour la DMLA, entre autres, qui touche bon nombre de personnes âgées en France, et l'idée c'est aussi de pouvoir accompagner via les fonds récoltés ici des chèques qu'on remet annuellement, donc plus de 50% de ce qu'on récupère est reversé à diverses causes. Alors la recherche via le Fonds Aliénor d'Aquitaine, on a fait un chèque le 9 octobre dernier de 10 000 euros au Fonds Aliénor d'Aquitaine. On essaie aussi d'accompagner via le sport, parce qu'on sait que ça a une valeur importante pour sortir de chez soi, pour pouvoir avoir une vie sociale. Et du coup, en 1086, donc le showdown, je sais pas si ça vous parle, c'est un sport adapté aux personnes non-voyantes. On a un club à Poitiers, donc on les accompagne, le Cécifoot notamment. Donc toutes ces actions, en fait, elles sont un petit peu variées, mais elles restent tout de même dans le domaine de ce qu'on connaît nous, à savoir la non-voyance.
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5: Ma tata, elle est petite. Quand elle a un truc qui est haut, elle n'arrive pas à l'attraper.
7: Vous préférez être grand ou petit ?
5: Moi, j'ai envie d'avoir 15 ans comme ma cousine Olivia qui a un appareil dentaire. Parce que j'ai envie d'être grande comme elle et j'ai envie de sortir avec mes copines quand il fait beau. Ma mère, elle est très grande. Mais elle y arrive quand même à rentrer. Elle n'est pas obligée de baisser la tête. Mon papa, elle est grand, mais a des grands doigts. Elle ne peut pas lâcher les chouchous de ma petite sœur Lisa.
7: T'as envie d'être grande ou de petite ?
5: Comme ma maman. Ma maman, elle est moyenne. J'ai envie d'être pas trop petite, mais pas trop grande. Ma tata, ouais. Elle est petite. Et du coup, quand elle a un truc qui est haut, elle n'arrive pas à l'attraper. Et mon père, il est plus petit que ma mère. Je préfère être grande, mais être petite, c'est aussi bien parce que, enfin, on peut passer partout, c'est un peu plus pratique, c'est tout ça. Juste être un peu plus grand, mais pas beaucoup. Je rêve que je sors avec mes copines, que j'ai 15 ans et que j'ai mon portable.
7: Donc, en fait, quand on est grande, on a...
5: un portable, et mon père, il m'avait donné son portable qu'il avait cassé quand il était grand. J'ai envie d'avoir un portable parce que comme ça, je pourrais appeler mes copines, je pourrais envoyer des messages et je pourrais envoyer des photos. Moi, ça, j'ai envie d'avoir un portable pour faire des jeux, pour faire plein de choses. Bah moi j'ai un téléphone rose, mais il est pour enfants. Il y a des jeux, des vidéos, de la musique. On peut envoyer des messages, on peut envoyer des photos et je peux jouer à mes jeux. Et même, j'ai envie d'avoir un portable pour de vrai, comme ma mère, vu que ma mère, elle a un jeu de Disney et un jeu pour construire des manèges. Moi j'ai trop envie d'en avoir un.
7: Pour faire quoi ?
5: Je sais pas.
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1: Cette petite dame qui est sur une petite voiturette rigolote, qu'est-ce que c'est ?
2: C'est une machine pour laver le sol.
1: Ah, sympa.
2: C'est sympa, c'est sympa. Et on se fatigue pas.
1: C'est difficile à conduire ?
2: Pas du tout.
1: Pas du tout. Essayer ?
2: Je n'ai pas le droit de vous faire essayer ma machine. Il vous arrive quelque chose, je suis en tort.
1: Ah oui, je comprends. En même temps, je risque pas grand-chose quand même.
2: Si elle s'en va, elle s'en va, la machine.
1: C'est vrai ?
2: Ah oui, oui, oui. Alors, regardez, j'ai le pied sur le frein.
1: On roule un peu toutes les deux ensemble ?
2: Allez.
1: C'est maniable ?
3: Ah oui, très maniable.
2: Vous voyez, si je lâche, la machine, elle s'en va. Vous voyez ?
1: Toute seule. Hop. Allez pas vous faire le tram.
2: Non, non. Et là, vous avez les brosses, là, okay. Le suceur, le klaxon.
1: Ouais, avec ça,
2: hein, on entend
1: pas faire
2: bien.
1: Peur à personne.
2: Voilà.
1: Ah bah voilà, elle est en rade.
2: Non, non, j'avais laissé le frein. J'avais laissé le frein. Et ça fait 36 ans que je suis dans le centre jaune. Bientôt la retraite.
1: Dit-elle avec un grand sourire.
2: Ah ouais, ouais, ouais, j'en ai marre là. Là, je commence à en avoir marre.
1: Vous avez dû en voir, vous, hein, en 36 ans dans le centre jaune.
2: Oh que oui, j'en ai vu des directeurs, j'en ai vu des gardiens, j'en ai vu du monde. J'ai fait des connaissances. Comme je fais avec vous, on discute. Mais le monde a énormément changé. Hein. Beaucoup, beaucoup, beaucoup. Il n'y a plus personne, c'est mort. C'est mort, c'est mort, c'est mort. La preuve, regardez la place. Il n'y a personne. Hein.
1: Ah bah c'est vrai qu'en même temps, c'est fermé, là, à cette heure-ci.
2: Oui, ça ouvre à 10h.
1: C'est peut-être pour ça qu'il y a
2: personne. Mais même.
1: Et les gens, ils vous arrêtent un peu pour discuter, ça arrive ?
2: Ça arrive, on me félicite sur le travail. J'ai eu des cadeaux par des gens qui passaient.
1: C'est pas vrai.
2: Ah oui, on m'a offert du parfum, on m'a offert une plante. Ah oui, oui, oui.
1: Mais ça, c'était des amoureux discrets,
2: non,
1: hein,
2: non, des
1: amoureux
2: transités. Des dames. Mais c'était génial. Que là, maintenant...
1: Geneviève, je vous remercie beaucoup pour cette petite conversation sympathique. Je vous laisse avec votre engin, il n'a pas de prénom ?
2: Non, il n'a pas de prénom.
1: Un petit coup de klaxon et on se quitte, toutes
2: Allez.
1: Les deux ? Ah oui, c'est voilà. Vrai que l'on entend presque pas.
2: Au plaisir.
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4: Wikizef, petit guide à l'usage des étrangers du sud du péage d'Arras en vacances dans notre belle région.
5: Je ne vais pas vous apprendre que la vie est injuste. Ne vous inquiétez pas, je vais bien, mais force est de constater que la vie est injuste. Prenez par exemple la silhouette des gens. Il y en a de toutes sortes, des petits, des grands, des roux, des blonds, des crépus, courts, longs, carrés, minces, gros ou ronds. Viens avec nous chez les barbapapas. Mais pour certains, la vie est plus dure que d'autres. L'exemple le plus frappant que la vie est injuste, c'est quand ma grand-mère disait en parlant d'une de mes matantes qui essayait à toute fin de maigrir, mais sans succès, quel malheur. Elle peut faire ce qu'elle veut, mais chez elle, tout fait penche. Ne paniquez pas, Wikizef est là pour vous aider. Tout fait penche. Rassurez-vous, hein, y a rien qui penche et qui va peut-être caire. Non, tout fait penche...
4: Traduction.
5: Tout fait ventre. Ventre, une panse, un penche. Pour illustrer ce que c'est qu'un penche, il suffirait que je me mette de profil. Et vous verrez que là, il n'y a pas que pour ma tante hein, que tout fait penche.
4: Définition.
5: Tout lui fait penche, tout lui profite. C'est le malheur des bons vivants. Quel rapport avec la justice de la vie ? Bah, y en a des. Ils peuvent manger ce qu'ils veulent, et ben ils grossissent pas. Je n'ai même vu manger des tartes au chuc à longueur de journée. Elles et Thomas, elles pouvaient passer derrière une affiche à la décoller du mur. Et d'autres, ils regardent la vitrine du pâtissier, ils prennent un kilo. Alors, je vous dis pas si on en mange. Le pire, c'est que dans mes prises de sang, les triglycérides, impeccable, c'est le seul truc qui est pas en gras. Alors, je sais pas ce que je range là-dedans, moi. Mais ce qu'il y a de plus sûr, c'est qu'il y a plein de trucs. Un penche, c'est un logement social. C'est en ça que la vie est injuste. Et en même temps, il peut y avoir une sorte de résignation. À la question, t'aurais pas un peu grossi ? C'est mieux de répondre, qu'est-ce que tu veux ? Chez Mie, tout fait penche, que de se vexer.
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6: L'auteur du livre que je vous présente aujourd'hui dans Toujours à la page les a tous interrogés. Ce père de famille qui, après avoir tué femme et enfant, s'inquiète du sort de sa chienne. Ce japonais cannibale, interpellé au bois de Boulogne, ou encore ce membre de la Société de protection des oiseaux, soupçonné d'être un tueur en série. Jacques Poinaz fut commissaire de police, chef adjoint de la brigade criminelle de la police judiciaire de Paris, également chef de l'unité de coordination de lutte antiterroriste. Cet Ardéchois de naissance témoigne témoigne de sa carrière dans « Le temps des aveux, le réfrigérateur du japonais cannibale et autres récits de la brigade criminelle », un livre paru chez Mareuil Éditions. Le retour sur 13 des enquêtes les plus marquantes de sa carrière, avec en ligne de mire, à une époque où l'ADN n'était pas encore la reine des preuves, l'obtention des sacro-saints aveux. Des aveux qui viennent ou non, et qui dissimule parfois une partie de la réalité, qui laisse aussi souvent l'enquêteur avec un sentiment de frustration. Jacques Poinas.
7: Oui, de la frustration, parce que les aveux ne sont pas toujours totalement sincères, ou complets, ou indiscutables. Il y a souvent une fragilité de l'aveu, puisque lorsque les aveux, on se projette déjà dans le procès et la preuve devant les assises pour les homicides. Mais ces histoires, c'est aussi ce basculement de la personne qui avoue, et souvent, même si le policier avant tout est content d'avoir résolu une affaire, parce qu'une affaire criminelle est toujours un poids pour les policiers, mais il y a également parfois un peu de, sinon de pitié, du moins de tristesse de voir un homme qui parfois avait une vie jusque-là normale et qui bascule dans le monde de la prison pour une longue peine.
6: Mais quelle perception vous avez de ça quand vous êtes face à quelqu'un qui n'est pas un criminel aguerri et qui bascule pour des raisons qui paraissent en fait futiles, si on y pense bien?
7: Alors, je crois que ça reste un mystère de l'homme, un mystère de l'humanité. Comment comprendre que quelqu'un qui a jusque-là eu une vie parfaitement banale, d'un seul coup, pour des raisons difficiles à imaginer, passe à des actes terribles?
6: On voit la grande diversité des affaires que vous avez traitées. C'est d'autant plus agréable à lire qu'effectivement, on ne sait jamais où vous allez nous emmener à chacune des histoires. Comment vous avez fait la sélection?
7: J'ai pris celles qui sont restées dans ma mémoire, je dirais, qui m'ont laissé un sentiment, soit de satisfaction, soit d'échec, ou comme celles qui se passent en Ardèche, où je reviens pratiquement dans mon village natal pour enquêter sur une affaire d'explosifs dans la communauté de l'ex-tueur de l'Ardèche, Pierre Conti. Mais souvent aussi parce que ce sont des affaires qui ont quelque chose de particulier, parfois de presque burlesque, parfois de troublant, comme ces adolescents qui, pour donner un alibi à leur ami, inventent un stratagème un peu diabolique. J'ai essayé de montrer que la réalité est souvent plus surprenante que la fiction même.
6: Et c'est sans doute ce qui est le plus fascinant dans chacune des histoires que nous confie Jacques Poinas. Et ce qui est captivant, c'est ce récit au plus proche du travail de l'enquête et les impressions, les réflexions que partage l'auteur avec nous au fil de chacune. Alors si vous êtes fan de faits divers, jetez-vous sur Le temps des aveux de Jacques Poinas, paru aux éditions Mareuil.

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2: Et votre soirée continue. Bonsoir, bonsoir à toutes et tous. Très heureux de vous retrouver en ce nouveau week-end avec Y'a pas que Paris dans la vie. Et ce soir, eh ben, on vous propose de repartir sur les routes de France avec quelques-uns des meilleurs moments de la semaine. Chaque soir, Éric Bastien reçoit une personnalité et lui fait raconter sa France. Les villes qui ont compté, les paysages, les souvenirs d'enfance, les endroits où l'on grandit ou ceux auxquels on revient toujours avec plaisir. Et pour ouvrir ces meilleurs moments, direction l'univers d'un comédien qui a marqué plusieurs générations, alors notamment avec son humour, sa personnalité et ses nombreux souvenirs. Salomon dans les aventures de Rabbi Jacob, on a retrouvé la 7e compagnie et ce soir, on se souvient d'Henri Guibet, il y a quelques jours au micro d'Éric Bastien.
3: Il continue de tourner et sa voix encore cet été n'était autre que celle de Rex dans Toy Story.
4: Je suis Buzz l'éclair. Je viens en paix.
5: Je suis tellement content que tu ne sois pas un dinosaure.
4: Vraiment.
3: C'est vous ça, Henri. Vous avez fait tous les Toy Story, d'ailleurs, c'est le 6e, je crois. Hein,
6: oui, ça fait, le premier, on l'a fait il y a 30 ans. Il y a 30 ans, ben
3: là, avec Richard Darbois, là, dans le rôle de Buzz l'éclair.
6: Ben oui, qui a aussi la voix de...
3: Enfin, oh ben, la voix de tout le monde, sur Harrison Ford.
6: C'était, oui, Harrison Ford, entre autres. Et c'est lui qui m'a mis le pied à l'étrier de la synchro. On faisait une synchro où c'était des monstres préhistoriques, où je faisais déjà une sorte de T-Rex, comme ça. C'est lui qui m'a... J'avais fait un petit peu de doublage avant, je m'étais doublé surtout dans les films que j'avais fait. Et ben, il m'a tenu par le bras, parce que...
3: Ouais. Mais c'est drôle à faire.
6: Ah, ça, j'adore ça. J'adore ça, parce que, en plus de ça, quand je vois l'exploit de certains doubleurs, par exemple, l'acteur qui double Al Pacino... Quand on voit Al Pacino en version originale et là, on dit quoi, c'est le même. Et il s'appelle Luchini.
3: Ouais. Il faut être dans le souffle du comédien qu'on
6: double. Il faut être dans son regard. Il faut être dans son regard. Et faut, parce que chaque langue a une musique. La musique anglaise n'est pas la même que la musique française, au point de vue langue. Et il faut arriver à trouver une intonation qui corresponde à ça. Il y a de très bons comédiens en synchro, hein. c'est des jongleurs.
3: Un métier qui est aussi un peu menacé avec l'IA, donc il faut y faire très attention à ce métier-là.
6: Justement, on est en train de se battre du côté de Dami, tout ça. Mais cela dit, je vais vous dire, l'intelligence artificielle ne vaut que ce que valent les mains qui s'en servent. Mais ce qu'il faut faire, c'est pas voler le talent des autres. Il faut savoir, il y a une honnêteté, une espèce une éthique à avoir.
3: À adopter, ouais. Je vous donne quelques lieux comme ça, Henri Guibet, puisqu'on s'est baladé, des lieux, je sais, qui vous ont marqué. Vous pouvez me dire un mot sur chaque Jean Lépin.
6: Ah, Jean Lépin, oui. Ah, ben, Jean Lépin, c'est les premières vacances qu'on se payait avec ma femme.
3: Bien.
6: Alors, on avait loué une fois un appartement, puis une autre fois une petite maison à côté de Jean Lépin. Et oui, c'était les vacances plage.
3: La Normandie?
6: La Normandie, ouais, après, beaucoup plus tard avec ma femme, on louait un petit appartement, à Trouville. Et on avait, même avec mon petit-fils, là, même, on avait, à Trouville, on avait loué une petite maison qui tenait juste sur la mer. C'était sympa, ça. C'était des oublie-tout.
3: Des oublie-tout?
6: Oui, on se fout du reste.
3: Ah,
6: on
3: est en vacances, c'est marrant comme
6: on oublie tout.
3: C'est drôle, ça. Alors, je vais un tout petit peu plus haut, Henri.
7: Au Nord,
3: et je sais que vous êtes nostalgique des corons.
6: Et j'aime beaucoup le Nord. J'aime beaucoup le Nord, j'aime les maisons du Nord. Il y a de très belles maisons dans le Nord. Il y a cette nostalgie. J'ai pas la nostalgie des corons, mais
3: Lille, Roubaix.
6: Oui. D'abord, c'est où il y a des gens chaleureux. Et puis, il y a une espèce de vie. Il y a ces gens du Nord qui sont des gens qui viennent de partout. Ça vient des pays du Nord, ça vient du pays de l'Est. Et là, il y a un mélange qui a été les mines, qu'ont mélangé tous ces gens-là. C'est des gens qui parlent et qui ont un passé avec eux, un passé héréditaire et bien souvent un passé de souffrance. Je comprends pourquoi Zola a écrit sur les mines, parce que on retrouve ça.